0: Bonsoir Gilles.
1: Bonsoir.
0: Merci d'être avec nous. Comment allez-vous en ce début de soirée, en ce début de week-end là,
1: Très bien, ravi d'être avec vous pour ce nouveau numéro.
0: D'accord, avec il n'y a pas que Paris dans la vie, ça ne m'arrange pas parce que vous, Paris, on va le découvrir. Bah, vous y tenez.
1: Hein. Ouais, mais je suis très content de participer à cette émission parce que pour moi les territoires c'est tellement important. Moi je me déplace beaucoup, je vais dans les usines, je vais dans les villes et pour moi c'est à chaque fois un renouvellement et un réenchantement et je suis bien d'accord avec vous qu'il n'y a pas que Paris dans la vie.
0: Alors on va évidemment beaucoup voyager au gré aussi de votre vie personnelle mais aussi professionnelle. Je l'ai dit, président certification origine France garantie, ça veut dire que c'est logique, vous êtes un amoureux de la France, vous êtes fier. Voilà, de vivre dans ce beau pays comme nous.
1: Absolument, moi j'ai une grande fierté. D'ailleurs, j'aimerais qu'on retrouve cette fierté de la France parce que c'est un pays magnifique avec ses paysages, avec son identité, avec ses savoir-faire. Nous, on est les défenseurs des savoir-faire avec Origine France Garantie. On les met en avant et on prouve qu'ils ont été réellement fabriqués sur le territoire français.
0: Comment comprendre votre ascension et votre réussite? Eh ben, en vous suivant, je disais, bon, Paris fait partie de votre vie. Vous êtes né à Paris même, d'ailleurs.
1: Absolument, je suis né dans le 11e.
0: 11e où ça? Vous vous souvenez du nom de la clinique, la maternité?
1: Ouais, je suis né à la clinique des Bluets, rue des Bluets, dans le 11e, près du cimetière du Père Lachaise.
0: Vous avez l'occasion de repasser devant, de temps en temps, l'endroit où vous êtes né, finalement, Gilles Attaf, ou pas du tout?
1: Très souvent.
0: C'est vrai?
1: Très, très souvent dans le 11e. J'adore cet arrondissement, même si j'y habite plus. Et puis, j'ai eu l'occasion de me remarier l'année dernière,
0: au même endroit?
1: Enfin, à Belleville, en tout cas, parce que, en fait, moi, ma famille est issue de Belleville et donc j'adore ce quartier.
0: Alors justement, c'est vrai que Belleville, c'est un quartier parisien et Belleville, c'est un endroit extrêmement important pour vous. Non seulement Belleville, mais un endroit particulier dans Belleville. Écoutez ceci. Ça, c'est l'atelier de votre papa.
1: Ouais.
0: Alors c'est pas forcément ce bruit qu'on entendait.
1: Non, mais c'est très émouvant pour moi parce que j'ai grandi dans les bruits de cet atelier, dans les odeurs. Ça m'a beaucoup marqué, ça m'a beaucoup porté et jusqu'à aujourd'hui encore. À chaque fois que je rentre dans une unité de production, dans un atelier, j'ai toujours un petit pincement au cœur parce que je trouve que c'est un formidable endroit où les gens se respectent, ouais. Où les gens se parlent et il y a quelque chose. Il y a un côté très sensuel dans ces ateliers, dans la fabrication, en fait, tout ce qui est les métiers du fer qu'on a beaucoup décrié depuis plusieurs dizaines d'années. Et c'est pour ça que moi, à chaque fois, je remets en avant ces personnes qui sont là, qui travaillent et qui participent à créer quelque chose qui n'est pas virtuel.
0: Votre papa, il était culottier. Alors, je ne connaissais pas ce mot. Il s'occupait des pantalons, entre autres, dans cet atelier. Et vous l'avez évoqué, c'est les savoir-faire. C'est ce que vous avez finalement observé lorsque vous étiez tout gamin, Gilles Attaf, qui vous a peut-être poussé à faire le métier que vous faites aujourd'hui. Vous parlez souvent de ces odeurs de tissus, ces bruits de machines. Finalement, c'est un voyage à rebours, votre vie. Quand on voit ce que vous faites aujourd'hui, vous recherchez presque ça encore.
1: Ouais, je recherche ça et puis je pense que j'ai aussi la sensation que j'ai le devoir d'apporter quelque chose. Je crois que je me dis que voilà, il faut que je donne un sens et je pense que c'est un devoir pour moi de remettre en avant tout ce mouvement de société qu'on a un peu perdu, toute cette
0: valeur.
1: Ouais, toutes ces valeurs et donc effectivement c'est quelque chose qui me porte et aujourd'hui qui guide ma vie parce que remettre en avant les personnes qui produisent la production qu'on a tant décriée, ouais. Pour moi c'est une mission peut-être aujourd'hui et puis je crois que je me sens redevable. Je pense que il y a certainement des fois où j'aurais pu faire mieux et aujourd'hui je voudrais apporter ma pierre à l'édifice.
0: Gilles, il y a eu Paris, il y a eu Belleville, vous commencez à travailler dès l'âge de 14 ans aux côtés de ce papa. Vous avez toujours eu le sentiment d'ailleurs que vous iriez dans ses pas, hein, et que vous feriez peut-être pas forcément le même métier, mais que vous iriez dans quelque chose d'assez similaire. Votre papa, il devient patron à 20 ans, je crois, ou
1: ouais, c'est
0: assez jeune. Hein.
1: Ouais, très jeune. Alors moi, j'ai pas travaillé à 14 ans, l'été, hein, j'allais pendant les vacances.
0: Boulot.
1: Oui, oui, bien
0: vous
1: sûr.
0: Vous étiez payé
1: mais,
0: ou pas?
1: Mais oui.
0: Ou pas du tout?
1: Pardon?
0: Vous étiez payé, il y avait quelque chose?
1: Ah oui, oui, bien sûr. Mais c'était pendant mes vacances scolaires. Mais mon père, par contre, lui, a commencé à travailler à 14 ans, effectivement. Et il est devenu son patron à 19 ans, puisque son patron prenait sa retraite et comme c'était son meilleur ouvrier, il lui a proposé de reprendre l'atelier, ouais. Ce qu'il a fait avec brio.

0: parce qu'il avait aussi une envie de réussite absolument terrible, mon père.
1: Votre enfance est Fontenay-sous-Bois, c'est le Val-de-Marne, à la limite de la Seine-Saint-Denis, c'est là où vous grandissez aussi?
0: Oui, absolument. D'ailleurs, je suis retourné en Seine-Saint-Denis, parce qu'aujourd'hui, j'habite la Seine-Saint-Denis.
1: Ah, c'est marrant. Je vous parlais de voyage à rebours tout à l'heure. Finalement, vous revenez là où vous étiez. Quels sont les lieux qui vous ont marqué si on quitte Belleville et Paris du côté de Fontenay-sous-Bois? Est-ce qu'il y a des endroits comme ça, des images qui vous reviennent, Gilles Attaf?
0: Alors oui, parce que Fontenay-sous-Bois, c'est assez étonnant comme ville, parce qu'il y a un côté très bourgeois, un côté bois de Vincennes, et puis il y a un côté à l'époque où plutôt, moi j'étais plus proche de cet environnement avec des huppes, avec des grands immeubles. Mmh. Mais les images qui me reviennent, c'est vraiment la fraternité qu'on ressentait à l'époque, et surtout ce melting pot qu'on avait encore dans nos villes lorsque j'ai grandi et qui aujourd'hui me manque beaucoup.
1: Il y a une école comme ça qui vous revient, un collège, une cour dont vous vous souvenez en particulier?
0: Ouais, j'ai vraiment un souvenir de mon lycée Pablo Picasso qui était au cœur de grands ensembles, mais où j'ai vécu des moments extraordinaires parce que j'avais des amis absolument fabuleux.
1: Gilles Attaf est votre invité, président certification Origine France Garantie. L'idée, Gilles, c'est de se balader dans votre vie et de aussi quitter les endroits qui vous tiennent à cœur pour aller vers d'autres. Peut-être que vous les connaissez aussi, avec notamment Benoît Prospero qui nous rejoint pour la revue des merveilles. Ça, c'est tous les jours aussi dans cette émission, les merveilles de notre planète, que l'on passe en revue. Et aujourd'hui, on a rendez-vous juste devant un point d'eau. Écoutez.
2: Et si dans votre jardin, vous installiez un des points d'eau des plus riches en biodiversité, à savoir une mare. Nous voici avec ICI Occitanie. Alors, on vous le dit tout de suite, si vous pensez qu'une mare, c'est sale et envahie de moustiques, on vous rassure, ce n'est pas le cas. Et c'est même l'inverse, ce sont de véritables oasis pour la faune et la flore qui accueillent une multitude d'espèces et qui, face aux dérèglements climatiques, deviennent des refuges indispensables. Avec nous, Florent Sabatier du Conservatoire d'Espaces Naturels Occitanie, à qui on a d'abord demandé si c'est compliqué de créer une mare.
3: C'est relativement simple.
2: Bon, donc jusqu'ici tout va bien. Évidemment, il y a d'abord une condition.
3: Déjà, c'est d'avoir un jardin. Une mare est fonctionnelle à partir de 4-5 mètres carrés. Donc c'est quand même assez facile de trouver ça.
2: Donc ça, c'est noté. On a compris. Et au fait, elle sera où, cette mare? Oui, parce qu'il y a une autre condition indispensable.
3: Il suffit d'avoir un peu de bonne volonté pour creuser.
2: Ah bah oui, évidemment. Et donc, une fois que j'ai mon jardin et de la bonne volonté, on part sur quelle dimension pour une mare?
3: Une mare idéale, c'est une mare qui va faire au moins 1 mètre de profondeur, voire 1,50 m. Et ensuite, le plus important, vraiment, c'est ne pas avoir des pentes raides. Pour un ordre d'idée, ça veut dire, pour 1 mètre de profondeur, il faut que les berges fassent au moins 3 mètres de longueur. Ça permet en fait aux amphibiens et aux insectes de pouvoir rentrer et surtout sortir de ces mares sans se noyer.
2: Et si vous habitez à la campagne et qu'il y a un petit peu plus de terrain autour de vous, il y a un petit bonus.
3: D'avoir d'autres animaux comme des mammifères, des chevreuils, des sangliers, des renards qui viennent s'abreuver dans cette mare.
2: Et au fait, au-delà de ça, à ce propos, on met quoi dans la mare? Ou plutôt, idée reçue, qu'est-ce qu'on ne met pas?
3: Surtout pas de poissons, en fait les poissons vont manger toute la faune que vous voulez voir dans votre jardin, donc des amphibiens qui viendront manger les moustiques, des libellules et des demoiselles qui mangent également les moustiques adultes et bien d'autres insectes.
2: Ah ouais, d'accord, mais donc au final, on met quoi? Vous savez quoi? Une mare, en fait, elle est autonome. Tout va s'installer au fur et à mesure.
3: Exactement.
2: Alors là, évidemment, on vient de donner quelques bases, hein, mais sachez qu'il existe plusieurs ouvrages qui nous expliquent comment créer une mare, comme le livre, par exemple, Créer une mare de Frédéric Proniowski, c'est publié aux éditions Ulmer. Merci, ICI Occitanie, et merci Florent Sabatier du Conservatoire d'Espaces Naturels Occitanie. Vous imaginez, quand même, si tout le monde creusait une petite mare ou faisait en sorte que chaque jardin soit conçu comme un refuge de biodiversité, les tritons, les iris, les nénuphars, libellules, hérissons, oiseaux, papillons. Vous imaginez à quoi ressemblerait la France? Ce serait une merveille.
1: C'est pas fou, Benoît Prospero. Gilles Attaf, vous êtes prêt à creuser?
0: Ah oui, absolument. Oui,
1: c'est vrai.
0: Oui, je trouve ça magnifique. J'aime bien cette idée de la mare, qui est quelque chose d'un peu voilà atypique, qui est pas formaté, qui permet d'accueillir aussi. Ouais. Là, j'aime bien cette idée. À partir du moment où ça n'empêche pas la réindustrialisation.
1: Bien sûr. Vous avez un jardin? Vous vivez à la campagne?
0: Oui, j'ai un jardin.
1: C'est pas mal. C'est un luxe, hein.
0: Ouais, exactement.
1: Gilles Attaf, votre invité ce soir, président certification Origine France Garantie. On vous dira tout, hein, d'ailleurs, sur ce label, sur son travail au quotidien. Et puis, on va continuer surtout de se balader. On va un peu quitter Paris, Belleville, mais c'est également Fontenay-sous-Bois pour aller découvrir plein d'autres endroits que vous avez sillonnés et que vous sillonnez encore aujourd'hui tout au long de votre carrière et de votre vie. Restez bien avec nous sur ICI.

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2: Et jusqu'à 21h avec notre invité Gilles Attaf, président certification Origine France. C'est son parcours qui se lit ce soir, que vous découvrez jusqu'à 21h sur votre radio. Il y a un instant, Gilles, on a été à Paris, là où vous êtes né, on a été à Belleville, on s'est baladé un petit peu aussi à Fontenay-sous-Bois. On a parlé des établissements de votre scolarité. Quelle scolarité vous avez eu d'ailleurs? Vous avez fait quoi comme type d'études? Vous étiez où?
3: J'ai arrêté après le bac, ouais. Puisque... J'ai eu mon père est décédé précipitamment et c'est oui. Là où j'ai été obligé d'aider ma maman pour reprendre l'atelier familial.
2: Le sport fait partie de votre vie, il est aussi lié à Fontenay-sous-Bois. On a parlé de Fontenay à l'instant, je le disais. Vous avez des souvenirs, vous avez joué au volley et même à un certain niveau, je crois, si j'ai bien compris.
3: Oui, alors j'ai joué à Saint-Maur-des-Fossés. J'habitais Fontenay-sous-Bois, mais j'ai joué au volley à Saint-Maur-des-Fossés. Effectivement, j'ai commencé très jeune et j'ai eu la chance de pouvoir évoluer avec des excellents entraîneurs qui m'ont donné le sens du collectif que je pense j'ai gardé aujourd'hui. Ouais. Ça fait partie vraiment de mon ADN.
2: Vous avez vu des déplacements d'ailleurs au gré des matchs, des championnats?
3: Ah oui, c'était pour moi c'était toute ma vie. Enfin, tout tournait autour du sport et du travail, mais c'est vrai que le sport pour moi était un élément essentiel de ma vie et d'ailleurs j'ai gardé les mêmes amis d'il y a 50 ans avec ouais. lequel j'ai commencé à jouer au volley, avec qui j'ai continué très longtemps. Puisque, petite anecdote, j'ai été champion de France cadet en 1980, et donc j'avais 17 ans, et j'ai été champion de France vétéran des plus de 50 ans avec une partie de la même équipe avec laquelle on avait été champion de France cadet.
2: C'était où ça, quand vous avez été champion de France? Vous vous souvenez ce lieu où vous avez vécu les choses?
3: Alors, on a été champion de France à Saint-Nazaire, c'était absolument magique de se refaire 40 ans après,
2: Et vous retournez à Saint-Nazaire de temps en temps? C'était pas que des bateaux, donc si je comprends bien.
3: Non, là c'était le hasard. C'est le hasard. La phase finale se jouait là-bas, et donc c'est comme ça qu'on a été champion de France.
2: Alors, vous allez peut-être découvrir la France aussi à un moment donné, parce que là on parle beaucoup de votre enfance, de votre adolescence. Quelles sont les premières villes en France que vous découvrez? Vous avez un souvenir particulier, je sais pas, de vacances ou d'un départ quelque part vers un ailleurs?
3: Alors moi j'ai beaucoup été en Normandie parce que mon père avait continué son chemin professionnel en ouvrant un outil de production en Normandie, oui. à 100 km de Paris dans l'Eure à Gaillon, et donc tous les week-ends on partait sur la Normandie, donc j'ai des super souvenirs moi de ces week-ends en Normandie qui étaient à la
2: fois... Vous n'avez pas travaillé si vous avez travaillé aussi? Vous travaillez aussi pour...
3: Non, je travaillais pas du tout, mais mon père donc lui travaillait. J'ai des souvenirs de partie de chasse qu'il faisait aussi le dimanche, c'était des moments privilégiés pour moi. J'ai des souvenirs de retour le dimanche soir sur l'autoroute de l'Ouest où j'étais allongé dans la voiture derrière, ouais. et où à l'époque on pouvait encore allonger les enfants derrière,
2: bien sûr.
3: C'était formidable, le moment de famille.
2: La Normandie,
3: ça me permettait d'être avec mon père, parce que comme il travaillait beaucoup ces week-ends là, c'était pour moi important.
2: Ouais. Alors du coup, Mehdi, c'était où en Normandie? Où il a acheté?
3: C'était à Gaillon dans l'Eure.
2: Et après vous avez découvert un petit peu plus tard, peut-être la Normandie. Il y a d'autres endroits que vous avez apprécié par la suite dans votre vie?
3: Dans ma vie, j'ai apprécié beaucoup d'endroits, parce que j'ai pas mal été en Bretagne à une époque, sur la côte de Granit Rose, parce que mon frère s'était marié avec une Bretonne, et donc j'ai découvert la côte de Granit Rose, que j'adore encore aujourd'hui, du côté de Perros-Guirec.
2: C'est vrai que c'est très beau aussi là-bas.
3: J'ai adoré, et puis comme... après, j'ai continué je jouais beaucoup au volleyball et qu'il y avait des grands tournois sur les plages de Bretagne. J'ai passé beaucoup de temps sur les plages de Bretagne à jouer au volleyball.
2: Vous avez donc effectivement vécu toutes ces choses-là dans des lieux d'émotion, on comprend, que ce soit Belleville ou que ce soit la Normandie avec votre papa. C'est aussi ça peut-être qui explique votre rapport au travail et à la production, qui est votre combat, une production qui est ancrée dans nos territoires. C'est ça, finalement, votre vie.
3: Ouais, ma vie, c'est de montrer que produire, c'est un choix de société, c'est tout ce qui fait le lien territorial, tout ce qui fait aussi que les gens peuvent se parler. C'est un formidable endroit, la production, où les gens se parlent, où il y a plusieurs strates de la société. Et moi, ce que je porte, c'est que il faut qu'on sorte d'une société de consommation pour une société de production. Et ce qui fait la force d'un pays, c'est un pays qui se tient par le fait qu'il crée de la richesse en produisant, et qui permet aussi un ascenseur social. social de fonctionner, à des gens de rester dans leur région, dans leur territoire. Quel meilleur endroit que l'usine pour avoir un projet de vie dans sa région, pour pouvoir progresser, avoir un projet professionnel. Et je pense que tout ce qui s'est délité aujourd'hui vient de cette désindustrialisation, de cette diagonale du vide qu'on a voulu nous vendre avec une mondialisation heureuse qu'on pensait absolument inéluctable et qui nous a amené, hélas, aujourd'hui à ne plus être souverain et ne pas être capable de produire, mais d'être dépendant de pays qui produisent dans des conditions sociales et environnementales au bout du monde absolument catastrophiques. Et moi, mon combat, c'est d'expliquer qu'il faut qu'on retrouve voilà cette liberté. En fait, produire, c'est quoi ? C'est être libre, en fait. Ouais. Et donc, pour qu'un pays soit libre, il faut qu'il soit en capacité de produire.
2: Gilles, vous l'avez dit, vous perdez votre papa très tôt. C'est aussi la période de la délocalisation du textile. Hein, on est dans les années 80. Vous allez essayer de reprendre l'usine, hein, d'ailleurs, de votre papa, ou de racheter, je crois, avec votre maman, puis ça ne va pas se faire. Et vous dites, je vous reprends, je vous cite, j'ai l'impression aujourd'hui que j'ai une dette. Et c'est pour ça que j'essaye d'apporter toute mon énergie dans le fait d'aider les entreprises.
3: Ouais, c'est vrai. C'est vraiment comme ça que je le ressens, parce que ça, le textile a été une des premières filières délocalisables et délocalisées. Hein. Et donc nous, on l'a subi de plein fouet. Et donc effectivement, ça a été un drame absolu de pas être en capacité de garder cette usine qui était en Normandie et que mon père avait créé de toutes pièces.
2: Et alors après, vous allez où après la Normandie si voilà les choses ne se feront pas, vous pouvez pas racheter cette usine? Quel est le parcours après ?
3: Alors après, je reste en région parisienne. Je m'occupe de l'atelier parisien, effectivement, qui existait encore, avec lequel j'ai essayé de développer une autre stratégie, et notamment de pouvoir être en capacité de contrôler sa distribution. Et puis au fil de fil en aiguille, les rencontres, je m'associe avec un monsieur qui avait repris une usine à Limoges qui fabriquait des costumes, et avec lequel je me suis associé pour reprendre une marque qui était à vendre française, qui s'appelle Smuggler, avec lequel je l'ai développé. J'ai travaillé pendant 18 ans à la tête de cette marque, qui avait un ADN très très simple, qui était la production française, puisqu'on a fait partie des premiers certifiés Origine France Garantie. Et c'est comme ça d'ailleurs que je suis rentré dans la certification qui avait été créée par Yves Jégo à l'époque. Et donc je suis rentré en tant que certifié Origine France Garantie, et c'est comme ça que j'ai continué à être très impliqué sur le périmètre de la production.
2: Il n'y a pas que la porcelaine à Limoges, il n'y a pas que Paris à Paris, et il y a aussi notre invité Gilles Attaf. On parlera peut-être de Limoges et d'autres villes dans lesquelles vous allez évoluer tout au long de votre vie. Vous êtes président, je le rappelle, de la certification d'Origine France Garantie. Ici, ça entreprend. Vous nous prouvez depuis maintenant 20 heures, de par votre parcours, votre énergie, votre détermination, votre volonté et votre pugnacité, voilà, à entreprendre et à faire des choses pour les autres. On les aime d'amour, nos chiens et nos chats. Vous avez des animaux ?
3: Absolument. Écoutez, je viens de perdre un de mes deux chiens, donc.
2: Ah, c'est pas la question à poser.
3: Voilà, j'ai deux chiens. Enfin, non, j'en ai plus qu'un d'ailleurs. Ouais. Mais je suis très attaché aux animaux.
2: Je vous parle de ça parce qu'ils font partie de la famille et vous pourrez agir dans un instant, faire des câlins, s'amuser avec eux, ça on aime faire. Mais quand ils ont un problème de santé, est-ce qu'on sait réagir en urgence le temps de les emmener chez un vétérinaire ? Comment on réagit pour remédier à cela ? Ici, on entreprend. Je vous l'ai dit, Gilles et Catherine Quicandon a repéré une bonne idée.
4: À Amy, dans l'Oise, au nord de Compiègne, on a du chien. Et du chat. Samir Rimache, originaire de Roy, a créé Sauve-ta-truffe, un centre de formation pour gestes de premier secours pour les chiens et les chats. L'idée est de prévenir les accidents domestiques qui pourraient arriver à nos loulous, et il y en a un notamment.
5: En priorité, les intoxications. Parce qu'aujourd'hui, les intoxications, on parle essentiellement de prévention, donc dans 80% des cas. Et on constate que bon nombre de personnes ne sont pas dans la prévention. Laissent traîner, par exemple, une cigarette, laissent traîner éventuellement leur café, acceptent des plantes. Et là, l'accident se crée et on remarque qu'on décèle également que les propriétaires, une fois que l'intoxication se crée, ont des complications à identifier les signes annonciateurs, des complications à intervenir. Et dans un cas sur deux, soit l'animal décède ou l'animal a des graves séquelles.
4: Et oui, par exemple, vous adorez manger du chocolat, mais c'est mortel pour Médor et Félix. Donc pour une fois, vous avez une bonne excuse pour ne pas partager votre tablette avec Princesse et la manger toute seule. Outre la prévention, Sauve-ta-truffe propose également des ateliers pour savoir réagir en cas de problème.
5: On peut parler éventuellement, par exemple, des hémorragies, des coups de chaleur, de la dilatation, torsion de l'estomac. Aujourd'hui, dans les premiers secours animaliers, nous, on vous forme vraiment sur plus d'une vingtaine de thématiques pour faire face, du coup, à l'accident.
4: L'idée n'est évidemment pas de se substituer à un professionnel, mais de gagner un temps précieux avant d'amener Caramel chez le vétérinaire. Les gestes sont adaptés en fonction de la taille de l'animal et vous vous exercez sur des peluches peluches et des mannequins, pas besoin de venir avec Rocky, Marley ou Nala. Samir forme des particuliers comme des professionnels, tels que la police municipale des Hauts-de-France, des éducateurs ou des éleveurs. Le prix dépend des modules de la formation, du lieu et de la durée. Mais franchement, on se forme bien aux gestes de premier secours pour humains, alors pourquoi pas pour les chiens et les chats. Merci à Johan Kerpédron et Chloé Richard d'ici Picardie pour cette idée qui marche et qui a du chien. Ici, ça entreprend, sauf ta truffe, des formations aux gestes de premier secours pour chats et chiens en Picardie.
2: Un petit clin d'œil à votre chien que vous venez de perdre, Gilles Attaf, on sait à quel point on s'attache à ces animaux. Belle initiative du côté de ici Picardie. Vous connaissez la Picardie d'ailleurs, Gilles ?
3: Un petit peu. Pas très bien, mais un petit peu.
2: On va, avec vous, continuer de se promener un peu partout en France avec les belles initiatives et puis la suite de votre parcours autour de ce que vous faites aujourd'hui. Je rappelle que vous êtes président certification Origine France Garantie. Gilles Attaf est avec vous ce soir jusqu'à 21h. Passez une excellente soirée. Bienvenue à vous.

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16: Il est le président de la certification Origine France Garantie. Gilles Attaf est avec vous depuis 20h. Il nous raconte son parcours très inspirant ce soir pour ce titi parisien, cet enfant de Belleville qui a connu le Val-de-Marne, la Normandie, et qui continue ce soir de nous emmener là où il s'est construit. Vous êtes quand même un modèle de réussite, Gilles Attaf. C'est vrai, on vous regarde avec respect et on se dit que vous avez démarré très jeune, même si c'était en famille, à 14 ans. Vous avez réussi et entrepris de belles choses, pour vous, à titre personnel bien sûr, mais pour les autres, c'est une fierté.
17: C'est un parcours d'entrepreneur, il est de haut et de bas, mais je trouve que les bas coûtent très cher. Donc ouais. Voilà, aujourd'hui je suis président d'une association, je suis très fier d'Origine France Garantie, qui garantit qu'un produit est bien fabriqué en France. Très fier de mes combats de l'écosystème autour du Made in France. Très fier de participer, par exemple, au salon du Made in France avec qui on est partenaire. Voilà, je suis très fier de ça. Je suis un peu moins fier de ce que j'aurais pu apporter en tant qu'entrepreneur réellement si je pense que j'avais fait de meilleurs choix.
16: Vous avez évoqué la réussite et l'échec. Puisqu'on parle des lieux, le lieu de la réussite, il est où pour vous ? À quel moment, dans quelle ville en France, où vous avez dit, là c'est une belle réussite ?
17: Ah, c'est une très bonne question. Je pense que peut-être que le moment le plus important pour moi, c'est quand j'avais réussi à l'époque à faire venir un ministre à Limoges pour montrer ce que pour ne pas le citer, Arnaud Montebourg, qui était ministre du redressement productif, et que j'avais interpellé lors d'un salon du Made in France en lui disant Made in France c'est bien, mais c'est des emplois derrière, il faut venir les voir, et qu'il était venu à l'usine, et que du coup il y avait la fierté des ouvrières d'avoir un ministre qui se déplace et qui vient vraiment sur site. Et je voilà, ça c'était pour moi, j'avais l'impression d'avoir réussi quelque chose d'important, parce que encore une fois il faut se remettre dans le contexte. Oui. C'est des gens qui ont beaucoup souffert, la production a beaucoup souffert, le textile a beaucoup souffert, et donc aujourd'hui d'être identifié comme étant quelqu'un qui porte le Made in France, c'est important.
16: On parle de ce lieu de réussite, est-ce qu'il y a un lieu d'échec? Alors échec, j'aime pas forcément le mot, mais le lieu où vous remettez en cause?
17: Bah, de la même façon, je me pense, je me remets en cause sur certainement sur Limoges également, sur le fait que à la fois
16: c'est des bons vous Limoges
17: et à la fois un gros ouais une grosse tristesse pour moi, parce que c'était un formidable outil de production avec des gens qui avaient des savoir-faire absolument remarquables, et je pense qu'on aurait pu faire mieux.
16: Alors vous allez travailler pour des grands groupes, de grandes unités de textile dans le nord de la France d'ailleurs. C'était où?
17: Oh bah c'était du côté de Lille, vraiment dans tout ce tissu industriel, Roubaix, Tourcoing, enfin tout.
16: C'est ouvrier là.
17: Là c'était très ouvrier, et puis là en fait moi j'étais apporteur d'affaires à cette période. C'était bien avant Limoges, enfin pas bien avant, mais c'était un peu avant, et en fait là c'était en pleine période de délocalisation, donc j'essayais de trouver le vrai sujet d'une entreprise, c'est d'avoir un carnet de commandes plein. Ouais. Et donc j'essayais de trouver des commandes pour ces
16: unités de production. Alors vous avez été partout, voilà, du coup, qui des marchés
9: à gauche dans le nord de la France.
17: Et non, mais j'essayais surtout de trouver des moyens de distribution pour remplir les carnets de commandes de ces usines du nord de la France.
9: Est-ce qu'il y a des usines qui vous ont marqué? Moi, je cherche des lieux, des endroits dans le nord, voilà, qui vous parlent, dont vous vous souvenez.
17: Oui, moi j'ai des souvenirs d'une entreprise à Hénin-Beaumont de fabrication de costumes où là vraiment pour le coup aujourd'hui moi je milite pour expliquer que l'usine c'est plus Zola. Là on était vraiment à la limite de Zola et c'était vraiment on a l'impression d'être dans un autre temps et effectivement ça m'avait beaucoup marqué parce que justement il fallait justement redorer le blason de l'usine et c'est pas avec ce type d'unité de production qu'on allait y arriver, faire revenir des jeunes, expliquer que la production c'est noble, c'était voilà, il fallait justement, c'est peut-être que c'est là où j'ai pris conscience que il fallait complètement changer, qu'on referait pas les 30 glorieuses, mais qu'il fallait reproduire d'une manière totalement différente, et c'est ce que j'essaie de faire aujourd'hui en expliquant que l'usine c'est l'innovation, c'est la robotisation, l'automatisation, qu'on gagne 20% de plus quand on est dans l'industrie, dans le service, et qu'on fait beaucoup moins de burn-out lorsqu'on est dans l'industrie est dans les services.
9: Bon, le Nord, Limoges, on l'a dit, vous avez racheté, vous l'avez évoqué tout à l'heure, Smuggler, ça c'était en 2000, c'est le département de la Haute-Vienne, je pense qu'on en a bien parlé. Vous sillonnez aujourd'hui encore beaucoup la France, vous avez l'occasion de vous déplacer à quelle fréquence?
17: Je me déplace plusieurs fois par mois hein, parce que en fait il y a à la fois des événements où on me demande d'intervenir mais surtout des remises de certification, des visites d'usines. Je pense que c'est important de se déplacer, d'aller sur site vraiment je pense que mon rôle est justement de mettre en avant tous ces oubliés des territoires qui sont à la manœuvre, qui produisent et qui font encore la sève de notre pays. Donc moi je me déplace énormément. Dès que je peux, je fais des visites. J'adore regarder la production, la fabrication, les savoir-faire.
9: Pouvez-vous nous donner un exemple précis, par exemple, Giliata, d'un dernier atelier que vous avez pu visiter, la dernière usine que vous avez été voir, et le savoir-faire que vous avez découvert?
17: Moi, j'ai un souvenir de Duralex, par exemple, où c'était assez impressionnant parce que quand vous voyez ces fours qui tournent.
9: À Valence?
17: Non, pas du tout, c'est à Orléans.
9: Orléans, de Loire.
17: Ouais. Et donc c'est assez impressionnant. Et puis parce que c'est iconique, il y a beaucoup d'affect. Donc c'est vrai que cette marque a beaucoup d'affect et de voir la fabrication de ces verres Duralex qu'on a tous eu à la cantine, en colonie de vacances. Voilà. Et j'avais trouvé.
9: C'est ceux qu'on voit l'âge là au fond.
17: C'est
9: du
17: ça,
9: verre,
17: exactement.
9: Hein,
17: c'est avec ça. Votre âge au fond du.
9: Ah, c'est génial ça.
17: Voilà, exactement.
9: Ça existe toujours. Hein.
17: Et ils souffrent, ils existent toujours, mais c'est compliqué. Et donc c'est pour ça aussi que lorsqu'on a des entreprises comme ça aussi iconiques, mais qui ont du mal, on est là aussi pour essayer de les porter, de les mettre en avant et de leur donner une résonance parce que c'est très important. Encore une fois, on parlait de savoir-faire. Les savoir-faire, lorsqu'on les perd, c'est très compliqué de les faire revenir, donc il faut garder ça en tête.
9: C'est, on m'a dit, c'est près d'Orléans, c'est la chapelle, comment ça s'appelle exactement? La chapelle Saint-Mémin, c'est pas ça?
17: Je crois que c'est ça.
9: Je crois que c'est ça, hein, c'est l'endroit que j'avais repéré près d'Orléans, donc dans Loiret. Et tout à l'heure, vous avez évoqué, Gilles Attaf, le mot charnel. Et c'est justement, en parlant du Ralex, dans une interview, vous avez dit, il y a une dimension charnelle quand on y entre, dans l'atelier.
17: Absolument. Moi,
9: ça va loin quand même dans la comparaison charnelle. Voilà.
17: Ouais, non, mais c'est exactement comme ça que je le ressens. Moi, j'ai toujours des frissons. J'ai toujours il se passe quelque chose. Je crois que lorsque on n'a pas visité d'unité de production comme celle-ci ou d'autres, on se rend pas compte à quel point il se passe quelque chose et comme on a l'impression que ça donne un sens en fait. Et moi, c'est ce que j'essaie de faire passer aussi. Aujourd'hui, d'expliquer que tout ça c'est formidable parce que c'est de nouveau une quête de sens. Et ça c'est assez fantastique.
9: J'ai changé d'endroit là.
17: Ah ouais, là complètement. Ouais. C'est les vacances.
9: On va en Corse ?
17: C'est les vacances.
9: On va parler de la Corse avec vous dans un instant, parce que je sais que vous connaissez. On va aussi en parler avec Robin Bernot dans sa marche ici. Qu'en pensez-vous ? Cet été, si vous avez eu la chance d'aller à la plage, est-ce que vous les avez trouvés ? Propre. Eh bien, les vacanciers ont-ils ramassé leurs déchets? C'est la question que l'on se pose. La question de la propreté des plages revient chaque année. À Ajaccio, un habitant a décidé d'agir à son échelle pour contribuer au nettoyage du littoral d'une manière pour le moins original, Romain Bernot.
14: En Corse, un homme ramasse les déchets sur la plage accompagné d'un âne.
6: Bah, je trouve que c'est une bonne initiative de sa part.
14: Depuis 4 ans maintenant, Sébastien sillonne les plages d'Ajaccio accompagné de ses ânes pour ramasser les déchets abandonnés sur le sable. Et notre journaliste Julia Beaufils l'a suivi lors d'une tournée matinale accompagnée de Sidonie, une ânesse de 24 ans. Et parmi les déchets que Sébastien ramasse le plus souvent...
15: Alors les gens laissent de plus en plus carrément leur reste de pique-nique. Après les mégots, j'en ramasse une partie, mais je peux pas dire que je les ramasse tous. Après, on sent la vie nocturne, quoi. Quand on tombe sur une zone où il y a eu du protoxyde d'azote, à la bouteille, tous les ballons. Des fois, on trouve des dessous féminins. Et puis, dans cette zone, il y a des vieilles décharges, si vous voulez, qu'on ne voit pas, qui sont dans le maquis. Et à l'occasion des orages ou quand un sanglier les exhume, il y a des vieux déchets. Donc, bon, c'est facile à reconnaître. Les vieux modèles de bouteilles de bière, des cassettes audio. Et là, regardez, du papier aluminium, encore du papier toilette. Tout ce qui est morceaux de verre, on essaie de vraiment pas en laisser.
14: Après 2 heures passées sur la plage, 7 kilos de déchets ont ainsi été collectés et plusieurs personnes ont été sensibilisées à la protection de notre environnement. Alors ici, ça marche. Et vous, qu'en pensez-vous ?
6: Bah, c'est une super initiative. En plus, Ajaccio, c'est un endroit que moi, j'aime trop.
14: Pour Ilona, c'est avant tout à chacun d'être plus attentif.
6: Il faut qu'on fasse plus attention. Donc, c'est bien qu'il y ait quelqu'un qui prenne l'initiative de le faire. Et puis, même avec son âne, c'est trop mignon.
14: Alix, elle, évoque simplement une question de bon sens.
6: Déjà, les personnes de base qui vont à la plage devraient nettoyer et pas laisser leurs déchets, c'est une des règles principales.
14: Mais alors, sommes-nous assez vigilants ?
6: Bah, moi, je fais toujours gaffe, c'est comme en montagne, de toujours ramener tous mes déchets et pas les laisser. C'est comme sur les sentiers, même s'il y a des poubelles, c'est toujours compliqué de devoir avoir des entretiens, devoir les ramener. Alors que là, de tout prendre ses déchets et les ramener chez soi, ça, c'est quand même beaucoup plus facile pour les autres.
14: Et les gens le font ?
6: Non. Bon, trop peu. J'ai vu beaucoup trop de déchets sur les plages qui traînent, même pour les animaux.
14: Et est-ce que l'actualité de cet été pourrait contribuer à faire émerger, à développer ce type d'initiative ?
6: À titre personnel, les incendies, les canicules, ça m'a marqué. Donc effectivement, je pense que d'autant plus avec tout ce qui se passe actuellement, c'est des initiatives qui devraient être mises en place.
14: Aujourd'hui, les déchets ramassés par Sébastien et ses ânes sont ensuite triés, puis déposés en déchetterie. Une partie est ainsi valorisée, tandis que l'autre se retrouve enfouie.
9: Mais pour découvrir Sébastien et son ânesse Sidonie, rendez-vous sur notre compte Instagram, ici officiel, où on a partagé avec Robin Berdeau. Dans Ça marche ici, qu'en pensez-vous ? Eh bien, le reportage vidéo d'ici RCFM. Et on salue à tous les Corses qui nous écoutent ce soir. Notre invité reste encore quelques minutes jusqu'à 21h. Gilles Attaffi, le président, certification Origine France garantie.
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2: Et ben j'espère que vous passez un bon moment et que tous les lieux, les endroits, les villes où l'on s'arrête depuis 20h et ce, chaque soir, vous parle. Peut-être que ça évoque pour vous des souvenirs, c'est un peu le but du jeu. Ou alors peut-être qu'on parle d'endroits où vous vivez, là où vous dites, tiens, c'est chouette, on parle de chez nous, ici. La relation particulière qu'il a à notre pays est importante. Gilles Attaf est notre invité, président certification Origine France. C'est avec lui que l'on découvre les belles initiatives, puis on se balade aussi sur les lieux qui ont marqué sa vie. Vous sentez cet effet bleu-blanc-rouge autour de la certification Origine France garantie. Vous sentez la fierté des gens que vous voyez dans les usines. Il y a cet effet de ce que l'on sait faire. C'est nous qui le produisons, c'est nous qui le fabriquons, il vient de chez nous.
3: Absolument, ils sont très fiers. D'ailleurs, c'est pour ça que lorsqu'on fait des remises de certification, à chaque fois, on sent vraiment. Je dirais que même la certification Origine France Garantie, qui garantit aux consommateurs, on dit toujours Origine France Garantie, c'est le Made in France Garantie, puisque le Made in France étant déclaratif, régi par le code des douanes européens. Nous, c'est une certification, et on sent que les gens, lorsqu'on fait une remise de certification, ont beaucoup beaucoup de fierté, et ça se ressent dans toute la société, dans toute l'entreprise. Et moi, c'est ce que j'aime le plus, je crois, c'est aujourd'hui de leur redonner cette fierté, quoi.
2: Comment
3: et on sent que le consommateur aujourd'hui a besoin de traçabilité, de savoir où c'est fabriqué, dans quelles conditions. Enfin, il se passe quelque chose autour de nos territoires, de la proximité. On a envie de proximité, et en fait, Origine France Garantie, c'est la proximité des territoires. Ouais. En fait, c'est ça.
2: Oui, c'est ce qu'on a dit, c'est le maillage,
3: c'est le maillage, c'est tout ça, et c'est ce qui manquait aujourd'hui de remettre en avant, voilà. Et aujourd'hui, j'ai vraiment une fierté, c'est que je trouve qu'on participe à remettre en avant cette fierté des producteurs.
2: Quels sont les critères justement pour certifier Origine France Garantie ?
3: Alors les deux critères cumulatifs sont le premier, il faut que toutes les caractéristiques essentielles du produit aient été prises sur le territoire français. En gros, ça c'est le terme exact, mais c'est que toute la fabrication doit être française, toute la transformation du produit. Et le deuxième critère cumulatif, c'est que 50% à minima du prix de revient unitaire sorti d'usine doit être français.
2: On a parlé de Limoges, on a parlé de Valence, on a parlé de ces ateliers, de ces usines que vous visitez du nord de la France. Je voudrais qu'on évoque à nouveau la Corse, parce que on en a parlé dans les reportages, mais la Corse est un endroit que vous connaissez bien, dans lequel vous allez, je crois, depuis 40 ans.
3: Absolument, sans interruption. J'aime beaucoup ce pays qui est absolument prodigieux, où à la fois on a des plages sublimes, des montagnes somptueuses, et puis une identité forte, et puis des gens qui sont attachés à leur terre, et moi j'aime beaucoup cette appartenance. Je trouve que il faut repartir de là. D'ailleurs, si on veut reconstruire une nation, il faut repartir sur l'appartenance. Et moi, je trouve ça très bien que les citoyens soient fiers de leur région. Leur région fait partie de la France, et c'est pour ça que j'aime beaucoup ce pays.
2: Quelques villes en Corse à citer, vous aimez ? Je sais pas, Bastia, Saint-Florian, Ajaccio, vous fâchez avec personne.
3: Non, mais moi je vais historiquement toujours à Porto-Vecchio, que voilà, c'est là où voilà mes deux filles sans interruption y vont depuis qu'elles sont nées. Donc voilà, j'ai des attaches maintenant là-bas très fortes, et j'aime beaucoup ce pays. Ouais.
2: Si on quitte la Corse, qu'on retourne sur le continent, du côté de Marseille, je sais pas, moi la Provence, le Var, est-ce qu'il y a des plages qui vous parlent, que vous avez peut-être visitées, dans lesquelles vous allez passer des vacances? Elle est où votre plage, vous, Gilles Assaf?
3: À ma plage,
2: c'est... Sortie de la Corse, hein.
3: Ah, sortie de la Corse, sinon je voudrais citer la plage, le golfe de Saint-Cyprien, et justement la partie du Cabanon Bleu qui est à l'extrémité de Saint-Cyprien. mais dans ce cas,
2: ça peut être un autre endroit. Votre plage, ça peut être en Bretagne.
3: Alors peut-être je vais changer complètement, parce que j'aime beaucoup également l'île de Ré. Vous allez dire j'aime bien les îles. Plage du Grosjean au Port-en-Ré, alors.
2: Quelques questions comme ça et des réponses rapides. Le lieu des premières réussites, vous l'avez évoqué tout à l'heure, et le lieu de la remise en cause, vous l'avez évoqué. Le lieu en France qui vous fait un peu rêver ?
3: Eh bien, je vais vous dire, c'est l'Aubrac.
2: Alors là, on va être copains parce qu'on y mange bien.
3: Alors on y mange super bien.
2: Ah, l'Aubrac, moi j'adore.
3: Et moi j'ai découvert l'Aubrac, alors pas du tout professionnellement, mais je l'ai découvert parce que chaque année je fais une partie du chemin de Compostelle.
2: Ah bon ?
3: Et mon meilleur ami étant cordonnier, il m'a embarqué dans ce projet de faire Compostelle, et une semaine par an je marche
2: voilà, c'est le Puy-en-Velay, hein, le départ.
3: Le Puy-en-Velay conque. C'est la première étape qu'on a fait. Et on est passé par l'Aubrac et ça a été un choc pour moi. J'ai trouvé que c'était assez incroyable ce qui s'est passé lorsqu'on a marché dans ces immensités absolument fabuleuses avec des paysages à couper le souffle. Enfin, j'avais l'impression d'être dans un film. Ouais. Et puis on mange très bien et comme j'aime bien manger, c'est pas mal non plus, quoi.
2: On mange bien où d'ailleurs en France?
3: Ah bah on mange bien dans tous les territoires. Franchement, là pour le coup, on a cette chance de bien manger partout. On mange bien en Auvergne, on mange bien en Alsace, on mange bien voilà. Franchement, moi je suis trop gourmand pour citer un territoire par rapport à l'autre. Ouais, j'aime bien le cassoulet. Alors voilà, j'ai fait une petite escale dans les Pyrénées. Je suis passé par Carcassonne il y a 15 jours et j'ai mangé un super cassoulet.
2: Alors le lieu où vous aimez vous ressourcer, peut-être en dehors de Paris, un lieu en France où à un moment donné vous avez dit waouh, si vous pouvez.
3: Le Périgord.
2: Hein? Tiens, pourquoi?
3: Parce que j'ai de la famille dans le Périgord et que historiquement chaque Noël on va toujours se retrouver tous dans le Périgord noir aux Aisy de Taillac. Et pour moi c'est une... alors là pour le coup je me ressource vraiment parce que je suis au cœur de la France profonde avec des gens fabuleux et ça me fait énormément de bien et je pour rien au monde je changerais et d'ailleurs mes filles m'en voudraient beaucoup si on changeait cette habitude. Mais chaque année on va à Noël passer les fêtes dans le Périgord. Et pour nous, c'est absolument un moment qui est important et je pense que ça nous aide vraiment à passer le cap de l'hiver.
2: Vos plus belles vacances en France? Peut-être que vous avez déjà évoqué le lieu, hein, je ne sais pas, mais est-ce qu'il y a des vacances inoubliables que vous avez vécues ici?
3: Bah, je suis désolé, mais je vais revenir sur la Corse. Hein, donc voilà, c'est vraiment pour moi. Ouais, je pense que c'est là où j'ai vécu les plus belles vacances. Voilà, avec mes filles petites, ça a été fantastique.
2: Si on va à la montagne, vous avez un peu évoqué la montagne, mais la montagne vraiment pour skier. Vous allez me dire, il y a des montagnes en Corse, mais si on va skier, on va où avec vous en France?
3: Ah, bah là c'est pareil. On va à Val d'Isère parce que
2: Val d'Isère.
3: Parce que voilà, la Haute Tarentaise, c'est quand même. Lorsqu'on aime le ski comme moi, parce que je fais du ski depuis que je suis petit, j'ai vraiment beaucoup de tendresse pour Val d'Isère, même si aujourd'hui ça a beaucoup changé et que bon, c'est devenu une station un peu hors norme.
2: Gilles Attaf est votre invité encore quelques minutes sur ici les présidents certification origine France Garantie. Alors Gilles Attaf, si votre ville était une carte de France, on se balade hein, depuis tout à l'heure hein, dans cette carte de France, quel serait le lieu central pour vous?
3: Le lieu central, c'est une très bonne question. Je dirais quand même Limoges.
2: Ah, on y revient. C'est peut-être la ville que vous avez citée le plus d'ailleurs.
3: Oui, parce que ouais, j'ai vécu des moments exceptionnels à tous les niveaux, quoi, aussi bien des hauts que des bas. Donc émotionnellement, peut-être c'est la ville qui m'a le plus marqué parce que émotionnellement, ça a été une période où vraiment j'ai tout connu en fait. Et c'est peut-être ça qui fait qu'aujourd'hui, effectivement, j'ai du mal à y retourner d'ailleurs.
2: Aujourd'hui, vous vivez, c'est en région parisienne que vous êtes aujourd'hui, c'est
3: ouais, ça? Oui, je vis en Seine-Saint-Denis, au Raincy.
2: Est-ce que vous voulez dire un mot sur le Raincy d'ailleurs? Est-ce qu'il y a peut-être à découvrir des choses, des images comme ça qui vous donnent envie d'évoquer ce soir?
3: Ah ben oui, le Raincy c'est un havre de paix et ça permet de faire comprendre que on peut très bien vivre en Seine-Saint-Denis. C'est une ville que j'apprécie beaucoup et on parlait beaucoup de tout à l'heure de gastronomie et c'est une ville où il y a énormément de commerçants absolument fabuleux avec des marchés, des maraîchers, des bouchers. Et moi je suis très attaché à cette ville.
2: Parler des marchés, pour vous, la réindustrialisation passera forcément demain par la vision régionale, territoriale, c'est ce que vous avez évoqué, hein, Gilles.
3: Alors moi, je pense qu'il faut repartir effectivement pour moi, l'ADN d'un pays, c'est ses territoires, et pour que on puisse embarquer autour d'un récit toute une société, il faut repartir de son ancrage, et son ancrage, il est en région, il est en territoire, et lorsqu'on a, voilà, moi j'aime beaucoup ce que que fait par exemple le produire en Bretagne. Voilà, c'est fantastique. Et si on produit en Bretagne, on produit en France. Et donc voilà. Mais je pense que aujourd'hui, le français, le citoyen, il a besoin de retrouver de la proximité, de l'ancrage. Et c'est de là qu'on peut rebâtir quelque chose, rebâtir une société plus juste, avec moins de fractures, et sortir de ces mégalopoles qu'on a voulu nous vendre pendant des décennies. Vous savez, on nous a quand même vendu que la France serait un pays de tertiaire et que l'atelier du monde serait en Chine. Donc moi, je me bats contre ça depuis
2: des années. Et vous faites bien. Dernière question, un lieu que vous ne connaissez pas et vous rêvez de le découvrir, ou une région. Dites, ah, je suis jamais allé.
3: Alors c'est fait, j'étais dans les Pyrénées, je connaissais pas.
2: Ah, donc ça répond pas à ma question.
3: Non mais je voulais le dire parce que j'étais assez cet été,
2: j'ai fait
3: un petit passage dans les Pyrénées et j'avoue que j'ai été absolument un lieu que je connais pas et que il faut absolument que je visite, c'est le Jura.
2: Et ben voilà. Bon voyage dans le Jura et revenez nous en parler.
3: Avec grand plaisir.
2: Gilles Attaf était votre invité. Merci pour tout ce que vous faites. Saluez vos équipes. Et puis, on continuera bien sûr de s'intéresser à vos fonctions et surtout à cette certification dont vous êtes le président. Certification d'origine France Garantie. On a retracé votre carrière, votre parcours, Gilles.
3: Oui, bien sûr. Et puis surtout dire aux consommateurs, surtout regardez les étiquettes lorsque vous consommez. Acheter un produit origine France Garantie, c'est participer au modèle social français, à l'économie française. Derrière tout ça, il y a des emplois, il y a des territoires. Donc, cherchez le logo Origine France Garantie lorsque vous consommez.
2: Merci Gilles Attaf, il était votre invité ce soir sur votre radio ici. Il n'y a pas de Paris dans la vie. Rendez-vous avec plaisir dès lundi, ce week-end également, entre 20h et 21h pour les meilleurs moments de Il n'y a pas de Paris dans la vie. Je vous donne rendez-vous lundi à partir de 20h. Salut, ciao.

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2: Salut à toutes, salut à tous et bienvenue sur votre radio ici. Nous sommes pour le deuxième soir du Ici Live Festival en direct d'un des plus beaux lieux du monde. Oui, je pèse chacun de ces mots. Croyez-moi, j'en ai vu des lieux magnifiques. Mais alors, le Port Vieux de La Ciotat au coucher du soleil, c'est quand même une expérience assez incroyable. Et quand en plus, on sait que des artistes qu'on adore vont se relayer au micro de Décibel, eh ben, c'est encore plus délicieux. Alors, ravi de vous accueillir, les amis, que vous soyez dans le nord, dans le sud, l'est ou l'ouest. On a même, tiens, des auditeurs qui nous ont envoyé des messages et qui nous ont dit qu'ils nous écoutaient depuis le Brésil. Alors, salut à toutes et à tous et vraiment bienvenue à La Ciotat, ici tout près de Marseille, pour la 5e édition du Ici Live Festival, avec ce soir sur scène, Jennifer.

voix. Ça tombe bien, je sais que vous aussi. Alors bienvenue les amis dans Décibel, c'est parti. Et on commence l'émission avec la bonne nouvelle du jour et la bonne idée surtout du magazine Rolling Stone France qui a décidé de célébrer dans son numéro de septembre, le numéro qui est en ce moment en kiosque, les 60 ans de carrière de notre légendaire Jacques Dutronc. Voilà, il est en couverture et puis il est aussi dans tout un dossier hyper bien écrit comme d'habitude chez Rolling Stone France à l'intérieur du magazine. Jacques Dutronc donc, qui a fait ses débuts en 1966, un de ses premiers tubes, c'était « Et moi ». Et moi, et moi. L'année suivante, il chantait des cactus. Alors on en remet une petite couche. Ça pique.

0: Joyeux anniversaire, monsieur Dutronc, 60 ans de carrière célébrée donc dans le magazine Rolling Stone France que je vous recommande.
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0: Nos invités vont arriver ce soir dans Décibel, les artistes qui font l'actualité du Ici Live Festival, Jennifer et Yann Muller, nos têtes d'affiche ce soir, des concerts qui, et si vous n'avez pas la chance d'être au premier rang dans notre public d'invités, eh bien vous pourrez quand même découvrir ces concerts puisque nous enregistrons tout et nous vous diffuserons les concerts avant les vacances, c'est promis, vous allez profiter de ces grands moments. Mais voilà, les artistes seront là avec nous tout à l'heure en direct. Mais je voulais aussi vous annoncer un retour qui va vous faire plaisir. C'est celui de Sinclair, lui qui avait marqué avec ses tubes « Si c'est bon comme ça » ou encore « Ensemble », la fin des années 90 et le début des années 2000, vient de sortir une petite bombe très funky qui s'appelle « Jane Jane » et qui annonce une tournée qui arrive. La tournée s'appelle « Lumière ». C'est le retour de Sinclair et c'est une bonne nouvelle.

0: Jane, Jane, c'est le retour de l'excellence Sinclair. Une vingtaine de dates cet automne partout en France. Et il lancera notamment sa tournée Lumière le 25 novembre prochain à Paris, au Zénith. Alors tiens, je vais tester avec le public de la Ciotat ce soir, les amis. Est-ce que vous connaissez cette petite musique ?
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0: Je vous entends pas, vous connaissez ou pas ? Ils connaissent. Yann Muller est l'invité de Décibel dans quelques secondes. À tout de suite.

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1: Merci d'avoir choisi ici pour passer votre vendredi soir. On a franchement de très bons rencarts à vous proposer. Jennifer arrivera tout à l'heure. Et là, c'est Yann Muller pour la première fois dans Décibels. Salut Yann.
2: Salut, comment
1: Bienvenue.
2: Tu vas?
1: Bienvenue. Bah écoute, ça va très bien. Je ne te cache pas que c'est la première fois que j'ai 1 milliard 200 millions de streams face à moi.
2: Ah, ça fait
1: plaisir. Je frétille un petit peu. Quel chiffre incroyable qui donne le tournis. Qu'est-ce que ça veut dire concrètement pour toi en tant qu'artiste? 1 200 millions de streams.
2: Ça veut pas dire grand chose. Non, ce qui est plus impressionnant, c'est de voir les gens en face quand t'es en concert et que là, ouais, tu réalises vraiment le chiffre et que tu vois les gens qui connaissent les musiques, qui chantent sur tous tes titres. Et là, c'est là que tu réalises les chiffres. Mais après, sinon, c'est que des nombres. C'est vrai que c'est difficile à réaliser quand même.
1: Est-ce que t'as compté combien de personnes t'as fait danser cet été?
2: Non, mais ça serait intéressant. J'aimerais bien savoir.
1: Ouais. C'est vrai. Ouais. En tout cas, ça se compte au moins en dizaines de milliers, c'est sûr, parce que t'étais sur des festivals.
2: On a fait des belles scènes. Ouais. J'ai fait pas loin d'ici. J'avais fait près juste 40 000 personnes, par exemple. Ouais. Ou d'autres grandes scènes, des 20, 25 000. C'est vrai que plus c'est grand, moins c'est, tu prends d'énergie parce que c'est tellement grand. Et là, je préfère des scènes plus petites comme ça, ouais, où je suis plus proche des gens. J'aime bien être proche des gens.
1: Alors là, pour le coup, ce soir, tu vas être tout proche du public.
2: C'est pour ça.
1: Tous et toutes invités d'ici à La Ciotat. Et puis ton set aussi qui sera enregistré et qu'on va diffuser un petit peu plus tard à la radio. Voilà. Mais alors, tiens, dis-nous d'ailleurs, avant d'arriver à ce 1 200 000 000 de streams, toi, ta première approche de la musique, c'est en tant que chanteur? Je crois que tu gratouilles, hein, tu joues de la guitare.
2: Je joue un peu dans ma chambre, ouais, c'est vrai.
1: Donc ça, c'est le début, mais comment tu deviens producteur et comment tu arrives aux musiques électroniques?
2: Ça vient en commençant à jouer, en étant DJ dans des restaurants. Donc j'ai commencé très tôt, dans les années 2000, enfin plus 2010. Et en fait, j'ai commencé à produire pour moi, pour pouvoir jouer mes morceaux, ouais, dans les restaurants, parce que j'avais plein d'idées, j'avais plein de morceaux que j'aimais d'artistes français ou internationaux. Et c'est vrai qu'il y a un moment où je ne les trouvais pas sur Internet et je m'étais dit, tiens, je vais me les faire moi-même. Et ça a commencé petit à petit par faire des petites reprises au fur et à mesure. Et on progresse jusqu'à en arriver là aujourd'hui.
1: Alors, avec des reprises, des remixes, oui, de chansons que vous connaissez, des classiques américains par exemple. 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Mais on n'a pas peur de la variété française chez Yann Muller. Jonathan, alors eux par exemple, typiquement, c'est des artistes qui sont toujours là dans le, oui, paysage musical, que tu peux contacter. Est-ce qu'avant de faire cette version de « Est-ce que tu viens pour les vacances ?», est-ce que tu appelles David et Jonathan?
2: Alors moi, au début, j'ai pas leur numéro, mais en, ouais, fait, moi je fais le morceau par passion, parce que c'est un morceau qui m'a bercé depuis petit. Moi j'ai grandi avec ce morceau et j'ai toujours aimé les artistes. Et c'est vrai qu'aujourd'hui, de pouvoir collaborer avec eux, pour moi c'est un rêve. Et aujourd'hui, je vis mes rêves, donc rien que pour ça, je suis heureux de faire ce que je fais.
1: T'as repris Dalida.

0: Jennifer, avec qui tu partages l'affiche ce soir, parce qu'elle aussi a une passion d'Alida.
1: Est-ce que tu as vu mon t-shirt?
0: Tu as un t-shirt Jennifer, voilà, absolument magnifique. D'ailleurs, on a des fans de Jennifer là dans le public. Je pense qu'elle voudrait bien te le piquer.
1: Je suis fan aussi, moi. Je suis très content de l'avoir ce soir aussi. J'ai hâte de voir son concert.
0: Tu dis, je vis mes rêves. Est-ce que justement, le fait, en prenant de l'importance en tant que DJ, en tant qu'artiste électro, et de rencontrer ces artistes-là et possiblement collaborer avec eux, ça fait partie du rêve vivant?
1: Ça fait partie du rêve que je vis actuellement. Et justement, je travaille sur un album avec des artistes français pour cette année, justement. Donc, j'ai hâte de finir ma tournée, de rentrer en studio et de pouvoir collaborer avec eux. Et proposer un nouvel album pour l'été prochain.
0: Parce que c'est ça le Graal. Dans ton album Madeleine, donc évidemment, pour le coup, que des Madeleines, que des chansons qu'on connaît par cœur,
1: voilà,
0: des Madeleines de Proust. Ouais. Mais d'ailleurs, c'est bizarre parce que t'es beaucoup plus jeune que moi, mais on a les mêmes Madeleines. Donc je pense que c'est des Madeleines longue conservation.
1: Mais oui, ouais, c'est en écoutant les CD de mes parents, je piquais leurs CD. Et après, même on faisait des longues routes. Je viens de Nice et on montait jusqu'à Metz dans la voiture. Et j'avais CD qui tournaient dans la voiture pendant 10 heures. Donc j'ai été bercé à cette musique-là et
0: à la maison.
1: Et même à la maison, ça ils jouaient en boucle ces CD-là, donc j'ai grandi avec ça, moi.
0: Mais c'est vrai que le Graal, une fois que donc t'as fait ces reprises-là avec des voix, alors que t'avais très bien sélectionné, parce que pour le coup, on se rapprochait beaucoup de l'esprit de départ, mais là, avoir les voix originales, les artistes originaux, ça c'est le Graal quand on fait ton style de musique.
1: Complètement,
0: évidemment.
1: Et même de pouvoir, je t'ai dit, de rencontrer ces artistes et de pouvoir discuter avec eux, d'entendre toutes leurs anecdotes.
0: Dis-moi qui, donne-moi un nom.
1: Tu me parlais de David et Jonathan, par exemple, ils ont vécu une carrière incroyable. Ouais. Et de pouvoir entendre toutes leurs anecdotes de carrière, c'est génial.
0: Je pense qu'il y a du lourd.
1: Rien que pour ça, je suis trop heureux de vivre ce genre de moment.
0: Alors, il est pour quand l'album 2027?
1: Ah, l'année prochaine, oui. On y travaille déjà.
0: Bon, et notez-le, 2027, un nouveau président et un nouvel album de Yann Muller. Merci beaucoup d'être venu nous voir.
1: Merci à vous,
0: Yann.
1: Merci à tout le monde, le public d'être
0: par
1: venu.
0: Par avance.
1: Merci. Hein.
0: Par avance, très très bon concert.
1: Merci,
0: ce soir.
1: J'ai hâte.
0: Voilà, je pense que vous parlerez de Dalida avec Jennifer dans les coulisses. Et les amis, si je vous dis par-dessus les temps, soudain j'ai vu... C'est nul, on recommence. Plus fort, on passe à la radio. Par-dessus les temps, soudain j'ai vu... Ça, c'est mon La Ciotat. Bravo, les amis, merci Yann.
1: Merci à vous, merci à tout le monde, merci.
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sur la scène du Ici Live Festival ce soir, notre belle scène flottante du Port Vieux de la Ciotat et un public qui l'attend de pied ferme mais qui a mis ses plus belles chaussures pour aller danser. Alors, avant d'accueillir Jennifer, les amis, je voulais vous annoncer qu'aujourd'hui c'est un jour important, mais oui, le 4 septembre, c'est l'anniversaire de Beyoncé. Alors, envoyons-lui nos bons vœux, même si, bon, elle a vendu 200 millions de disques, qu'elle fait partie des personnalités les plus puissantes du monde de la musique, aux États-Unis et partout dans le monde. Donc nos bons vœux, écoutez, je ne sais pas si elle les entendra passer en soufflant ses bougies en or, mais pour tout le bonheur qu'elle nous a apporté, notamment pour son dernier album où elle a eu l'excellente idée d'aller flirter du côté de la country music, qui lui va aussi très bien, et ben on avait envie d'embrasser Beyoncé. Je me rends compte que je ne vous ai pas dit quel âge elle a aujourd'hui. Qui veut deviner l'âge de Beyoncé d'après vous? Quel âge elle a Beyoncé aujourd'hui? 29? 49? Vous venez de lui mettre 4 ans dans les dents, je vous adore. Elle a 45 ans aujourd'hui, Beyoncé. On l'embrasse donc et on écoute Single Ladies.

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anglaise, de la pop teintée de soul et une écriture d'une grande sincérité. Le timbre chaud de l'artiste, parfois fragile, donne vie à des textes qui racontent les élans et les doutes du quotidien sans jamais tricher.

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2: Oui, cinquième édition de ce Ici Live Festival. On a déjà accueilli tellement de têtes d'affiches d'artistes qu'on a adoré, avec qui on a passé des moments géniaux, que ce soit M, Jean-Louis Aubert, Louis Bertignac. On a eu des gens merveilleux. On a eu Célassou aussi, qui avait, je me souviens, enchanté le public du Port-Vieux de La Ciotat. Amir également, plein de bons souvenirs. Et puis l'année dernière, il y a deux ans, MC Solar aussi, ça c'était complètement dingue. Bref, on a que des bons souvenirs ici. Et cette cinquième édition, elle a démarré hier merveilleusement avec Oria, Boulevard Désert et DJ Gel, le DJ historique de la Funky Family, qui est venu avec un très bon copain à lui, Soprano. Donc on a passé une très très belle première soirée de festival. Ce soir, Yann Muller, que vous venez d'entendre en interview, et puis Jennifer, qui va pas tarder à arriver. Mais pour le moment, il est temps, à 19h31, de jouer au Blind Test. D'habitude, les auditrices et les auditeurs jouent par téléphone, mais puisque nous sommes en public, ça va le public ?
3: Oui !
2: Et on, très bien, puisque nous sommes en public, eh bien, nous sommes allés chercher dans le public des candidates et des candidats. On a une équipe de filles, Marine et Kenza, bonsoir.
4: Bonsoir.
2: Comment ça va ?
4: Ça va. Super.
2: Est-ce que vous êtes là ce soir pour voir Jennifer ?
4: Oui, bien sûr.
2: Ah, je m'en doute, et je suis ravie de pouvoir vous annoncer qu'elle sera là tout à l'heure en interview, Jennifer. Donc vous allez avoir de très très près. C'est ça aussi ici, quand on dit qu'on est radio de proximité, eh ben on est vraiment tout près des artistes.
4: C'est
2: et
4: génial.
2: Ça c'est génial. Alors les filles, face à vous, il y a un homme seul. Oui, je marche seul, tel Jean-Jacques Goldman. Bonsoir Gaëtan.
5: Bonsoir Émilie.
2: Comment ça va ?
5: Ça va très bien, et toi ?
2: Mais ça va super. Alors tu es prêt à jouer au Blind Test ?
5: Oh oui, je suis prêt.
2: Quels sont les cadeaux du soir, les amis ? Eh bien, du goodies magnifique. Nous avons le Bob, Ici Live, La Ciotat, qui irait très bien à Joule, hein, quand même. Une autre star de la région qui porte énormément de Bob. Donc voilà, le Bob de Joule, mais version Ici Live, La Ciotat. Et puis des bananes, Ici Live, La Ciotat également, que je suis ravie de vous offrir, les amis, avant même que l'on joue. Car c'est comme ça, dans Décibels, on gagne avant de jouer. Comme ça, on joue plus détendu, vous voyez ? Tranquille. Parce que les filles avaient peur de ne pas trouver les réponses. Ah, pourquoi ? Vous écoutez quoi comme musique, les filles, à part Jennifer ?
6: Non, de la variété française.
2: Eh ben, genre qui ? Vas-y, dis-moi qui ? Tu adores ?
6: Non, de tout.
4: Ouais, de tout.
6: De tout.
2: De tout. Gaëtan ?
5: Moi aussi, j'écoute de tout, mais j'aime bien Grand Corps Malade.
2: Alors, il n'est pas dans le Blind Test, mais on l'embrasse. Et il sera bientôt dans Décibels. Il sera bientôt invité. Ça, c'est promis. Ok, alors le thème ce soir du Blind Test, ce sont des intros à la guitare emblématique. Et normalement, dès les premières notes de guitare, si on est un peu fan de rock ou de chansons françaises, on reconnaît la chanson. Alors Gaëtan, Marine, Kenza, on ouvre les oreilles, grand les oreilles. Le public, évidemment, a le droit de souffler. N'hésitez pas à les aider. De toute façon, nous prenons toutes les tricheries. Vous avez gagné déjà. Voilà, c'est vraiment... C'est pour avoir la médaille en chocolat supplémentaire. L'idée, c'est juste qu'on écoute ça ensemble. Première chanson, les amis, avec une intro de guitare emblématique. Dites-moi, qui chante ça ?
7: Téléphone.
2: Eh ben voilà, téléphone, bravo.
7: Ah non, la voix.
2: Ils ont trouvé la réponse en même temps, sauf que Gaëtan, qui a l'habitude de jouer par téléphone, a donné son prénom. Oui, mais là, t'es en face de moi, je vois bien que c'est toi qui parles. En fait, quand les auditeurs et les auditrices jouent par téléphone, on leur demande de donner leur prénom avant de donner la réponse, parce que comme on les voit pas, on ne sait pas qui dégaine en prums. Mais là, vous avez été très raccord. Bravo. Ben voilà, ça ne servait à rien d'avoir peur. Vous êtes très fort. Gaëtan, Marine, Kenza, tout le monde a un point. Pour New York avec toi, de téléphone. Attention, deuxième chanson, deuxième intro de guitare emblématique. Dites-moi, qui chante ça ?
5: Les Rolling Stones.
2: Mais oui, Gaëtan, les Stones, bravo !
6: C'est pas très français, si je peux me permettre.
2: C'est pas très français, non, c'est très anglais même. Tu as raison, Marine.

0: Satisfaction des Stones. Une chanson qui a 60 ans et des poussières. Et pourtant, franchement, pas une ride.
1: Ah oui, c'est bien, on écoute encore et on se régale.
0: Gaëtan se régale, par contre Marine, elle m'a fait des yeux genre pardon, non, c'est vraiment un truc de personnage. Et t'aimes pas les Rolling Stones, Marine?
2: Non, c'est pas que j'aime pas, c'est que je connais mais j'écoute pas forcément.
0: Ah oui, d'accord. Bon, bah écoute, c'est pas grave. Si tu croises Mick Jagger dans la région, parce que de temps en temps il aime bien venir dans le sud, et ne lui dis pas ça.
2: Non.
0: Voilà, tu gardes pour toi.
2: C'est ok.
0: On continue, dernière intro. À la guitare, emblématique, on cherche l'interprète. Et attention, petit indice, il est venu ici à La Ciotat pour un Ici Live il n'y a pas très longtemps. On y va.
2: M.
0: Oui, bravo.

0: deux chansons de M avec Il est vrai. Non seulement
1: on
0: une intro emblématique à la guitare, mais en plus, chanson dédiée à sa guitare. Il parle à sa guitare dans cette chanson, une jolie guitare rose d'ailleurs qui est sur la pochette de l'album. Alors voilà, c'était un beau blind test. Et j'ai derrière moi un jeune homme qui a essayé de souffler toutes les réponses au public. Bonsoir, comment tu t'appelles ?
2: Je m'appelle Vincent.
0: Vincent, tu aimes la musique ?
2: J'essaie d'écouter de la musique.
0: Vincent, t'as un petit look de rocker avec ta marinière. Est-ce que tu espères un jour jouer sur la scène du Ici Live Festival ?
2: Depuis des années que je viens ici, c'est mon rêve absolu. C'est pour ça que j'essaie de me rapprocher de la radio pour que on sait jamais ce qui peut se passer.
0: Mais t'as raison, là déjà tu te rapproches de l'animatrice, c'est pas mal Vincent, on croise les doigts pour toi pour l'année prochaine, peut-être ton premier concert à la Ciotat.
2: Je prends date avec tout le public qui est là, regardez bien la scène, l'année prochaine j'y suis.
0: Allez Vincent, on y croit, Vincent à la Ciotat, c'est un beau projet comme un autre pour 2027, et nous, je vous propose qu'on écoute une autre chanson absolument emblématique, une intro à la guitare. Voilà, qui me donne des frissons. Juste le temps de remercier infiniment Marine, Kenza, merci les filles.
1: Merci
0: Mégaëtan.
3: Merci Émilie.
0: Bon concert. Vous restez dans le coin là comme Jennifer arrive. Hein. Oui, voilà, c'est ça. Allez, oui, Jennifer va arriver. Mais avant, rock and roll, les amis, le groupe Deep Purple. Vous la connaissez cette intro ? Les Anglais de Deep Purple en 1972 sur leur album culte Machine Head.

grands moments de l'histoire du rock'n'roll qu'on doit à un groupe qui fait partie des inventeurs du hard rock, les Anglais de Deep Purple. Allez, après ce Smoke on the Water, et bien On the Water à la Ciotat, il y a la scène flottante du Ici Live Festival sur laquelle va monter dans moins d'une heure l'ébouriffante Jennifer.

studio de Décibel ici sur le Port Vieux de La Ciotat en bateau. Avouez que c'est la classe. À tout de suite, les amis, et merci d'avoir choisi ici.

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1: Mais oui, au Ici Live La Ciotat 5e édition, il y a une artiste qui était très très attendue. Mademoiselle, comment elle s'appelle l'artiste qui était très très attendue? Comment elle s'appelle? Tu sais? Vous savez?
2: Jennifer.
1: Ouais, Jennifer est avec nous.
3: Coucou. Bonsoir.
4: Bonsoir tout le monde.
1: Oh là là, mais quelle joie de te retrouver, chère Jennifer. Comment vas-tu?
4: Également, je vais toujours bien quand je suis près de Marseille.
1: Ah, c'est vrai, hein? Oui. Il se passe un truc dans l'air. Ah,
4: c'est le sud, c'est comme ça.
1: Ça. Et alors, il se passe aussi toujours quelque chose autour de tes chansons. Je me faisais la réflexion en préparant l'émission. À chaque moment de la vie, il se passe un truc qu'on peut connecter avec une de tes chansons. Ici, comme il fait très beau, on est au soleil.
4: Oui. Pas mal.
1: Des classes qui vient de se passer, on chantait très fort dans nos têtes quand même. Ma révolution. Quand on remet en question ces histoires d'amour, ce qui arrive très souvent après les grandes vacances, on se chante très fort, sauf qui aime.
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1: Vu, chère Jennifer, c'était pour les versions jukebox de toutes tes chansons. C'était en 2024.
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1: Vous allez partir en tournée avec ces nouvelles versions, ce jukebox. Comment ça s'est passé? Est-ce que tu t'es régalé autant que tu l'espérais?
4: Je me régale tout le temps. Ouais. À partir du moment où je rejoins les planches, donc et que je rejoins surtout mon public.
1: Ouais. Ils sont là ce soir.
4: Que je retrouve, assez régulièrement.
1: C'est ça.
4: Et c'était une tournée merveilleuse. C'était plein de joie, de surprises, des moments délicats aussi, dans l'émotion.
1: Ouais.
4: Voilà, c'était à taille humaine, donc c'était forcément très puissant émotionnellement parlant.
1: Voilà. Et alors, ce qui est formidable, c'est que tu partages avec nous une nouvelle de tes passions.
4: Enfin, oui.
1: Elle n'est peut-être pas nouvelle, la passion, mais en tout cas, tu ne l'avais pas encore partagée avec nous. C'est ta passion pour Dalida.
4: Oui.
1: Tu parles d'émotion en parlant de celle-ci. Il y en a bien une qui en transmettait et qui en absorbait de l'émotion tout le temps. C'était Dalida. Comment toi, tu es rentrée en contact avec sa musique?
4: C'est dès mon plus jeune âge. Je pense que dans tous les inconscients collectifs, on a Dalida en tête.
1: Si t'as grandi dans le coin,
4: j'ai toujours dansé sur du Dalida. Tu fais partie de mes playlists, mais je pense que ça parle à tout le monde. Et quand j'ai fini ma tournée, je travaille aussi sur un nouvel album. Il y a les nouvelles chansons.
1: Ouais.
4: Un projet avec Maxime, parce que j'avais commencé à en parler. Et effectivement, il y a eu la rencontre avec Orlando qui a un peu déclenché ce
1: Donc Orlando,
4: projet de cœur,
1: le frère de Dalida.
4: Qui a déclenché un petit peu, qui m'a fait avancer ce projet-là que j'avais en tête depuis longtemps. C'est un projet de cœur. Et c'est bientôt son anniversaire, Dalida, l'anniversaire de sa mort. Et donc, du coup, ça tombait très, très bien que je propose au public, à l'issue de cette tournée qui était beaucoup plus intime, un show. Un show auquel je me suis jamais autorisée, un show musical, finalement, avec des danseurs, avec DJ,
1: un
4: spectacle musical. Ouais. Autour, donc, des chansons de Dalida, mais autour de mes chansons aussi, qui seront toutes remixées, mais d'une manière beaucoup plus festive que ce que j'ai proposé sur le Jukebox Tour.
1: Là, c'est le DJ Tour.
4: Ça s'appelle donc le DJ Tour.
1: Alors, on a évidemment
4: hâte. Je travaille donc avec un monsieur qui s'appelle Habibi Sly, qui fait de la disco électro. Alors, c'est de disco électro plutôt oriental, lui. Donc, il y a des petites touches orientales grâce à quelques chansons de Dalida. Et donc, je travaille avec lui très activement sur la revisite donc, de toutes ces chansons, sans dénaturer pour autant l'âme des chansons de Dalida, qui reste forcément irremplaçable, puisque c'est une icône absolue pour laquelle j'ai un profond respect, pour laquelle on a tous un profond respect. Donc, c'est autre chose. Je vais proposer autre chose pour faire vivre, encore une fois, et peut-être faire découvrir à la nouvelle génération les chansons les plus dansantes de Dalida.
1: Dalida qui avait ce talent de vous faire danser avec parfois des textes extrêmement poignants.
4: Complètement.
1: Et Jennifer, tu t'appropries ça avec cette nouvelle chanson Mourir sur scène,
4: oui,
1: qu'on va écouter maintenant. C'est la version de Jennifer. Et puis après, on va continuer à discuter et à parler de tout ce qui nous attend. Parce que Jennifer, croyez-moi, 2026-2027, elle a un carnet de balles très...

0: les amis, oui, mais c'est la folie là, dans le studio d'ici. Parce que je crois, il y a quelques fans de Jennifer dans le coin. Oui, il y a quelques minutes du concert. Alors c'est quand même hyper touchant. Mais oui, allez-y, tout le monde a envie de faire sa photo avec Jen. Et alors ce qui est dingue, Jen, et ça doit tellement te faire chaud au cœur, c'est,
1: oui, c'est voilà, trop mignon.
0: On a des petites filles, on a des mamans, des papas, des grands-parents. Toutes les générations sont là pour ton concert. Et c'est vraiment une merveille. Alors Jennifer, qui finit de continuer à signer ses petits autographes aux petites filles, c'est vraiment trop mignon.
1: Je t'écoute, je suis avec toi.
0: T'es avec moi. J'avais une question toujours sur Dalida.
1: Oui.
0: Parce que là, on vient de t'écouter chanter Mourir sur scène. En fait, il y a plein de chansons emblématiques de Dalida qui, je trouve, peuvent faire écho à ce que tu fais, toi. Et par exemple, il y a cette vision presque enfantine de l'amour. Genre, on y croit, quoi qu'il arrive, on y croit toujours, même si la vie nous envoie tout un tas de trucs terribles. On croit en l'amour. Toi, J'attends l'amour, bah, c'est une chanson que tu chantes encore aujourd'hui. On écoute quelques notes de la version 2024.
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0: J'attends l'amour. Tu la chantais au tout début de ta carrière. Tu la chantes encore aujourd'hui.
1: Oui, c'est vrai.
0: Et je trouvais que c'était, oui, ça faisait un pont quand même, cette vision. On croit à l'amour, quoi qu'il en coûte, tout le temps, à tous les âges, à tous les moments de la vie. C'est un truc aussi qu'elle avait, Dalida.
1: Oui, sa vie a été jalonnée de plus de drames à travers
0: Mais
1: tout,
0: tu vois, elle chantait l'amour, quoi.
1: Mais elle le chantait quand même avec beaucoup d'espoir et toujours une et d'une manière passionnée. Aussi, sans, elle était complètement intègre dans toutes ses émotions. Habitée, c'est une interprète hors pair.
0: Alors malheureusement, voilà, ça s'est très très mal fini pour elle, puisque elle a mis fin à ses jours, Dalida, parce que oui, bah, peut-être justement trop d'émotions, trop éponge. À part ce côté-là dramatique, qu'est-ce que tu vas chercher chez Dalida et que tu vas réinjecter dans les chansons?
1: Alors, je reste fidèle au lead de chant, c'est-à-dire à sa manière de chanter. Je ne chante pas comme Dalida, malheureusement.
0: Mais tu gardes ses mélodies, en tout cas.
1: J'essaie de respecter les notes. Après, je me suis autorisée aussi certaines libertés sur certaines chansons. Mais il y a certaines chansons où je n'avais pas le droit de changer la ligne mélodique. C'était impossible et inconcevable. Ouais. Ne serait-ce que par respect pour l'œuvre d'Alida et le monde qui l'entoure, qui a pu l'entourer, par respect par Orlando, et puis Orlando, il tient aussi, hein, attention, il ne faut pas non plus
0: déconner avec le petit frère. Il l'a toujours, fait.
1: C'est sa manière de la protéger encore, et heureusement qu'il est là.
0: Ouais, et quand on chante d'Alida, on peut pas y aller en jean. J'adore ton jean, t'es canon. Mais quand on chante Dalida, on t'imagine dans un concert avec comme elle, finalement, une robe un peu paillette, les cheveux vraiment gonflés. Est-ce que tu l'imagines comme ça aussi, ou est-ce que tu vas nous surprendre?
1: J'oserais davantage. Je suis Jennifer, qui fait un hommage, non pas à Dalida, mais aux chansons de Dalida. Sur une partie des chansons de Dalida, avec mon répertoire. Donc c'est pas un hommage à Dalida.
0: Je comprends.
1: C'est vraiment un hommage à ses chansons. Mais j'ai la chance d'avoir des grandes scènes et d'être très accompagnée là pour le coup. Donc j'ai envie de proposer un show. Donc forcément il y aura des costumes. J'arriverai pas en jean. J'ai envie de m'amuser là-dessus aussi.
0: Alors, ça va être absolument fou. Alors ce soir à La Ciotat, ils sont nombreux, elles sont nombreuses. Ça va être dingue. T'as déjà joué sur l'eau, toi, une scène flottante?
1: Oui, j'ai déjà fait ça en tournée. Plusieurs fois. Non, mais c'est assez étrange d'être coupé du public. Il y a quelque chose de très magique, et en même temps, il y a une certaine frustration, parce que moi, j'aime bien les capter des énergies. Mais ils sont un peu loin. Mais ils sont plus près qu'une scène flottante que j'ai pu faire.
0: Oui, là, en fait, pour celles et ceux qui ne sont pas venus, sachez qu'il y a cette scène.
1: Je vois quand même les yeux, là, quand même.
0: Voilà, dans le port vieux de La Ciotat. Et puis, il y a un petit peu d'eau, évidemment. Et ensuite,
1: quelques moustiques.
0: Et puis le public qui est là en face. Il y a un jeu de lumière magnifique aussi sur l'église qui est derrière, et le port et tous les bateaux et tout. Non, ça c'est fou. Si je suis la fée Clochette, imagine. J'ai une petite baguette et je te propose n'importe où dans le monde, tu peux jouer. Un lieu qui te fait rêver pour un concert. Un truc, même ton fantasme le plus fou, j'en sais rien, si tu veux jouer au pied des pyramides, tu peux. Un endroit comme ça où tu te verrais bien et où tu rêverais de jouer.
1: De continuer à jouer alors.
0: Peu importe l'endroit,
1: j'aime tout. J'aime tout. À partir du moment où je partage un moment vrai et intense avec les gens, j'aime. j'aime le sentiment d'évasion qu'on a en fait à travers la musique et ce pouvoir qu'a la musique d'ailleurs de guérir beaucoup de maux. Et on me donne la chance d'avoir cette petite baguette là, donc je m'en sers. J'essaie de m'en servir à bon escient en tout cas.
0: Merci beaucoup Jennifer, bravo à toi, bon concert.
1: Merci
0: ce
1: beaucoup.
0: Soir.
1: Merci à toi.
0: DJ Tour de Jennifer. Vous avez toutes les dates disponibles sur ici.fr et le concert ce soir donc sur le Port Vieux de La Ciotat. Merci à l'équipe de l'émission, Emma, Juliette, Alexandra, Iris, Mélodie. À demain les amis, toujours sur ici.
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0: Bonjour à tous, il est midi 5 sur votre radio Ici, je suis ravie de vous retrouver comme chaque midi. Je salue d'ailleurs toutes les locales du réseau Ici, partout en France. Coucou les amis, bienvenue donc dans votre nouveau rendez-vous. Ici on parle bon plan, vie quotidienne, arnaque à éviter, santé. Nous sommes là pour vous rendre service parce qu'on vous doit bien ça. Et c'est le titre de ce nouveau rendez-vous quotidien. Nous sommes ensemble jusqu'à 13h, je vous l'ai dit. Moi je suis Enora Malagré et voici la joyeuse bande qui m'accompagne. Audra Azo, Madame Anti-Arnaque, coucou.
2: Bon, bonjour, bonjour tout le monde.
0: Valère Coréard et ses bons plans conso, bonjour cher Valère.
3: Salut Enora, bonjour à toutes et tous.
0: Pierre Fabin, que vous connaissez, notre vétérinaire, bonjour Pierre.
4: Bonjour à tous.
0: Et un nouveau dans la bande, et pas des moindres, je l'adore. Et vous aussi, vous le connaissez déjà sur votre radio ici, Nordinatab, notre prof de PS quasiment.
5: Ah j'aime bien, ça fait très old school, très vieille école, ça me va bien.
0: Notre coach sportif, bienvenue dans la famille.
5: Merci beaucoup, alors je vous ai écouté toute la semaine, donc je suis très content d'être là, enfin avec vous.
0: Vous avez bonjour. Aimé
5: ouais, carrément, et ce qui est bien, c'est votre voix. Elle emmène et berce en même temps.
3: Donc... Oh, le faillot.
5: Ah ouais, ça voilà. Tire à balle réelle ici. Ah oui, d'accord.
0: Belle merci, Valère. Merci, en matière. Merci,
3: faut pas se fâcher avec un prof de sport.
0: Ah, non, non, alors, non, là, c'est la cool. Voix de Yves Carra. Je vais vous le présenter dans un instant. Parce qu'aujourd'hui, pourquoi il est là, notre cher expert? On va parler voiture. Faut-il vraiment passer à l'électrique? Est-ce que c'est vraiment bien pour la planète?

0: meilleur pour la fin. 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Sur votre radio ici, gros dossier voiture aujourd'hui avec évidemment Valère Coréard, notre monsieur bon plan, mais qui a invité un copain dans la bande de On vous doit bien ça, que vous connaissez sans doute, Yves Cara, le porte-parole de Mobilité Club France. Bienvenue cher Yves.
1: Merci, je suis adopté par la bande là.
0: Bon, oui, aujourd'hui, ça bien va, sûr. Bon, d'accord.
2: Le temps de l'émission déjà.
1: Ouais, le temps de l'émission, c'est déjà pas mal. Hein.
0: Merci à vous d'être là. Alors, Valère.
2: Bah, c'est un gros sujet la voiture électrique. Vous savez que parmi les ventes de voitures neuves au mois d'août, 38% ont été des voitures 100% électriques. Ça veut dire quoi? Que les Françaises et les Français, ils veulent s'y mettre. Il y a un vrai sujet. Yves Cara ne me dira pas le contraire. La voiture électrique monte en puissance. Moi, ce que je voulais aujourd'hui, c'était qu'on sache définitivement, si possible, est-ce que c'est vraiment un bon plan? Parce que pour des raisons écologiques, on a compris que c'était quand même un gros chouïa mieux que la voiture thermique.
1: En tout Ça dépend.
2: Bon, vous allez peut-être pouvoir nous expliquer.
0: Pardonnez-moi, messieurs. Moi, vous m'avez perdu. C'est quoi la différence entre une voiture thermique et une voiture électrique?
2: Yves Cara.
1: Ah ouais, on part de là.
0: Ah bah, pardon. Excusez-moi.
2: On a 5 minutes.
0: Hein. Et en plus, je suis blonde. Donc,
1: ça, je ne me serais pas permis. Voiture thermique, on met un carburant dedans pour que la voiture avance. Voiture électrique, on branche et on roule avec de l'électrique quand on est en 100% électrique.
2: D'accord. Est-ce qu'on peut, alors, tout de suite dire dans quel cas la voiture électrique est plus avantageuse sur le plan économique que la voiture où on met un carburant classique?
1: Sur le plan économique, pas écologique, ouais, donc économique, si on n'a pas de prise à la maison ou au moins au travail, la voiture électrique n'est pas très avantageuse parce que pour avoir souvent fait des Paris-Lyon, par exemple, en voiture électrique, vous consommez, vous payez entre 14 et 15 euros les 100 km. Donc c'est à peu près comme une voiture thermique, surtout avec le même quand le prix du carburant est élevé. Donc la recharge à la maison, on achète du kilowattheure, on est entre 10, 15 kWh, c'est génial. On consomme quasiment 10, 15 rien.
2: 10-15 centimes le kilowattheure.
1: 10-15 centimes le kilowattheure. Si on fait aller 15 kWh pour 100 km, vous voyez, on est à 2-3 euros les 100 km. C'est vraiment bien.
2: C'est top.
1: Mais il faut avoir une recharge à la maison ou au travail à minimum. Sinon, ça coûte cher. Alors, on dit qu'il y a moins d'entretien. C'est vrai, il y a moins d'entretien. Seulement, il faut savoir, et c'est des chiffres qui sont sortis la semaine dernière, qu'une voiture électrique, les 10 plus vendues, perdent 59%, je vais vous le faire à 60% de son prix d'achat neuf en 5 ans.
2: Pourquoi?
1: Parce que les technologies évoluent, parce que c'est plus dur à revendre, parce que le marché de l'occasion démarre, mais c'est encore faible. Donc 60%, vous avez une voiture, le vrai coût d'une voiture que vous avez, vous connaissez exactement son coût quand vous la revendez.
0: Oui.
1: Et si vous la revendez et que vous avez perdu 60% en 5 ans, une voiture thermique, on est à 45, 50, les 10 000 euros que vous n'avez pas mis dans l'entretien, vous allez les perdre en la revendant. Donc, il faut faire attention à la fin quand même.
2: Ça veut dire qu'on peut la garder, il faut la garder plus longtemps. En même temps, l'entretien coûte moins cher. Oui. 20 pièces à peu près dans un moteur de voiture électrique, 200 dans un moteur de voiture thermique. Donc,
1: Y a pas d'huile, il n'y a pas d'embrayage. Quand on a une voiture électrique, si on sait bien rouler, on ne change quasiment jamais les freins, on ne les touche jamais. Donc oui, c'est à l'entretien, c'est mieux. Par contre, si vous avez une panne avec une voiture électrique, ça coûte beaucoup plus cher que le thermique.
0: Pourquoi?
1: Parce que c'est des systèmes électroniques qu'il faut remplacer directement, donc vous êtes rapidement à quelques milliers d'euros.
0: Et est-ce que c'est facile à recharger? Pardon, vous avez parlé d'une recharge à la maison et tout.
1: Pour vous, c'est difficile. Pour les autres, c'est peut-être plus facile. Je ne sais pas.
0: Je ne suis pas prêt de le réinviter.
1: Je sais pas, je prends des... Non,
2: mais allez au bout, parce qu'il a peut-être d'autres trucs à dire après.
1: non, franchement, c'est très facile. Vous arrivez sur une borne, alors chez vous, il n'y a pas de sujet. Hein, voilà. Vous arrivez sur une borne, vous avez en général une carte qui regroupe 90%, à peu près, voire 95% de toutes les bornes en France. Vous arrivez, vous ouvrez la petite trappe, comme vous le feriez avec l'essence, vous mettez votre carte sur le beeper, vous pouvez même payer par carte bancaire maintenant, ça se développe de plus en plus sur les bornes qui ont une forte puissance. Vous prenez le pistolet, vous le branchez, vous allez boire votre café, vous revenez, il n'y a pas de sujet là-dessus, c'est assez facile.
0: Mais dans un instant, Aude Razo nous parlera de ces faux QR codes qu'il y a dans certaines bornes.
3: Oui, effectivement, sur les bornes de recharge. C'est pour ça qu'effectivement, c'est mieux d'avoir une carte.
0: Donc, soyons vigilants, on continue de parler voiture électrique ou pas, mais pour l'heure, on va écouter un peu de France Gall. Ça va nous détendre cette fête week-end. Hong Kong Star sur votre radio ici. Bienvenue dans votre nouveau rendez-vous. On vous doit bien ça.

0: Hong Kong Star, France Gall sur votre radio, ici.
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0: 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Il est midi 15 sur votre radio ICI, bienvenue dans votre nouveau rendez-vous quotidien. On vous doit bien ça avec une joyeuse bande. Et ça parlait même hors antenne, hein. Oh là là, quel sujet, les voitures électriques, est-ce que c'est vraiment une bonne idée? On a même un expert, le plus grand expert de France avec nous, Yves Carra.
2: 1m80, pas mal.
3: Oui.
0: Yves Carra, le porte-parole de Mobilité Club France. Et on avait, avant le disque, parlé avec Aude de ces fausses bornes qu'on peut voir, enfin ces faux QR codes, oh là là, je suis vraiment une vieille dame, j'arrive pas à le dire, qui sont sur nos bornes pour recharger nos voitures électriques. Parce qu'il y en a des fausses, apparemment.
4: Yves Carra disait effectivement, c'est très facile de se servir effectivement d'une borne de recharge pour la voiture électrique, mais attention, des fois, quand vous payez, vous pouvez utiliser le QR code que vous flashez pour payer sur la borne. Mmh. Et là, il y a des petits malins, je vais vous le dire souvent, petits malins, j'aime bien dire petits malins.
0: J'aime bien que vous dites
4: qui,
0: ça.
4: Qui colle par-dessus le vrai QR code, un faux QR code. Ce qui fait que vous allez flasher, vous allez le retrouver sur un site qui n'est pas le bon site, ouais. Et vous allez payer, en fait, à des escrocs. C'est eux qui vont empocher la somme. Donc, en fait, regardez bien, quand vous flashez le QR code, qu'il n'y a pas plusieurs couches de QR code. Là, vous scrutez un petit peu, il faut mettre l'œil un tout petit peu près, comme ça.
0: C'est Hercule Poirot, cette
4: voilà.
0: histoire.
4: Si c'est pas un peu abîmé et corné, si ça n'a pas été tripoté. Et puis, sinon, le bon plan, c'est la carte de recharge physique, oui. Hein, Yves Carra.
2: Il n'y a pas de carte de recharge physique. Alors, il y a différentes sociétés. Voilà, ils sont 90-95% des bornes. Voilà, faut avoir ça maintenant.
0: Hein. D'accord. Alors maintenant, oui, Audrey,
4: je peux poser une question.
0: Mais je vous en supplie.
4: Une petite question, mais c'est parce qu'en fait, j'ai envie de parler de moi. J'ai des amis qui ont
2: Alors, je fais psy aussi.
4: C'est ça.
2: Mais bon, je parle sous couvert du vétérinaire.
4: j'ai des amis qui ont une voiture électrique et je reste sur la thématique des bornes de recharge. Ils ont une voiture électrique, mais ils sont complètement flippés de partir en vacances en voiture électrique.
0: C'est-à-dire qu'ils n'auraient pas assez de jus.
4: Ouais, ils ont peur de tomber en rade, en fait, de ne pas trouver une borne, etc. Ouais. Parce qu'ils vont peut-être partir dans un coin un peu paumé. Ils sont même allés jusqu'à louer une voiture thermique. Ça leur a coûté un bras pour les vacances.
0: C'est-à-dire qu'ils s'enquiquinent à acheter une voiture électrique et finalement, ils louent pour les vacances une voiture thermique.
2: Ah, alors, je dirais que ça dépend de la voiture électrique. Parce que vous avez des voitures électriques avec une toute petite autonomie. Les R5 qui sont mignonnes, les premiers prix, elles ont 200 km d'autonomie. Donc sur les longs trajets, vous allez recharger voilà, toutes les heures si vous prenez l'autoroute. Si vous avez des voitures, mais là, elles coûtent 40 ou 50 000 euros, qui ont une longue autonomie et un temps de recharge rapide, là, c'est moins un sujet sur les longs trajets. Et de toute façon, l'électrique, le maître mot, c'est l'anticipation et se dire que de toute façon, ce sera moins rapide que le thermique.
5: Et de toute façon, en parlant d'anticipation, la voiture va prévenir et en fait, elle va couper petit à petit la climatisation, la radio, tout ça.
6: Mais c'est vrai, c'est-à-dire
5: que ça ne va pas bloquer d'un coup, c'est progressivement. Alors, c'est sûr, vous allez perdre des choses. Ouais, un peu, ouais.
0: Alors, on attend avec impatience, monsieur Bonplan, Valère Coréard et toujours, évidemment, Yves Carra. Du coup, on achète quoi comme voiture électrique?
6: Bah oui, Scara,
0: Mais c'est vrai.
6: Oui. D'abord, est-ce qu'il y a encore des aides pour acheter une voiture électrique aujourd'hui?
2: Oui, il y a même des aides pour des voitures électriques d'occasion. Quels que soient vos revenus, c'est 300 et quelques euros. Donc ça, c'est pas mal. Alors, 300 et quelques euros sur 20 000 euros, c'est pas mal.
6: Non, mais nous, on prend tout
2: beaucoup,
6: ici.
2: Mais on prend tout, mais il n'y a pas de petites économies. Donc c'est bien parce que faut vraiment, il faut voir que les concessionnaires et les agents et les marques, elles se retrouvent avec des voitures électriques d'occasion. Voilà, ça commence à être un vrai problème. Donc ça, c'est bien. Et puis, pour acheter des voitures électriques d'occasion, suivant vos revenus, suivants, etc. Il y a plein d'aides. On ne va pas entrer dans le détail. On les trouve assez facilement sur Internet, mais il y a des aides, oui.
6: Bon, si on part sur du neuf et qu'on est décidé à aller sur l'électrique pour les raisons économiques, mais aussi écologiques, donc j'ai bien compris, on recharge à la maison, ça c'est le monde idéal, tranquillement. Oui. Là, on a un kilowattheure qui est bas. Oui. Dans ces cas-là, ça vaut le coup. Est-ce qu'il y a des modèles vraiment intéressant d'un point de vue budgétaire, quoi, des entrées de gamme qui sont cool.
2: Oui, alors il faut savoir déjà que la majorité des voitures électriques sont achetées en leasing, LOA ou LLD, location avec option d'achat. D'accord. Ou location longue durée. Donc vous les prenez pour 3 ou 5 ans. C'est ce qui fait d'ailleurs qu'on a des couleurs très chatoyantes, parce que vous achetez une couleur, une voiture, non mais c'est important ça. Vous achetez une voiture rouge, vous l'achetez. À la revente, c'est compliqué, parce que tout le monde n'aime pas le rouge. C'est pour ça qu'on a beaucoup de blanc, de noir, de gris. C'est passe-partout. Donc les voitures électriques, c'est bien, mais quand les concessionnaires elles les reprennent, il faut les... Donc voilà, c'est souvent en leasing, donc vous vous embêtez pas, vous la rendez. Si vous l'achetez, vous savez que vous allez perdre énormément les premières années, je l'ai dit, 60% en 5 ans, donc il faut la garder longtemps. Et puis, bah, ça va dépendre de votre budget, mais surtout de votre utilisation. Si vous faites que des petits trajets quotidiens, par exemple, en Île-de-France, ou autour de Saint-Étienne, ou Bordeaux, voilà, pas plus de 100 km par jour.
4: Vous restez dans votre ville,
2: voilà,
4: peu importe.
2: 100, 150 km par jour, vous pouvez prendre n'importe quelle voiture, elle les fera. Si vous allez faire régulièrement des longs trajets, là, il va falloir rajouter quelques dizaines de milliers d'euros pour avoir une longue autonomie et un temps de recharge qui est court. Et c'est d'ailleurs le problème de la voiture électrique. Si vous achetez, vous avez, mettons, un budget, vous qui nous écoutez, de, on va dire, 15 000 euros pour acheter une voiture.
4: Oui.
2: Vous achetez une voiture thermique, que vous l'achetiez à 15 000 ou à 100 000, vous aurez le même usage, le même temps pour faire le plein et le même temps de trajet pour faire un Paris-Marseille, parce qu'à 130, on ne dépasse pas les 130 et n'importe quelle voiture y va. Pas avec une voiture électrique. Si vous avez peu d'autonomie et un temps de recharge très long, c'est pas la même utilisation suivant le prix de votre voiture électrique.
6: Ça, c'est noté. Alors, je fais une petite parenthèse. Le leasing social, il resterait des véhicules à pourvoir. Faut regarder parce que c'est intéressant.
2: Reste,
6: selon les ressources, je crois qu'il en reste 20 000.
2: 16 880 euros par part fiscale.
4: Il est d'une précision, voilà, exactement.
2: Oh, c'est un leasing pour le leasing social.
6: Bon, donc il y en a encore. Ça veut dire qu'en fonction des revenus, on accède à un véhicule pour quoi? 150 euros, 200 euros par mois?
2: Ouais, 100 euros, un peu moins de 100 euros, ouais, pour les premiers. Ça, c'est vraiment bien. Alors, il faut savoir que c'est payer. En fait, quand vous achetez une voiture en leasing, vous payez le différentiel entre la voiture neuve et le prix estimé de revente au bout de 3 ans. En général, c'est 3 ans ou 5 ans. Et donc, l'État paye une partie de la voiture neuve, donc vous avez des mensualités qui sont moins fortes.
6: Rapidement, si on veut acheter d'occasion une voiture électrique, est-ce que c'est le bon moment? Parce qu'il y en a beaucoup.
2: Oui.
6: Et à quoi on doit faire attention?
2: Première chose, vous demandez le SOH, le State of Health, l'état de santé de la batterie. À moins de 70%, elle est plus utilisable pour une voiture. Si vous l'achetez à 80%, vous allez vous dire que votre batterie va perdre 1 à 2% par an dans 10 ans. Elle ne vaudra plus rien, hein, faut le savoir. Et même pas en utilisation quotidienne, parce que vous allez avoir quelques dizaines de kilomètres d'utilisation et d'autonomie. Donc le SOH, c'est la première chose, l'état de la santé de la batterie.
4: On continue de parler voiture électrique avec vous, chers auditrices, chers auditeurs. Le standard, je vous le dis, est en train d'exploser. 0810 055 056. On a Patrick d'ailleurs qui a une question pour vous. Juste après la nouveauté musicale, ça s'appelle Estelle. Te rencontrer encore, c'est ce qui va se passer avec vous, Yves Carat, tout au long de cette année. Vous rencontrez encore.
2: Rencontrez-moi encore.
4: Bienvenue sur votre radio ici.

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2: Midi 25 sur votre radio Ici, bienvenue dans votre nouveau rendez-vous, on vous doit bien ça. Nous parlions voiture électrique, Monsieur Valère Coréard et Monsieur Yves Cara, qui est notre expert aujourd'hui, le porte-parole de Mobilité Club France, nous donnait des bons tuyaux, des bonnes astuces, quelle voiture électrique acheter. Et nous avons un auditeur qui a une question à vous poser, cher Yves Cara. Il nous vient de la ville de Nuel-les-Aubiers, on embrasse très fort Ici Poitou, et il s'agit de Patrick. Bonjour Patrick.
5: Bonjour.
6: Bonjour Patrick.
2: Comment allez-vous, cher Patrick ?
5: Très bien, très très bien.
2: Eh bien, vous m'envoyez ravi. Fortez, je vous passe du coup Yves Cara, vous avez une question à lui poser.
5: Oui, j'aurais voulu savoir en ce moment quel véhicule acheter, si c'est thermique, diesel, hybride, quel est le meilleur en ce moment ?
2: Voilà, quel véhicule en général ? Parce que c'est vrai qu'il n'y a pas d'électrique dans la vie. Hein. Moi, par exemple, je n'irai pas sur l'électrique. Oui. Et voilà, je vous tire la langue.
6: Pas encore, mais peut-être un jour.
2: Non,
6: pas encore.
2: J'ai trop peur. Mais non. C'est bête, hein, mais j'ai un peu peur que ça tombe en rade. Voilà, bon,
6: ça, les constructeurs savent plus quoi construire, les vendeurs savent plus quoi vendre et les acheteurs savent plus quoi acheter. On est un petit peu dans cette situation-là, on est pas mal. Hein. Mais Patrick, je dirais que ça dépend vraiment de votre usage. Est-ce que vous pouvez avoir une prise à domicile ?
5: Oui, j'ai un garage.
6: Donc,
5: oui,
6: potentiellement, vous pouvez avoir une voiture électrique. Est-ce que vous faites souvent des très longs trajets, d'ailleurs une fois par semaine, plus de 300 kilomètres ?
5: Je suis juste retraité, donc je n'ai plus de long voyage.
6: D'accord.
5: L'utilité tous les jours, quoi.
6: Eh ben, pour vous, je dirais qu'une voiture électrique d'occasion ne serait pas un mauvais plan, parce que vous allez la recharger chez vous à vraiment pas grand-chose. Ça va vous coûter 3 euros les 100 kilomètres. Et puis, des voitures électriques d'occasion, vous pouvez les négocier, parce qu'il y en a plein, donc vous pouvez les avoir pas trop cher. Pourquoi pas une électrique ?
2: Eh ben voilà.
5: Oui.
2: Patrick, ça vous a convaincu ou vous vous sens un peu dubitatif ?
5: Non, j'aurais voulu savoir sur l'hybride rechargeable. Si c'est...
6: Alors, moi je suis fan de l'hybride rechargeable. Le problème c'est que c'est un peu plus cher quand même, parce que vous avez 4 à 500 kilos de batterie qu'il faut payer. Mais à l'usage, l'hybride rechargeable, pour vous, ce serait ce qu'il y aurait de plus fantastique. Vous allez rouler au quotidien en électrique, vous rechargez chez vous, et quand vous allez voir peut-être vos petits-enfants ou autres pour plusieurs centaines de kilomètres, vous êtes en thermique, ce serait l'idéal. Mais c'est un peu plus cher.
2: Merci beaucoup Patrick pour votre appel. Je me permets de prendre encore un auditeur parce qu'il y a énormément d'appels au 0810 055 056. Il s'agit de Baptiste. Bonjour Baptiste, bienvenue à vous.
7: Bonjour à tous.
6: Bonjour Baptiste.
2: On est ravis de vous accueillir dans l'émission. Vous êtes chauffeur de taxi, me semble-t-il.
7: Tout à fait. Taxi et transport de malades assis.
2: D'accord.
6: Et 100 000 km par an ?
7: Oui, à peu près. Alors depuis que je suis à l'électrique, au moins, puisque j'ai augmenté ma rentabilité.
2: Ah, d'accord. Alors vous vouliez nous parler justement de votre expérience avec les voitures électriques. Vous en avez deux, vous y connaissez bien du coup.
7: Ouais, j'ai des voitures de marque américaine connue. Ça fait 4 ans, je roule donc entre 90 et 100 000 km par an. Il n'y a aucun inconvénient, il n'y a que du positif. Hein.
2: Ah,
7: vraiment.
6: Vous êtes en Tesla, donc, on va le dire.
7: Ouais, tout à fait. Moi, quand j'entends, quand vous dites il y a des trajets longs qui vont mettre plus de temps en électrique, faux. Ça, c'est faux.
2: D'accord. Pourquoi c'est faux ?
7: Voiture. Mais parce que cette voiture, elle consomme très peu, elle est très efficiente. Moi, je fais des charges de 10 à 15, 20 minutes, mais maxi.
2: D'accord.
7: Et on va reprendre 80%. Là, aujourd'hui, réellement, sur autoroute, tu fais 500 km. Si je veux pas sur l'autoroute, tu fais 500
2: km. Mais cette voiture, elle est chère, ouais. Baptiste. On peut la nommer,
7: non,
2: chers amis. C'est une Tesla.
7: Elle a 47 000 euros TTC.
2: Oh, bah, pardon. Excusez-moi. Je savais pas qu'on avait Monsieur Rothschild au bout du fil.
7: Non, mais j'en parle tous les jours. Je porte 10 clients par jour. Tous les jours, j'en parle. Moi, je prends des électriques. Il faut arrêter de dire que
6: Baptiste,
7: y a des inconvénients, que c'est ci, que c'est
2: mais
7: ça.
2: Mais on adore
6: Baptiste, si
2: cette faculté de convaincre, Yves Cara.
6: Baptiste, sur les longs trajets, vous n'avez pas de problème. Pourquoi ? Parce que vous avez un système de recharge dédié à Tesla. Vous sortez de l'autoroute, vous êtes sûr de trouver une borne libre et de forte puissance, c'est pas très cher parce qu'ils sont moitié prix. Ce qui n'est pas le cas avec des autres voitures qui ne peuvent pas utiliser ce réseau.
2: Et voilà, merci beaucoup cher Yves Cara pour votre expertise. Un gros bisou à vous. Cher Baptiste, vous l'avez vu, hein, c'est votre émission. Hein. Vous pouvez réagir quand vous voulez, nous laisser des messages vocaux, nous appeler, nous écrire. Ça se passe au 0810 055 0 56. C'est un appel gratuit. Pour l'heure, on va donner 200 euros.
6: Et oui. Ah bon ?
2: Mais oui, mais on est dans ça Yves Cara. Alors non, vous...
6: Je ne sais pas, vous me regardez quand vous parlez. Donc
2: mais oui, parce que je suis totalement hypnotisée par vos expertises. Non, on va accueillir un auditeur, ou plutôt une auditrice, Alexandrine, bonjour, qui s'est inscrite sur le site ici.fr. Bonjour Alexandrine, bienvenue.
8: Merci.
2: On est ravis de vous accueillir. Vous êtes inscrite sur le site ici.fr. Et du coup, vous repartez avec 200 euros de coupons. À dépenser dans une grande enseigne, ça fait du bien en cette rentrée. Oh, vous êtes comédienne de théâtre.
9: Vous vous rendez pas compte à quel point.
2: Bah, je suis ravie et je vois que vous êtes comédienne de théâtre. Ça me parle un peu.
9: Oui.
2: Je voudrais embrasser très chaleureusement voilà, toutes les comédiennes et toutes les comédiens de France. Le théâtre, il faut le soutenir en ce moment. Allez voir des pièces partout en France. On vous embrasse très fort, Alexandrine.
9: Merci beaucoup et belle journée à vous.
2: Bonne journée. Dans un instant, nous allons parler avec Pierre Fabin de l'âge de nos animaux, je crois. Et puis aussi, on va répondre à Sylvie qui nous demandait si c'était une bonne idée ou une arnaque, les mutuelles pour les animaux. Et puis, on va accueillir Nordinatab. Et là, on va parler vélo électrique. C'est du sport ou c'est de l'arnaque ? On verra ça dans un instant. Bienvenue dans votre nouveau rendez-vous. On vous doit bien ça sur votre radio ici.

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3: Midi 32 sur votre radio. Ici, on est en plein cœur de votre nouveau rendez-vous quotidien qui se nomme « On vous doit bien ça ». Ici, on parle de bons plans de vie quotidienne, d'arnaques à éviter. On parle de santé aussi, d'animaux. Bref, on est là pour vous rendre service parce qu'on vous doit bien ça. Nous sommes ensemble jusqu'à 13h. Je suis Enora Malagré et je suis avec Aude Razeau, Valère Coréard, Pierre Fabin. Le vétérinaire de l'émission. J'ai tellement hâte parce qu'il va nous parler de l'âge de nos animaux qui va convertir en âge humain. Exactement. Ça, c'est tout à l'heure. J'ai hâte. Et puis le chouchou. Je me suis battue pour l'avoir sorti la table.
4: Merci.
3: Notre coach sportif, bienvenue dans l'émission. C'est votre gentil, première avec nous aujourd'hui. Et dans un instant, on va parler du vélo électrique. Alors, est-ce que c'est du sport ou est-ce que ça fait de nous des escrocs? Ben, on verra ça avec vous dans un instant. Mais pour l'heure, nous avons une auditrice qui posait une question à notre vétérinaire Pierre Fabin. Nous l'écoutons tout de suite.
5: Sylvie, je voulais savoir, est-ce qu'une mutuelle pour les animaux, c'est vraiment valable? Ça vaut le coup? Est-ce qu'on rentre dans notre argent? Merci, bonne journée.
3: Très bonne question, Sylvie, qui nous a laissé un message vocal au 0810 055 056. C'est notre WhatsApp, c'est gratuit. Pierre Fabin, bah alors?
4: Eh ben, c'est une très bonne idée, mais il y a beaucoup de conditions à valider pour
3: d'accord.
4: ça. Déjà, il faut savoir... l'assurance, c'est un business. Donc,
3: oui.
4: ils sont là pour gagner de l'argent.
3: D'accord.
4: Donc, en fait, il va falloir... choisir son forfait en fonction de ce qu'on va vouloir couvrir, c'est-à-dire prendre une assurance pour couvrir les vaccins, qui sont une dépense qu'on va faire de toute façon, ça sert pas à grand-chose, ça va juste nous permettre de lisser la dépense sur l'année, mais on va perdre un petit peu d'argent dans ce cas-là. Donc pour moi, l'assurance, elle est utile uniquement pour les accidents et les maladies. Donc c'est ça le forfait qu'il faut souscrire, c'est le forfait accident-maladie. Et pourquoi on souscrit une assurance dans ces cas-là? Parce que les soins vétérinaires coûtent cher.
3: Bien
4: Il
3: sûr.
4: Faut savoir que... une opération, notamment en urgence, d'une torsion d'estomac, d'un corps étranger, c'est-à-dire qu'un animal a mangé une bêtise qui est en train de bloquer dans ses intestins, ou d'une fracture, on peut vite avoisiner des prises en charge à 2000 ou 3000 euros.
3: Ouais, oula, et ouais, c'est colossal.
4: Être, voilà, et il faut être capable de les sortir tout de suite. Donc pour tous les gens qui ont des
3: ça,
4: animaux...
3: Ça, personne ne peut, hein, je
4: voilà.
3: vous le dis tout de suite.
4: Il y a des gens qui peuvent,
3: non,
4: mais
3: enfin,
4: pour
3: bon,
4: tous les gens qui ne peuvent pas sortir
3: c'est
4: 2000...
3: C'est que Valère Coréard qui
4: voilà,
3: peut, parce que grâce à ses bons plans,
4: je
3: il est devenu millionnaire.
4: Donc si on n'a pas l'épargne pour sortir ça, et qu'on n'a pas envie d'être confronté à cette situation, de se poser la question, est-ce que je vais pouvoir avoir la meilleure prise en charge pour mon animal? Il faut souscrire une assurance pour son animal.
3: Une assurance,
4: c'est entre 15 et 40 euros par mois.
3: D'accord.
4: Ça va dépendre de plein de petits facteurs, notamment de l'âge à laquelle on va la souscrire. Plus on va souscrire l'assurance jeune, plus, enfin moins elle sera chère dans ce cas-là. Donc, et en plus, n'attendez pas que vos animaux soient malades. Pour les... Parce
3: sûr.
4: Que sinon, si votre animal est déjà malade, ça va être... la clause va être exclue. C'est-à-dire que sa maladie ne sera jamais couverte. Et par rapport aux maladies, il faut savoir que sur certaines races, par exemple les bulldogs, qui ont systématiquement, je les adore, j'ai été éleveur de bulldogs, mais ils ont quand même systématiquement des petits problèmes à respirer, ben les problèmes respiratoires vont être exclus.
6: Et justement, est-ce que les tarifs sont différents selon l'animal, selon la race de l'animal?
4: Effectivement, oui. Donc en fait, selon l'âge où on va la prendre, selon l'animal, selon d'éventuelles pathologies qu'il a déjà. Donc en fait, quand on va avoir tout un questionnaire, parfois il y en a même qui demandent un examen vétérinaire avant la souscription de l'assurance pour justement caler le tarif à ce moment-là. Et pensez aussi à tout ce qui est franchise, voilà, parce qu'il y a des franchises sur ces assurances, des plafonds annuels à pas déplacer et des délais de carence, c'est-à-dire si notre animal va tomber malade dans le mois qui suit la souscription de l'assurance, ça ne sera pas pris en compte. Donc si votre animal commence à bricoler un peu, c'est pas le moment de la prendre. Ne la prenez pas, ça va pas être pris en compte.
3: Merci Pierre Favin, notre vétérinaire. On vous retrouve dans un instant pour parler de l'âge de nos animaux. On retrouve aussi notre cher Nordinata, mais pour l'heure, Ed Sheeran, Shape of You, sur votre radio ici.

0: Shape of You.
1: Shape of You, Ed Sheeran sur votre radio ici.
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1: Il est midi 40, toujours en direct sur votre radio ici. On est ensemble jusqu'à 13h. Vous êtes chez vous, ce nouveau rendez-vous quotidien, c'est le vôtre. Il s'appelle On vous doit bien ça. On a parlé de beaucoup de choses depuis le début de l'émission, notamment de la voiture électrique. Vous pouvez réécouter hein, d'ailleurs en podcast l'émission sur ici.fr. Et puis dans cette émission, on vous donne des bons plans. On vous parle aussi sport grâce à notre coach sportif Nordine Attab. Et on va parler vélo électrique. C'est du sport ou c'est pas du sport cette affaire ?
4: J'ai envie de répondre par oui et non. C'est-à-dire que oui, si on a une grande nécessité physique, on peut avoir une pathologie, un certain âge, du mal à bouger. Mmh. Et là, en effet, d'une manière ou d'une autre, ça va créer ou recréer du mouvement. Et non, si on est en forme, on n'a pas d'utilité à prendre un vélo électrique. Par contre, c'est là où je nuance, et Valère, tu peux me regarder comme ça.
1: C'est que si jamais
4: on vit sur du plat, il n'y a pas de nécessité. Il n'y a pas de nécessité. Si on vit en montagne, si on vit dans une zone rurale, oui, on est espacé de 5 à 10 kilomètres, et puis en plus, ça va recréer du lien social. Mmh. Si je prends, par exemple, les vélos. Aujourd'hui, les adultes, et notamment les gens, par exemple, certaines personnes qui viennent à ma salle, j'habite à Orléans, sur du plat, comme à Paris. Tu as des personnes qui utilisent le vélo régulièrement. Mais si on va bien physiquement, ce que je veux dire, c'est que les personnes, on peut utiliser la voiture, et si on se dit, tiens, je vais créer du mouvement avec le vélo électrique, et que derrière, au final, j'ai pas de nécessité, parce que mon premier moteur, ce sont mes jambes.
1: Mais même quand on met la petite vitesse, moi, j'ai un vélo électrique. Il y a trois grosses vitesses. Il y en a un où j'ai l'impression d'être en mob. On va pas se mentir. Et le premier, j'ai quand même l'impression de faire un petit effort. Pas du tout. Je me mens à moi-même.
4: C'est une histoire de petits pas, mais ce que je veux dire, c'est qu'à partir du moment où on va bien, ce que je veux dire, c'est que je vais poser une question. Est-ce qu'on n'est pas en train d'aller vers la médiocrité? Le mouvement ne devrait pas être une option.
1: Nordine Attab, attention, ça ne rigole pas. Valère Correa.
5: Nordine, moi j'ai deux remarques. La première, c'est pour moi, le vélo à assistance électrique, ça permet de sauter le pas plus facilement et de se dire, je peux arriver en rendez-vous sans être trempé, je peux me déplacer à vélo sans quand je suis fatigué, et en même temps, je peux pousser sur mes jambes pour aller au-delà des 25 km. Et deuxième chose, quand tu as des enfants, même sur du plat, moi j'en ai deux, heureusement que j'ai l'assistance électrique sur le vélo cargo, sinon c'est insupportable.
4: Et pourquoi les enfants ne prendraient pas le vélo? Ce que je veux dire,
5: c'est trop dangereux.
4: Non, alors dans ce cas-là, là on parle de culture, que ce soit par rapport à la douche. Pourquoi c'est pas les entreprises dans ce cas-là qui s'équipent correctement? C'est un ensemble qu'il faut voir. On règle pas le problème. Les enfants, je veux bien les trucs cargo, il y a pas de souci, mais les enfants demain, ça va être eux les ambassadeurs et les ambassadrices du mouvement. Et si demain on les met déjà dans des assistances électriques, quel message ils vont pouvoir envoyer demain à leurs propres enfants? Donc si l'enfant a un problème, par exemple qu'il est obèse ou autre et qu'il a une pathologie, là je suis d'accord avec toi. Ce que je veux dire, c'est que ça va créer un premier pas et on va pouvoir créer du mouvement pour aller après faire une sensibilité vers le sport. Faut pas se leurrer. Aujourd'hui, il y a beaucoup de personnes qui n'aiment pas le sport et le sport n'est pas une obligation. Mais par contre, si l'assistance électrique, que ce soit pour les adultes qui auraient besoin, je vais mettre ça au conditionnel, les enfants qui auraient besoin, mais un enfant, normalement, c'est un vélo classique, ou les seniors, j'adore le vélo électrique. Pourquoi? Parce que derrière, ça leur permet d'aller plus loin, plus longtemps, de maintenir, de favoriser le lien au social aussi, parce qu'il faut savoir qu'à partir du moment où on bouge moins, derrière, automatiquement, les relations sociales s'écroulent. Et le vélo électrique a un intérêt. Ça, c'est la première chose. Pour les personnes qui habiteraient dans la zone rurale.
1: Réagissez, les amis, 0810, 055, 056. Non, parce que moi, je trouve ça passionnant. Mais je bois vos paroles, je suis pas du tout d'accord avec tout, et c'est ça qui est super.
4: Mais en montagne, là, je rejoins Valère. Ce que je veux dire, c'est que c'est pas simple quand on prend du dénivelé tout de suite et qu'on arrive en sueur. Mais quand derrière, je vais cogner aux portes, ou on va cogner aux portes des entrepreneurs, des chefs d'entreprise derrière qui disent oui, mais le coût de la douche. Mais tout est lié. Ce que je veux dire, c'est que pourquoi ils ne paieraient pas directement des vélos électriques à leurs employés? Ça va favoriser le mouvement, le bien-être mental, bref, tout un ensemble qui serait positif. Donc derrière, attention à parler de sport avec une assistance électrique dans certains domaines, pour des sportifs, et je le vois notamment sur les personnes qui font du trail avec les vélos, tout ça. Ouais. Derrière, ça leur permet d'enquiller davantage de côtes, c'est-à-dire qu'ils vont pouvoir faire plus de répétitions. Tu en parlais tout à l'heure, Valère, tu l'intègre à l'intérieur d'une préparation physique. Pourquoi pas? Mais il ne faut pas que le vélo électrique devienne le modèle unique. Juste avant de venir, vous savez ce que je suis parti faire? Je suis parti voir dans une grande surface de sport que je vais te taire le nom. Ouais. Aujourd'hui, c'est 50-50. Alors que le vélo électrique devrait
1: être 50-50.
4: De vente de vélo électrique. Aujourd'hui, vous allez dans un rayon, il y a autant de vélos.
1: Vous voulez dire qu'il y a autant de vélos pas électriques?
4: Exactement.
1: Qui se vendent?
4: Mais
1: d'accord.
4: J'habite sur du plat. Comment ça se fait? Et demain, j'ai peur
1: que... remonté comme un coup.
5: Mais est-ce que ça démocratise le vélo? Moi, ma question, elle est là, parce que c'est quand même mieux pour l'écologie, c'est bon pour la santé,
4: mais
5: c'est
4: Valère,
5: quand même...
4: Parce qu'on pense aujourd'hui...
5: C'est une question, hein.
1: Excusez-moi, j'ai l'impression d'être au débat
5: présidentiel.
4: Mais lorsqu'on pense à demain, je veux bien que le message là, mais quel message on envoie demain? C'est-à-dire demain, après-demain, c'est ça qu'il faut penser. Dans 10 ans, dans 20 ans, 30 ans, derrière, toutes les assistantes, je suis désolé, à vélo musculaire, quand je passe, je me fais doubler. Wow. Jamais on me double avec un vélo électrique. Je compte les points dès que je double un truc électrique. C'est ça. Alors ça, c'est
1: mais
4: mon projet de vie.
1: Mais parce que vous, êtes Superman.
4: Non, mais ce que je veux dire, c'est que, attention, que ça puisse, par exemple, favoriser le mouvement par rapport à la voiture, c'est très bien. Parce qu'aujourd'hui, il y a 60% des Français qui utilisent leur voiture pour un trajet de 1 à 2 km.
1: Et, oui.
4: Et si le vélo électrique permet de bouger, oui. De créer davantage du mouvement, mais
1: là,
4: go,
1: voilà.
4: Mais derrière, ouais. Si on a la capacité, il ne faut pas que le vélo électrique soit l'objet unique.
1: Écoutez, le débat est ouvert, hein. Réagissez encore une fois.
4: Faut que je me calme, Eleonora. Merci Valère.
1: 0,55, 0,56, tout le studio était en apnée,
4: pardon,
1: chers
4: faut
1: amis.
4: Que je me détends.
1: Mais pas du tout, c'est ça qu'on aime chez vous, vous êtes un passionné.
4: Ah oui, totalement.
1: Vraiment, on est ravis de vous accueillir dans la bande de On vous doit bien ça. Dans un instant, nous allons parler d'animaux avec notre vétérinaire Pierre Fabin. On va convertir l'âge de nos animaux en âge humain. Ma passion. Mais pour l'heure, un peu de musique avec Renaud et ce titre mythique. Oh, ça va calmer l'ordinateur.
4: Ça me fait du bien.
1: Mistral gagnant sur votre radio ici.

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0: Renaud, Mistral gagnant sur votre radio ici dans On vous doit bien ça.
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0: Midi 49, encore une dizaine de minutes à passer dans votre bonne compagnie, pardon, j'en suis toute bouleversée, parce que ça débat très fort en antenne dans le studio de On vous doit bien ça, sur votre radio ici. On a parlé vélo électrique, donc Nordine vraiment est montée au créneau, non, ça n'est pas vraiment du sport. Mais pour l'heure, nous adressons à notre vétérinaire préféré, monsieur Pierre Fabin. Alors, monsieur le vétérinaire, on va convertir l'âge de nos animaux en âge humain. Et je suis trop contente parce que moi j'ai deux chats et j'aimerais bien savoir quel âge ils ont en vrai.
3: Effectivement, voilà. Et c'est un sujet qui est beaucoup plus léger que du coup le débat précédent. C'est pas plus mal. Alors est-ce que vous avez une idée de comment on fait?
0: C'est plus 7
3: fois 7. Donc ça c'est une vieille croyance malheureusement. Je vais la détruire. Non, ça n'est pas vrai.
4: Moi j'arrête pas de compter, je fais x7 tous les ans.
3: On fait x7 et on pense que voilà, c'est l'histoire des 7 vies du chat, c'est un vieux calcul des années 50. En fait aujourd'hui on a des grilles de calcul qui sont beaucoup plus compliquées que ça. D'accord. Et en fait on les représente souvent sous forme de frise, vous la voyez dans la salle d'attente du vétérinaire. Vous avez la frise, vous regardez quel âge a votre animal en âge réel et ça convertit en âge humain. En fait ça se base sur ce qu'on appelle l'horloge épigénétique, c'est-à-dire le vieillissement de l'ADN des animaux et aussi sur les étapes physiologiques de la vie de nos animaux, sur la puberté, sur l'âge adulte et le vieillissement de leurs organes. Mais en fait, la première question qu'on doit se poser en parlant de tout ça, c'est pas juste un gadget, parce que tout le monde est content de convertir l'âge de son animal en âge humain, mais c'est vraiment très utile au jour le jour, pas juste pour faire une publication Instagram pour son anniversaire.
0: Même si on la fera quand même.
3: Même si on la fait avec, voilà. Clairement. On pourra la faire en disant, voilà, mon animal, il a 35 ans aujourd'hui.
0: Je vais le faire.
3: Voilà.
0: J'attends de savoir quel âge a mon animal. Il s'appelle Bruno, je l'embrasse. Oh, voilà. Je l'écoute tous les midis à la radio.
3: En fait, ça va surtout nous aider à pouvoir estimer leur espérance de vie, savoir jusqu'à quand ils vont vivre et à nous projeter sur leur santé. Voilà, quand on sait que notre animal il a 60 ans, on sait que c'est normal qu'il a un peu d'arthrose, qu'il a un peu les genoux qui craquent, qu'il va falloir lui faire un bilan sanguin, ce genre de choses qu'il ne fait pas assez de vélo.
0: Voilà.
3: Et justement, on a besoin de ces grilles pour s'en rendre compte. Alors, c'est pas du tout linéaire, c'est pas 7 ans tous les ans. La première année, ça explose. Un chien de 1 an ou un chat de 1 an, il est carrément dans sa puberté. Il a 15-16 ans et à 2 ans, un chat a 24 ans. Déjà. Exactement. Voilà, donc c'est pas du tout linéaire.
0: Attends, mais Bruno, il a 1000 ans.
3: Et ben, quel âge a Bruno?
0: Voilà, Bruno, il a 9 ans.
3: Il a 9 ans. Et ben, en âge humain, il a 52 ans. Aujourd'hui, c'est un quinquagénaire.
5: Il a connu Ramsès.
0: Ça va, 52 ans. Voilà. Il porte beau.
3: Et il y a une grande différence pour les chiens. Pour les chiens, ça dépend énormément de leur format. Un chihuahua vieillit beaucoup plus doucement qu'un dog allemand.
0: D'accord.
3: Si par exemple, on a un chihuahua et un dog allemand qui ont 8 ans, ils n'ont pas du tout le même âge. Un chihuahua, il a environ 50 ans. Et le dog allemand qui va faire plus de 50 kilos, il va avoir 75 ans.
0: Mais attendez, on la retrouve où, votre frise là?
3: Sur Internet, très facilement. Vous tapez âge des animaux en âge humain et vous retrouvez ça.
0: D'accord.
3: Ça marche pour les chiens, pour les chats, on a des grilles pour les lapins. Et on peut même aller plus loin sur certaines autres espèces.
0: Sur les poneys, tout ça, tout
3: sur
0: ça.
3: Les poissons, voilà.
0: On sur peut les aussi.
3: Il y a des règles qui existent qui sont moins précises, mais même sur les poissons, ça existe.
0: Oh, j'adore
5: Je
0: cette
5: suis Bruno.
0: Histoire. Je suis, Bruno, mon Dieu. Merci Pierre Fabin.
3: Avec plaisir.
0: Oh, j'adore. Je vous demanderai l'âge de Brigitte, qui est ma deuxième chatte, elle a 4 ans. Ça sera hors antenne. Alors, dans quelques minutes, on vous redonne 200 euros de pouvoir d'achat. Et puis, on va accueillir une auditrice, Juliette, qui a envie de nous parler, parce que vous êtes très nombreux à réagir au standard 0810 055 056. A tout de suite sur votre radio ici.
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0: Quelle joie de vous retrouver chaque midi dans votre nouveau rendez-vous. On vous doit bien ça. C'est notre première semaine. C'était la semaine de rentrée. Donc, on espère que l'émission vous plaît. En tout cas, vous êtes très, très nombreuses et très nombreux à réagir sur le site ici.fr, au standard, au 0810 055 056. Comme l'a fait d'ailleurs Juliette, que nous accueillons avec joie, qui nous appelle de Château-Rouge. J'en profite pour embrasser très chaleureusement ici Berry. Bonjour Juliette, bienvenue.
6: Bonjour.
0: Comment allez-vous, chère Juliette?
6: Ça va, à peu près.
0: Oh, à peu près, que se passe-t-il?
6: Oh, avec l'âge, il y a des ennuis de santé.
0: Bah oui, j'imagine. Mais j'espère au moins qu'on vous fait un peu sourire en écoutant l'émission.
6: Oui, j'aime beaucoup.
0: Ah, bon, bah c'est déjà ça. Alors, Juliette, vous aviez un petit mot à nous dire?
6: Oui, je reviens sur les voitures électriques.
0: Vous faites bien, c'était la, le sujet de la première partie d'émission,
6: oui,
0: hein, entre midi et midi 30.
6: C'est bien joli, les voitures électriques.
0: Ouais.
6: Où va-t-on trouver l'électricité plus tard ? Certaines personnes ne veulent pas du nucléaire,
0: c'est
6: les
0: vrai.
6: Autres d'éoliennes et les autres de barrages. Où va-t-on trouver l'électricité ?
0: Mais c'est une très bonne question, Juliette. Non, mais c'est vrai, elle met les pieds dans le plat, si je puis me permettre. Bravo, Juliette.
5: Oui, c'est une bonne...
0: Il va falloir pédaler nous-mêmes, hein, à ce compte-là.
5: Vous avez raison de poser la question. Alors, il faut savoir qu'en France, on est quand même plutôt bien lotis parce qu'on exporte notre électricité et on en exporte beaucoup. En fait, c'est vrai qu'on a historiquement un gros parc nucléaire. On est le pays le plus nucléarisé au monde, en fait. C'est-à-dire entre la population et le nombre de réacteurs. Et puis, on a quand même développé ce qu'on appelle les énergies renouvelables, les énergies alternatives. Donc, le sujet aujourd'hui se pose pas vraiment. Et puis, en vérité, il y a un autre sujet. C'est où va-t-on trouver le pétrole quand il n'y en aura plus? Il y en a quand même de moins en moins. C'est une ressource qui est limitée, en fait. Et on a un problème de souveraineté là-dessus. On l'a vu avec le détroit d'Hormuz il y a pas longtemps. On a quand même failli se retrouver bloqué.
4: Mais ça ne s'arrange pas, ces
5: derniers jours. Et ça ne s'arrange pas. Donc, vous avez raison de poser cette question. Mais on va dire que, au niveau, en tout cas, français, on est plutôt bien loti.
0: D'accord. Vous avez entendu, Juliette, vous êtes plutôt d'accord avec Valère, vous avez complètement le droit de dire non. Hein. Il est habitué.
5: Oui, je me fais engueuler aujourd'hui.
6: Il faut penser aussi aux personnes qui auront besoin d'électricité pour se chauffer.
0: Je suis d'accord, exactement. Ça sera d'ailleurs... merci Juliette. Ça sera l'objet, je m'adresse à ma rédactrice en chef, Aude Razo, ça sera l'objet d'une autre émission grâce à vous, dis donc Juliette. Donc je vous remercie par deux fois.
6: Non, parce que c'est quand même inquiétant. Tout électrique, c'est bien joli, mais...
0: Ouais, je suis d'accord, soyons vigilants. Je vous embrasse très fort, Juliette, merci beaucoup d'avoir appelé. Prenez soin de vous.
6: À la prochaine fois.
0: Et nous allons accueillir le deuxième gagnant, puisque vous le savez, tous les jours, je booste votre pouvoir d'achat. C'est 200 euros qui partent tout de suite là, maintenant, si vous avez la bonne idée de vous inscrire sur ici.fr. Et c'est ce qu'a fait Benoît, qui habite à Vendin-les-Béthunes, dans le Pas-de-Calais. Bonjour, bienvenue Benoît.
7: Oui, bonjour.
0: Oh, la belle voix de Benoît, dis donc.
7: Merci.
0: Pardon, excusez-moi, c'est sorti tout seul, pardonnez-moi, c'était un petit peu osé. On embrasse d'ailleurs très chaleureusement ici Nord. Alors Benoît, vous êtes retraité, vous êtes papa de 4 enfants et vous êtes grand-père de 3 petites filles.
7: C'est ça, oui.
0: Que nous embrassons aussi. Et Benoît, vous êtes inscrit sur ici.fr et c'est gagné, Benoît.
7: Merci.
0: Bah oui, c'est toujours ça de prix en cette rentrée. Voilà, 200 euros, vous allez pouvoir dépenser dans une grande enseigne. Vous écoutez un petit peu l'émission ? On a besoin de vos retours, hein, chers auditeurs. Vous aimez ou pas du tout ?
7: Oui, moi j'aime bien, ça me plaît. Oui.
0: Bon, on va tant mieux, on va continuer comme ça. Merci beaucoup, Benoît. Prenez soin de vous.
7: Eh bien, merci.
0: On est très, très heureux, vous savez, hein, de vous retrouver dans ce nouveau rendez-vous. On vous doit bien ça. Je voudrais vous dire que... Oui, parce que c'est déjà la fin de l'émission, c'est une catastrophe. On a tous envie de sangloter. J'en rajoute un peu. Le sujet de lundi, figurez-vous, ça sera les pâtes au cadmium. Et nous recevrons un expert, si j'articule, c'est encore mieux, qui travaille avec 60 millions de consommateurs. Gros dossier, hein, lundi, avec vous. Merci Aude Razo, merci Pierre Favin, merci Nordinata, qui a fait sa première avec nous aujourd'hui.
8: Et qui dit « je t'aime » à Valère, juste après.
0: Oh, voilà. Ils sont trop mignons. Mais oui, Valère, Coréard. Et puis pour préparer cette émission, je remercie de tout mon cœur ma chère Céline à la réalisation qui m'a portée toute la semaine. C'était ma première semaine, c'était pas évident. Emma à la technique, Sadika au standard et Gwenaëlle à la préparation.

0: pour vous réveiller. The Police sur ICI, c'est vendredi. J'espère que tout va bien pour vous, à la maison, au boulot. Je suis ravi de vous retrouver ce vendredi matin.
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0: Bonjour Féline.
3: Bonjour Louis, bonjour à tous.
0: Nous sommes le vendredi 11 septembre et demain Céline Dion fait son grand retour sur scène à Paris. Premier concert d'une série de plusieurs concerts à la Plénitude Arena et forcément eh bien, ça nous ramène un petit peu à nos propres souvenirs. Alors ce matin avec Féline, eh bien, on recherche un auditeur qui
3: se souvient de son tout premier concert.
0: Avec quel artiste, tiens, vous êtes allé voir? Avec qui? Quel souvenir vous en avez gardé? Racontez-le nous ce matin. 0810 055 056.
3: Et puis ce matin dans l'actualité, on parle de ce père de famille à Toulouse qui a menacé de mort une enseignante. Il a été condamné hier à 6 mois de prison et puis la SPA alerte sur un nombre record d'abandons cet été, près de 10 000 animaux laissés dans les refuges.
0: Et pour vous accompagner ce vendredi jusqu'à 6h, Saveria au standard, Florent à la technique, Clément à la rédaction en chef et Féline, figurez-vous que ce matin nous avons un anniversaire.
3: Oh, c'est lequel?
0: C'est celui de Florent qui réalise l'émission.
3: Joyeux anniversaire Florent.
0: Bel anniversaire à Florent qui réalise l'émission. Ici, dès 5h, ça commence maintenant.
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0: Vendredi 11 septembre, excellent réveil, il est 5h. L'actualité à vos côtés, Féline. Un père de famille condamné pour avoir menacé de mort une enseignante près de Toulouse.
3: Il a été condamné hier à 6 mois de prison ferme et incarcéré dans la foulée. Selon plusieurs témoins, il a menacé de décapiter une enseignante de l'école où son fils est scolarisé, car cette maîtresse l'avait puni plus tôt dans la journée. Grégoire Bellière, c'est la stupeur et l'indignation dans cette école de la commune du Fauga, au sud de Toulouse.
4: Devant l'école Clément Adère, en plein cœur de cette paisible commune d'environ 2600 habitants, le même sentiment de choc revient chez tous les parents d'élèves.
5: C'est pas possible, où on va quoi? Je me dis, on vit dans un monde, ça fait peur quoi.
6: Choquant, c'est des choses qui ne devraient pas arriver nulle part.
4: Après la stupeur, la vie suit son cours dans cette école et ce, même si des gendarmes assurent la sécurité devant l'établissement matin et soir. Par solidarité, le corps enseignant a fait valoir son droit de retrait lundi matin. Depuis, la maîtresse, victime des menaces, est en arrêt. Et là encore, les parents d'élèves tiennent à apporter leur soutien.
6: Tout ce qu'on a à dire, c'est un énorme soutien à la maîtresse qui a été agressée, rien de plus.
5: C'est une dame qui a toujours été très bien, il n'y a jamais eu de souci avec elle et je ne comprends pas pourquoi elle s'est fait agresser comme ça, quoi.
4: Une autre difficulté vient s'ajouter pour ses parents. Comment évoquer le sujet avec les enfants à la maison?
7: C'est vrai qu'elle me pose beaucoup de questions et c'est quelle maîtresse? J'ai entendu quelqu'un a été agressé, alors voilà, les mots ont été posés. Les maîtresses ont expliqué quand même aux enfants ce qui s'était passé, mais avec des mots adaptés.
8: Ben nous, il y a 4 ans, donc ça, je pense que ça va être un peu tôt d'en parler, mais ça dépend de la maturité de l'enfant, mais c'est délicat d'aborder ces sujets avec eux. Même pour nous, on est tous choqués, donc en parler avec nos enfants.
4: Tous les parents n'ont qu'une hâte désormais, que la vie revienne à la normale et que l'enseignante puisse revenir travailler dans les meilleures conditions possibles.
3: Reportage signé Grégoire Bellière pour ICI Occitanie.

0: pâturer sur le refuge. Donc on a fait appel à nos familles relais pour les chatons. On a dû mettre des chiens ensemble dans les box pour pouvoir absorber les demandes urgentes. Ça nous frustre énormément de ne pas pouvoir prendre tout ce qu'on est censé prendre.
1: Le pire était depuis 15 ans qu'elle est là, dit-elle. D'autant que les demandes de prise en charge d'animaux maltraités se sont envolées, détaille Jacques Gauchy, le président de la SPA.
2: Nous avons eu presque 58% de plus de prise en charge suite à des réquisitions de maltraitance. Le propriétaire ne s'occupe pas bien de ses animaux, à cause de la chaleur peut-être, de la surpopulation qu'ils ont chez eux, à cause de l'âge de la personne propriétaire. C'est ce qui aussi a fait une augmentation de la prise en charge.
1: Fin juillet, le Premier ministre a rencontré les défenseurs de la cause animale et promis une série d'actions, dont une enveloppe de 10 millions d'euros pour les associations locales de protection des animaux.
3: Mais un autre chiffre redonne un peu le sourire. Plus de 8000 animaux ont pu être adoptés cet été. C'est 17% de plus que l'an dernier. Un vaste coup de filet à l'échelle européenne pour un trafic de viande de cheval. 4 pays européens sont concernés. 24 perquisitions lancées en début de semaine. 7 d'entre elles en France, notamment dans le Gard, en Mayenne, en Sarthe ou dans la Gironde. Plus d'un millier de chevaux contrôlés et plus de la moitié d'entre eux sont français.
4: C'était il y a 25 ans, jour pour jour, l'attentat des tours jumelles à New York a choqué le monde entier.
3: Et on se souvient tous de ce qu'on faisait ce jour-là et de cette image de l'avion qui rentre dans une des tours. Mais un quart de siècle plus tard, que reste-t-il du 11 septembre 2001 ? Ces Belfortins n'ont pas oublié ces attaques du World Trade Center.
5: Ça reste dans le coin du cerveau et puis quand on veut aller dans les grosses villes, il y a une petite sonnette qui dit non, vas-y pas, on sait jamais. Je reste dans les petites villes, donc ça va.
6: On s'attend pas à quelque chose qui puisse se reproduire comme ça. Peut-être aussi ça peut être pire aussi, on sait jamais. On fait avec.
7: C'est tellement inimaginable que voilà, ça reste dans la mémoire, ça surpasse tout. On espère un des jours meilleurs.
8: C'est tragique, mais bon, comme toutes les guerres qu'on a en ce moment, c'est tragique aussi. Il y a des êtres humains qui en prennent, toujours des innocents, quoi.
3: Et pour honorer les pompiers morts dans ces attentats, l'association des Pink Firefighters a prévu de gravir l'équivalent des 220 étages des tours jumelles en grimpant sur la colline de la Motte à Vesoul. En football, un scénario complètement fou pour le RC Lens. Les 100 et or ont arraché la victoire 3-2 hier soir pour leur premier match en Ligue des Champions contre le Slavia Prague. Les Lensois étaient pourtant menés 2-1 à l'entrée du temps additionnel. Et puis, début de la quatrième journée de Ligue 1 ce soir avec un beau choc. Rennes qui reçoit l'Olympique de Marseille. Coup d'envoi à 20h45. Et nous, Louis, on va se pencher sur la météo avec une belle journée qui nous attend.
4: Ouais, c'est un joli vendredi qui se prépare sur la quasi-totalité du pays. On conserve tout de même un léger voile nuageux sur le quart nord-ouest qui va s'estomper peu à peu, rassurez-vous, au cours de la journée. Ailleurs, c'est du soleil. Pour les températures, il fait plus frais, on le remarque déjà ce matin. Pour celles et ceux qui nous écoutent en voiture, 12 degrés de moyenne tout de suite à 5h06 en France. Pour les températures en milieu de matinée, elles vont monter progressivement. À Besançon, 14 degrés. Brest et Rennes en milieu de matinée, 15 degrés, Amiens 16, Limoges 17 degrés, Toulouse et Bayonne 18 degrés. Puis cet après-midi, pas de changement dans le ciel, on va conserver ce joli soleil et puis les maximales, elles, sont en hausse, une hausse légère, 23 la maximale dans le nord à Auxerre, 27 dans le sud cet après-midi à Toulon.
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4: 5h06, le réveil a sonné, le café est peut-être déjà servi. Alors on va partir du principe que ce vendredi, ça va, et Claudio Capéo justement là pour nous le chanter ce matin sur Ici. Bon réveil avec nous.

0: Claudio Capéo sur ICI. Féline, vous ça va?
1: Eh oui, et vous Louis, ça va?
0: Bah ça va, oui, écoutez, si tout le monde va bien et que vous aussi ça va bien chez vous, je crois qu'on peut y aller.
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0: Tous les jours à 5h25, vous avez rendez-vous avec l'histoire aux côtés de Stéphane Bern. Et ce matin, on va parler de la célèbre bande dessinée Tintin, direction la Loire, au château de Cheverny. Un château qui a directement inspiré celui de Moulinsart dans Tintin, Féline.
1: Et oui, Hergé a repris sa façade presque à l'identique, mais il a supprimé les deux ailes du château pour créer la célèbre demeure du capitaine Haddock.
0: Alors comment Cheverny est-il devenu à Moulinsart? Réponse avec Stéphane Bern à 5h25 sur ICI.
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0: 5h11, vous avez rendez-vous tout de suite avec Catherine Quitandon pour Ici, ça entreprend.
1: Et oui, avec l'arrivée d'un enfant, il y a souvent un achat important. L'arrivée du doudou, un carré de tissu, une petite peluche qu'on achète parfois en double au cas où.
0: Mais alors ce matin, Catherine, vous allez nous proposer une autre idée de doudou du côté de l'Alsace.
4: À Haguenau, dans le Bas-Rhin, au nord de Strasbourg, il y a un doudou tout chou.
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4: Il y a 5 ans, Stéphanie Lehmann, infirmière, invente un doudou qui garde l'odeur de maman et de papa, hein, on ne va pas l'oublier, pour apaiser le bébé, mais aussi les parents.
6: Avec le doudou, il y a un petit coussinet amovible qui n'est pas très grand et qui peut par exemple se glisser facilement dans le soutien-gorge de maman. Et ensuite, il se fixe par velcro du coup sur le doudou. Et voilà, avec chaque doudou, il y a 3 coussinets afin de permettre les roulements. Et c'est comme ça qu'on imprègne vraiment le doudou de l'odeur. Il y a un tissu vraiment choisi pour bien retenir l'odeur.
4: C'est un concept simple qui lui a été inspiré par son vécu personnel.
6: L'idée a commencé à naître pendant ma grossesse en 2020. J'étais à l'idée pour menace d'accouchement prématuré. Et à ce moment-là, je me suis beaucoup intéressée à ce qui apaisait vraiment les bébés. Donc j'ai découvert à quel point l'odeur d'une maman peut être rassurante. Mais le vrai déclic, ça a été vraiment au moment de reprendre mon travail d'infirmière et de laisser mon bébé du coup à la crèche pour la première fois. Là, à ce moment-là, je trouvais aucun objet transitionnel qui permettait vraiment d'apaiser les séparations en maintenant le lien de manière facile et pratique. Alors, j'ai créé moi-même un prototype avec une partie amovible que j'imprégnais de mon odeur et c'est comme ça que le doudou sentimental est né.
4: Un doudou sentimental qui ressemble à un lapin avec 2 grandes oreilles pour mieux l'attraper. C'est trop mignon. Et c'est mieux que le vieux t-shirt que l'on est tenté d'utiliser et qui est peu sécurisé. Il y a aussi un attache tétine et un anneau de dentition. Très utile tout ça. Il existe plusieurs modèles, Léonce, Margot, Octave et d'autres, fabriqués en Alsace, bien sûr. Pour le prix, comptez une 40aine d'euros environ. Depuis le début, Stéphanie a vu naître plus de 3500 doudous. Une vraie réussite dès le départ d'ailleurs. Ses 26 premiers doudous, cousus à la main après ses gardes, étaient partis en moins d'une minute. Stéphanie a décidé d'arrêter son métier d'infirmière pour se consacrer à son entreprise « Elle est à moi ». Pourquoi ce nom? C'est un clin d'œil à sa fille Eléa, sans qui rien n'aurait commencé. Plus d'infos sur eleamoi.com. Merci à Ici Alsace pour cette idée pleine d'amour. Ici, ça entreprend. Eléa Moi pour un doudou avec l'odeur de maman et ou papa, mais rien qu'à moi.
0: Merci Catherine avec Ici Alsace. Mais à 5h13, il est l'heure, Féline, de quitter nos doudous.
1: Et oui, on part dans le Nord pour découvrir un Lidl Outlet, un supermarché où la marque brade tous ses invendus à des prix défiant toute concurrence.
0: Reportage à Lille à suivre dans moins d'une minute.
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0: Soyez les bienvenus ce vendredi matin, 5h14. On vous emmène faire vos courses dans un supermarché d'un genre nouveau.
1: Un Lidl Outlet. Il a ouvert hier à Marquette-les-Lilles dans la métropole lilloise et dès son ouverture, il a attiré une foule de curieux. Le principe est simple. Vous y retrouvez tous les invendus de Lidl à des prix cassés, jusqu'à 50% moins cher. Une manière pour l'entreprise de vider ses stocks rapidement. Et on y trouve de tout. Des tondeuses à gazon, des appareils de cuisine, des tapis de bain ou encore des vêtements. Bref, dans ce magasin de 625 mètres carrés, les clients peuvent trouver leur bonheur. Et Louise Adélaïde Boinard, cette formule séduit surtout ceux qui sont en quête de petits prix.
8: Le magasin est plein à craquer, tout comme les caddies des clients qui fouillent frénétiquement dans les bacs en métal.
9: On a acheté une colonne de salle de bain, des oreillers, des tondeuses pour les cheveux et pour se raser aussi, un peu tout. On a même pris des casseroles, des plats, des feuilletous.
8: Bruno, Nadia et leur fille ramènent un coffre plein pour 80 euros.
9: De toute façon, tous les gens maintenant, ils recherchent ça, quoi. C'est ce qu'ils recherchent, les prix discount, et c'est ce qui va marcher le mieux, quoi. Et ça, à mon avis, c'est ce qu'ils ont compris, les distributeurs.
8: Virginie a aussi un budget ultra serré.
10: Et j'avoue que c'est hyper intéressant. En plus, j'ai une grande famille. Moi, j'ai 8 enfants. Donc, tout ce qu'on peut économiser, on peut le mettre ailleurs.
8: Elle lorgne sur un masseur de pied à 15 euros qu'elle n'aurait jamais acheté à prix plein.
10: J'ai une maladie un peu invalidante, la fibromyalgie. J'avoue que tout ce qui peut me soulager, je suis fan.
11: Tout le truc, c'est typiquement ce qu'on n'aurait pas acheté en temps normal.
10: Ben non, j'aurais pas acheté.
8: Véronique empile 5 tapis pour voiture dans son caddie. Avec son mari, ils sont devenus accros au magasin de déstockage dans la région.
12: On fait en Bersard, on fait Vampochy,
13: Marquette,
12: Perrenchy, L'Homme. Tous les matins, on est parti.
8: Il y a 4000 magasins de déstockage non alimentaire en France.
1: Et il y a surtout 3 autres Lidl Outlet en France. Un à La Ciotat, près de Marseille, et 2 autres en région parisienne, à Drancy et à Saint-Pierre-du-Perray.
0: Merci Féline. 5h16 dans les coulisses TV ce matin. Tom Hanks nous raconte la Seconde Guerre mondiale. La star américaine est au cœur d'une nouvelle série documentaire diffusée ce soir sur RMC Découverte. On vous en dévoile les coulisses avec Patrice Gascoigne dans moins de 5 minutes sur ICI. Et puis vous savez quoi ? On va même aller plus loin ce matin, puisqu'on va poser nos valises ensemble à New York à la fin des années 70 avec cette basse, une basse qui s'installe tout doucement et la voix magnifique de Debbie Harris qui arrive juste ce qu'il faut, voilà, d'énergie pour commencer ce vendredi. Bon réveil avec nous.

0: 5h20 avec Blondie sur ici Art of Glass. La journée commence bien. Et tiens, si vous nous rejoignez à l'instant, ça tombe bien puisque c'est le moment de nous appeler au 0810 055 056. Prenez votre téléphone et venez participer ce vendredi au duel, le duel des auditeurs. Avec Féline, on veut parler tout simplement à deux d'entre vous. Une question autour de l'actualité pour emporter, Féline, un très joli cadeau.
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0: Alors allez-y, appelez-nous, c'est Saveria qui attend vos appels ce matin. Couche tôt, lève tard, 0810 055 056. Bonne chance à tous.
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0: 5h21, on retrouve tout de suite Patrice Gascoigne qui nous rejoint avec de nouveaux Coulisses TV. Et aujourd'hui, Patrice, vous nous parlez d'une série documentaire à voir sur la chaîne RMC Découverte avec la star américaine Tom Hanks.
3: Ce soir, Tom Hanks va vous parler d'un sujet qu'il passionne, la Seconde Guerre mondiale.
4: Quand j'étais petit, tous les adultes que je côtoyais avaient ceci en commun, comme un blanc dans leur vie. Un moment suspendu lors duquel tout leur avait semblé incertain et le temps à l'arrêt. Quand ils en parlaient, ils l'appelaient sobrement la guerre.
3: Pas de doute, Tom Hanks est le prof d'histoire dont on a tous rêvé. RMC Découverte a décroché la diffusion exclusive en France d'une série documentaire dont Tom Hanks assure la production exécutive ainsi que la narration. Ça s'appelle tout simplement « La Seconde Guerre mondiale avec Tom Hanks ». On n'est pas surpris de la qualité exceptionnelle de cette série qui débute ce soir sur RMC Découverte. On sait à quel point la star américaine est attachée à l'histoire avec un grand H. Lui qui a par exemple joué dans « Il faut sauver le soldat Ryan ». Alors je suis allé voir celui qui a négocié cette exclusivité française. Stéphane Salé de Chou, directeur général du pôle Entertainment RMC BFM TV, pour savoir si effectivement le rôle de Tom Hanks dans cette série documentaire a été décisif dans son choix de la diffuser sur RMC Découverte.
5: Tom Hanks, c'est celui qui porte la série dans toutes les interviews, dans toute la promotion qu'il a pu faire aux États-Unis, en Angleterre, en Australie, qui sont les trois premiers territoires qui ont diffusé cette série-là, et cette série-là a cartonné dans ces trois territoires-là. Il était vraiment celui qui incarnait la série, et après, dans le contenu, dans chaque épisode, il est celui qui va introduire, qui donne la thématique, qui pose les enjeux, et qui va également fermer chaque épisode, et qui crée des relances. Pour dire les choses autrement, s'il n'y avait pas eu Tom Hanks qui racontait cette série-là, nous ne serions pas positionnés, quand bien même elle est très très bien racontée.
3: Qui dit Tom Hanks présent dans cette série documentaire dit finalement d'aller chercher aussi sa voix française. C'est ce que vous avez fait.
5: Oui, ça c'était une discussion avec les équipes éditoriales. On avait pléthore de choix pour trouver la bonne voix française qui allait raconter à la place de Tom Hanks américain la version française. Et le choix naturel était de travailler avec Jean-Philippe Puymartin qui est la voix française de toute la filmographie de Tom Hanks pour que les téléspectateurs français ne soient pas perturbés en disant c'est Tom Hanks, mais c'est pas à l'oreille la voix de Tom Hanks que je cherche à reconnaître. Donc c'était une parfaite cohérence.
3: C'est grâce à Stéphane Salé de Chou, le directeur général du pôle Entertainment RMC BFM TV, que vous allez découvrir ce soir sur RMC Découverte cette formidable série documentaire La Seconde Guerre mondiale avec Tom Hanks. Quant à nous, on se retrouve demain pour de nouvelles Coulisses télé avec un des membres du jury de The Voice Kids.
0: Belle journée Patrice, à demain 5h24. Tiens Féline, est-ce que vous savez chanter?
1: Eh oui, et j'ai d'ailleurs envie de chanter une chanson qui est de circonstance pour nos auditeurs.
0: Eh bien allez-y, je vous en prie.
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0: Vous tenez bien, franchement. Eh ben bravo, vous m'avez surpris.
1: Eh bien, j'ai quand même envie de réveiller nos auditeurs en douceur.
0: Lui aussi, il sait chanter. Il est avec nous ce matin, c'est Soprano.

0: Ça réveille, Soprano avec DJ sur ici, vendredi 11 septembre. Soyez les bienvenus si vous nous rejoignez à l'instant. Avant les infos de 5h30, comme d'habitude, un petit peu d'histoire avant l'actu, aux côtés de Stéphane Bern. Et ce matin, on voyage au temps où un élégant château de la Loire allait perdre quelques mètres carrés en échange d'une postérité inattendue.
1: Vous connaissez sans doute le château de Moulinsart, somptueuse demeure du capitaine Haddock dans Tintin. Saviez-vous aussi que son modèle se trouve dans le Val-de-Loire, en version XXL. Avec sa symétrie parfaite et sa façade claire, ornée de bustes d'empereurs romains, le château de Cheverny est l'un des plus élégants de France. Élégant, sobre et raffiné, bref, tout l'inverse du capitaine Haddock.
2: Descends donc, Romagnon, macrocéphale, ectoplasme !
1: Construit au XVIIe siècle, dans le plus pur style classique, il semble tout droit sorti d'un manuel d'architecture tant ses proportions sont harmonieuses. Avec une particularité de taille, près de 400 ans après sa construction, il continue d'être habité par la même famille. Autant dire qu'à l'époque, quand on bâtissait une petite maison de famille, c'était du solide.
3: Et mes gencives, c'est du béton.
1: En 1922, le grand-oncle des actuels propriétaires a un projet novateur. Ouvrir le château au public pour en partager l'histoire. Au début des années 40, alors qu'Hergé cherche la demeure idéale pour Archibald Haddock,
4: tonnerre de Brest,
1: capitaine de bateau et meilleur ami de Tintin, il s'inspire directement de l'élégante sobriété de Cheverny pour créer celui de Moulinsart qui apparaît dans 10 des 24 albums des aventures de Tintin.
5: Milou, tu vas m'attendre ici le temps que je tire ceci au clair.
1: À une différence près. Hergé réduit drastiquement la taille du château en supprimant les deux pavillons extérieurs. En somme, il lui coupe les ailes. L'avantage, quand on visite Cheverny, c'est qu'on retrouve Moulinsart, mais sans avoir à subir les jurons du capitaine Haddock.
2: Montre-toi donc, diplodocus !
1: Qui supporterait mal de voir autant d'inconnus se balader dans sa demeure.
0: Ça fait du bien de se replonger à quelques instants dans les aventures de Tintin. Tiens, après les infos, je vous parlerai d'une autre aventure, celle de Sam, une femelle perroquet star de TikTok, disparue près de Cambrai et finalement retrouvée dans un lycée. Je vous explique tout ça en détail à 5h40, puisque tout de suite, il est 5h30, voici l'actualité en France et dans le monde en 90 secondes. C'est avec vous, Féline Loire-Duhaut.
6: Une nouvelle reconstitution prévue début octobre dans l'affaire Jubilard. Après les aveux de Cédric Jubilard début juillet, la justice veut connaître les circonstances de la mort de Delphine Osaguel. Une étape décisive avant le procès en appel qui se tiendra en mai 2027 en première instance. Cédric Jubilard avait été condamné à 30 ans de prison. 4 personnes interpellées dans le Var et en région parisienne dans le cadre d'une enquête pour séquestration sur fonds de crypto-monnaie. Le 20 avril dernier, dans le Finistère, 3 adultes et 2 enfants de la même famille ont été séquestrés dans leur maison. Le père de famille actif dans le milieu des crypto-monnaies était absent au moment des faits. Les 4 suspects, tous originaires de la région parisienne, ont entre 18 et 37 ans. Ils sont déjà tous connus de la justice. Un mois après l'interdiction du démarchage téléphonique en France, les signalements explosent. Plus de 16 000 recensés auprès de la répression des fraudes, soit près du double qu'avant. Depuis le 11 août, le démarchage téléphonique est par principe interdit, sauf accord explicite du consommateur. Les entreprises risquent une amende jusqu'à 375 000 euros. 5 départements toujours en risque élevé pour les feux de forêt aujourd'hui. L'Aude, les Bouches-du-Rhône, le Gard, l'Hérault et les Pyrénées-Orientales. Il l'était déjà hier. Et puis une nouvelle victoire pour les basketteuses françaises. Elles se sont qualifiées hier soir pour la première fois de leur histoire pour les demi-finales de la Coupe du Monde. Très large victoire contre la Chine, 90 à 61. Demain, les Bleus vont affronter l'Allemagne, le dernier rempart avant la finale.
0: Dans l'info du jour, Féline, c'est une mauvaise nouvelle pour les amateurs de pommes.
6: Attendez-vous à payer votre cidre ou votre jus de pomme plus cher dans les prochains mois. La récolte de pommes cette année est catastrophique selon les producteurs. Ils annoncent une baisse de 30% de volume par rapport à l'an dernier. Édouard Marguier, c'est bien sûr une des conséquences des canicules et de la sécheresse cet été.
7: Les 9000 hectares de vergers subissent la sécheresse. Ils risquent de donner moins de 200 000 tonnes de pommes à cidre et à jus un tiers de moins par rapport à l'an dernier.
8: On va être dans une récolte historiquement basse, peut-être la plus basse des 15 ou 20 dernières années.
7: Jean-Paul Benassi est le directeur de l'interprofession des cidres de France, qui représente 15 000 personnes.
8: Quand on dit moins 30%, c'est en supposant que les pluies vont revenir à la normale, donc que ça va permettre aux fruits qui sont encore dans les arbres de grossir. Donc si on continue à avoir un déficit de pluie, ça ne sera pas vraiment le cas et on risque d'avoir une récolte encore plus mauvaise.
7: Un litre de jus de pomme ou de cidre est vendu en moyenne autour de 2 euros. Pour lui, cette chute de production doit se traduire par une hausse des prix lors des prochaines négociations avec la grande distribution.
8: Et elle est un petit peu inévitable, oui, puisqu'il va y avoir moins de fruits pour pouvoir rémunérer de façon correcte les producteurs de fruits.
7: Et vous l'évaluez à combien cette hausse de prix pour le consommateur au final ?
8: Très très difficile à dire aujourd'hui.
7: Tous les fruits et légumes sont concernés. L'INSEE prévoit pour ce secteur agricole une baisse de production globale de 4%.
6: Et la récolte des pommes en France va s'étaler jusqu'au mois de décembre. Et nous, Louis, on va s'intéresser au beau soleil et à la belle journée qui nous attend.
0: C'est un joli vendredi, on les aime, hein, ceux-là. Sur la quasi-totalité du pays, un joli soleil. On conserve tout de même un léger voile nuageux sur le quart nord-ouest qui va s'estomper peu à peu au cours de la journée. Pour les températures, il fait plus frais, on le ressent bien. Hein, avec des températures tout de suite à 5h33 autour des 12-13 degrés de moyenne en France. Pour celles et ceux qui nous écoutent déjà en voiture sur la route du boulot, vous l'avez remarqué. Pour les températures ensuite, elles vont monter progressivement au cours de la journée. En milieu de matinée, à Besançon, on relèvera 14 degrés, à Brest et Rennes, 15 degrés, Amiens, 16 degrés, Limoges, 17, Toulouse et Bayonne, 18 degrés ce matin. Pour les maximales, ce vendredi, on flirte au-dessus des 20 degrés, hein, 23, la maximale dans le nord à Auxerre. C'est un petit peu plus chaud, bien entendu, dans le sud, avec 27 degrés au meilleur de la journée à Toulon.
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0: 5h34, on commence doucement, tiens, allez, à remettre un petit peu la machine en route. C'est peut-être le dernier jour de la semaine pour vous, on est ravis de vous accompagner. Voici un petit peu de groove justement pour vous ambiancer, une basse qui réveille, juste ce qu'il faut et la journée peut se lancer. Voici pour vous The Brother Johnson, allez, coupe d'ici avec Stomp, bon réveil et bon vendredi.

0: Pour avec The Brothers Johnson à l'écoute d'ici 5h38. Dans 5 minutes, c'est pas vrai, c'est votre rendez-vous anti-arnaque.
1: Et une consigne ce matin, ne donnez jamais d'informations sur les bijoux et autres objets précieux que vous gardez chez vous.
0: C'est bien noté de notre côté et rendez-vous à 6h moins quart avec votre chronique, c'est pas vrai.
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0: Féline, c'est le moment de notre duel, notre bataille des auditeurs. On accueille tout de suite Jean-Claude. Jean-Claude qui nous vient des Hautes-Pyrénées. Bonjour Jean-Claude.
4: Oui, bonjour Louis. Bonjour Céline.
1: Bonjour Jean-Claude.
0: Jean-Claude, vous êtes cuisinier.
4: Bonjour, bonjour. Je suis...
0: Vous êtes cuisinier.
4: Oui, voilà, je suis cuisinier. Je vais au travail.
0: Ah, vous partez au boulot de bonheur. On a aussi Eddy qui est un lève-tôt. Eddy qui nous écoute dans le Var. Bonjour Eddy.
5: Bonjour Louis et Céline.
1: Bonjour Eddy.
0: Une jolie passion du côté d'Eddy, les plantes.
5: Moi je suis un fanat de plantes et j'habite à côté du jardin des Méditerranées au le Rayol Canadelle.
0: Génial. Et une question pour vous départager tous les deux, Jean-Claude et Eddy. Une question en tour de lectu, une histoire qui se termine bien à retrouver sur notre site ici.fr. Mardi, figurez-vous, Sam, c'est une femelle perroquet du Gabon, s'est envolée à Cobry, près de Cambrai, alors que sa propriétaire la promenait avec un harnais. Inquiète, sa famille a placardé des affiches partout, lancé des appels. Heureusement, Sam a finalement été repéré saine et sauve dans les locaux du lycée de la commune. Mais figurez-vous que Sam n'est pas un perroquet tout à fait comme les autres. Puisqu'elle parle, elle danse, elle mange à table. Et c'est une vedette. C'est une vedette sur les réseaux sociaux, notamment sur TikTok. Alors, à votre avis, combien de personnes sont abonnées à ce fameux perroquet star de TikTok ? Jean-Claude, il me faut un chiffre.
4: Alors, je vais dire 5000 personnes.
0: 5000 personnes. Et là, la cote, le perroquet.
4: 5000.
0: Eddy, vous pensez à quel chiffre ?
5: Je vais dire 6000 personnes.
0: 6000 personnes pour Eddy. Et nous avons notre arbitre aujourd'hui, ce vendredi. Mais avant, Féline, on a oublié de dire le cadeau du jour.
1: Et oui, et le cadeau d'ailleurs pour l'un d'entre vous, ce sera le poste de radio parfait qui vous suivra partout. Il se recharge à l'énergie solaire, il a le Bluetooth, il fait lampe torche. Bref, il est parfait. La seule fonction qu'il n'a pas encore, c'est de faire le café.
0: Et la bonne réponse est la suivante, c'est...
1: 200 000 abonnés, une véritable star.
0: 200 000 abonnés, c'est donc Eddy qui repart ce matin avec sa radio ici.
5: Je suis super content, merci beaucoup.
1: Bravo Eddy, bravo Jean-Claude aussi.
0: Eddy, quand vous serez dans le jardin, voilà, la radio toujours à vos côtés. En plus, figurez-vous qu'elle se recharge même à l'énergie solaire. Comme ça, vous êtes tranquille.
5: Bah, je vous remercie tous les deux et merci pour tous les matins. Vous me régalez.
0: Ah bah, c'est gentil. Puis c'est gentil. On va se retrouver toute l'année, Eddy. C'est un vrai plaisir d'être avec vous au quotidien du lundi au vendredi. Je vous fais un petit clin d'œil affectueux. Jean-Claude. Jean-Claude, passion montagne du côté des Hautes-Pyrénées. Vous avez gravi quel col,
4: oui. Tiens. Ouf, quasiment tous.
0: Ah ouais, donc.
4: Quasiment tous, le Tourmalet, la Spagne, le Néouvial, l'Espagne.
0: Le plus dur.
4: Et je rejouerai pour avoir la radio pour écouter en montagne.
1: Bien sûr.
0: Bah, j'aime cet état d'esprit. Le plus dur, c'est lequel, tiens, par exemple ?
4: Alors là, c'est compliqué. Bon.
0: La plus belle vue, alors. La plus belle vue.
4: Le pic d'Aneto.
0: Le pic d'Aneto pour le plus dur. Et la plus belle vue.
4: J'ai pas entendu, excusez-moi.
0: La plus belle vue.
4: C'est partout beau, c'est magnifique. Surtout l'Espagne, c'est magique. C'est le Sobrab.
1: Allez, oh, eh ben, on a noté avec Louis, on pourra y aller pour nos prochaines vacances.
0: Voilà. Je suis pas sûr, vous voulez que je meure.
4: Je peux vous y amener.
1: Avec plaisir.
0: Merci Jean-Claude pour cette jolie carte postale ce vendredi matin. On vous souhaite à tous un bon week-end.
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0: Chaque matin, on découvre une initiative qui marche quelque part en France et qui pourrait eh bien donner des idées ailleurs. Ce matin, une commune a décidé eh bien de faire disparaître les panneaux publicitaires de ses rues, Féline.
1: Oui, et plutôt que de laisser les emplacements vides, elle a choisi d'y installer des œuvres d'art.
0: Eh bien voilà, une belle idée. Alors à quoi ressemblent justement ces rues sans publicité ? Robin Bernot est allé voir sur place et vous raconte à 5h55. Et puis, nous sommes le vendredi 11 septembre. Demain aura lieu le premier concert de Céline Dion, ici à Paris. Et ce matin, avec Féline, eh bien, on avait justement envie de faire appel à vos souvenirs.
1: Et oui, on voudrait retrouver un auditeur qui se souvient de son tout premier concert. D'ailleurs, Louis, quel est votre premier concert ?
0: C'était en Corse et c'était un concert de Yannick Noah. Mais bah, j'étais petit.
1: Ça, c'est un beau souvenir.
0: Et vous ?
1: Moi, c'était un concert de Laurie, évidemment.
0: Ah, oh, bah c'est ça.
1: Évidemment.
0: C'est chouette aussi, Laurie. Vous avez quel âge ?
1: J'avais 6 ans, je pense. Quelque chose comme ça.
0: Et vous, à quel âge vous avez fait votre premier concert ? Racontez-le nous. 0810 055 056. Tiens, peut-être que lui, vous l'avez vu aussi en concert. C'est K.O.D. qui nous rejoint ce matin avec cette chanson, forcément.
1: Chacun sa route.
0: Voilà, ça rime un peu avec le week-end. Chacun sa route, c'est sûr ici.

0: KOD, chacun sa route à l'écoute d'ici 5h47. Place tout de suite à votre rendez-vous anti-arnaque.
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0: Aude Razo, votre message ce matin, il ne faut jamais donner d'informations sur les bijoux ou les objets précieux qu'on a chez soi.
3: Oui, ça paraît assez évident dit comme ça, mais ça ne l'est pas toujours. Je vous raconte l'histoire de Christian, c'est un auditeur, il m'a contacté parce qu'il a failli tomber dans un piège extrêmement bien ficelé. Tout commence avec un coup de fil. Un homme appelle, il se présente comme le responsable antifraude d'une enseigne de vente et d'achat d'or où notre auditeur Christian justement a acheté des lingots d'or. L'homme raconte à Christian qu'il risque d'être cambriolé. Pourquoi ? Parce que ses données ont fuité, son adresse, son achat de lingots, le montant. Il y a danger, il lui fait remplir un formulaire soi-disant de pré-plainte où il lui demande aussi de préciser quel bijou, combien d'argent il a chez lui. Christian le fait, l'homme sait beaucoup de choses, il a l'air sérieux.
0: Sauf que cet homme-là, du coup, c'est un escroc, mais comment est-ce que Christian, lui, l'a compris ?
3: C'est la deuxième étape de l'arnaque qui lui met la puce à l'oreille. Le voilà maintenant au téléphone avec un gendarme, un faux gendarme, vous l'aurez compris, qui lui dit qu'un agent va carrément venir chez lui, à domicile, pour bien localiser ses objets de valeur. Bon, c'est là que Christian trouve que la ficelle est quand même un peu grosse et il a un excellent réflexe, écoutez bien, il appelle lui-même la gendarmerie. Et là, les vrais gendarmes lui disent que le monsieur qu'il vient d'avoir au téléphone est inconnu au bataillon. Deuxième très bon réflexe, Christian appelle l'enseigne où il a acheté de l'or et pareil, le soi-disant responsable antifraude n'existe pas. Ne donnez jamais d'informations sur vos objets précieux et retenez bien, un policier ou un gendarme ne se déplace jamais à domicile pour récupérer des objets de valeur et il ne demande jamais de bijoux, d'argent, de cartes bancaires ou de codes confidentiels.
0: Bien entendu, merci beaucoup Aude Razo et bien sûr on retrouve à votre chronique C'est pas vrai directement sur notre site internet ici.fr, page C'est pas vrai, 5h49. On se réveille avec la dernière chanson du monde ce matin. Florent Pagny, à l'écoute d'ici. Merci d'être avec nous. Et dans quelques instants, c'est une initiative qu'on va découvrir en France avec des panneaux publicitaires remplacés par des œuvres d'art. Des accords.

0: Florent Pagny avec la dernière chanson du monde à l'écoute d'ici. Chaque matin, on découvre une initiative qui marche quelque part en France. Et celle-ci est pour le moins originale. Trouvez-vous qu'il y a trop de pubs, tiens, sur le bord des routes? Eh bien, à force de les voir, une commune a décidé de mettre en place une idée assez étonnante et qui change d'ailleurs le paysage de la commune. Elle a décidé de remplacer ses panneaux publicitaires par des œuvres d'art, Robin Bernot.
1: À Bouc-Bel-Air, entre Marseille et Aix-en-Provence, la mairie a décidé de faire retirer plusieurs panneaux publicitaires.
2: Je trouve que c'est bien d'en retirer parce qu'il y en a trop, quoi.
1: Vous voyez ces panneaux publicitaires au bord des routes, ceux qui vous annoncent un fast-food dans deux ronds-points ou un magasin de meubles à moins de 5 minutes? Eh bien, à l'entrée de la ville, sur ce grand axe routier, la publicité est devenue trop présente. C'est en tout cas le constat de Lilia, fleuriste, qu'a rencontré notre reporter Fabien Ledu.
3: Regardez devant chez moi combien de panneaux j'ai. Vous commencez par exemple ici, Total, un panneau. Là, on est à la Mounine, 2-3 panneaux. Vous montez en face, la boulangerie, il y a 2 panneaux. Ça cache la visibilité, le panorama. Il y a trop de panneaux.
1: Alors, face à cette situation, la mairie a d'ores et déjà décidé de faire retirer 14 panneaux publicitaires. Elle annonce également la réalisation d'une cartographie précise de tous les affichages présents sur son territoire. Objectif, vérifier que les panneaux sont conformes à la réglementation, mais aussi réduire la pollution visuelle et les incitations à consommer. Écoutez Mathieu Pietri, le maire d'hiver droite de Bouc-Bel-Air.
4: L'idée, c'est d'enlever notamment les grands panneaux publicitaires, les 4x3, et on installe en lieu et place des œuvres d'art, des reproductions, quelque chose de différent de l'ultra-consommation que nous offrent aujourd'hui ces panneaux.
1: Sur place, les habitants rencontrés par Ici Provence semblent plutôt séduits par la mesure. Ici, ça marche, mais vous, qu'en pensez-vous? Écoutez l'avis d'Adrien.
2: Je trouve que ça gâche un peu l'image de la France, enfin les paysages, etc. Et ça dénaturalise complètement les villes et tout, quoi.
1: Cela veut-il dire que nous sommes trop exposés à la publicité, parfois même sans nous en rendre compte?
2: C'est, en vrai, j'ai envie de te dire, c'est le monde dans lequel on vit en ce moment, quoi. Enfin, le 21e siècle, quoi. Et je pense qu'il y en a vraiment beaucoup trop. Même là, on le voit sur Snapchat maintenant, c'est devenu... il y a plein de pubs, il faut payer un abonnement pour ne pas avoir de pub, quoi. Donc c'est un peu trop, quoi.
1: Alors supprimer ces panneaux, pourquoi pas, mais n'oublions pas qu'ils permettent aussi aux commerçants locaux de se faire connaître, eux qui ne disposent pas des mêmes moyens que les grandes enseignes. Alors, plutôt que de tout supprimer, pourquoi ne pas chercher un juste équilibre, moins de panneaux, mais toujours une place pour les commerces de proximité.
0: Robin Bernot avec Fabien Ledu, 5h55. Allez, on fait un bon ensemble dans les années 80, direction la gare Saint-Lazare, figurez-vous. On est dans un café de quartier avec Vivian Sauvage qui a eu l'idée de cette chanson en quelques minutes, accompagnée par Jean-Claude Capillon. Voici pour vous la petite lady à l'écoute de votre radio.

0: Florian Savage avec la petite lady à l'écoute de votre radio ici, 5h57. On recherche un auditeur qui, Féline,
1: qui nous raconte son premier concert.
0: Et c'est Fabien qui est avec nous du Nord. Bonjour Fabien.
2: Bonjour.
0: Fabien, votre premier concert, racontez-nous.
2: Alors mon premier concert, c'était le groupe AA en 85.
0: À Lille, et le groupe AA, bien évidemment, c'est ça. Racontez-nous, Fabien, qu'est-ce que vous vous souvenez de ce concert ?
2: Je me rappelle qu'on était plus de 7000 personnes dans une salle. C'était la grande, je ne sais plus le nom de la salle.
0: Ouais.
2: Et il y avait tellement de monde, on a eu tellement chaud qu'ils ont pris, des bornes à incendie pour nous arroser tellement on avait chaud.
0: Ah oui, donc en plus il faisait très chaud, mais c'est un bon souvenir.
2: Ah, c'est un souvenir. C'est mon premier concert tout seul que, bah voilà.
1: Et vous aviez chiant. Quel âge ?
2: J'avais, en 87, j'avais 15 ans.
0: 15 ans pour le premier concert de Fabien qui allait voir AA en 87 à Lille. Il est à 5h59. Merci à tous d'avoir été là. À 6h, vous avez bien entendu rendez-vous avec l'actualité de vos régions. À 6h30, vous allez retrouver Féline Leloir-Duhaut pour
1: l'info en français dans le monde en 90 secondes.
0: Bien entendu. Et tout de suite, voici les équipes d'ici matin qui sont là ce vendredi. Je vous souhaite à tous une belle journée qui commence ici.
3: Merci. Bon week-end. Maïwenn Bormont vous informe ce matin. Bonjour Maïwenn.
4: Bonjour Gauthier, bonjour à tous.
3: Il y a Nathalie Jans qui vous accueille au téléphone. Bonjour Nathalie.
5: Bonjour Gauthier, bonjour à tous.
3: On aura notamment des fleurs françaises à vous offrir dans, moins d'une demi-heure.
5: Ah, à moi ? Merci.
3: Ou pour vous qui nous appelez, on va s'arranger. 02 43 67 11 11 pour faire la météo ensemble. Capucine Thibault réalise l'émission. Bonjour Capucine.
6: Bonjour à tous.
3: Et dans moins d'une heure, Benoît Thérèse nous rejoindra pour de bons conseils pratiques avec les 3+. Bon vendredi, nous sommes le 11 septembre et il est 6h.
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3: C'est une cavale de 15 jours digne d'un film policier qui a marqué de nombreux Mayennais et des habitants du nord du Maine-et-Loire.
4: Stéphane Iganache, un homme de 45 ans, est accusé d'avoir tué deux personnes à l'été 2023, une mère de famille à Angers, puis quelques jours après un ancien garagiste à Chaillon au nord de Laval. Ce détenu de la prison d'Argentan dans l'Orne est soupçonné d'avoir profité d'être en permission pour entreprendre cette cavale meurtrière. Son procès débute aujourd'hui devant la cour d'assises du Maine-et-Loire. Un procès très attendu par les voisin de Jean-Claude Avard, l'ancien garagiste de Chaillon, Dylan Jaffrelot.
9: 3 ans après, Roland Poutot se souvient de ce 1er juillet 2023 comme si c'était hier.
10: Un quart d'heure avant environ, il était dans la cour, on discutait ensemble, et puis il dit, il y a une fête au village ce soir, et je vais me reposer. Ben oui, mais c'est reposé pour longtemps. Parce que...
9: Roland et sa famille Yvette sont ensuite partis à une fête de famille sans se douter de rien.
11: On n'était pas là, c'est sa femme le dimanche midi qui nous a dit, il paraît qu'il y a plein de gendarmes devant la maison.
10: On a essayé de l'appeler au téléphone, mais ça ne répondait pas. Ben, c'est bizarre, parce que d'habitude quand je l'appelais au téléphone, il me répondait. Mais là, il n'y a pas ben de danger qu'il me réponde.
9: Vous n'êtes pas dit à un moment donné, ça aurait pu être nous.
10: Ben oui, tout pareil. J'y pensais
11: t'aurais
10: aussi.
11: T'aurais entendu crier.
10: Oui.
11: T'aurais été à la maison.
10: Oui. J'aurais pensé. Pareil. Hein.
9: Les deux couples vivaient face à face. Chaque jour, ils pensent à leur ami.
11: On a mis du temps à s'en remettre. Quand on ouvrait nos volets le matin, la maison toute fermée et tout, inadmissible.
10: On s'en rappellera toute notre vie.
9: Roland espère maintenant que justice soit faite.
10: 20 ans de prison au moins. Il mérite que ça, même plus que ça, pour la vie.
9: Il témoignera d'ailleurs à la barre jeudi prochain. Sa femme Yvette ne viendra pas avec lui. Elle ne souhaite pas voir le tueur de son ami.
4: Le procès du fugitif de Chaillon débutera réellement lundi devant la cour d'assises du Maine-et-Loire. Aujourd'hui, les jurés sont tirés au sort. Stéphane Iganache sera jugé pendant 5 jours, notamment pour double meurtre en récidive. Il risque la réclusion criminelle à perpétuité.
3: Une femme de 84 ans est décédée hier en fin d'après-midi dans un accident de la route à Château-Gontier-sur-Mayenne.
4: L'accident a eu lieu vers 18h15 sur la départementale 105. Une enquête devra déterminer les circonstances de ce drame. Sa voiture est le seul véhicule impliqué dans cette cet accident. La Mayenne potentiellement concernée par une vaste fraude à la viande de cheval. Des perquisitions ont été menées cette semaine par l'Office européen de police Europol dans 4 pays européens dont la France. Les enquêteurs soupçonnent certains propriétaires d'avoir orienté de façon abusive des chevaux vers des abattoirs

0: Nu sa première titularisation la semaine dernière suite au forfait de Travis Dago. L'attaquant de 32 ans se sent de mieux en mieux dans ce collectif.
1: C'est vrai que physiquement, je me sens beaucoup mieux. J'ai un rôle très important là-haut avec deux jeunes joueurs. Donc, je me dois aussi d'être très performant et très rapidement. Le coach me demande beaucoup de choses, que ce soit offensivement comme défensivement. Les idées que le coach a, ça colle parfaitement avec moi, ce que je veux faire sur le terrain. Donc, je n'ai aucun souci là-dessus.
0: Il reste à améliorer les connexions, a dit l'ex-Dunkerquois. L'entraîneur de Laval, David Vigne, pas mécontent de la prestation du joueur face au Red Star.
2: Il amène déjà d'autres caractéristiques que ceux qu'on jouait jusqu'au début de saison. Abou, c'est un vrai attaquant. Il a toujours joué attaquant dans toute sa carrière. Et ça, c'est un profil qu'on n'a pas. Être capable de caler un peu plus haut le ballon, faire remonter le bloc, même si c'est pas sa qualité première. On voit que c'est un attaquant qui pèse un peu plus sur les défenses, peut les faire un peu plus reculer. Je pense qu'il peut nous amener cette efficacité dans la surface de réparation.
0: La semaine dernière, un autre nouvel attaquant, Corentin Fatou, a disputé ses premières minutes avec Laval. Lui aussi doit montrer que le club mayennais a eu raison de miser sur lui.
3: Le Stade Lavallois qui devra se passer ce soir de son attaquant Travis Dago, le joueur de 21 ans, est à nouveau forfait à cause d'une lésion musculaire au niveau de la cuisse. Dijon-Laval, coup d'envoi à 20h ce soir. Une soirée foot à vivre sur ici Mayenne à partir de 19h45. C'est une tradition au mois de septembre depuis quasiment 30 ans. Les vendanges du domaine de la Morinière à Saint-Denis d'Anjou, elles ont lieu demain matin à 8h30. Les inscriptions pour y participer sont toujours possibles. L'année dernière, plus de 5000 bouteilles de vin blanc ont été produites à Saint-Denis d'Anjou.
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3: Gauthier, la météo, est-ce que c'est pareil qu'hier? Un peu gris, ouais, un peu d'éclaircie, on
5: sait pas trop. Des nuages, et puis un peu de soleil. Des nuages. Alternance de passages nuageux et d'éclaircies qui devraient se faire plutôt belles l'après-midi. On pourrait avoir quelques gouttes en fin de journée avant un week-end avec un temps chaud et ensoleillé. Pour les maximales, 23 degrés attendus cet après-midi, place du 11 novembre à Laval, 24 à Renazé dans le sud du département. Pour faire la météo avec nous, 02 43 67 11 11. Il y a actuellement des travaux toujours entre Fromentière et le viaduc de la Mayenne. On est dans le sud du département, près de Château-Gontier.
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5: La journée sera belle, mais si, vous allez voir. Bon, d'abord, faut se lever, faut se préparer. Et en musique avec Stevie Wonder.

0: Part-time lover, Stevie Wonder, c'est une bonne chanson pour faire du sport, ça, pour se motiver. Mais alors, comment prendre soin de votre santé et faire du sport tout en évitant de maltraiter votre cœur? Les conseils du docteur Kirzek arrivent dans quelques secondes.
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0: Bon début de journée, nous sommes le 11 septembre. On se souvient tous où on était il y a 25 ans, jour pour jour, à l'occasion de ce terrible attentat, les tours jumelles qui s'effondraient dans New York, le 25e commémoration cette année des attentats du 11 septembre. Mais le 11 septembre, ce sont aussi des événements plus joyeux, notamment pour un artiste qui est passé nous voir en Mayenne. C'était à la fin du mois d'août. Moby, qui fête ses 61 ans aujourd'hui. Bon anniversaire au compositeur américain. Allez, avant 6h30, ce sera le temps des fleurs françaises. Je vous offrirai un magnifique bouquet avec un fleuriste de Louvernay. On jouera ensemble dans moins d'un quart d'heure. Bon début de journée.
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0: Ici matin, 6h13, avant d'écouter Étienne Dao, on va accueillir le docteur Kirzek. Bonjour docteur. Alors, on le sait, bouger c'est bon pour la santé, mais entre une séance de sprint intense et une heure de vélo plutôt tranquille, quelle est la meilleure option ?
7: Bonjour à toutes et à tous. La question est un peu entre sprint et endurance, quelle est la meilleure solution ? Mais une nouvelle étude publiée dans une grande revue médicale qui apporte un début de réponse. Cette étude est assez fascinante car elle s'intéresse à ce qui se passe à l'intérieur de notre corps, au niveau moléculaire, au niveau des cellules après un effort. Et les résultats sont très parlants. En fait, ce sont des chercheurs de l'université de Rockefeller qui ont comparé deux types d'exercices chez des hommes jeunes en bonne santé. D'un côté, 90 minutes de cyclisme à intensité modérée et de l'autre, 6 sprints de 30 secondes, mais à fond. Ils ont analysé les changements dans le sang immédiatement après l'effort et résultat, les sprints dans le sang immédiatement après l'effort avaient produit plus de 200 métabolites, ces petites molécules impliquées dans le métabolisme, et sur les protéines produites, il y avait 30 protéines protectrices contre le diabète de type 2 ou l'obésité. Bref, les sprints en activaient plus que l'exercice modéré qui, eux, n'en produisaient que 3. C'est un écart considérable.
0: Ouais, et alors, donc, les sprints sont bien plus efficaces pour la santé cardio-métabolique. Est-ce qu'il faut quand même se mettre au sprint alors ?
7: Ces résultats sont fascinants, mais ils ne signifient pas qu'un sprint de quelques secondes ou quelques minutes remplace les bienfaits d'une activité régulière. L'un n'est pas à la place de l'autre. L'étude montre une réponse moléculaire immédiate, mais il reste à démontrer comment cela se traduit en bénéfice à long terme. L'essentiel, c'est que l'exercice modéré reste extrêmement précieux. Le sprint, c'est un outil supplémentaire, pas une solution miracle. Et les experts recommandent d'ailleurs d'incorporer des périodes d'effort plus intense dans une activité qu'on aime déjà. Par exemple, marcher vite ou en montée pendant une courte période pour revenir ensuite à un rythme de marche tranquille. Ou alors faire des intervalles plus rapides sur un vélo stationnaire ou alors en natation. L'idée, c'est de varier les intensités sans forcément faire des sprints de compétition. Et bien sûr, vous consultez votre médecin avant de changer radicalement votre intensité. Il y a une autre méthode moi, que je pratique, c'est la méthode 5-12-30 sur un tapis. C'est marcher à 5 km/h, 12% d'inclinaison pendant 30 minutes. Et de temps en temps, je fais des pointes avec une inclinaison à 14% et une vitesse un peu plus élevée à 6 km/h. Et vous avez le palpitant qui va s'accélérer aussi. Bref, l'idée, c'est de faire du fractionné. Donc, les sprints sont très efficaces pour activer les protéines protectrices, mais ça ne remplace pas votre activité régulière. Allez, d'ici là, portez-vous bien.
0: Et vous pouvez retrouver ces bons conseils du docteur Kirzek sur notre site ici.fr. Dans 3 minutes, on va venir à votre rencontre. Vous, les gens d'ici, on découvre votre quotidien, quel que soit votre métier. Ce sont des infirmières qui vont nous accueillir dans 4 minutes au micro de Claire Martin. Mais d'abord, duel au soleil, Étienne Dao.

0: Étienne Dao, duel au soleil. Un soleil qui sera bien présent tout ce week-end en Mayenne. Et parmi les événements à ne pas rater, le salon Habitat et Jardin à Laval. Ça démarre même aujourd'hui. Clarisse Frigoul nous emmènera dans les allées d'Espace Mayenne à partir de 10h30 et tout au long de la journée sur Ici Mayenne. 10h19, elle flâne dans les rues de la Mayenne. C'est Claire Martin qui vient à votre rencontre avec les gens d'ici. Et alors, ce matin, Claire, nous sommes à Mayenne. Vous avez rencontré deux femmes qui papotent dans la rue. Et on leur demande comment elles se connaissent.
1: On est infirmière, sinon.
2: Ah, vous êtes infirmière. Donc là, c'est quoi? C'est la pause où vous allez travailler?
3: Aujourd'hui, on se retrouve entre copines, pas entre collègues. Donc on se retrouve entre copines.
2: La différence est importante, si je veux.
3: Très, très importante. Et on va aller boire un coup et on va passer une belle journée.
2: Voilà. Eh ben ça c'est merveilleux. Vous vous appelez comment?
3: Moi c'est Brigitte.
2: Et vous?
4: Guénaëlle.
2: Bon, vous êtes infirmière depuis combien de temps?
4: Oh, plus de 20 ans.
3: Ah oui, oui. Moi je suis bientôt à la retraite.
2: Ici à Mayenne?
3: Oui.
2: Vous savez déjà ce que vous allez faire en retraite?
3: Oh, je suis déjà débordée.
2: Vous avez quoi comme projet, dites-nous?
3: Moi je bouge beaucoup. Je suis à droite, je suis à gauche, j'ai des amis un peu partout. Ma vie c'est ça maintenant, bouger, partir, profiter.
2: Et alors vous qui êtes infirmière, vous le disiez depuis 10 ans, c'est ça?
4: 22 ans même.
3: Oui.
2: Qu'est-ce qui vous plaît dans votre métier?
4: Les gens, les patients. Tout simplement, les accompagner au mieux en fait dans leur maladie. Et puis après, on discute beaucoup entre nous pour pouvoir décharger, quoi. Et ça se passe bien.
3: Il faut aussi prendre du temps pour soin.
2: Eh bien, merci pour ces jolis messages, mesdames. Et puis, je vous souhaite une belle journée.
3: Merci. Belle journée à vous.
4: Vous aussi.
0: Les gens d'ici nous accompagnent tous les jours. Vous les retrouvez sur ici.fr. Il est 6h22.
5: Elle écoute pousser les fleurs.
0: Les fleurs à l'honneur tout au long de cette semaine. Pourquoi? Parce que les journées des fleurs françaises se préparent. Ce sera le week-end suivant et à cette occasion, il y aura pas mal d'animations d'organiser les 19-20 septembre chez les horticulteurs comme chez les fleuristes sur le département. Ce matin, on joue avec la productrice Coralie Terre de Couleur. Elle est installée à Louverné et c'est un beau bouquet d'une valeur de 30 euros que vous allez pouvoir gagner. Pour ça, complétez donc le titre de ce roman d'Alexandre Dumas. Fils, est-ce que c'est la dame au pétunia, au camélia ou au coquelicot? 02 43 67 11 11, petit indice supplémentaire, cette fleur, elle a aussi donné le nom au restaurant de Rouillé-Froidfond. Est-ce que c'est la dame au pétunia, au camélia ou au coquelicot? 02 43 67 11 11. Et tout de suite, le

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0: tout nouveau titre de Benabar. Il est de retour avec elle. Danse, théâtre, musique. Le festival du Chaînon Manquant est de retour hein, dès mardi prochain à Laval. On vous a mis toutes les infos sur ici.fr. Il est 6h25. Oh, vous allez pouvoir respirer aujourd'hui, les Vierges. Oh, l'horoscope arrive dans quelques secondes et toute l'actu locale dans 5 minutes.
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0: 6h26, vous écoutez Ici Mayenne et bienvenue à Stéphanie d'Andouillet. Bonjour Stéphanie.
8: Bonjour Gauthier.
0: Alors Stéphanie, vous êtes encore en vacances. Comment vous en avez profité de ces vacances, Stéphanie?
8: Ben, on va dire, je suis partie dans le Morbihan un petit peu quelques jours. Bon, la météo était pas terrible, mais bon, ouais. Ça fait du bien déjà de changer d'air, donc voilà.
0: Absolument, mais oui. Et puis donc, vous rattaquez quand le travail, vous, Stéphanie?
8: Mardi matin.
0: D'accord, donc il y a encore un petit peu de temps.
8: Voilà, le temps de remettre un petit peu les choses en ordre, ouais. De reprendre le travail.
0: Alors, il y a un bouquet, il est magnifique, il irait très bien chez vous, dans votre cuisine, dans votre salon, c'est vous qui choisirez. Grâce à la productrice Coralie de Terre de Couleur, elle est installée à Louvernay, et à l'occasion des Journées de la Fleur Française, qui auront lieu les 19 et 20 septembre prochains. Ce magnifique bouquet, il sera pour vous si vous complétez correctement le titre de ce roman d'Alexandre Dumas, fils, on dit, la dame au pétunia, au coquelicot, ou au camélia?
8: Eh bien, au camélia.
0: Oui! C'est gagné! Bravo, Stéphanie!
8: Ben, merci beaucoup. Et puis, c'est vrai que ça tombe bien parce que j'aime beaucoup les fleurs. Donc.
0: Eh ben voilà. En plus, voilà. Eh ben en plus, ça mettra de la couleur dans votre maison, Stéphanie. Merci beaucoup d'avoir joué avec
8: merci
0: nous.
8: Merci beaucoup. Bonne journée.
0: À vous également et à
8: merci,
0: très bientôt. Il est 6h27. C'est l'heure de retrouver l'horoscope. C'est Catherine Viguier qui nous rejoint. Bonjour Catherine.
9: Bonjour Gauthier.
0: Alors il y a pas mal d'actu aujourd'hui, mais pour quel signe?
9: Pour les Vierges, les Balances et les Scorpions.
10: Bélier, une personne recherche le dialogue. Alors essayez, ne dites pas non de suite.
11: Taureau. Plein feu sur votre vie amoureuse avec de bonnes surprises en vue.
12: Gémeaux, prendre du temps avec votre élu de cœur, vos enfants, sans quoi écrivez un roman.
13: Cancer, de bonnes choses, sécurisantes, au fond, vous ne vous trouvez pas si mal.
14: Lion, c'est votre mental qui va primer, et puis vous voyez du pays en étudiant, en voyageant.
15: Vierge, la nouvelle lune vous apporte un nouveau souffle, vous respirez.
16: Balance, durant plusieurs semaines, votre côté adaptable sera très valorisé.
17: Scorpion, et voilà que Vénus, la petite bénéfique, débarque chez vous et c'est trop bien.
18: Sagittaire, sans doute allez-vous confier quelque chose que vous n'avez jamais dit.
19: Capricorne, il faut profiter de cette journée, elle sera belle, dépaysante.
20: Verseau, de la chance dans votre vie professionnelle et des échanges avec des gens éloignés.
21: Poisson, saisissez les occasions de vous ouvrir à d'autres horizons.
22: Et pour nous tous, de la chance pour chaque signe, on est heureux.
0: Ah oui, si on peut avoir de la chance, nous on est content. Et puis vous pouvez retrouver l'horoscope sur l'appli Ici et sur ici.fr. Bienvenue.
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0: Allez, on y est presque, c'est bientôt le week-end. Et pour vous accompagner jusque-là, eh bien, l'équipe d'ici matin. Bonjour Maïwenn Bordon.
23: Bonjour Gauthier, bonjour à tous.
0: Vous êtes aux infos, Capucine est à la réalisation de l'émission et Nathalie vous accueille au 02 43 67 11 11. Et comme c'est bientôt le week-end, bon, on se dit qu'on vous emmènerait bien en voyage dans les prochaines minutes. Julien Doré, avec Paris Seychelles. Ce sera dans le prochain quart d'heure. On s'intéressera également au sport et à la prochaine rencontre du Stade Lavallois. Les Tangos qui se déplacent à Dijon. Quelles sont les chances de l'emporter? On fera un point avec Gilles Damingui d'ici 5 petites minutes. Mais d'abord, l'essentiel de l'actu en Mayenne. Mayouane Bordon est dans l'actu. Une automobiliste de 84 ans s'est tuée au volant hier en fin d'après-midi à Château-Gontier-sur-Mayenne.
3: L'accident a eu lieu vers 18h15 sur la départementale 105. C'est le 14e décès sur les routes mayennaises depuis le début de l'année. Une enquête est ouverte à Château-Gontier-sur-Mayenne après la découverte mercredi du corps d'un homme dans un logement de la ville. D'après le parquet de Laval, la piste d'un acte criminel est pour l'instant écartée. Le stade Marie-Marvin près de chez nous au Mans va accueillir un concert pour la première fois depuis sa construction. Le rappeur mayennais Soprano va se produire dans l'enceinte du Mans FC en juin 2027. Les dates de sa tournée des Stades de France viennent d'être dévoilées. Plus de 30 000 spectateurs sont attendus et ils ont déjà hâte d'y être. Témoignage dans l'info d'ici dans quelques minutes.
0: Une alternance de passages nuageux et d'éclaircies, c'est le programme aujourd'hui pour ce vendredi, avant un week-end particulièrement chaud et ensoleillé. On fait un point météo dans moins de 5 minutes. Mais d'abord, un point sur l'actu en France et dans le monde. Féline Leloir-Duhaut.
4: Un père de famille condamné hier à 6 mois de prison pour avoir menacé de mort une enseignante près de Toulouse. Il a été incarcéré juste après sa condamnation, selon plusieurs témoins. Il a menacé de décapiter cette enseignante de l'école où son fils est scolarisé à cause d'une punition. Il a reconnu les faits à l'audience. Près de 10 000 animaux abandonnés en France cet été, un record d'après la SPA qui parle d'une hausse historique des abandons en juillet et en août. Le nombre d'animaux arrivés dans les refuges agréés de 20% par rapport à l'été dernier. C'était il y a 25 ans, les attentats du 11 septembre 2001 aux États-Unis. Beaucoup se souviennent des images des avions qui rentrent dans les tours jumelles à New York. Une cérémonie d'hommage se tient aujourd'hui sans Donald Trump. Le président se rendra au Pentagone, lui aussi touché par un avion ce jour-là. En tout, près de 3000 personnes ont été tuées dans ces attaques. Les conditions ne sont plus réunies pour continuer cette aventure. Les mots d'Edgar Gros-Piron sur son profil LinkedIn. L'ancien champion olympique quitte son poste de président du comité d'organisation des JO de 2030 dans les Alpes. Un abandon qui semblait inéluctable après des mois de crise au sein de la gouvernance de ces Jeux. Un président par intérim doit être nommé ce lundi. En football, un scénario complètement fou pour le RC Lens. Les Sang et Or ont arraché la victoire 3-2 hier soir pour leur premier match en Ligue des Champions contre le Slavia Prague. Les Lensois étaient pourtant menés 2-1 à l'entrée du temps additionnel.
3: Féline Leloir-Duhaut, c'est vous qui faites le tour de l'info ce matin en 90 secondes. Dans l'info d'ici, un chanteur que vous entendez régulièrement sur Ici Mayenne va se produire pas loin de chez nous au Mans. Soprano va faire une grande tournée des stades l'année prochaine. Ça s'appelle le Karaoke Stadium Tour. Le rappeur mayennais ne passera pas par Francis Lebasserre à Laval, mais à Marie-Marvin au Mans en juin 2027. La date vient d'être annoncée. C'est la première fois qu'un artiste se produit dans l'ancien MM Arena. Christelle Caillot, il y a 14 ans, Johnny Hallyday avait dû annuler son concert au Mans au dernier moment.
7: Nous sommes au regret et contraints d'annuler le show de ce soir.
23: C'était le vendredi 13 juillet 2012. 20 000 personnes dans le stade, les fans étaient écœurés.
24: On est là depuis ce matin, il y a des gens qui ont couché depuis 3 jours. Nous on est écœurés, hein, plein de gens écœurés. Hein. On est extrêmement déçus, hein, vraiment. Hein. Vous voyez, je ne suis pas sûre de revenir. Moi ça fait la 6e fois que je venais le voir, mais je ne suis pas sûre de revenir. Je suis déçue. Et vraiment triste de repartir comme ça.
23: Johnny était revenu, certes, quelques mois après au Mans, mais c'était à Antares. Et depuis, il n'y a pas eu de concert au stade. Alors un concert de Soprano en juin 2027, forcément, ça fait plaisir aux Sartois comme Christelle.
25: Au stade Marie-Marvin, ça va être une première, il me semble. Je trouve que c'est génial que ce soit lui justement qui soit là pour étrenner cette soirée. Il est trop bien, Soprano. Non, franchement, il faut aller le voir. C'est vraiment une bête de scène et en plus, il est vraiment d'une gentillesse et très, très, très proche de son public. Donc, faut pas hésiter, faut y aller.
23: Sophie trouve aussi que ça serait bien qu'il n'y ait pas que du sport dans ce stade.
26: Il faut que ça serve pour plusieurs événements et c'est vraiment une bonne idée. Soprano, c'est chouette, ça bouge et puis je pense que ça va faire venir du monde.
23: Jérôme voit que du positif sur cette affiche.
27: Une très bonne nouvelle pour le stade, ça va remplir le stade. Je pense que c'est quelqu'un qui sait mettre l'ambiance. Donc ça va faire du bien à la ville. Et pour un premier concert au stade, c'est très bien.
23: Et il se prend à rêver vraiment à d'autres soirées musicales.
27: Un peu plus de concerts, ça serait bien. Pas forcément tout le temps, mais allez, 2 ou 3 à l'année, avec des gros artistes, ouais. On peut faire M, par exemple, même si je suis pas trop fan. un Gims, je sais pas, même Céline Dion, pourquoi pas, si elle veut venir faire un tour au Mans. Non, mais il y a plein d'idées.
23: Bon, Céline Dion au Mans, c'est pas gagné, Jérôme, hein, mais Soprano, ce sera le 26 juin prochain.
3: Plus de 30 000 spectateurs sont attendus au stade Marie-Marvin donc pour cette venue de Soprano en 2027. La météo, Gauthier, de la grisaille, des éclaircies, on va jouer au chat et à la souris, c'est ça aujourd'hui?
0: Oui, c'est un peu le programme, une alternance de passages nuageux et de belles éclaircies. On pourra avoir quelques gouttes en toute fin de journée, et puis ensuite un week-end ensoleillé et chaud annoncé sur le département avec le mercure qui pourra à nouveau grimper jusqu'à 28 degrés. Cet après-midi, on s'arrêtera à 24, ce qui est déjà pas mal, 23 dans le quartier du Pavement à Laval attendu cet après-midi, 22 à Mayenne. Pour confirmer tout ça, il y a le 02 43 67 11 11. Vous relevez entre 12 et 13 degrés ce matin. Sur la route, c'est barré à Sainte-Suzanne, hein, rue de Sauge. Il y a des travaux actuellement. Une déviation est en place.
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0: On est là pour vous accompagner. Vous tirez un peu du lit si jamais c'est un peu dur ce matin. Et Julien Doré avec Paris Seychelles en ce vendredi 11 septembre. Il est 6h36.

0: Julien Doré à 6h39. 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
0: Bienvenue, on est en train d'organiser notre week-end. Alors certains iront au salon de l'habitat à Laval, d'autres au festival de la vannerie à Mayenne. Il y a aussi de belles voitures de collection sur l'hippodrome de Laval. Et vous, qu'est-ce que vous avez au programme ? Allez, pour se mettre dans l'ambiance du week-end, on va chanter ça dans le prochain quart d'heure. Bandolero et Paris Latino, ce sera avant 7h. Mais d'abord, on parle sport chaque matin, 100% sport. Et le vendredi, c'est 100% Stade Lavallois avec la 6e journée de Ligue 2 qui se prépare ce soir. Bonjour Gilles Damingui.
3: Bonjour Gauthier, bonjour à tous.
0: Les Tangos se déplacent à Dijon. Sont actuellement les deux moins bonnes équipes du championnat. Après deux défaites de suite, les footballeurs mayennais doivent absolument redresser la tête, Gilles Damingui.
3: Le nouvel entraîneur du Stade Lavallois a peu goûté cette deuxième défaite de suite. David Vigne a remis les points sur les i en début de semaine à l'entraînement.
4: Il a fallu quand même rappeler aux joueurs que l'entraînement est très important. Voilà. Pour moi, c'est quelque chose de fondamental. Et peut-être que ces dernières semaines, on a baissé un petit peu d'intensité, peut-être un peu d'exigence aussi, bercé peut-être par les bons premiers matchs. Ça nous a bien piqué, moi le premier, ça c'est sûr. Et on a remis un petit peu d'exigence, davantage d'exigence sur cette semaine. Et je leur ai dit que je les lâcherai pas, les joueurs, quand on a briefé lundi matin. Et effectivement, je vais plus les lâcher.
3: Les joueurs cadres, notamment, ont déçu sur les derniers matchs et le coach a peut-être trouvé une explication.
4: Cette équipe, on est quand même, sans ouvrir le parapluie ou quoi, dans un projet de reconstruction malgré tout. J'en ai pas beaucoup parlé de ça parce que je voulais amener beaucoup de positifs et d'allant. Mais malgré tout, je sens que la saison dernière pèse et sur certains joueurs et sur l'environnement également. C'est vrai que je voulais pas m'attarder trop sur cela, mais je suis bien obligé de m'apercevoir que malgré tout, quand je vois le comportement de mes joueurs sur ces deux matchs à domicile, je crois que ça vient beaucoup de ça. Et je crois que cette chape de plomb là de la saison passée est bien plus importante que je ne l'avais peut-être estimé.
3: Redonner de la confiance après ces deux défaites et retrouver de la régularité aussi dans les prestations, explique l'attaquant lavallois à Boucanté.
5: Être régulier sur 95 minutes, parce que pour gagner un match de Ligue 2, on voit bien qu'une mi-temps, ça suffit pas. Donc faut être régulier sur 90 minutes. On a beaucoup bossé cette semaine et on espère dès vendredi aller prendre des points à Dijon, parce que ça, c'est très important. Ça commence à être très important d'avoir des points.
3: Ce soir, contre le promu dijonnais, les Tangos sont déjà au pied du mur. Une équipe bourguignonne qui a très bien réussi à David Vigne la saison dernière en national avec Fleury.
4: Effectivement, l'année dernière, on les a joués deux fois et on a été la première équipe à les battre. Leur première défaite, c'était contre nous et on les a aussi battus au match retour. C'est une équipe avec beaucoup de certitude dans le jeu, en fait. Une grande maîtrise technique. Aujourd'hui, ils pêchent un petit peu par inefficacité offensivement, mais ils ont quasiment fait que des bons matchs. Ça sera pas simple, ça c'est évident.
3: Ne pas se laisser distancer au classement, accrocher le bon wagon. Le match de ce soir est loin d'être anodin pour la suite de la saison.
0: Et pour ce match, Travis Dagot est toujours absent. L'attaquant souffre d'une lésion à un muscle de la cuisse. Vous allez pouvoir vivre ce match Dijon-Stade Lavallois ce soir à 20h. Un match à suivre dès 19h45 sur la radio officielle partenaire du Stade Lavallois, ici Mayenne. Dans un instant, on va s'occuper de votre toutou. C'est pas facile de lui couper les griffes sans lui faire mal. Alors il y a une technique sans stress que nous présentera notre veto dans quelques secondes.
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0: Ici Matin, 7h moins le quart, c'est l'heure de retrouver notre veto, Pierre Fabin. Bonjour Pierre.
14: Bonjour Gauthier, bonjour à tous.
0: Alors l'entretien, le toilettage de notre chien passe aussi par la coupe des griffes. Bah oui, ça c'est une vraie source d'angoisse pour beaucoup d'entre nous. Alors Pierre, comment couper les griffes de notre chien sans lui faire mal?
14: Alors la grande peur qu'on peut tous avoir, c'est de couper trop court et de faire saigner bien évidemment. Et contrairement à nos ongles humains, la griffe du chien contient une veine et un nerf en son centre qu'on appelle la pulpe. Et si vous touchez cette veine, c'est extrêmement douloureux et ça saigne énormément et ça peut traumatiser votre animal. Sur un chien aux griffes blanches ou claires, c'est très facile. Vous regardez la griffe à la lumière et vous verrez un petit triangle rose à l'intérieur. C'est la veine. Il faut couper la partie blanche bien avant le rose. Le vrai défi, c'est la griffe noire où on ne voit absolument rien. La technique sécurisée, c'est de ne jamais couper d'un seul coup net. Il faut grignoter la pointe de la griffe petit bout par petit bout, millimètre par millimètre.
0: Et alors, comment on sait quand on doit s'arrêter? Est-ce qu'il y a un repère visuel pour nous guider?
14: Et oui, il faut observer la tranche de la griffe à chaque petite coupe. Au début, le centre de la griffe coupé est sec et d'aspect un peu crayeux et blanchâtre. Plus vous avancez vers la veine, plus l'aspect du centre va changer. Dès que vous voyez apparaître un petit point noir brillant, un peu mou au milieu, on s'arrête immédiatement. Ce petit point, c'est l'extrémité de la pulpe qui protège la veine. Si vous coupez plus, ça va saigner. Vous utilisez toujours une pince guillotine spéciale pour chien, car un coup ongle humain, ça écrase et ça fait mal. Mais si vous allez trop loin et que ça saigne, ne paniquez pas non plus. Comprimez simplement le bout de la griffe avec une compresse et rassurez-vous, il ne veut pas se vider de son sang par là.
0: Oui, alors il y a quand même des chiens qui paniquent dès qu'ils voient le coupe-griffe et qui se laissent pas forcément manipuler. On fait comment avec eux?
14: Alors, il faut essayer de déconstruire leur peur par étapes. Ne sortez pas la pince pour faire les quatre pattes d'un coup. Le premier jour, vous massez les coussinets en lui donnant une petite friandise. Le lendemain, vous sortez le coupe-griffe, vous le laissez renifler et vous donnez une friandise. Le troisième jour, vous tapez doucement le bout de la pince contre sa griffe sans couper et vous donner une friandise. Il doit associer cet objet à quelque chose de très positif. Et une autre astuce géniale, c'est le tapis de léchage. Vous tartinez un support en silicone avec du fromage frais ou de la pâtée et vous le collez sur une vitre. Et pendant qu'il est totalement hypnotisé à lécher son tapis, vous pouvez tranquillement manipuler ses pattes. Et là, on fait une patte par jour dans le calme.
0: Et ben voilà, il n'y a plus qu'à mettre ces bons conseils en pratique. Vous les retrouvez sur notre site ici.fr. Il est 6h48. Qui c'est qui fête ses 150 ans demain? C'est qui? Et ben réponse avec Benoît Thérèse, juste après Abba.

0: Take a chance on me, c'est ABBA à 6h52. Bon début de journée, nous sommes le 11 septembre, il y a 48 ans, sortait un album mythique, Starmania.
1: J'aurais voulu être un artiste.
2: Mais j'ai fini animateur radio.
0: Ce qui est très bien aussi.
2: C'est pas mal, hein.
0: Bonjour Benoît.
2: Bonjour Gauthier, bonjour à tous.
0: À partir de 6h50, vous nous accompagnez pour la bonne humeur, évidemment, et puis aussi pour un aspect très pratique.
2: Eh oui.
0: Grâce notamment au 3+.
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0: Les 3+, les 3 infos utiles et locales pour bien débuter la journée. On démarre dans le Nord Mayenne.
2: À Les Bois, près de Goron, où un bar associatif propose régulièrement des événements. Annick Beignet en est la présidente.
4: Ce bar associatif, dans le but, c'est de réunir les gens, enfin déjà au point de vue bourg, et puis même les communes environnantes. C'est pour refaire des liens et donc ça apporte du vivant pour la commune. Et ce samedi, nous allons organiser un apéro dînatoire. Donc servi à l'assiette avec charcuterie, des toasts, des légumes, du fromage, peut-être du sucré, nous verrons.
2: Apéro dînatoire qui a donc lieu demain à partir de 18h. C'est 4 euros et les assiettes, 2 euros pour les verres remplis, hein, bien sûr. N'hésitez pas à réserver pour cette soirée demain.
0: La deuxième info nous emmène près de Mayenne.
2: Avec un Septemberfest à la Bazoge Montpinçon, c'est organisé par le club de tennis de table. C'est ce soir, rendez-vous dès 18h à la salle des fêtes de la commune avec là encore de délicieux breuvages à déguster, des choses à grignoter et une ambiance musicale.
0: Et puis on rappelle hein, qu'il y a un anniversaire important ce week-end.
2: Ah oui, 150 ans. C'est l'âge de l'hippodrome de Saint-Ouen-des-Tois et il a encore toutes ses dents. Il vous attend demain en pleine forme dès 14h. 9 courses au programme dans l'après-midi avant une grande fête d'anniversaire le soir. C'est 5 euros l'entrée et c'est gratuit pour les enfants.
0: Parfait, et ces 3+, vous les retrouvez sur notre site ici.fr. Laval se déplace à Dijon ce soir pour tenter de sortir la tête de l'eau. Et le prochain match à domicile, ce sera la
2: Sochaux.
0: Oui, la réception de Sochaux. On n'aurait pas des places à vous offrir?
2: Si, mais elles sont là, à côté. Il va falloir jouer avec nous.
0: C'est Nathalie qui vous accueille au 02 43 67 11 11. Alors, on a encore un petit peu le temps. On jouera à mytho, pas mytho, d'ici 15-20 minutes.
2: Ouais, c'est ça.
0: En attendant, on va danser avec Bandolero.

0: taper sur des bidons comme ça, Benoît.
1: Ben ouais, je joue vachement bien. Hein.
0: Bandolero et Paris Latinos à 6h56. Dans un instant, on va parler des gars et des filles.
1: Ouais, ben moi justement, je fais des soirées batterie avec mes potes. On n'est que entre mecs. Ouais. Et puis, il y a les soirées où il n'y a que des filles, dans un autre côté, dans une autre maison, une autre salle. On va parler de ça, effectivement, dans l'humour en tube. Et ensuite, ce sera le retour de l'info.
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0: 6h58, pour vous faire sourire, on peut compter sur Fred Ballard et l'humour en tube. Et on va voir comment décompresser après le rush de la rentrée, Benoît.
1: Bah oui, parce que d'après Fred et ses copines, les dîners de filles, c'est l'idéal pour se lâcher et tout envoyer péter. Explication pour nous les garçons.
10: C'est quoi vos dîners entre neufs? C'est dîner, on crache sur vous et puis on rentre chez nous et puis tout est normal, tu vois.
11: Voilà, bah c'est un peu le même principe que la cocotte minute, hein, quand on y pense. Quand ça crache, c'est qu'on est au bout du process. Donc il faut que ça sorte, hein, pour éviter que ça implose. Et c'est à ça que servent les copines, leur confier notre bonheur d'être en couple.
12: Je me rends compte que je me plains énormément de mon mec, ça me fait un bien, je vous remercie. Oh là là, moi j'ai toujours adoré faire ça. Parce que tu sais, tu craches, tu rentres chez toi, tu dis ah, je t'aime. Voilà. Bah oui, mais on avait besoin de ça, c'est cathartique, ça nous fait trop de bien, tu vois.
11: Ah bah oui, on voit bien, merci Nora Hamzaoui. Du coup, maintenant, les garçons savent que plus il y aura de dîners de filles, et plus belle sera leur vie. Un précepte dont ils devraient s'inspirer, parce que visiblement, eux aussi ont besoin de cracher leur fiel.
13: Les filles, je vous ai beaucoup observé, vraiment beaucoup. Il y a plein de trucs très énervants que vous faites au quotidien, mais comme on vous aime et qu'on a peur de vous, on n'ose pas vous le dire. Il y a un truc que vous adorez faire, c'est nous raconter chaque matin le rêve de merde que vous avez fait pendant la nuit. T'es insupportable. Et c'est toujours des rêves de merde. Jamais vos meufs vont vous réveiller pour vous dire « J'ai rêvé qu'on faisait un plan à trois avec ma sœur. » Jamais. Non, c'est toujours « J'ai rêvé que je nageais dans du pain d'épices. »
11: Voilà, bah, grâce à Kéron, on sait maintenant ce que se racontent les garçons dans leur dîner de mecs, nos rêves épicés de filles au bout du rouleau. Comme quoi, pour mettre du piment dans le couple et du fun dans le mois de septembre, rien ne vaut un bon vieux rêve comico-érotique.
0: Oui, c'est sûr. Bon, en matière de menu, ce sera quoi pour vous ce soir?
1: Ce sera soirée foot, de toute façon, ce soir.
0: Donc alors, ça veut dire pizza, hein,
1: ouais,
0: si on va être dans le bon cliché.
1: Oui, voilà, c'est ça, exactement.
0: Ça va. Jambon, fromage, vous voulez quoi sur votre pizza, vous?
1: Oh, moi, j'aime bien avec les petits champignons, mais je sais que ça fait débat, mais bon. Pizza royale.
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0: Du moment que vous ne mettez pas d'ananas dessus. Il est 7h, bienvenue.
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0: Bonjour Maïwenn Bordron.
14: Bonjour Gauthier, bonjour à tous.
0: Vous êtes nombreux à changer vos habitudes en voiture face à la flambée du prix des carburants.
14: Le samplon 95 se vend en ce moment à 2,12 € le litre en moyenne. Pour le gazole, c'est 2,29 € en moyenne le litre. Alors pour faire quelques économies, beaucoup d'automobilistes mettent en ce moment du bioéthanol dans leur réservoir, 80 centimes d'euros le litre seulement. Ce carburant, elle vend en poupe depuis déjà plusieurs années, Margot Croison. Ça fait 4 ans que Fabrice met du bioéthanol dans sa Skoda et il a fait le calcul. Et
15: j'ai gagné à peu près 3000 euros depuis que je roule avec. J'étais faire le plein ce matin, il est à 85 centimes. Oh, ouais. J'ai envie d'en mettre à côté. Quoi. C'est de l'humour, mais je regarde même plus. Ça me fait pas peur. Ça me rappelle ma jeunesse quand je roulais en diesel.
14: Pour faire son plein au bioéthanol, il faut un boîtier compatible avec ce carburant fabriqué à base de betteraves et de céréales. L'installation coûte environ 1000 euros, mais pour Patrice, ça vaut le coup.
16: Là, quand vous faites un plein, entre guillemets, j'en ai pour 30 euros ou 35 euros. Si j'aurais resté en samplon 95, je serais à 70, 75 euros. C'est énorme.
14: Le caviste fait 60 km aller-retour tous les jours pour le travail. Il a équipé sa Suzuki Swift il y a 9 mois.
16: J'aurais même dû le faire bien avant, croyez-moi. Je suis un bon rouleur. Donc mon véhicule, j'utilise au quotidien et le week-end aussi. Du coup, il y a un on saute le pas.
14: Un autre automobiliste a équipé sa Kangoo d'un boîtier bioéthanol en 2020. Et grâce à ça, il a vendu sa voiture 800 euros plus cher que quand il l'avait acheté. On revient sur la hausse du prix du carburant avec notre invité ce matin à 7h45. On reçoit Jérôme Robineau, le président de la CAPEB 53, la Confédération de l'artisanat et des petites entreprises du bâtiment en Mayenne. On lui demandera notamment si les artisans ont dû répercuter ces frais supplémentaires sur les devis qu'ils réalisent. La flambée des prix du carburant sera également au cœur de notre émission. Ici, c'est vous, de 9h à 10h ce matin. Est-ce que vous avez décidé d'utiliser moins votre voiture? Est-ce que vous y arrivez? Car ce n'est pas simple de s'en passer dans un territoire rural comme la Mayenne. Vous pouvez témoigner en nous appelant dès à présent au 02 43 67 11 11.
0: À Château-Gontier-sur-Mayenne, le scénario d'un acte criminel semble écarté après la découverte d'un corps d'un homme mercredi.
14: Selon le parquet de Laval, des investigations médico-légales sont en cours afin de déterminer les causes du décès. Le cadavre se trouvait dans un logement de la ville. Le décès de la victime remonte à plusieurs jours avant cette découverte, d'après les premiers éléments de l'enquête.
0: Le procès du meurtrier présumé d'un ancien garagiste de Chaillan, au nord de Laval, débute aujourd'hui.
14: Stéphanie Ganache, un homme de 45 ans, est jugé devant la cour d'assises du Maine-et-Loire à Angers. Cet ancien détenu de la prison d'Argentan dans l'Orne est également accusé d'avoir tué une mère de famille à Angers. Les faits ont eu lieu à l'été 2023, Dylan Jaffrelot. Les deux meurtres ont été commis en un peu plus de 10 jours seulement.
17: Incarcéré depuis 7 ans à Argentan, il profite d'une permission pour aller à Angers. Là-bas, il retrouve Adélaïde, sa petite amie avec qui il a noué une relation pendant son incarcération. Il reste 2 jours chez elle, ne respecte pas sa permission de quelques heures et le 22 juin, il l'étrangle, la laisse pour morte dans son logement sans qu'on sache exactement pourquoi. S'ensuit une cavale digne d'un film policier. Il se rend à Chaillan en Mayenne où a grandi sa première victime. Dans cette commune, il tente d'étrangler une autre femme pour lui voler sa voiture.

0: 14e décès sur les routes de la Mayenne depuis le début de l'année. Une conductrice de 84 ans a perdu la vie hier en fin d'après-midi à Château-Gontier-sur-Mayenne. L'accident a eu lieu vers 18h15 sur la départementale 105. Des perquisitions ont eu lieu dans notre département cette semaine dans le cadre d'une affaire de fraude à la viande de cheval. Europol, l'Office européen de la police, a démantelé un commerce à grande échelle de chevaux dont l'identité aurait été falsifiée. Ce trafic a permis à des propriétaires de vendre leurs animaux en boucherie alors que ces chevaux n'étaient pas destinés à aller en abattoir. 4 pays européens sont visés par cette enquête, dont la France. Les perquisitions ont donc eu lieu dans plusieurs départements français, dont la Mayenne et la Sarthe. Affaire à retrouver en détail sur ici.fr.
1: 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Un bruit impressionnant a retenti hier dans le ciel mayennais.
0: 2 rafales ont survolé la Mayenne en fin de matinée. Un passage à basse altitude au-dessus notamment de l'aéroport de Laval en tram. Ces 2 avions de combat ont fait spécialement le déplacement depuis la base aéronavale de Landivisiau dans le Finistère pour venir saluer 16 élèves du collège Saint-Jean-Baptiste de la Salle à Laval. Ces collégiens suivent depuis la rentrée l'option brevet d'initiation aéronautique, un BIA. Cette formation a donc été inaugurée hier en grande pompe grâce à des anciens de l'aéroclub, se réjouit son président Sébastien Normand.
2: C'est le hasard qui fait bien les choses finalement. C'est beaucoup le réseau qui fonctionne parce que dans nos anciens élèves du BIA notamment, il y en a qui ont fait carrière, qui continuent à en faire carrière. La plupart des militaires qui seront là pourront vous dire qu'ils sont passés par une classe BIA avant d'enjamber le portail d'une base aérienne. Et donc, c'est tous ces réseaux-là qui nous permettent de mettre en place ces choses-là. Alors, ils sont venus spécialement pour nous, mais ils ont profité aussi d'un entraînement. D'autant que le pilote leader sur la patrouille que l'on a vu est le parrain de la promotion. Donc, on lie l'utile à l'agréable. Et ça permet aussi aux jeunes de se rendre compte que l'aéronautique, ça commence avec un petit avion, un petit coucou vulgairement. Et on peut finir dans un avion Rafale, qui est un des meilleurs avions du monde. Là, en ce moment, on a un pilote Rafale qui est en formation à Landivisiau, qui est un pur produit de l'aéroclub.
0: Le passage des rafales hier au-dessus de l'aérodrome de Laval en tram est à voir en vidéo sur les réseaux sociaux d'ici Mayenne, Facebook et Instagram. Reportage à écouter également en longueur dans l'info d'ici à 7h32. Les footballeurs du stade Lavallois veulent rebondir ce soir à Dijon pour la 6e journée de Ligue 2. Les Tangos ont encaissé 2 défaites d'affilée face à leur public à Le Basser. Ils sont désormais 17e et avant-dernier du championnat. Les Dijonais sont derniers. Le match débute à 20h ce soir et ici Mayenne vous le fait vivre dès 19h45.
1: Miss Pays de la Loire n'est pas mayennaise.
0: L'élection de la représentante de notre région pour le concours Miss France a eu lieu hier à Valais en Loire-Atlantique et c'est donc une Nantaise de 23 ans qui a été couronnée. Maëlle Hamon est AESH, accompagnante d'élèves en situation de handicap. La jeune femme portera donc l'écharpe des Pays de la Loire lors de ce concours Miss France le 12 décembre.
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1: Bon alors, soleil ou pas Benoît aujourd'hui ?
4: Oui, du soleil, surtout en fin de journée, c'est là où le ciel sera le plus dégagé. On aura quand même la plupart du temps un ciel partagé entre nuages et éclaircies. Le soleil qui va nous accompagner quand même plusieurs jours hein, parce que ce sera très ensoleillé tout au long de ce week-end et puis également début de semaine prochaine, lundi, mardi, là on aura beaucoup de soleil. Pour les températures, nous avons actuellement de 11 à 14 degrés avec par exemple 13 degrés en ce moment à Grasé à côté de Mayenne, de 23 à 25 pour les températures cet après-midi, 23 degrés à Larchamps à côté d'Ernée, 25 degrés à Mêlée-du-Maine. Et puis la tendance donc pour ce week-end et en particulier demain, je vous le disais, du plein soleil dans la journée, on commencera quand même la journée demain avec du brouillard et des températures en hausse de 25 à 28 degrés au meilleur de la journée.
1: Sur la route, la circulation est alternée sur la Nationale 12.
4: Oui, à hauteur de Montenay à côté d'Ernée, il y a des travaux jusqu'à ce soir. Alors c'est de 8h à 18h les travaux sur le pont qui enjambe l'Ernée sur cette Nationale 12.
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1: Elle sera sur scène demain pour le coup d'envoi de ces nouveaux concerts. C'est Céline Dion tout de suite.

0: Elle sera de retour sur scène à Paris.
1: Ah bon ? Ah
0: oui, à la Plénitude. C'est vrai qu'on n'a pas beaucoup parlé, donc je le redis.
1: T'es pas au courant.
0: Ce sera demain. Céline Dion, c'est l'événement musical de la rentrée, évidemment. Vous allez pouvoir réécouter ses plus grands tubes ce soir, entre 22h et minuit. Soirée 100% Céline Dion sur Ici Mayenne.
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0: Allez Laval, allez Laval. Je crois qu'il y a un match ce soir.
1: Oui, déplacement à Dijon en Bourgogne. On espère que ça va être un grand cru, d'ailleurs, ce match.
0: Évidemment, bah oui.
1: Oui, c'est bon, c'est confirmé.
0: Et le prochain match à domicile, ça ce sera la semaine prochaine, vendredi, contre Sochaux. Et d'ailleurs, on a des places à vous offrir. Comment d'ailleurs ?
1: Dans notre jeu mytho ou pas mytho, on va vous poser une question d'ici quelques minutes. L'un va vous donner la bonne réponse, c'est-à-dire
0: moi
1: ou Gauthier. Et il y aura également une réponse totalement inventée. Venez jouer avec nous au 02 43 67 11 11.
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0: 7h14, Maïwenn Bordon s'occupe de l'actu et David Ossiou, lui, porte son regard sur l'info comme chaque jour. Bonjour David.
5: Bonjour Gauthier, bonjour Maïwenn.
6: David, c'est une tournée très attendue par des centaines de milliers de personnes en France. Le premier des 16 concerts de Céline Dion a lieu demain soir.
5: 16 concerts en 5 semaines et à la veille du premier, forcément une question. Est-ce que Céline Dion sera physiquement capable de tenir ce marathon ? On va le savoir très bientôt. Mais il y a quelque chose qu'elle a réussi déjà, ses retrouvailles avec son public. Alors tout le monde n'est pas fan, il faut quand même reconnaître l'immense chanteuse. Et puis son rapport qu'elle entretient avec ses fans. Parce qu'il faut voir ce qui se passe depuis plus d'une semaine, depuis son arrivée, tous les jours. Des dizaines de personnes l'attendent, parfois pendant des heures. Certains reviennent même plusieurs jours de suite, et pas forcément pour décrocher un selfie. Dans la presse, il y a quelques jours, une fan expliquait très simplement « Je ne cherche même pas à la prendre en photo, je veux juste la voir ». Céline Dion, elle pourrait parfaitement sortir par une porte dérobée, monter dans sa voiture et disparaître. Mais non, elle s'arrête, elle parle, elle plaisante, elle accorde quelques secondes, voire plusieurs minutes, à celles et ceux qui l'ont attendue tout un après-midi. Et parfois le Graal, elle chante avec eux. Mais quelle star fait ça aujourd'hui ? Peut-être aussi que la maladie a changé ce rapport. On a découvert une Céline Dion vulnérable, on a vu son combat pour retrouver sa voix, son corps, la scène, et finalement cette fragilité l'a peut-être rendue encore plus proche de ceux qui la suivent depuis des années. Alors demain, évidemment, on écoutera sa voix, et avec 16 concerts en 5 semaines, on regardera aussi si son corps tient, mais le lien avec le public, lui, n'a visiblement jamais lâché, à Paris ou ailleurs, les fans iront où Céline ira.
6: Et plusieurs Mayennais iront là où Céline ira, puisqu'ils ont réussi à avoir des places pour l'un de ses concerts. On les a rencontrés et leurs témoignages sont à retrouver en vidéo sur le compte Instagram d'Ici Mayenne.
0: Il est 7h16, bon réveil. La journée qui s'annonce lumineuse avant un week-end particulièrement chaud, Benoît.
1: Oui, exactement, avec des températures qui vont remonter effectivement par rapport à aujourd'hui. On aura jusqu'à 28 degrés demain dans l'après-midi, de 23 à 25 degrés pour aujourd'hui. Donc c'est déjà quand même bien chaud aussi. On aura par exemple 23 degrés à Jublin, 24 degrés à Cran cet après-midi. Pour la couleur du ciel aujourd'hui, ce sont de belles éclaircies en fin de journée et sinon déjà des éclaircies le matin, mais on aura quand même un ciel partagé entre nuages et éclaircies. Ce temps sec qui va rester avec nous pendant plusieurs jours, parce qu'on le disait, de la chaleur et du soleil ce week-end, mais ça va se poursuivre aussi en début de semaine prochaine. Lundi et mardi, on aura toujours chaud avec du plein soleil également.
0: Et pour faire la météo ensemble, rendez-vous au 02 43 67 11 11. 7h17, avant de jouer ensemble à Mytho, pas Mytho, un petit conte de fées, mais façon téléphone.
1: Eh oui.
0: Ah oui.
1: Est-ce que ça finit bien, ça?

0: Cendrillon, c'est téléphone à 7h21. C'est notre nouveau jeu depuis le début du mois de septembre. Mytho
1: ou pas mytho?
0: Un de nous deux ne dira pas la vérité dans quelques instants.
1: Ce sera vous.
0: Qu'est-ce qu'on
1: je
0: va
1: le
0: gagner?
1: Je sais déjà, ce allez. Sera vous, vous allez mentir.
0: La seule fois où vous allez dire la vérité, c'est maintenant, c'est en donnant le cadeau peut-être.
1: Alors ça c'est sûr, ça c'est vrai, là-dessus il n'y a pas de blague. Vous jouez avec nous ce matin pour gagner vos invitations pour soutenir le Stade Lavallois pour le match de la semaine prochaine. Le prochain match à domicile, oui. Puisque c'est en déplacement à Dijon ce soir. Mais semaine prochaine, réception de Sochaux, deux invitations pour aller en tribune à Le Basser.
0: Et nous allons accueillir quelqu'un qui aime le sport, il fait du vélo d'ailleurs, il va soutenir les tangos au stade Francis Le Basset régulièrement. C'est Christian. Bonjour Christian.
2: Oui, bonjour.
0: Vous êtes à Grésembouère et oui. C'est vrai que le vélo, vous en faites de quoi, de temps en temps, plusieurs fois dans la semaine?
2: Deux fois dans la semaine.
0: Tiens. Et alors, c'est vraiment pour vous déplacer ou c'est vraiment pour le plaisir de la
2: boxe? C'est en loisir pour faire tourner les gens.
0: Bien. Et alors, de temps en temps aussi au stade Francis Le Basser.
2: Oui, voilà.
0: Mmh. Ouais, pour encourager les tangos. D'ailleurs, le dernier match que vous ayez vu, c'est il n'y a pas si longtemps.
2: C'est le dernier.
0: Ah, voilà. Vous avez assisté à ce match où, à la mi-temps, il a fallu se reprendre, se ressaisir sur le terrain.
2: Oui, c'est une bonne deuxième mi-temps, mais la première...
0: Ouais, bon, bah on espère qu'il y aura deux bonnes mi-temps.
1: Bah oui, c'est mieux. Bon, et puis, on espère que vous allez donner effectivement beaucoup, beaucoup de voix quand vous serez à Le Basser. Mais j'en suis sûr, Christian, que vous êtes là pour encourager à fond les tangos. Alors, pour gagner vos places pour ce prochain match à domicile, notre jeu, le mytho ou pas mytho, on va vous donner deux propositions de réponse. Attention, ouais. Christian, l'un de nous deux va mentir. Et voici la question.
0: On s'intéresse donc à Sochaux-Montbéliard, donc qui va être accueilli au stade Francis Le Basser. C'est un club qui se situe dans quel département? Alors moi, je vous l'affirme, c'est dans le département du Comté, le Jura.
1: Bon, mais pas du tout. Alors, c'est pas très loin, c'est vrai, mais vous êtes pas très très bon en géographie quand même,
0: bon,
1: Gauthier.
0: Comment ça?
1: Ben, faut réviser un petit peu. Sochaux-Montbéliard, c'est dans le département, le territoire de Belfort.
0: Hop.
1: Bien sûr que si. Et bien sûr que si. On en a parlé hier. En plus, il y a une célèbre marque de voiture qui a implanté dans ce territoire, propriétaire du club, qui a créé le club.
0: Christian, c'est le territoire de Belfort ou le Jura?
2: Sochaux-Montbéliard. Le Jura, le premier. Là.
0: Sochaux-Montbéliard, pour vous, c'est la capitale du comté, donc dans le Jura. Est-ce que c'est la bonne réponse? Ah, malheureusement, le comté vous a fait trébucher, Christian. Je suis désolé. Oui, alors c'est pas gagné pour cette fois-ci, mais faudra pas hésiter à retenter votre chance.
2: Oui, c'est dommage que les trois autres suivants, je les avais.
0: Oui, c'est le souci, ouais. C'est que d'une question à l'autre, malheureusement, ça peut ou pas fonctionner. Bon, en tout cas, Christian. Merci d'avoir joué avec nous et vraiment n'hésitez pas, hein, c'est chaque matin mytho ou pas mytho à 7h20, d'accord?
2: Je peux
0: quand même vous demander un petit prono pour le match de ce soir puisque Laval se déplace à Dijon. Un petit prono pour vous, Christian?
2: Oh, 1-1.
0: D'accord.
2: Match nul, 1-1.
0: Bon, bah, tant qu'il n'y a pas de défaite, nous ça nous va. Merci, ouais. Christian.
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0: Allez, bienvenue si vous nous rejoignez, 7h25. Chaque matin, on partage ce qui fait briller notre département. C'est avec Cédric Ruiz. Ici, ça marche, c'est entre 10h et 11h.
1: Oui, Benoît. Avec un bel exemple de réussite ce matin, c'est le magazine Bouger en Mayenne, oui. Que vous consultez peut-être régulièrement, vous l'avez sans doute chez vous. Bientôt 20 ans d'existence en format papier, mais aussi en numérique depuis quelques années maintenant. Christophe Feuillet est le co-directeur de ce magazine. Bouger en Mayenne, pourquoi ça marche?
5: Alors, c'est une combinaison de plusieurs facteurs. Le premier, c'est le contenu, parce que la raison d'exister de ce magazine, c'est bien évidemment ce que vous y lisez. Et on a, quand on fait le prorata entre la densité de population et le nombre de propositions assez exceptionnelles, on a du biscuit à se mettre sous la dent, si je peux me permettre l'expression. La deuxième raison, c'est parce qu'on a su fidéliser notre lectorat par un guide qui est utile, pratique, pertinent, relativement vraiment bien fait, je le dis en toute modestie. Je me souviens lors d'une diffusion d'une maman qui chope son ado de 14 ans, ils étaient assis à la terrasse d'un café, elle dit « Ah regarde, ça c'est le Bouger en Mayenne », elle le connaissait par cœur, elle dit « Au début t'as le cinéma, après t'as les rubriques spectacle, après t'as dans les petites lignes jour par jour et heure par heure ce que tu peux faire, la rubrique exposition, événement ». Donc le lectorat nous attend, des fois quand on a 24 heures de retard sur la diffusion, on se fait un petit peu rouspéter comme on dit. Et puis le troisième facteur, je pense, enfin je suis même sûr que c'est la fidélité de nos principaux partenaires annonceurs. Puisque c'est un magazine 100% privé, gratuit, qui ne bénéficie d'aucune subvention et nous vivons grâce aux insertions de l'intérieur. Donc nous avons su fidéliser des agglomérations, des structures culturelles, différents partenaires majeurs qui nous permettent d'exister et qui nous permettent aussi d'annoncer des événements plus confidentiels qui démarrent, qui ont une trésorerie un petit peu plus légère, qui n'ont pas forcément les moyens d'être dans le magazine. Donc le fait que des gros partenaires, enfin des partenaires majeurs, nous prennent régulièrement des encarts, ça nous permet de donner aussi un petit coup de main aux plus petits projets qui veulent se faire connaître sur le territoire.
1: Et alors justement, vu ce succès de Bouger en Mayenne, est-ce que côté sortie, on peut tout mettre pour les Mayennais et Mayennaises dans ce magazine ou sur le site internet ?
5: Alors dans le format papier, on peut évidemment pas être exhaustif, sinon je vous sortirais un bottin, ça serait un peu lourd pour la diffusion. Alors on fait effectivement une sélection en fonction des événements, il faut que ça ait au moins une vocation au niveau de l'agglomération. On veut pas que ça devienne un fourre-tout, et c'est pas péjoratif de le dire, mais il faut que ça intéresse les personnes, que ça se passe dans le Nord-Mayenne, dans le Sud-Mayenne ou dans le centre de la Mayenne. Après, sur Internet, on peut évidemment se permettre d'être plus complet, ce qu'on fait. Mais de la même manière qu'on veut rester lisible, on veut que la personne qui va venir consulter le site internet en un coup d'œil ait à peu près le programme de la journée et qu'on n'ait pas foison de propositions qui n'intéresseront parfois que leurs auteurs.
1: Christophe Feuillet, qui est co-directeur de ce magazine Bouger en Mayenne, la version papier qui est toujours attendue chaque mois, et puis le site internet très consulté évidemment pour vous proposer plein d'idées de sortie pour ce week-end et puis tous les autres tout au long de l'année et même
0: évidemment,
1: la semaine d'ailleurs.
0: Un guide référence en partenariat avec Ici Mayenne. Le retour de toute l'actu locale, c'est dans pas longtemps, c'est dans quoi ? Moins de 2 minutes.
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0: Bon vendredi, nous sommes le 11 septembre, il est 7h30. Dans quelques minutes, Benoît Thérèse, on va retrouver Claire Martin pour Clermont-Mayennais.
1: Exactement, et alors c'est aujourd'hui la journée mondiale des premiers secours. Et donc Claire a suivi une formation, ce qui peut servir évidemment en cas de problème. Si vous avez un souci ce matin, pas de panique, Claire Martin arrive. Moi je serai d'aucune aide, mais Claire est là.
0: Ça marche. C'est d'ici quelques minutes avec C'est Clermont-Mayennais. Bon début de journée sur la première radio du département. L'actu en Mayenne, Maïwenn Bordron, un nouveau décès sur les routes mayennaises hier, le 14e depuis le début de l'année.
12: Une femme de 84 ans s'est tuée dans un accident sur la départementale 105 vers 18h15. Le spectacle a été grandiose hier en fin de matinée. Deux rafales ont survolé l'aéroport de Laval-Entrammes à basse altitude. Ces avions de combat se sont déplacés spécialement pour l'inauguration d'une classe spécialisée en aéronautique. Cette formation vient d'ouvrir au collège Saint-Jean-Baptiste de la Salle à Laval. Les élèves ont eu des étoiles dans les yeux, vous les entendrez dans l'info d'ici dans quelques minutes. Les footballeurs du Stade Laval en quête d'une victoire ce soir après deux défaites d'affilée. Les Tangos se déplacent à Dijon pour la sixième journée de Ligue 2. Coup d'envoi du match à 20h.
0: Mais avant ça, l'actu en France et dans le monde, en 90 secondes avec vous, Féline Le Loire Duo.
13: Plus de 200 événements musicaux annulés cet été partout en France à cause de la canicule. Un chiffre du Centre National de la Musique dévoilé par France Culture. Des annulations liées à la chaleur, aux incendies et aux orages. Un quart de ces annulations concernent des festivals, dont certains très importants comme Solidays. L'ensemble des pertes financières est estimé à 22 millions d'euros. Aujourd'hui, 5 départements toujours en risque élevé pour les feux de forêt. L'Aude, les Bouches-du-Rhône, le Gard, l'Hérault et les Pyrénées-Orientales. Ils l'étaient déjà hier. Une nouvelle reconstitution prévue début octobre dans l'affaire Jubilard. Après les aveux de Cédric Jubilard début juillet, la justice veut connaître les circonstances de la mort de Delphine Ossaguel. Une étape décisive avant le procès en appel qui se tiendra en avril et en mai 2027. En première instance, Cédric Jubilard avait été condamné à 30 ans de prison. La direction des finances publiques va faire l'objet d'un contrôle de la CNIL dans les prochains jours. Après le piratage massif cet été et le vol des données de 700 000 contribuables, la CNIL effectuera aussi un contrôle à l'ANTS, l'Agence Nationale des Titres Sécurisés qui gère les pièces d'identité. Une nouvelle victoire pour les basketteuses françaises. Elles se sont qualifiées hier soir pour la première fois de leur histoire pour les demi-finales de la Coupe du Monde. Très large victoire contre la Chine, 90-61. Demain, les Bleus vont affronter l'Allemagne, le dernier rempart avant la finale. Et puis, début de la quatrième journée de Ligue 1 ce soir avec un beau choc, Rennes qui reçoit l'Olympique de Marseille. Coup d'envoi à 20h45.
12: Féline Le Loire Duo pour l'info en France et dans le monde en 90 secondes. Vous les avez peut-être entendus hier en fin de matinée à Laval et aux alentours. Deux rafales ont survolé l'aéroport de Laval-Entrammes à basse altitude. Ces avions de combat sont normalement postés sur la base de Landivisiau dans le Finistère et ils sont venus faire une démonstration à 16 collégiens lavallois pour l'inauguration d'une formation. Un brevet d'initiation aéronautique vient d'ouvrir au collège Saint-Jean-Baptiste de la Salle à Laval et 16 élèves de 4e sont inscrits. Ils en ont pris plein les yeux hier avec ce passage des deux rafales, Raphaël Aubry.
14: Ciel bleu avec quelques nuages au-dessus de l'aéroport, on est près de la piste de décollage dans l'herbe, connexion avec les pilotes par radio. Et voilà les rafales qui arrivent environ 5 minutes plus tard à notre droite, côté Laval, avec leur nez pointu, attention aux oreilles. Malo est aux anges.
15: Ouais, c'est super impressionnant, c'est génial. Pour moi, c'est incroyable.
14: Surtout que le collégien rêve de devenir pilote depuis qu'il a vu le fameux
15: Maverick dans Top Gun. Et après avoir vu ça, les pilotes, c'était un peu comme magique, c'était trop bien. Ça donne envie de faire partie de l'aviation, mais c'est génial.
14: Top Gun, le film de Tony Scott sorti en 1986. Après le passage des rafales, les 16 élèves peuvent même poser leurs questions à un pilote resté à terre, l'enseigne de vaisseau Thomas.
16: Et donc, tout à l'heure, on nous a dit 1600 km/h.
17: À peu près, oui, il peut aller jusqu'à 1,6 fois la vitesse du son.
14: Sa dernière mission, c'était sur le porte-avions Charles de Gaulle.
17: On repense à nous-mêmes quand on a arrivé leur âge. Et ça fait plaisir de pouvoir transmettre cette passion, peut-être éveiller des vocations chez eux, pour qu'un jour ils viennent nous rejoindre peut-être dans la marine.
18: Vous, ça faisait partie aussi de vos rêves d'enfant, ça ?
17: Bien sûr, c'est un rêve d'enfant. Et c'était une voie qui était toute trouvée pour moi, et à force d'efforts et de travail, on finit par y arriver.
14: Première étape pour les collégiens avec le brevet d'initiation aéronautique. Au programme pendant 2 ans, de la théorie, mais aussi la découverte des installations et des avions à l'aéroport. Ils seront encadrés par des bénévoles de l'aéroclub, dont son président Sébastien Normand.
19: On n'est pas obligé de passer son brevet de pilote derrière. Hein. Ceci dit, l'enfant qui a un BIA, il peut présenter un premier examen qui s'appelle l'autorisation de base d'aviation légère, qui leur permet de prendre tout seul les commandes d'un avion après formation, bien évidemment. Mais avec le simple BIA, ça correspond au code de la route.
14: Des collégiens soutenus par le parrain de leur promotion, le capitaine de frégate Emran Coste de Bagnaux, qu'on a vu passer au-dessus de nous aux commandes d'un des deux rafales.
19: Il n'est pas mayennais, mais il a des attaches en Mayenne. Voilà. Mais on a d'autres pilotes mayennais qui sont à Landivisiau aussi et dans l'armée de l'air un petit peu partout sur toutes les bases en France.
14: Des Mayennais, il y en avait aussi hier devant l'aéroport au bord de la route pour profiter du spectacle.
12: Reportage à voir en vidéo sur les réseaux sociaux d'ici Mayenne, Facebook et Instagram. Benoît, la météo, c'est à peu près pareil qu'hier. On aura toujours des éclaircies, mais toujours pas mal de grisailles également dans le ciel.
1: Oui, alors surtout ce matin et en début d'après-midi où le ciel va être partagé entre nuages et éclaircies. Des éclaircies qui seront de plus en plus larges en fin de journée. Pour les températures, nous avons actuellement entre 12 et 15 degrés, avec par exemple 12 degrés à Argentré à côté de Laval, de 23 à 25 pour les températures cet après-midi. 24 degrés par exemple à Niafle à côté de Cran, et puis 25 degrés cet après-midi à Château-Gontier sur Mayenne. La tendance pour ce week-end, ce sera ensoleillé et chaud. On aura jusqu'à 28 degrés demain dans le sud du département. On commencera la journée avec du brouillard localement et ensuite ce sera du plein soleil. Et puis dimanche, pareil, du plein soleil pour tout le monde avec des températures qui resteront au-dessus des normales de saison. Et puis on continuera d'ailleurs le début de semaine prochaine toujours avec du soleil et de la chaleur également.
0: Sur la route, c'est barré entre Fromentière et le viaduc de la Mayenne.
1: Oui, dans les deux sens de circulation, des travaux qui vont durer plusieurs jours. Il y a une déviation qui est mise en place.
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0: Il sera chez nous en Mayenne dans quelques semaines.
1: Oui, ce sera le 12 novembre à Espace Mayenne en concert.
0: Julien Clerc et Hélène, histoire de démarrer ce vendredi. Allez, c'est bientôt le week-end.
1: Ben oui.
0: Courage.

0: Pierre et après Hélène, il y aura Mylène.
1: Sorti à minuit, Des LOL et Des Quoi, c'est son tout nouveau morceau qui figurera sur son album à venir, son 13e qui sortira fin octobre.
0: Et on l'écoutera juste avant 8h.
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0: Ravi, on est ravi d'être avec vous comme chaque matin.
1: Bachibouzouk, comme... ectoplasme.
4: Qu'est-ce qu'il lui prend?
1: Mais taisez-vous, espèce de moule à gaufre.
0: C'est marrant, j'ai l'impression d'entendre un personnage de bébé quand vous dites ça.
1: Je me suis un petit peu inspiré, mais bon.
0: Ça me rappelle le capitaine Haddock.
1: Exactement, puisqu'on va parler de Tintin.
0: Ah bon? Tintin et son château dont on va s'intéresser dans le prochain quart d'heure.
1: Le château de Moulinsart qui existe vraiment.
0: Ah,
1: on va en parler avec Stéphane Bern, ce sera dans son voyage dans le temps du jour.
0: Ce sera juste avant 8h. Avant ça, notre castafiore à nous.
1: Ah oui, c'est vrai.
0: C'est Claire Martin qui nous fait faire de belles découvertes chaque jour. C'est clairement mayennais. Et puis demain, ce sera une journée importante, la journée mondiale des gestes de premier secours.
1: Oui, effectivement, elle va plutôt nous sauver là en l'occurrence. Elle ne va pas chanter ce matin, Claire Martin. Elle a assisté à un atelier chez Marion Hubert, formatrice des gestes au premier secours. Elle s'est rendue juste à côté de Mélie-du-Maine, à Saint-Charles-la-Forêt.
5: Exactement, donc on est sur quelque chose de très pratico-pratique. Marion formait sa cliente du jour, Océane, à gérer un étouffement sur un enfant. Donc je vous rassure, elle avait bien évidemment un petit mannequin. Je vous invite à prendre des notes.
6: Bah, je te laisse s'asseoir.
7: Ouais.
6: Pour l'étouffement, chez l'enfant, on va faire une position où nous, on va être assis.
7: En fait, on va avoir différents signes, ça va être l'étouffement partiel ou total. Donc le total, c'est quand en fait, il n'y a plus de son, plus d'image, qu'on n'entend plus rien. Ce qui arrive souvent chez un enfant nourrisson avec les jouets qui traînent partout, les stylos billes, les apéros le soir quand on est assis et que parce que ça va très vite pour rattraper. Donc là, en fait, ce qu'on va réagir déjà, c'est qu'on va regarder si on voit l'objet dans la bouche. Et après, on va commencer par 5 claques dans le dos.
5: Marion, je croyais que les claques dans le dos, c'était pas la bonne idée. Finalement, si.
7: Alors, si sur un étouffement total. C'est un étouffement où la personne ne respire plus et n'a plus de son. Où là, avec les claques dans le dos, on va essayer de chercher un système de quinte de toux pour essayer de faire ressortir le corps étranger.
5: Eh bien, c'est parti pour la pratique avec Océane. Elle était assise sur sa chaise avec son petit mannequin.
7: Donc là, dans le coup, tu vas l'incliner sur tes genoux. Donc en fait, le but, c'est de basculer l'enfant sur les genoux. Même s'il a jusqu'à 8 ans.
6: Ouais, ok.
7: En fait, tant qu'il a la taille pour basculer sur nos genoux. Et là, on va taper, mais avec la paume de la main, pas avec la main complète. Et on va venir taper 5 fois. Donc entre les deux omoplates, on y va quand même assez vigoureusement. 1, 2, 3, 4, 5.
5: Alors si le corps étranger ressort avant les 5 coups, on est d'accord, on s'arrête. Et puis conseil pour ceux qui aiment les petits vomitos.
7: En général, chez le nourrisson et l'enfant, le premier réflexe, ça va être un peu le vomi. Donc ça va ressortir directement par terre. Okay. Donc on regarde.
5: Voilà. Alors après, il y a bien sûr d'autres étapes. Je vous invite vivement à vous renseigner pour faire une formation. Parce que les étouffements, c'est courant. C'est d'ailleurs ce qui a donné envie à Marion Hubert, ancienne pompier volontaire, de partager ses connaissances.
7: En fait, le déclic, c'est d'entendre toujours les gens me dire « Bah, j'ai rien fait, je savais pas quoi faire. »
5: Et quand on parle de gestes de premier secours, ça concerne quelle situation généralement, finalement ?
7: Généralement, ça va être tout ce qui est accident domestique. Ça peut aller de la brûlure à l'étouffement, massage cardiaque. En fait, on en fait tout un plat, si je peux dire. Mais ça reste quand même le plus minime des gestes qu'on peut voir tous les jours.
5: Mais c'est toujours bien d'avoir la chanson « Stayin' Alive » des Bee Gees pour nous aider. D'ailleurs, est-ce que ça marche vraiment, cette affaire ?
7: Alors oui, ça marche. Mais comme je dis souvent en formation, je vous me défie de « et compter » parce qu'il faut qu'on compte le nombre de mouvements qu'on fait « et chanter » et réussir à suivre le rythme.
5: Eh ben ok, go.
8: 1, et 2, et 3, et 4, et 5, et 6, et 7.
7: Un peu plus fort.
8: Et 8, et 9, et 10. Oh bah pfff. Eh, soyez pas inconscients avec moi les amis, parce que... Mais vaut mieux un geste peut-être mal fait que rien du tout, Marion.
7: Oui, tout à fait. Notre but, en fait, c'est de continuer à alimenter le cerveau en sang et les organes en sang pour permettre au secours d'arriver et eux de faire ce qu'ils ont à faire derrière.
1: C'est clairement mayennais avec ces rencontres de Claire Martin aux quatre coins du département. Et c'est vrai que c'est important de se former à ces gestes des premiers secours. J'ai beaucoup aimé le « Oh bah, pff, quand Claire Martin fait un massage cardiaque », c'est très rassurant.
0: Vous retrouvez C'est clairement mayennais sur ici.fr. Nous sommes avec Miguel qui est actuellement sur la route. Bonjour Miguel.
9: Bonjour.
0: Vous nous signalez une difficulté dans le sud Mayenne, c'est ça Miguel?
9: Oui, entre Nuillé-sur-Écouen et la 4 voies dans le tram, il y a une voiture blanche au fossé qui ne dépasse pas sur la route en loupant un virage.
0: D'accord.
9: Sauf que la difficulté, c'est qu'il y a des gens qui s'arrêtent pour voir s'il n'y a rien de grave dans le véhicule.
0: Ah oui.
9: Et c'est là que ça met la difficulté, ça bloque la route en fait.
0: Effectivement, merci Miguel de nous l'avoir signalé. Donc entre Nuillé-sur-Écouen et la 4 voies d'Entram, cette voiture qui est au fossé, évitez de vous arrêter puisque ça peut représenter un danger pour la circulation. Merci Miguel d'avoir eu le bon réflexe. Belle journée à vous. Si vous aussi comme Miguel vous êtes témoin d'une difficulté, 02 43 67 11 11.
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0: Ici matin, 7h47, le prix des carburants est toujours très élevé à la pompe, avec des conséquences pour les salariés, comme pour les artisans qui prennent leur voiture tous les jours. On en parle ce matin avec votre invité, Maïwenn Bordron, le président de la CAPED 53, la Confédération de l'artisanat et des petites entreprises du bâtiment en Mayenne.
17: Bonjour Jérôme Robineau.
18: Bonjour, bonjour à tous.
17: Le coût du carburant pèse depuis plusieurs mois sur le budget des artisans. Est-ce que vous savez si des entreprises mayennaises sont aujourd'hui menacées à cause de ces frais qui explosent ?
18: Oui, bah, comme tout le monde, on est impacté par le coût des carburants directement lorsqu'on fait le plein à la pompe, mais également lorsqu'on fait livrer notre matériel, lorsqu'on doit approvisionner nos chantiers. Ça s'inscrit en plus dans notre 13e trimestre de suite avec une perte d'activité. Deuxième trimestre 2026, on perd encore 1,5% d'activité. Donc forcément, les entreprises sont mises à mal parce que lorsque vous faites un devis pour un client, que notre client accepte le devis, il n'est pas question de revenir après pour dire « Attendez, excusez-moi, le carburant a un peu augmenté. »
17: Et des entreprises ont mis la clé sous la porte depuis le début de la guerre en Iran, c'était au mois de février.
18: Il y a des entreprises qui ont fermé parce qu'elles en ont marre. Elles en ont marre d'être toujours la vache à lait de l'État. On doit passer à la facturation électronique, ce qui engendre des coûts énormes. On doit subir et assumer les augmentations de carburant, les augmentations de matériaux qui sont liées directement au pétrole. Et ça commence à faire beaucoup. Oui.
17: Est-ce que vous avez calculé les frais supplémentaires que vous avez tous les mois à cause de cette hausse du carburant ? Vous êtes plombier chauffagiste à Montsûr.
18: Oui, c'est ça. Ouais. Donc en campagne, on roule peut-être un peu plus qu'en ville, mais pour moi, ça représente à peu près 3000 litres de carburant par an, par salarié. Donc facile de comprendre qu'avec 50 centimes de plus à la pompe depuis 6 mois, ça fait 1500 euros de perdu. Forcément, c'est des marges qu'on a perdues pour pas faire autre chose. Tout à l'heure, je parlais de la facturation électronique. La facturation électronique, pour moi, c'est un coût de 4000 euros. Parce qu'il a fallu changer le logiciel, parce qu'il a fallu en formation.
17: Un coût qui s'ajoute, quoi.
18: C'est des coûts qui s'ajoutent.
17: Du carburant. Alors, mais est-ce que ces frais qui s'ajoutent, vous pouvez les répercuter à terme sur des devis que vous allez réaliser dans les prochaines semaines, les prochains mois?
18: Ah, bah oui, je peux multiplier mes devis par deux, mais il n'y a plus personne qui va m'acheter. Donc non, c'est pas possible. Il y a un moment donné, les gens n'ont plus les moyens non plus de nous acheter. Donc il faut faire attention.
17: Même une augmentation minime n'est pas envisageable.
18: Augmentation minime plus augmentation minime, ils font plus de projets. On voit bien, les projets diminuent, les gens partent à l'urgence. Mais là, ils sont assez échaudés quand même par rapport à ce qu'on a eu, les problèmes de canicule. On fait beaucoup de devis de clim, par exemple, et pour l'instant, ça signe pas, parce qu'ils attendent de voir comment ça va se passer à l'avenir. J'espère que les futurs hommes politiques seront, ou femmes politiques seront responsables pour pouvoir nous donner une vision claire de l'avenir.
17: Par rapport à ces devis, est-ce que vous savez, par exemple, si certains artisans mayennais renoncent à se rendre au domicile des clients et donc à faire de la route, prendre la voiture pour faire des devis, et demandent plutôt aux clients, par exemple, de faire une visio, de prendre des photos, ça peut faire des économies?
18: Oui, ça peut faire des économies, mais en même temps, comme de toute façon, le sachant, c'est l'artisan, s'il se déplace pas pour pouvoir bien inspecter, bien vérifier l'ensemble du bâtiment sur lequel il va intervenir, c'est au risque de faire un devis à côté de la plaque et d'être en retour.
0: Jérôme Robineau, président de la CAPEB 53, est l'invité d'ici Mayenne ce matin.
17: Les artisans peuvent-ils bénéficier de l'un des dispositifs d'aide du gouvernement sur le carburant, je pense notamment au gazole non routier, le GNR?
18: Alors oui, on peut bénéficier d'un certain nombre d'aides mises en place par le gouvernement, à condition de prendre peut-être une semaine pour rédiger l'ensemble des documents administratifs qui sont demandés. Et en plus, il faut justifier de choses...
17: C'est trop lourd à mettre en place.
18: C'est vraiment trop lourd, trop long. Et finalement, l'économie qu'on va faire en remplissant le dossier, on l'aura perdu en temps de travail qu'on n'aura pas facturé. Donc de toute façon, ça sert à rien.
17: Quelles mesures vous demandez donc au gouvernement et peut-être même dans les mois qui viennent aux candidats à l'élection présidentielle, puisque le scrutin approche, c'est en avril 2027?
18: S'ils pouvaient nous oublier, parce qu'à chaque fois qu'ils créent quelque chose, c'est toujours de la charge administrative en plus, c'est toujours des problèmes en plus qu'ils nous oublient. Parce que MaPrimeRénov, ça change tous les 3 mois. Le C2E, ça change tous les 6 mois.
17: Le C2E,
18: certificat d'économie d'énergie, c'est ce qui vous prend 17 centimes par litre de carburant quand vous mettez à la pompe. On vous prend 17 centimes pour le C2E. Alors, c'est peut-être très bien, mais en même temps, aujourd'hui, le problème, c'est le carburant. C'est peut-être pas la transition écologique ou économique qu'on veut faire. Surtout quand on sait comment sont utilisés les C2E pour des lumières dans des hangars, pour des déstratificateurs, pour des robinets thermostatiques, pour des embouages, enfin des trucs qui servent à rien. On peut peut-être aller à l'essentiel. Et l'essentiel aujourd'hui, c'est de payer le carburant moins cher.
17: On a entendu votre ras-le-bol ce matin, Jérôme Robineau. Vous êtes donc le président de la CAPEB 53, la Confédération de l'Artisanat et des Petites Entreprises du Bâtiment en Mayenne. Bonne journée à vous.
18: Merci, bonne journée à vous.
0: Et cette interview, vous pouvez la retrouver sur notre site ici.fr. On vous l'a promis il y a quelques minutes, le tout nouveau titre de Mylène Farmer. Des LOL et des quoi que vous découvrez sur Ici Mayenne, la première radio du département.

0: Pensez pas un jour entendre Mylène Farmer dire à Skip ou le Seum.
1: Et comme quoi, tout est possible.
0: Avec ce nouveau titre, des LOL et des quoi.
1: Le clip va sortir d'ailleurs ce midi, précisément, parce que le nouvel album de Mylène Farmer, ce sera le 30 octobre pour la sortie, mais elle a aussi tout un projet cinématographique.
0: D'accord.
1: Elle tourne des mini-films pour tous ses clips, et on pourra les découvrir en avant-première au cinéma, ce sera le 27 octobre. Donc une projection d'une heure avec ce nouvel album, les clips pour chaque nouvelle chanson, et on pourra aller voir ça au Cinéville le mardi 27 octobre.
0: Et vous nous parlerez de Mylène Farmer aussi dans l'Info Expresso,
1: oui,
0: tout à l'heure à 8h10. Dans le ciel, des nuages, mais aussi des éclaircies.
1: Oui, c'est ça. Ciel partagé une bonne partie de la journée. Les éclaircies qui seront plus larges au fil de l'après-midi. Pour les températures, on va avoir de la douceur encore cet après-midi avec de 23 à 25 degrés. Actuellement, nous avons de 11 à 14 degrés.
0: Ouais.
1: Et puis la tendance pour ce week-end, alors du brouillard attendu localement demain matin, ça va se dissiper. Ensuite, ce sera du plein soleil. On va gagner quelques degrés supplémentaires avec de 25 à 28 demain pour les maximales. Et puis dimanche, toujours du soleil avec toujours également des températures qui seront au-dessus des normales de saison.
0: Le château de Tintin existe vraiment et il n'est pas loin de la Mayenne. C'est ce que nous explique Stéphane Bern dans quelques secondes et toute l'actu locale dans 2 minutes.
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0: 7h58, bonjour Stéphane Bern.
4: Bonjour à tous.
0: On voyage dans le temps avec vous et on revient à l'époque d'un élégant château de la Loire qui allait passer à la postérité d'une façon inattendue.
4: Vous connaissez sans doute le château de Moulinsart, somptueuse demeure du capitaine Haddock dans Tintin. Saviez-vous aussi que son modèle se trouve dans le Val-de-Loire en version XXL ? Avec sa symétrie parfaite et sa façade claire, ornée de bustes d'empereurs romains, le château de Cheverny est l'un des plus élégants de France. Élégant, sobre et raffiné, bref, tout l'inverse du capitaine Haddock.
5: Descends donc, Romagnon, macrocéphale, ectoplasme !
4: Construit au XVIIe siècle, dans le plus pur style classique, il semble tout droit sorti d'un manuel d'architecture, tant ses proportions sont harmonieuses. Avec une particularité de taille, près de 400 ans après sa construction, il continue d'être habité par la même famille. Autant dire qu'à l'époque, quand on bâtissait une petite maison de famille, c'était du solide.
6: Et mes gencives, c'est du béton.
4: En 1922, le grand-oncle des actuels propriétaires a un projet novateur. Ouvrir le château au public pour en partager l'histoire. Au début des années 40, alors qu'Hergé cherche la demeure idéale pour Archibald Haddock, capitaine de bateau et meilleur ami de Tintin, il s'inspire directement de l'élégante sobriété de Cheverny pour créer celui de Moulinsart qui apparaît dans 10 des 24 albums des aventures de Tintin.
7: Milou, tu vas m'attendre ici le temps que je tire ceci au clair.
4: À une différence près. Hergé réduit drastiquement la taille du château en supprimant les deux pavillons extérieurs. En somme, il lui coupe les ailes. L'avantage quand on visite Cheverny, c'est qu'on retrouve Moulinsart, mais sans avoir à subir les jurons du capitaine Haddock.
5: Montre-toi donc, diplodocus !
4: Qui supporterait mal de voir autant d'inconnus se balader dans sa demeure.
0: Oui, il y a Bachibouzouk et Moulagaufre.
1: Et Tonnerre de Brest, bien sûr.
0: Évidemment. Vous retrouvez Stéphane Bern sur ici.fr.
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0: Bonjour Maïwenn Bordon.
9: Bonjour Gauthier, bonjour à tous.
0: Un détenu en cavale, activement recherché en Mayenne en 2023, s'apprête à être jugé devant la cour d'assises du Maine-et-Loire.
9: Stéphane Iganache, un homme de 45 ans, est accusé d'avoir tué 2 personnes à l'été 2023, une mère de famille à Angers. Puis quelques jours plus tard, un ancien garagiste à Chaillant, au nord de Laval. Ce détenu de la prison d'Argentan dans l'Orne est soupçonné en fait d'avoir profité d'être en permission pour entreprendre une cavale meurtrière. Son procès débute aujourd'hui à Angers. Un procès très attendu par les voisins de Jean-Claude Avard, l'ancien garagiste de Chaillant, Dylan Jaffrelot.
8: 3 ans après, Roland Pouteau se souvient de ce 1er juillet 2023 comme si c'était hier.
10: Un quart d'heure avant environ, il était dans la cour, on discutait ensemble. Et puis il dit, il y a une fête au village ce soir, et je vais me reposer. Ben oui, mais c'est reposé pour longtemps. Parce que...
8: Roland et sa famille Yvette sont ensuite partis à une fête de famille sans se douter de rien.
11: On n'était pas là, c'est sa femme le dimanche midi qui nous a dit, il paraît qu'il y a plein de gendarmes devant la maison.
10: On a essayé de l'appeler au téléphone, mais ça ne répondait pas. Ben, c'est bizarre, parce que d'habitude quand je l'appelais au téléphone, il me répondait. Mais là, il n'y avait pas ben de danger qu'il me réponde.
8: Vous n'êtes pas dit à un moment donné, ça aurait pu être nous.
10: Ben oui, tout pareil. J'y pensais
11: t'aurais
10: aussi.
11: T'aurais entendu crier.
10: Oui.
11: T'aurais été à la maison.
10: Oui. J'aurais pensé. Pareil. Hein.
8: Les deux couples vivaient face à face. Chaque jour, ils pensent à leur ami.
11: On a mis du temps à s'en remettre. Quand on ouvrait nos volets le matin, la maison toute fermée et tout, inadmissible.
10: On s'en rappellera toute notre vie. Hein.
8: Roland espère maintenant que justice soit faite.
10: 20 ans de prison au moins. Il mérite que ça, même plus que ça, pour la vie.
8: Il témoignera d'ailleurs à la barre jeudi prochain. Sa femme Yvette ne viendra pas avec lui. Elle ne souhaite pas voir le tueur de son ami.
9: Le procès du fugitif de Chaillant débutera réellement lundi devant la cour d'assises du Maine-et-Loire. Aujourd'hui, ce sont les jurés qui sont tirés au sort. Stéphane Iganache sera jugé pendant 5 jours, notamment pour double meurtre en récidive. Il risque la réclusion criminelle à perpétuité. Ici Mayenne vous fait vivre ce procès la semaine prochaine avec des résumés d'audience à écouter tous les jours. 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
0: Une femme de 84 ans est décédée hier en fin d'après-midi dans un accident de la route à Château-Gontier-sur-Mayenne.
9: L'accident a eu lieu vers 18h15 sur la départementale 105. Une enquête devra déterminer les circonstances de ce drame. Sa voiture est le seul véhicule impliqué dans cet accident. Autre enquête ouverte par le parquet de Laval. Un cadavre a été retrouvé mercredi dans un logement de Château-Gontier-sur-Mayenne. D'après les premières investigations, l'origine du décès n'est pas criminelle. C'est à lire sur ici.fr. La Mayenne potentiellement concernée par une vaste fraude à la viande de cheval. Des perquisitions ont été menées cette semaine par l'Office européen de police, Europol, dans 4 pays européens, dont la France. Les enquêteurs soupçonnent certains propriétaires d'avoir orienté de façon abusive des chevaux vers des abattoirs. 7 perquisitions ont eu lieu en France, notamment en Mayenne et en Sarthe. Aucune interpellation n'a eu lieu sur le sol français, mais 2 suspects ont été arrêtés et placés en détention provisoire en Belgique. Là aussi, c'est à lire sur ici.fr.
0: De nombreux Mayennais ont du mal à boucler leur fin de mois à cause de la flambée des prix du carburant.
9: Faire son plein à la pompe coûte cher, en moyenne 2,12 € le litre de sans plomb 95, c'est un record depuis le début de la guerre en Iran. Selon l'INSEE, le carburant pèse de plus en plus lourd dans le budget des ménages, Boris Allier.

0: Montreux parcourt plus de 27 000 km par an, soit deux fois plus que la moyenne. Et en 2021, leur budget carburant annuel dépassait alors les 2 700 euros.
1: La hausse des prix du carburant a-t-elle changé vos habitudes? Est-ce que vous essayez de prendre un peu moins la voiture? Est-ce que vous vous êtes mis au covoiturage, par exemple, pour aller au travail? On vous pose toutes ces questions ce matin dans notre émission Ici, c'est vous, entre 9h et 10h. Vous pouvez déjà témoigner sur la page Facebook d'Ici Mayenne et vous pouvez également nous appeler dès à présent au 02 43 67 11 11.
2: 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Les footballeurs du Stade Lavallois en soif de victoire après avoir bu la tasse lors des deux derniers matchs de Ligue 2.
1: Les tangos viennent d'enchaîner deux défaites d'affilée devant leurs supporters à Le Basser. Ils sont désormais avant-derniers du championnat. Ce soir, les Mayennais se déplacent chez la Lanterne Rouge Dijon pour la sixième journée de Ligue 2, un match donc de bas de classement. Gilles Damingue, le Stade Lavallois, contrebondir, notamment grâce à Abou Konté, l'une de ses recrues offensives.
3: Le franco-gambien a connu sa première titularisation la semaine dernière suite au forfait de Travis Dago. L'attaquant de 32 ans se sent de mieux en mieux dans ce collectif.
4: C'est vrai que physiquement je me sens beaucoup mieux. J'ai un rôle très important là-haut avec deux jeunes joueurs. Donc je me dois aussi d'être très performant et très rapidement. Le coach me demande beaucoup de choses, que ce soit offensivement comme défensivement. Les idées que le coach a, ça colle parfaitement avec moi, ce que je vais faire sur le terrain, donc j'ai aucun souci là-dessus.
3: Il reste à améliorer les connexions, a dit l'ex-Dunkerquois. L'entraîneur de Laval, David Vigne, pas mécontent de la prestation du joueur face au Red Star.
5: Il amène déjà d'autres caractéristiques que ceux qu'on jouait jusqu'au début de saison. Abou, c'est un vrai attaquant, il a toujours joué attaquant dans toute sa carrière. Et ça, c'est un profil qu'on n'a pas. Être capable de caler un peu plus haut le ballon, faire remonter le bloc, même si ce n'est pas sa qualité première. On voit que c'est un attaquant qui pèse un peu plus sur les défenses, peut les faire un peu plus reculer. Je pense qu'il peut nous amener cette efficacité dans la surface de réparation.
3: La semaine dernière, un autre nouvel attaquant, Corentin Fatou, a disputé ses premières minutes avec Laval. Lui aussi doit montrer que le club mayennais a eu raison de miser sur lui.
1: Le Stade Lavallois qui devra se passer ce soir de son attaquant Travis Dago. Le joueur de 21 ans est à nouveau forfait à cause d'une lésion musculaire au niveau de la cuisse. Dijon-Laval, coup d'envoi du match à 20h ce soir. Une soirée foot à vivre sur Ici Mayenne à partir de 19h45. C'est une tradition au mois de septembre depuis quasiment 30 ans. Les vendanges du domaine de la Morinière à Saint-Denis d'Anjou, elles ont lieu demain matin à 8h30. Les inscriptions pour y participer sont toujours possibles. L'année dernière, plus de 5000 bouteilles de vin blanc ont été produites dans cette petite cité de caractère.
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2: On a des nuages, on aura quand même des éclaircies aujourd'hui, Benoît.
7: Oui, surtout en fin de journée, mais c'est vrai que le ciel sera le plus souvent partagé entre nuages et éclaircies. Pour les températures, nous avons de 11 à 15 degrés actuellement, avec par exemple 15 degrés au Buret à côté de Mélé-du-Maine, de 23 à 25 pour les températures au meilleur de la journée, 23 degrés à Ernée cet après-midi, 25 degrés à Château-Gontier-sur-Mayenne, et puis la tendance pour ce week-end. Alors, on aura sans doute du brouillard localement demain matin. D'accord. Ensuite, ce sera du plein soleil une fois que ces brouillards seront dissipés. Des températures qui vont grimper demain par rapport à aujourd'hui, avec de 25 à 28 pour les maximales. Toujours du soleil présent dimanche, toujours des températures au-dessus des normales de saison. Et ça va même continuer comme ça en début de semaine prochaine, où on aura un temps très ensoleillé et toujours de la chaleur aussi pour lundi et pour mardi prochain.
2: Si vous profitez du beau week-end pour aller découvrir Sainte-Suzanne, par exemple, attention, une route est fermée.
7: Oui, bah, c'est même la route principale, hein, d'ailleurs, qui mène au village. De la rue de Sablé à la rue de Sauge. L'axe est fermé dans les deux sens de circulation. Des travaux qui se poursuivent jusqu'à lundi.
2: Il est 8h09.
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0: Karine Redinger, c'est une histoire vraie, hein, Laurent Voulzy, sur un texte d'Alain Souchon à 8h12.
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0: Je suis content.
3: Ah oui, ben pourquoi ?
0: Mais parce que depuis quelques jours, vous avez vu le square de Boston à Laval ?
3: Ah oui, il y a des manèges.
0: Mais oui, il y a la fête foraine.
3: Ça, c'est une musique de fête foraine, ça ?
0: Bah oui, c'est...
3: Ça fait longtemps que vous n'avez pas été à la fête foraine, vous, dis donc.
0: On n'écoute plus ça,
3: bah, non, ça a un petit peu changé de registre.
0: Bon, d'accord. Bon, en tout cas, c'est Square de Boston, ça c'est sûr. Et on vous offrira vos passes demain dans la grande matinale du week-end aux alentours de 8h20. Petite pomme d'amour.
3: Allez.
0: 8h12, on a le droit. On peut la tremper dans le café là-bas.
3: Ah bah oui, là c'est parfait.
0: L'info expresso, c'est l'info chaque matin à 8h12 pour briller devant nos collègues à la machine à café.
3: Et nous parlons de Mylène Farmer ce matin, puisqu'il y a un nouveau titre qui est sorti à la veille de son anniversaire. Alors à 65 ans demain, Mylène Farmer, 65 ans de vie et d'amour pour les animaux, puisque c'est une passion qui chez elle remonte à l'enfance. Adolescente, une très grande partie de son temps libre, elle le consacre à l'équitation. C'est une excellente cavalière, Mylène. Elle s'imagine faire ses classes au cadre noir de Saumur. Son rêve, devenir monitrice et ouvrir un centre équestre pour personnes handicapées. Et puis vers ses 17 ans, l'accident, fracture de la clavicule, traumatisme crânien, rêve brisé. Alors elle remontera quand même à cheval plus tard, dans ses clips notamment. Et puis elle a aussi tourné avec des loups, des corbeaux, des chouettes, des insectes et j'en passe.
0: Et alors Mylène Farmer qui a aussi toujours vécu avec des animaux de compagnie.
3: Oui, de nombreux chiens notamment. Oh, ça c'est classique, oui, rien d'étonnant. Plus surprenant, Mylène Farmer a eu au moins 2 singes au cours de sa vie. L'un a vécu 25 ans, un singe capucin qu'elle avait prénommé Iti. Elle l'avait acheté sur les quais de Seine à Paris. À l'époque, c'était possible. Bon, malheureusement, en 2011, un 1er janvier, Iti téléphone maison, il est monté au ciel. Et puis, avant d'être chanteuse, Mylène Farmer gagnait sa vie en tournant dans des pubs. Et dans un spot, elle a notamment vanté la carte écureuil de la carte de la caisse d'épargne, quand je vous disais qu'elle adore les animaux. Et puis, il y a aussi eu cette pub où l'on entend sa voix pour une célèbre marque de lessive.
4: Même les taches corgasses s'en vont.
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3: On ne se lasse pas de ce magnifique jeu de mots.
0: Il faut le savoir, hein, bah que c'est Mylène Farmer.
3: Chat alors, ça va être le moment d'aller boire un café, donc.
0: Oui, effectivement, Mylène Farmer qui est de retour avec un tout nouveau titre que vous écoutez sur Ici Mayenne. Et donc on aura une pensée pour Mylène Farmer demain, puisque ce sera son anniversaire. L'info expresso, vous pouvez la partager autour de vous depuis notre site ici.fr, ou alors vous la gardez juste pour vous, comme ça vous serez le seul à briller à la machine à café. Ça,
3: c'est possible. On n'est pas obligé de partager, c'est vrai.
0: Il est 8h15, bon début de journée.
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0: 8h17, Maïwenn Bordron vous informe et Aude Razo est là pour vous faire éviter de tomber dans une arnaque. C'est pas vrai. Bonjour Aude.
6: Bonjour Gauthier, bonjour Maïwenn.
12: Aude, vous avez un message pour nous ce matin. Il ne faut jamais donner d'informations sur les bijoux et les objets précieux qu'on a chez soi.
6: Oui, ça paraît assez évident dit comme ça, mais ça ne l'est pas toujours. Je vous raconte l'histoire de Christian, c'est un auditeur, il m'a contacté parce qu'il a failli tomber dans un piège extrêmement bien ficelé. Tout commence avec un coup de fil. Un homme appelle, il se présente comme le responsable antifraude d'une enseigne de vente et d'achat d'or où notre auditeur Christian justement a acheté des lingots d'or. L'homme raconte à Christian qu'il risque d'être cambriolé. Pourquoi ? Parce que ses données ont fuité, son adresse, son achat de lingots, le montant, il y a danger, il lui fait remplir un formulaire soi-disant de pré-plainte où il lui demande aussi de préciser quel bijou, combien d'argent il a chez lui. Christian le fait, l'homme sait beaucoup de choses, il a l'air sérieux.
12: Sauf que cet homme est un escroc et comment Christian l'a compris ?
6: C'est la deuxième étape de l'arnaque qui lui met la puce à l'oreille. Le voilà maintenant au téléphone avec un gendarme, un faux gendarme, vous l'aurez compris, qui lui dit qu'un agent va carrément venir chez lui, à domicile, pour bien localiser ses objets de valeur. Bon, c'est là que Christian trouve que la ficelle est quand même un peu grosse et il a un excellent réflexe, écoutez bien, il appelle lui-même la gendarmerie. Et là, les vrais gendarmes lui disent que le monsieur qu'il vient d'avoir au téléphone est inconnu au bataillon. Deuxième très bon réflexe, Christian appelle l'enseigne où il a acheté de l'or et pareil, le soi-disant responsable antifraude n'existe pas. Ne donnez jamais d'informations sur vos objets précieux et retenez bien, un policier ou un gendarme ne se déplace jamais à domicile pour récupérer des objets de valeur et il ne demande jamais de bijoux, d'argent, de cartes bancaires ou de codes confidentiels.
12: Aude Razo, vous nous mettez en garde tous les matins face aux arnaques et aux fake news. Si on a un doute, on peut également vous écrire, vous envoyer un mail. Votre adresse est ici.arnaque avec un s@radiofrance.com.
0: Vous avez des bijoux chez vous, des bagues
12: et je vous dirai pas.
0: Vous avez bien retenu la leçon. Félicitations. Les gens d'ici arrivent dans un instant. Ce sera juste après Madonna.

0: Like a Prayer, c'est Madonna à 8h22. Les gens d'ici, c'est notre rencontre chaque matin avec Claire Martin qui se balade dans le département et qui tend son micro aux habitants.
1: Bah oui, et de temps en temps on s'immisce un petit peu dans les conversations. C'est ce que nous faisons ce matin à Mayenne où Claire a rencontré deux femmes qui papotent dans la rue et Claire leur demande comment elles se connaissent.
2: On est infirmière sinon.
3: Ah, vous êtes infirmière, donc là c'est quoi? C'est la pause où vous allez travailler?
2: Aujourd'hui, non, donc on se retrouve entre copines, pas entre collègues. Hein. Donc on se retrouve entre copines.
3: La différence est importante, si je veux.
2: Très, très importante. Et on va aller boire un coup et on va passer une belle journée. Voilà.
3: Eh ben ça c'est merveilleux. Vous vous appelez comment?
2: Moi c'est Brigitte.
3: Et vous?
4: Guénaëlle.
3: Bon, vous êtes infirmière depuis combien de temps?
4: Oh, plus de 20 ans.
2: Ah oui, oui. Moi je suis bientôt à la retraite.
3: Ici à Mayenne?
2: Oui.
3: Vous savez déjà ce que vous allez faire en retraite?
2: Oh, je suis déjà débordée.
3: Vous avez quoi comme projet, dites-nous?
2: Moi je bouge beaucoup. Je suis à droite, je suis à gauche, j'ai des amis un peu partout. Ma vie c'est ça maintenant, bouger, partir, profiter.
3: Et alors vous qui êtes infirmière, vous le disiez depuis 10 ans, c'est ça?
4: 22 ans même.
2: Oui.
3: Qu'est-ce qui vous plaît dans votre métier?
4: Les gens, les patients. Tout simplement, les accompagner au mieux en fait, dans leur maladie. Et puis après, on discute beaucoup entre nous pour pouvoir décharger, quoi. Et ça se passe bien.
2: Il faut aussi prendre du temps pour soin.
3: Eh bien, merci pour ces jolis messages, mesdames. Et puis, je vous souhaite une belle journée.
2: Merci. Belle journée à vous.
5: Vous aussi.
0: Les gens d'ici, vous les retrouvez sur ici.fr. Benoît, est-ce que vous êtes déjà monté à bord d'une Mustang?
1: Ah, jamais.
0: Ah bah, pour
1: j'en rêve.
0: Rendez-vous à Senon, sur un hippodrome. Ça peut surprendre.
1: Mais donc, il y aura des Mustangs quand même.
0: Oui, des Mustangs qui ne sont pas que des chevaux. Aussi, des véhicules de collection. Il y aura des courses sur l'hippodrome de Senon-Poincé. C'est bientôt d'ailleurs.
1: Ce sera la semaine prochaine, le 19 septembre. Samedi 19 septembre. Et donc, on a des invitations.
0: Absolument.
1: 02 43 67 11 11 pour aller sur ce bel hippodrome du Sud Mayenne.
0: Et pour vous accompagner en musique pendant que vous nous appelez, Gérald de Palmas, Tombé. Il est 8h24. Bienvenue.

0: Gérald de Palmas, à 8h27, comment tomber sur les bons numéros du Quintet? Ben grâce à Hervé Fortin, qui arrive dans quelques secondes. Et toute l'actu locale, c'est dans 3 minutes.
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0: 8h28, vous avez repris le chemin du boulot. Oui, l'été c'est terminé, mais quoi de mieux que de se projeter sur les prochaines vacances? C'est une bonne idée ça.
11: Bah oui, moi je suis partant pour partir en vacances toujours.
0: D'autant plus que ce week-end vous allez pouvoir gagner 2000 euros, un bon séjour Bellambra Club. Ouais, ce sera avec Willy Rovelli. Willy vient déjeuner chez vous demain et dimanche à partir de midi. Bonjour Hervé Fortin.
12: Bonjour Gauthier, bonjour Benoît. Ouais, bonjour
0: Hervé. Une petite destination de vacances comme ça?
12: Oui, vous connaissez la femme, les deux copines, il y en a une qui dit j'aimerais bien que mon mari m'emmène en croisière.
0: Oui.
12: Et l'autre il dit pourquoi il te mène déjà en bateau? Mignonne.
0: Oui, elle est mignonne. 8h28, le Quintet, ce courroux.
12: Ce soir à Paris-Vincennes, 4e course, 20h15, des trotteurs âgés de 7 à 11 ans sur 2850 mètres. J'ai choisi le 5 Jackpot Méharas, qui ne devrait pas sortir du podium. Le 14 Jazz de Pad, bien situé au plafond des gains. Le numéro 3, Enjoy the Moment, que l'on devrait voir rapidement en tête du peloton et aller loin. Le 10, Invictus de Neil Rem, bon deuxième à Laval. Il fait partie des chances logiques. Le 8, Intrépide des Bois, au mieux et pieds nus. Cela se présente plutôt bien. Le 11, Jérémy Das vient à Vincennes avec des ambitions. Et le 9, Hermès Pad, attention à sa pointe de vitesse finale. 5, 14, 3... 10, 8, 11 et 9. Voilà pour un quintet quand même assez difficile à déchiffrer. J'ai retenu mon coup de cœur pour le quintet, le 14 Jazz de Pad. Dans la première course, le 3 Journal Intime. Et dans la 8e course, le numéro 6, Mary.
0: D'accord.
12: M-E-2-R-Y.
0: Oui, Mary.
12: Bah, je vous traduis parce que vous ne connaissez pas trop l'anglais.
0: Heureusement, vous êtes là.
12: Je préfère.
13: Vous êtes un spécialiste.
12: Ah oui.
0: D'ailleurs, vous pouvez retrouver les pronos sans le cours d'anglais. Oh, c'est dommage. Sur ici.fr. Merci Hervé.
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0: À suivre un anniversaire, Benoît.
11: Oui, celui d'un hippodrome, celui de Saint-Ouen-des-Tours, on en parle dans les 3 plus.
0: Mais d'abord, 8h30, l'essentiel de l'actu en Mayenne, Mayouen-Bordron. Et dans l'actu, une automobiliste de 84 ans s'est tuée au volant hier en fin d'après-midi à Château-Gontier-sur-Mayenne.
13: L'accident a eu lieu vers 18h15 sur la départementale 105. C'est le 14e décès sur les routes mayennaises depuis le début de l'année. Une enquête est ouverte à Château-Gontier-sur-Mayenne après la découverte mercredi du corps d'un homme dans un logement de la ville. D'après le parquet de Laval, la piste d'un acte criminel est pour l'instant écartée. Le stade Marie-Marvin, près de chez nous au Mans, va accueillir un concert pour la première fois depuis sa construction. Le rappeur marseillais Soprano va se produire dans l'enceinte du Mans FC en juin 2027. Les dates de sa tournée des Stades de France viennent d'être dévoilées. Plus de 30 000 spectateurs sont attendus. Ils ont déjà hâte d'y être. Témoignage dans l'info d'ici dans quelques minutes.
0: Mais avant ça, on fait un point sur l'actu en France et dans le monde. L'info en 90 secondes. Féline Le Loir du Haut.
14: Il a menacé de mort une enseignante d'une école près de Toulouse. Un père de famille condamné hier à 6 mois de prison ferme. Il a été incarcéré immédiatement. Selon plusieurs témoins, il a menacé de décapiter cette professeure après que son fils a été sanctionné. 4 personnes interpellées dans le Var et en région parisienne dans le cadre d'une enquête pour séquestration sur fonds de crypto-monnaie. Le 20 avril dernier, dans le Finistère, 3 adultes et 2 enfants de la même famille ont été séquestrés dans leur maison. Les 4 suspects, tous originaires de la région région parisienne ont entre 18 et 37 ans. Ils sont déjà connus de la justice. C'était il y a 25 ans, jour pour jour, les attentats du 11 septembre 2001 aux États-Unis. Beaucoup se souviennent des images des tours jumelles à New York. Une cérémonie d'hommage se tient aujourd'hui sans Donald Trump. Le président se rendra au Pentagone, lui aussi touché par un avion ce jour-là. En tout, près de 3000 personnes ont été tuées dans ces attaques. Les conditions ne sont plus réunies pour continuer cette aventure. L'ancien champion olympique Edgar Gros-Piron quitte son poste de président du comité d'organisation des JO de 2030 dans les Alpes. Un abandon qui semblait inéluctable après des mois de crise au sein de la gouvernance de ces Jeux. Un président par intérim doit être nommé lundi. Près de 10 000 animaux abandonnés en France cet été, un record d'après la SPA qui parle d'une hausse historique des abandons. En juillet et en août, le nombre d'animaux arrivés dans les refuges a grimpé de 20% par rapport à l'été dernier. 8h32 sur votre radio ici.
13: Féline Leloir du Haut, on vous retrouve demain matin à partir de 6h. Dans l'info d'ici, un chanteur que vous entendez régulièrement sur Ici Mayenne va se produire pas loin de chez nous au Mans. Soprano va faire une tournée des stades l'année prochaine, ça s'appelle le Karaoke Stadium Tour. Le rappeur marseillais ne passera pas par Francis Lebasserre à Laval mais à Marie-Marvin au Mans en juin 2027. La date vient d'être annoncée. C'est la première fois qu'un artiste se produit dans l'ancien MM Arena. Christelle Caillou, il y a 14 ans, Johnny Hallyday avait dû annuler son concert au Mans au dernier moment.
5: Nous sommes au regret et contraints d'annuler le show de ce soir.
15: C'était le vendredi 13 juillet 2012. 20 000 personnes dans le stade. Les fans étaient écœurés.
16: On est là depuis ce matin. Il y a des gens qui ont couché depuis 3 jours. Nous, on est écœurés. Hein, plein de gens écœurés. Hein. On est extrêmement déçus, hein, vraiment. Hein. Vous voyez, je ne suis pas sûre de revenir. Moi, ça fait la 6e fois que je venais le voir. Mais je ne suis pas sûre de revenir. Je suis déçu. Et vraiment triste de repartir comme ça.
15: Johnny était revenu, certes, quelques mois après au Mans. Mais c'était à Antares. Et depuis, il n'y a pas eu de concert au stade. Alors un concert de soprano en juin 2027, forcément, ça fait plaisir aux Sartois comme Christelle.
17: Au stade Marie-Marvin, ça va être une première, il me semble. Je trouve que c'est génial que ce soit lui justement qui soit là pour étrenner cette soirée. Il est trop bien soprano. Non, franchement, il faut aller le voir. C'est vraiment une bête de scène et en plus, il est vraiment d'une gentillesse et très très très proche de son public. Donc, faut pas hésiter, faut y aller.
15: Sophie trouve aussi que ça serait bien qu'il n'y ait pas que du sport dans ce stade.
18: Faut que ça serve pour plusieurs événements et c'est vraiment une bonne idée. Soprano, c'est chouette, ça bouge et puis je pense que ça va faire venir du monde.
15: Jérôme voit que du positif sur cette affiche.
19: Une très bonne nouvelle pour le stade, ça va remplir le stade. Je pense que c'est quelqu'un qui sait mettre l'ambiance, donc ça va faire du bien à la ville. Et pour un premier concert au stade, c'est très bien.
15: Et il se prend à rêver vraiment à d'autres soirées musicales.
19: Un peu plus de concerts, ça serait bien. Pas forcément tout le temps, mais allez, 2 ou 3 à l'année, avec des gros artistes, ouais. On peut faire un M, par exemple, même si je suis pas trop fan. Un Gims, je sais pas, même Céline Dion, pourquoi pas, si elle veut venir faire un tour au Mans. Non, mais il y a plein d'idées.
15: Bon, Céline Dion au Mans, c'est pas gagné, Jérôme, hein, mais Soprano, ce sera le 26 juin prochain.
13: Plus de 30 000 spectateurs sont attendus au stade Marie-Marvin donc en juin 2027 pour cette venue de Soprano. Benoît, la météo, un peu d'éclaircie, un peu de grisaille. Qu'est-ce que vous avez d'autre dans votre besace aujourd'hui?
11: C'est ça, un ciel qui sera le plus souvent partagé entre nuages et éclaircies. C'est quand même en fin de journée où le soleil sera le plus prédominant. Pour les températures, nous avons actuellement de 12 à 15 degrés. On a par exemple 15 degrés à Château-Gontier-sur-Mayenne cet après-midi de 23 à 25, avec 23 degrés à Gesvres dans les Avaloirs, 24 degrés à Cran cet après-midi. Et puis ce week-end, on a des températures qui vont grimper avec le soleil qui sera très très très présent tout au long de ce week-end, alors sauf demain matin où on se réveillera par endroits avec quelques bandes brouillard, mais une fois dissipé ce sera du plein soleil, de 25 à 28 pour les maximales demain, même condition dimanche toute la journée et puis début de semaine prochaine, lundi et mardi, ça restera aussi très ensoleillé avec toujours des températures au-dessus des normales de saison.
0: Sur la route et la rocade lavalloise, des zones de ralentissement ce matin?
11: Oui, même si on a connu pire, hein, quand même ça oui, roule plutôt bien ce matin, légère ralentissement quand vous arrivez de Bonchamp-lès-Laval pour rejoindre Laval au niveau du rond-point. C'est surtout dans le centre-ville où c'est chargé, rue de Paris et puis rue de Bretagne également.
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0: Il est 8h36. Comment ça va ce matin? Vous préparez peut-être votre week-end? Eh bien nous,
1: on vous voit venir.
0: J'ai rien dit encore. Blinding Lights. Qui c'est qui chantait déjà ça?
11: Oh, mais est-ce qu'il s'appellerait pas The Weeknd?
0: Je suis le premier surpris.
11: Tout ça pour dire ça.
1: Cette coïncidence.
0: Voici Blinding Lights.

0: Blinding Lights, c'était The Weeknd à 8h39. Alors ce week-end, parmi les événements à ne pas rater, le salon Habitat et Jardin, ça démarre même dès aujourd'hui. Oui. Et Clarisse Rigoul, elle sera en direct.
1: Oui, en direct des allées de ce salon, Espace Mayenne. On la retrouvera tout à l'heure à partir de 10h30. Et puis tout au long de la journée, elle nous fera découvrir l'ambiance de ce salon avec de nombreux professionnels exposants. Il y en a 140 au total.
0: Ah oui. Et puis on découvrira notamment les nouvelles tendances déco, les innovations. Rendez-vous tout à l'heure à partir de 10h30.
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0: Belle matinée, soyez les bienvenus avec toute l'équipe d'Ici Matin et Benoît ce matin. Oui. Attention, on accueille un champion.
4: Mais oui! Il est venu avec sa coupe en plus.
0: Eh oui.
4: Un champion exceptionnel. Parce que ce matin quand même, il nous accorde sa première interview. Là, c'est exclusivité ici Mayenne. On est franchement les premiers sur le coup.
0: Il s'est pas exprimé dans les médias peut-être depuis.
5: Courrier de la Mayenne.
4: On est passé
0: à ça du scoop. Jonathan. Bonjour.
6: Bonjour.
0: La boucherie Viandard, installée à Bonchamp-lès-Laval. Et dans quelques minutes, on va revenir sur ce concours, celui de l'Entrecôte d'Or. C'était au Festival de la Viande à Évron il y a quelques jours. Ce trophée, c'est une première pour vous ou pas?
6: C'est une première pour nous. On avait déjà gagné l'année dernière juste en tant que boucher. Et là, le général cette année.
0: Alors, voilà. Comment a fonctionné ce concours de l'Entrecôte d'Or, les retombées peut-être pour la boutique ou admirer ce trophée, on y revient dans moins de 10 minutes.
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0: Allez, c'est l'heure des 3 plus avec des infos utiles, sympas, pratiques dans le département, Benoît.
1: Direction le Nord Mayenne, à Les Bois, près de Goron, où un bar associatif propose régulièrement des soirées et des événements. Annick Beigny en est la présidente.
7: Ce bar associatif, dans le but, c'est de réunir les gens, déjà au point de vue bourg, et puis même les communes environnantes. C'est pour refaire des liens et donc ça apporte du vivant pour la commune. Et ce samedi, nous allons organiser un apéro dînatoire. Donc servi à l'assiette avec charcuterie, des toasts, des légumes, du fromage, peut-être du sucré, nous verrons.
1: Apéro dînatoire à partir de 18h ce samedi à Les Bois dans le Nord Mayenne. 4 euros par assiette, 2 euros pour les verres avec plein de choses dedans. Ce sera rempli bien évidemment. N'hésitez pas à réserver aujourd'hui si ça vous intéresse cette soirée.
0: La deuxième info, elle nous emmène près de Mayenne.
1: Oui, là aussi les verres seront remplis. Il y aura aussi des assiettes bien garnies avec plein de choses à déguster. Un Septemberfest à la Bazoge Montpinçon. C'est organisé par le club de tennis de table. Rendez-vous ce soir à partir de 18h. C'est dans la salle des fêtes de la commune. Il y aura aussi une ambiance musicale pour cette soirée.
0: Et puis on rappelle qu'il y a un anniversaire important ce week-end.
1: Ben oui, 150 ans, c'est l'âge de l'hippodrome de Saint-Ouen-des-Toits. Et il a encore toutes ses dents incroyables. Il vous attend en pleine forme demain. Et vous aussi, soyez en forme. D'ailleurs, pour parier, dès 14h, 9 courses au programme dans l'après-midi. Et puis une grande fête d'anniversaire. Ensuite, le soir, c'est 5 euros l'entrée. C'est gratuit pour les enfants.
0: Et vous retrouvez les 3 plus sur ici.fr. Dans moins de 5 minutes, une nouveauté ici Mayenne, vous allez découvrir le tout nouveau titre de Bernard Lavillier.
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0: Ici matin, 9h moins le quart, il nous rejoint en studio, autour de la table, c'est Philippe Guiton.
16: Ben oui, bonjour Gauthier,
0: bonjour Benoît.
1: Bonjour Philippe.
16: Bon allez, moi je dis 2 euros, qui dit mieux?
1: Ah vas-y, plus 2, 10. Ah non, ouais, on est d'accord.
16: Très bien, encore pire.
0: Bah 2,15.
16: Ouais. Oui, je dis encore pire parce qu'on en plaisante, mais vous trouvez pas que le prix des carburants devient un petit peu problématique quand même?
0: Oui.
16: On va en parler ensemble tout à l'heure entre 9h et 10h, j'ai besoin de vos retours, dites-moi combien vous êtes obligé de dépenser pour mettre de l'essence dans la voiture tous les mois. Dites-moi comment vous essayez aussi de moins consommer. Est-ce que vous avez modifié votre façon de conduire ou votre carburant? Utilisez-vous les transports en commun lorsqu'ils sont disponibles? Et c'est loin d'être toujours le cas, hein, surtout si on habite en campagne. Avec Mywen, nous avons besoin tout à l'heure de vos témoignages. Appelez-nous dès maintenant au 02 43 67
0: 11.
16: Vous pouvez aussi nous envoyer un WhatsApp, message vocal ou écrit, au même numéro de téléphone, 02 43 67
0: 11.
16: Allez, on compte sur vous. Rendez-vous tout à l'heure à 11h pour parler du carburant.
0: Ouais, à 9h. À 9h.
16: Oui,
0: 9h.
16: Non, mais je vais m'y faire.
0: D'ailleurs, 9h, nous, on terminera la matinale. Est-ce que vous pourriez nous ramener à la maison, éventuellement?
16: Sans problème.
0: On fera des économies comme
16: on
0: ça.
16: On fera du covoiturage.
0: Ça va. 8h46. Bernard Lavillier est de retour avec Corias. Premier extrait d'un tout nouvel album. Oui. Il s'appelle Rite Cruel, qui sort le 23 octobre prochain. Vous découvrez le nouveau titre de Bernard Lavillier sur votre radio.
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0: Bernard Lavillier, qui connaît bien la Mayenne puisque son ex-femme était de Sainte-Suzanne et Cham, il est de retour avec Corias et il sera d'ailleurs sur les routes, Benoît.
1: Ouais, en tournée à partir de l'année prochaine. Il viendra pas en Mayenne, mais pas très loin de chez nous quand même. Il y a plusieurs dates, notamment le 5 février au Zénith de Nantes. Le lendemain, il sera au Liberté à Rennes. Et puis un petit peu plus tard, le 7 avril, il sera au Zénith du Mans.
0: Nous avons actuellement dans les studios, et si vous nous suivez à la télé, vous pourrez l'apercevoir, une magnifique coupe qui a été remportée par deux artisans bouchers de la boucherie Viandard. C'est à Bonchamp-lès-Laval. Nous sommes ce matin avec Jonathan Fombertas. Bonjour Jonathan.
2: Bonjour Gauthier, bonjour tout le monde.
0: Alors cette coupe, elle a été gagnée au Festival de la Viande il y a quelques jours à Évron, le concours de l'Entrecôte d'Or. Est-ce que vous pouvez expliquer en quelques mots comment se déroule ce concours?
2: Donc c'est un concours qui est réservé aux artisans bouchers et aux restaurateurs. Il y a deux catégories différentes et en fait le meilleur des deux catégories remporte la grande coupe à la fin. Mais il y a deux vainqueurs systématiquement, une catégorie restaurateur et une boucher.
0: D'accord, alors c'était pas votre première participation au concours? Ça s'était passé comment l'an dernier?
2: Eh ben, l'année dernière, on avait participé, on avait déjà gagné le côté boucher, mais en termes du général, c'était en restauration que ça avait été remporté par notre ami Bertrand Boulier.
0: Donc vous aviez frôlé la coupe, quoi?
2: C'est ça, c'était le grand regret de mon associé qui est reparti sur la coupe l'année dernière, donc on avait dit on va tout faire pour essayer de la remporter cette année.
0: Et c'est gagné cette année. Alors, qu'est-ce que vous avez eu à faire? Comment s'est opérée la préparation donc pour ce concours de l'Entrecôte d'Or? Donc,
2: on avait gardé une bonne bête qu'on avait sélectionnée de côté, qu'on avait laissé maturer, et du coup juste la découpe à faire la veille du concours pour la présenter au jury pour voir comment ils allaient nous l'apprécier, quoi.
0: Et alors, est-ce que vous avez l'habitude tous les deux avec Gwenaëlle, votre associé, de faire des concours?
2: Non, c'est le seul concours qu'on fait dans l'année. Voilà, nous on est très fans de viande de bœuf, donc c'est notre credo à la boucherie, donc voilà, c'est le seul concours qu'on fait à l'année.
0: Et vous m'avez dit, Évron, c'est un peu la Mecque de la viande.
2: Oui, bah Évron, moi en plus j'ai la chance, toute ma famille originaire d'Évron, la famille Fombertas, et Évron, on a toujours connu, moi enfant, le Festival de la Viande et tout ça, donc voilà.
0: Et aujourd'hui, vous continuez à aller rendre visite aux éleveurs. Ça fait partie des rendez-vous réguliers quand la boutique n'est pas ouverte?
2: Tout à fait. Quand on est fermé le lundi, souvent à Gwenaëlle, on fait un peu le tour des fermes. On essaye de retrouver, de chercher les meilleures bêtes qu'on puisse trouver. Nous, ce qu'on recherche, c'est des bêtes assez bien finies, bien grasses. Et voilà. Donc, on fait le tour dans toutes les fermes, souvent le lundi. On a un petit groupe d'éleveurs qu'on connaît bien. Et après, on s'appelle aussi. Ils nous disent, j'ai celle-là qui est prête à tel moment. Et on y va. On va voir.
0: Ça fait 3 ans hein, que vous avez ouvert Viandard. Alors, viande apostrophe ART, l'art de la viande, à Bonchamp, donc avec Gwenaëlle Bourget. Aujourd'hui, la boutique est bien implantée à Bonchamp.
2: Oui, on est très très contents, on est même très très surpris. Ça fait 3 ans et tous les ans, on fait du mieux, donc c'est très très très bien.
1: Alors c'est vrai qu'on a eu un été très très chaud. Est-ce que ça a eu des conséquences sur votre commerce? Parce que cet été, quand il faisait 40 degrés, on n'avait pas forcément envie d'allumer un barbecue, par exemple.
2: Tout à fait. Donc c'était tout à fait une autre consommation. Les gens mangeaient plus de crudités, de salade. Donc on a développé le traiteur plus froid et on vendait beaucoup moins de barbecue. D'ailleurs, on n'avait pas trop l'autorisation de faire de barbecue cet été. Donc les gens.
0: La viande peut se manger froide aussi.
2: Tout à fait. Mais bon, c'est vrai que les barbecues, c'est moins sympa quand même quand on peut pas.
0: Alors ce trophée aujourd'hui, quand on pousse la porte de votre boucherie charcuterie, on peut le voir?
2: On l'a mis juste en face, elle est posée sur la vitrine, donc dès que les gens rentrent, ils le voient directement, dès le début.
0: Et alors, quelle réaction justement? C'est « waouh, wow, ah ouais, qu'est-ce que c'est ?»
2: Tout à fait, les gens sont contents pour nous, et puis nous c'est notre...
0: Je me permets,
2: hein, je vous en prie, allez-y.
0: J'ai un peu l'impression d'être au PSG et d'avoir décroché la coupe. Elle est énorme.
1: Allez-y, soulevez-la.
0: Oui, bravo Jonathan et Gwenaëlle, à tous les deux.
2: Merci beaucoup.
1: Et je peux la soulever? Oui, aussi, parce que j'ai très envie d'être champion.
0: C'est lourd quand même. Hein. Ouais. Un peu de pression pour l'année prochaine, parce que vous allez la remettre en jeu.
2: C'est ça, on va la remettre en jeu. Donc on va
1: essayer
2: de faire.
1: C'est surtout pas du tout pratique, en fait, à porter.
0: Oui, bon, elle est mieux sur la vitrine de votre boucherie charcuterie. On va pas l'abîmer. Merci beaucoup d'être venu ce matin.
2: Merci beaucoup.
0: Et à très bientôt sur Ici Mayenne. Il est 8h54. Qui c'est qu'on retrouve à cette heure-ci?
1: C'est notre docteur préféré qui est là pour nous donner ses bons conseils, comme chaque matin. On parle de sport aujourd'hui. Oui, ça vous dit un petit sprint?
0: Vous êtes sûr?
1: Allez-y,
0: je vous rattrape.
1: Il nous laisse le choix, le docteur Kersdé, qui nous dit c'est quoi le mieux entre un sprint intense ou une heure de vélo tranquille? Les deux, sans doute.
0: Oui, bonjour.
3: Bonjour à toutes et à tous. La question est un peu entre sprint et endurance. Quelle est la meilleure solution? Une nouvelle étude publiée dans une grande revue médicale qui apporte un début de réponse. Cette étude est assez fascinante car elle s'intéresse à ce qui se passe à l'intérieur de notre corps, au niveau moléculaire, au niveau des cellules, après un effort. Et les résultats sont très parlants. En fait, ce sont des chercheurs de l'université de Rockefeller qui ont comparé deux types d'exercices chez des hommes jeunes en bonne santé. D'un côté, 90 minutes de cyclisme à intensité modérée et de l'autre, 6 sprints de 30 secondes, mais à fond. Ils ont analysé les changements dans le sang immédiatement après l'effort et résultat, les sprints dans le sang immédiatement après l'effort avaient produit plus de 200 métabolites, ces petites molécules impliquées dans le métabolisme. Et sur les protéines produites, il y avait 30 protéines protectrices contre le diabète de type 2 ou l'obésité. Bref, les sprints en activaient plus que l'exercice modéré qui, eux, n'en produisaient que 3. C'est un écart considérable.
1: Donc, les sprints sont bien plus efficaces pour la santé cardio-métabolique. Mais faut-il tous y mettre au sprint?
3: Ces résultats sont fascinants, mais ils ne signifient pas qu'un sprint de quelques secondes ou quelques minutes remplace les bienfaits d'une activité régulière. L'un n'est pas à la place de l'autre. L'étude montre une réponse moléculaire immédiate, mais il reste à démontrer comment cela se traduit en bénéfice à long terme. L'essentiel, c'est que l'exercice modéré reste extrêmement précieux. Le sprint, c'est un outil supplémentaire, pas une solution miracle. Et les experts recommandent d'ailleurs d'incorporer des périodes d'effort plus intenses dans une activité qu'on aime déjà. Par exemple, marcher vite ou en montée pendant une courte période pour revenir ensuite à un rythme de marche tranquille. Ou alors faire des intervalles plus rapides sur un vélo stationnaire ou alors en natation. L'idée, c'est de varier les intensités sans forcément faire des sprints de compétition. Et bien sûr, vous consultez votre médecin avant de changer radicalement votre intensité. Il y a une autre méthode que je pratique, c'est la méthode 5-12-30 sur un tapis. C'est marcher à 5 km/h, 12% d'inclinaison pendant 30 minutes. Et de temps en temps, je fais des pointes avec une inclinaison à 14% et une vitesse un peu plus élevée à 6 km/h. Et vous avez le palpitant qui va s'accélérer aussi. Bref, l'idée, c'est de faire du fractionné. Donc les sprints sont très efficaces pour activer les protéines protectrices, mais ça ne remplace pas votre activité régulière. Allez, d'ici là, portez-vous bien.
1: Bon, dans tous les cas, de toute façon, un petit peu de sport, ça ne fait jamais de mal à faible ou haute intensité. Les conseils du docteur Kersdé avec nous comme chaque matin. On le retrouve également régulièrement en vidéo sur nos réseaux sociaux, en podcast sur notre site internet. Et puis il est également à midi avec nous tous les jours aux côtés d'Enora Malagri.
0: Alors le sport c'est bien, moi j'adore le sport mécanique.
1: Ah oui, ça j'adore aussi.
0: Du karting.
1: Eh oui.
0: Et grâce à Philippe Guiton, on peut en faire dans le nord du département.
4: Pour 50 euros, si vous voulez jouer avec nous, vous nous appelez au 02 43 67 11 11. On jouera tout à l'heure dans la Mayenne compte double avec une candidate extrêmement sérieuse.
0: Oui. Oh oui, effectivement.
4: Qu'elle est sérieuse.
0: Allez-vous réussir à la faire chuter? C'est votre mission.
1: Ce que j'aime bien avec vous, Gauthier, c'est que vous aimez bien les sports où on est assis quand même. Parce que moi, j'aime bien le karting.
4: Enfin, les sports mécaniques, c'est physique quand même.
0: Bah, oui,
1: ça peut, c'est vrai. Ça
0: on
1: peut
0: fait travailler le poignet, la pédale aussi.
1: Et puis, on loupe les virages.
0: Rendez-vous à 11h pour la Mayenne compte double. Merci, Benoît, pour ce matin.
1: Merci, à lundi.
0: À lundi, bon week-end.
1: Bon week-end.
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0: Belle matinée à l'écoute d'ici Mayenne. Dans quelques instants, vous allez pouvoir nous appeler parce qu'on va parler d'un sujet qui nous touche directement au portefeuille, Philippe.
4: Absolument, ce budget, ce sont les carburants. Vous avez vu que les prix des carburants sont de plus en plus hauts. On se demande jusqu'où on va aller. Alors, qu'en pensez-vous? Est-ce que vous avez peur d'ailleurs d'une pénurie de carburant? N'hésitez pas à nous le dire. Vous nous appelez au 02 43 67 11 11. On va en parler ensemble avec vous, Mayouen, d'ailleurs, entre entre 9h et 10h.
9: Oui, vous pouvez déjà, je vais y arriver, vous pouvez déjà nous laisser vos témoignages au 02. Je m'échauffe la voix en fait. Laissez vos témoignages au 02 43 67 11 11. Moi, je pense notamment peut-être à ceux qui se sont mis au bioéthanol. Eh c'est oui. assez à la mode depuis quelques
4: Venez
9: mois.
4: Venez nous expliquer comment vous avez fait, si c'est compliqué.
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4: Vous écoutez Ici Mayenne, c'est la première radio du département, il est 9h. Emma Yohan, c'est vrai que la hausse des prix du carburant commence à peser très lourd sur le budget de nombreuses familles.
9: Et les prix à la pompe sont très élevés. En ce moment, en moyenne, 2,12 euros le litre de sans-plomb 95. Pour le gazole, c'est 2,29 euros le litre en moyenne. Pour les artisans, ces frais supplémentaires sont difficiles à supporter au niveau de leur trésorerie. Et pas question de les répercuter sur les devis réalisés auprès de leurs clients, souligne Jérôme Robineau, le président de la CAPEB 53, la Confédération de l'artisanat et des petites entreprises du bâtiment en Mayenne.
10: Je peux multiplier mes devis par deux, mais plus personne qui va m'acheter. Donc non, c'est pas possible. Il y a un moment donné, les gens n'ont plus les moyens non plus de nous acheter. Augmentation minime plus augmentation minime, ben, ils font plus de projets. On voit bien, les projets diminuent, les gens partent à l'urgence. Mais là, ils sont assez échaudés quand même par rapport à ce qu'on a eu. Les problèmes de canicule, on fait beaucoup de devis de clim par exemple, et pour l'instant, ça signe pas, parce qu'ils attendent de voir comment ça va se passer à l'avenir. J'espère que les futurs hommes politiques seront, ou femmes politiques seront responsables pour pouvoir nous donner une vision claire de l'avenir. S'ils pouvaient nous oublier, parce qu'à chaque fois qu'ils créent quelque chose, c'est toujours de la charge administrative en plus, c'est toujours des problèmes en plus qui nous oublient.
9: Jérôme Robineau, le président de la CAPEB 53, invité d'Ici Mayenne ce matin. La flambée des prix du carburant sera également au cœur de notre émission Ici, c'est vous. Juste après ce journal, jusqu'à 10h, est-ce que vous avez décidé, par exemple, d'utiliser moins votre voiture? Est-ce que vous y arrivez? Car ce n'est pas simple de s'en passer dans un territoire rural comme la Mayenne. Vous pouvez témoigner en nous appelant dès à présent au 02 43 67 11 11.
4: À Château-Gontier-sur-Mayenne, le scénario d'un acte criminel semble écarté après la découverte du corps d'un homme. Mercredi.
9: Selon le parquet de Laval, des investigations médico-légales sont en cours afin de déterminer les causes du décès. Le cadavre se trouvait dans un logement de la ville. Le décès de la victime remonte à plusieurs jours avant cette découverte, d'après les premiers éléments de l'enquête. C'est le 14e décès sur les routes de la Mayenne depuis le début de l'année. Une conductrice de 84 ans a perdu la vie hier en fin d'après-midi à Château-Gontier-sur-Mayenne. L'accident a eu lieu vers 18h15 sur la route départementale 105. Des perquisitions ont eu lieu en Mayenne cette semaine dans le cadre d'une affaire de fraude à la viande de cheval. Europol, l'Office européen de la police, a démantelé un commerce à grande échelle de chevaux dont l'identité aurait été falsifiée. Ce trafic a en fait permis à des propriétaires de vendre leurs animaux en boucherie alors que ces chevaux n'étaient pas destinés à aller en abattoir. 4 pays européens sont visés par cette enquête, dont la France. Les perquisitions ont eu lieu dans plusieurs départements français, dont la Mayenne et la Sarthe. Affaire à retrouver en détail sur ici.fr.
4: Un bruit impressionnant a retenti hier dans le ciel mayennais.
9: Deux rafales ont survolé la Mayenne en fin de matinée, un passage à basse altitude au-dessus notamment de l'aéroport de Laval-Entrammes. Ces deux avions de combat ont fait spécialement le déplacement depuis la base aéronavale de Landivisio dans le Finistère pour venir saluer 16 élèves du collège Saint-Jean-Baptiste de la Salle à Laval. Ces collégiens suivent depuis la rentrée l'option brevet d'initiation aéronautique, un BIA. Cette formation a donc été inaugurée hier en grande pompe grâce à des anciens de l'aéroclub, se réjouit son président Sébastien Normand.
11: C'est le hasard qui fait bien les choses finalement. C'est beaucoup le réseau qui fonctionne parce que dans nos anciens élèves du BIA notamment, il y en a qui ont fait carrière, qui continuent à en faire carrière. Hein. La plupart des militaires qui seront là pourront vous dire qu'ils sont passés par une classe BIA avant d'enjamber le portail d'une base aérienne. Et donc c'est tous ces réseaux-là qui nous permettent de mettre en place ces choses-là. Alors ils sont venus spécialement pour nous, mais ils ont profité aussi d'un entraînement. D'autant que le pilote leader sur la patrouille que l'on a vu est le parrain de la promotion. Donc on lie l'utile à l'agréable. Et ça permet aussi aux jeunes de se rendre compte que l'aéronautique, ça commence avec un petit avion, un petit coucou vulgairement, et on peut finir dans un avion Rafale qui est un des meilleurs avions du monde. Là, en ce moment, on a un pilote Rafale qui est en formation à Landivisio, qui est un pur produit de l'aéroclub.
9: Le passage des Rafales hier au-dessus de l'aérodrome de Laval-Entrammes est à voir en vidéo sur les réseaux sociaux d'Ici Mayenne, Facebook et Instagram. Les footballeurs du stade Lavallois veulent rebondir ce soir à Dijon pour la 6e journée de Ligue 2. Les Tangos ont encaissé 2 défaites d'affilée face à leur public à Le Basser. Ils sont désormais 17e et avant-dernier du championnat. Les Dijonais, eux, sont derniers. Le match débute à 20h ce soir et Ici Mayenne, vous vous le fait vivre dès 19h45.
4: Miss Pays de la Loire n'est pas mayonnaise.
9: L'élection de la représentante de notre région pour le concours Miss France a eu lieu hier à Valais en Loire-Atlantique et c'est donc une Nantaise de 23 ans qui a été couronnée. Maëlle Amon est AESH, accompagnante d'élèves en situation de handicap. La jeune femme portera donc l'écharpe des Pays de la Loire lors du concours Miss France organisé le 12 décembre.
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0: Et dimanche, effectivement, on devrait arriver aux alentours des 30 degrés. Et cette journée se déroulera sous un ciel bien clair. Les pronostics d'Hervé Fortin pour le Quintet qui va se courir à Paris-Vincennes. Ce soir, rendez-vous dans la quatrième course à 20h15. Hervé vous conseille le 5, Jackpot Méréas, le 14, Jazz de Pad, le 3, Enjoy the Moment, le 10, Invictus de Nilrem, le 8, Intrépide des Bois, le 11, Jérémy Das, le 9, Hermès Pat, le coup de cœur étant pour le numéro 14, 5, 14, 3, 10, 8 et 11.
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0: Avec Maïwenn Bordron qui reste avec nous comme tous les vendredis en studio jusqu'à 10h. Il faut bien le dire, c'est la fine équipe. Bonjour, bienvenue dans cette émission qui vous donne chaque jour la parole. Ici c'est vous, revient comme tous les vendredis matin sur l'actu de la semaine. Et on l'a constaté, on en a parlé dans le journal il y a quelques instants. Les prix des carburants atteignent des sommets en ce moment et on se demande si on va avoir longtemps les moyens de continuer de rouler. D'ailleurs, comment faites-vous pour vos trajets quotidiens? Vos vacances, vos week-ends, avez-vous réduit vos trajets cet été? Est-ce que vous avez fait une croix carrément sur vos vacances? Et puis, quels sont vos trucs, vos petits tips pour essayer de moins consommer? Vous en avez, vous, Maïwenn?
3: Alors, on peut, par exemple, réduire sa vitesse. Par exemple, 10 km/h, rien que 10 km/h, ça permet d'économiser quelques litres de carburant.
0: C'est pas bête, c'est un premier point. Est-ce que vous vous êtes mis au covoiturage? Avez-vous changé votre manière de conduire? Est-ce que vous préférez utiliser un carburant plutôt qu'un autre? Avez-vous peur d'une possible pénurie de carburant? Venez nous dire comment vous vous déplacez en cette rentrée 2026. Appelez-nous au 02 43 67 11 11. Vous pouvez évidemment aussi utiliser le WhatsApp d'Ici Mayenne pour nous envoyer un message vocal ou écrit.
3: On cherche également des témoignages de Mayennais qui se seraient mis récemment à mettre dans leur réservoir du bioéthanol. C'est un carburant à base de betteraves et de céréales qui coûte 80 centimes d'euros le litre.
0: Ah là là,
3: forcément,
0: c'est une affaire.
3: En ce moment, c'est une belle affaire. Et on l'imagine, vous êtes forcément nombreux à vous être mis à ce bioéthanol.
0: Alors, comment est-ce que vous avez fait? Est-ce que ça coûte réellement moins cher? Est-ce que vous avez utilisé une technique particulière pour passer au bioéthanol?
3: Normalement, il faut mettre un boîtier.
0: Normalement, c'est
3: mais
0: ça.
3: Mais tout
0: il
3: le
0: paraît
3: monde
0: que c'est pas sûr.
3: Voilà.
0: Et si vous êtes, je sais pas, garagiste, ben n'hésitez pas à témoigner. 02 43 67 11 11.
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0: Ici. Un petit Diana Ross, ça vous tente?
3: C'est parti.
0: Allez hop là, upside down sur votre radio locale ici Mayenne.

0: Diana Ross, Upside Down, c'était en 1980 sur votre radio locale ici Mayenne.
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0: Appelez-nous, n'hésitez pas, 02 43 67 11 11. Dites-nous ce que vous pensez du prix actuel des carburants et comment vous avez essayé de vous en sortir. Est-ce que vous essayez de rouler moins cher? Quels sont vos tips? 02 43 67 11 11. Alors, Maïwenn, des fois, on aime en rire, même quand ça nous fait pas rire. Vous savez, c'est un peu de l'humour noir, quelquefois.
3: Il vaut mieux prendre le verre à moitié vide qu'à moitié plein.
0: Exactement. La hausse du prix de l'essence inspire beaucoup les humoristes, écoutez.
4: Aujourd'hui, celui qui conduit, c'est celui qui ne mange pas. Avant, on mettait tout simplement de l'essence dans la voiture. Aujourd'hui, on lui fait un virement. Tout à l'heure, quand j'ai vu le prix à la pompe, j'ai cru que j'étais en train d'acheter la station. Bientôt, pour faire le plein, il faudra vendre la voiture. À ce prix-là, le voyant réserve n'est plus une alerte. C'est une notification bancaire. On ne parlera bientôt plus de pouvoir d'achat, mais de pouvoir démarrer. Bientôt, pour aller travailler, il faudra travailler uniquement pour payer l'essence qui permet d'aller travailler.
0: Voilà, c'est ce qu'on appelle de l'humour noir, ça. Si vous voulez réagir, 02 43 67 11 11. Maïwenn, on va aller faire un petit tour sur la route.
3: Effectivement, alors cette réalité dont parlait cet humoriste est... C'est ce que vivent de nombreuses familles dans notre département, ne pas réussir à boucler les fins de mois à cause de ce prix du carburant. On le disait, hein, le sans-plomb 95, 2,12 € le litre en ce moment en moyenne, 2,29 € le litre pour du gazole. Donc forcément, ça pèse de plus en plus dans les budgets des familles. Et ben, à la pompe, le moral est en ce moment un peu au plus bas, comme l'a constaté Marion Ferrer.
5: À la pompe à essence, les voitures défilent, mais ne restent pas très longtemps. Aucun conducteur ne fait totalement le plein.
6: Non, jamais. En général, 40, 50 € comme maximum.
7: En général, non, je m'arrête à 30, 40 €, on va dire.
8: Sûrement pas, c'est trop cher. Non, c'est pas possible, quoi.
9: Non, là, je fais pas le plein complet. Heureusement que ça consomme pas trop ce que j'ai, parce que sinon, je sais pas comment...
5: Un rire amer partagé par Alice quand elle découvre le prix du litre de diesel.
10: 2,24 €, on commence à le sentir. On travaille un peu à perte, quand même. Hein.
5: Cette aide-soignante de 37 ans dépense environ 300 € par mois en carburant. Pour s'en sortir, elle a fait le choix de limiter ses déplacements. Elle refuse de se rendre à plus de 20 km de son domicile. Mais malgré tout, difficile de rentrer dans ses frais.
10: Quand j'ai commencé mon activité, je ne faisais pas payer les frais d'essence, donc je ne fais toujours pas payer mes frais de gasoil à mes clients. Donc c'est pour ma pomme. Mais ça, c'était volonté de ma part. Mais c'est vrai qu'à ce prix-là, ça commence à devenir difficile.
5: À la pompe voisine, Maxime, moniteur d'auto-école. Pour son activité professionnelle, lui n'a pas le choix. Il doit faire le plein au moins 3 fois par semaine.
11: Quand fut un temps, mes pleins complets faisaient, je pense, aux alentours des 40, peut-être 45 €. Maintenant, on est beaucoup plus près des quasiment des 60. Donc ouais, c'est un tarif de dingue et c'est un poids énorme sur les dépenses en fin de mois, etc. Donc c'est vraiment, ça devient gentiment un gros problème.
5: Cette hausse, son patron ne peut plus l'assumer. Il a dû la répercuter sur le prix des formations de conduite qu'il dispense.
11: Ça fait 6 ans que je fais ce métier. Quand j'ai commencé, de mémoire, je crois que nous étions à 47 € il y a 6 ans. Et donc avec toutes les augmentations, Covid, machin et tout, maintenant on est à 53 € de l'heure.
5: Les prix des carburants augmentent donc, mais pas les salaires. Lâche Marion, 28 ans, en scrutant le compteur qui défile. Elle gagne 1 600 € par mois et pour faire face, la jeune femme a décidé de faire l'impasse sur certains loisirs.
12: On réfléchit pour partir en vacances, on réfléchit pour les trajets, pour aller voir la famille, les amis. Voilà, ça fait mal.
5: Des travailleurs qui s'inquiètent pour la fin de l'année, car les prix à la pompe risquent de ne pas s'inverser dans les prochains jours.
3: Voilà des témoignages qui peuvent peut-être vous inspirer ce matin. Si vous aussi, vous faites des pleins un peu moins importants qu'auparavant, si vous mettez 50 € au lieu de faire un plein entier, 70 € parce que ça pèse moins lourd sur votre budget. Si vous essayez de laisser un peu votre voiture au garage pour pourquoi pas, je pense à l'agglomération de Laval, prendre les tulles, ils sont gratuits depuis le 1er septembre, tous les mercredis, une gratuité qui s'ajoute à celle qui existait déjà le week-end, donc ça peut permettre éventuellement de laisser sa voiture au garage. Alors ça, ce sont pour les habitants qui vivent dans des zones urbaines, parce qu'évidemment ce n'est pas aussi simple quand on vit
0: et on n'en a pas partout, effectivement.
3: À la campagne. Hein, et les témoignages sont sont nombreux hein, par rapport à cette hausse du carburant. On vous a posé la question hier sur notre page Facebook.
0: Voilà, alors il y avait Léry qui nous dit « Moi j'adapte ma conduite, je ne dépasse plus les 100 km/h sur la 4 voies, je ne prends ma voiture que pour faire mes courses et me rendre à mes rendez-vous médicaux, que j'essaie de regrouper le même jour pour économiser les déplacements, moins de loisirs qui nécessitent de prendre la voiture. » Si vous voulez réagir en direct, deux possibilités, 02 43 67 11 11, téléphone normal. Il y a aussi le WhatsApp d'Ici Mayenne, c'est le même numéro de téléphone et là vous pouvez nous envoyer un vocal parce qu'on aimerait bien vous entendre. Hein, donc 02 43 67 11 11 et si vous préférez nous envoyer un message par écrit, ça marche aussi. Pour une émission sur les carburants, nous allons parler d'écran Total. Je ne suis pas sûr que Benjamin Biolay soit sponsorisé par le pétrolier du même nom, mais on l'écoute. Écran Total sur votre radio locale ici Mayenne. Je la

0: écran total. Benjamin Biolay sur ici Mayenne. Je réduis considérablement la consommation de 98. Ma voiture a un réservoir de 35 litres. J'arrive à faire 695 km, nous dit Thérèse sur la page Facebook ici Mayenne. Avec un plein, 695 km, c'est pas mal du tout ça. Hein. Sur une 4 voies limitée à 110 km/h, je roule à 98 km/h. C'est précis, hein, attention. Et je me sers du frein moteur, je redémarre doucement, j'utilise beaucoup le limiteur de vitesse. Comment faites-vous pour faire des économies en matière de carburant? N'hésitez pas à nous appeler 02 43 67 11 11. On en parle ensemble jusqu'à 10h.
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0: Avec Maïwenn Bordron, nous parlons de vos préoccupations. Il y en a une en ce moment, c'est le prix des carburants. Est-ce que vous avez modifié votre façon de conduire? Ou votre carburant d'ailleurs? Est-ce que vous utilisez les transports en commun lorsqu'ils sont disponibles? Et c'est loin d'être toujours le cas. C'est vrai si vous habitez en campagne, par exemple. Avec Maïwenn, nous avons besoin de vos témoignages. Appelez-nous au 02 43 67 11 11. Maïwenn, il y a toujours une aide qui existe, l'aide du gouvernement.
7: Oui, effectivement, elle a été lancée elle avait été annoncée au mois d'avril par le Premier ministre Sébastien Lecornu, puis elle a réellement été mise en place à partir de la fin du mois de mai. C'est ce qu'on appelle un guichet pour les grands rouleurs. Alors, ça concerne les ménages les plus modestes. Il y a plusieurs conditions à avoir, à respecter pour pouvoir toucher cette aide de 100 euros précisément. Au départ, le Premier ministre parlait de 50 euros. Finalement, cette aide avait été portée à 100 euros. La première condition, c'est évidemment une condition de revenu pour une personne seule pour pouvoir en bénéficier. Il faut avoir un salaire net de 1 508 euros mensuels, donc à respecter. Il faut aussi réaliser plus de 30 km aller-retour par jour entre son domicile et son lieu de travail. Donc c'est très précis, hein, au niveau des critères. Et le gouvernement, d'ailleurs, le met en avant, hein, sur son site internet. Il y a des contrôles qui peuvent être réalisés. Donc il faut évidemment respecter à la lettre les critères pour pouvoir être éligible.
0: Ouais.
7: Et pour faire cette demande, il faut se rendre directement sur le site des impôts, impots.gouv.fr. Il y a un formulaire qui est en ligne dans son espace personnel, en fait. Donc, il suffit de remplir ce formulaire pour faire cette demande. Aujourd'hui, le guichet Grand Rouleur a été prolongé d'un mois. Il devait se terminer le 31 août. Finalement, ce sera jusqu'au 31 septembre. Ça a été annoncé par le gouvernement la semaine dernière. Pourquoi cette prolongation du dispositif? Parce qu'aujourd'hui, selon le gouvernement, il y a plus d'1,5 million personnes qui sont éligibles, donc qui pourraient toucher cette aide mensuelle de 200 euros et qui ne l'ont pas demandé.
0: Ouais.
7: Donc ils appellent, en fait, le gouvernement appelle tous ces ménages modestes qui sont éligibles à faire cette demande sur le site des impôts. Donc, on le rappelle, jusqu'au 31 septembre.
0: Alors, dépêchez-vous, parce qu'après, ça sera trop tard. Donc, si vous avez bénéficié d'ailleurs de cette aide du gouvernement, bah, venez nous le dire au 02 43 67 11 11. Dites-nous si c'est compliqué justement de la demander.
7: C'est compliqué et si ça change quelque chose, 100 euros par mois, quand on a un budget qui est serré, un budget qu'on a du mal à boucler tous les mois, est-ce que ça vous allège vraiment le budget à la fin du mois? On peut imaginer que 100 euros, c'est bien, mais ce n'est peut-être pas suffisant.
0: C'est pas suffisant, on est bien d'accord. Donc 02 43 67 11 11. Appelez-nous, témoignez, dites-nous aussi si vous avez changé de carburant, parce que dans un instant, Maïwenn, on va parler d'un truc qui s'appelle
7: le bioéthanol.
0: Eh oui, à découvrir d'ici quelques instants, le temps d'écouter Elton John. Can you feel the love sur votre radio locale, ici Mayenne.

0: El Tonjon. Je savais que ça vous ferait rire, il suffit que je
1: suis toujours aussi fan de votre accent anglais.
0: C'est terrible.
1: Inimitable.
0: Avec cette belle chanson. Bon, on parle du carburant ce matin. Dites-nous quels sont vos petits trucs pour essayer de moins consommer. 02 43 67 11 11. On en parle ensemble juste après nos infos pratiques.
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0: Et toutes les heures, vos infos pratiques en une minute. Demain, c'est le forum des associations d'Evron. Vous pourrez découvrir toutes les associations de la ville, assister à des démonstrations, rencontrer les bénévoles et vous inscrire dans un club. C'est de 10h à 16h. Ça se passe dans le hall des expositions et au centre social Le Trait d'Union. Ce week-end, dans le Pays d'Arnais, c'est la 4e fête bretonne à Saint-Denis-de-Gâtine. Rendez-vous dimanche avec des animations sur le parking de la salle Georges Chrétien, c'est 5€ l'entrée avec les adultes, c'est gratuit pour les moins de 16 ans. Et puis sinon, c'est le moment de réserver votre place et votre table pour l'événement Les Toquets du Cœur, qui va récolter des fonds pour lutter contre la maladie de Charcot. Un repas festif et chantant concocté par plusieurs chefs mayennais le dimanche 20 septembre à la Brûlatte. Vous trouverez toutes les infos sur les pages Facebook et Instagram. Les Toquets du Cœur sur la plateforme Hello Asso. D'autres infos pratiques à venir dans une heure sur Ici Mayenne.
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0: Au cœur des préoccupations actuelles en cette rentrée 2026, le prix des carburants. On arrive à des sommets là, Mayouen. Le plus fort.
1: C'est pour le samplon 95. Hein, c'est un record depuis le début de la guerre en Iran, conflit qui a débuté au mois de février. Pour le samplon 95, en ce moment, dans la plupart des stations-service en France, on peut avoir des prix aux alentours de 2,12€ le litre en moyenne. Donc c'est du jamais vu par rapport à ce début du conflit. Et pour le gazole, en ce moment, c'est 2,29€ en moyenne le litre. Voilà, ce sont des prix qui ont été enregistrés il y a deux jours.
0: Et ce qui est fou, c'est que normalement, le gazole est moins cher que le samplon. Sauf que là, on arrive là aussi à des sommets. Donc venez nous dire comment est-ce que vous essayez de réduire un petit peu la consommation. Alors évidemment, on dit toujours que si on ne roule pas, on ne consomme pas. Mais alors justement, qu'est-ce que vous ne faites plus en voiture? Comment est-ce que vous faites pour moins consommer? Est-ce que vous avez changé de carburant? Et justement, nous y arrivons. Mayouen, nous allons parler du bioéthanol.
1: Bah oui, parce que c'est une solution que privilégient certains automobilistes pour faire quelques économies, puisque le litre de bioéthanol est vendu. Je mets un peu de suspense dans la voix, puisque la différence est tellement importante. 80 centimes d'euros le litre.
0: Au lieu de 2,20€,
1: voilà,
0: à peu près, quoi.
1: Donc, on n'est pas du simple au double, mais quasiment. Et donc, de plus en plus d'automobilistes, finalement, se mettent à ce bioéthanol dans le réservoir. Et ce carburant, en fait, si on regarde en fait les années précédentes, c'est un succès qui est grandissant, comme l'a constaté Margot Croison.
4: Ça fait 4 ans que Fabrice met du bioéthanol dans sa Skoda et il a fait le calcul.
5: Et j'ai gagné à peu près 3 000€ depuis que je roule avec. J'étais faire le plein ce matin, il est à 85 centimes. Oh, ouais. J'ai envie d'en mettre à côté, quoi. C'est de l'humour, mais je regarde même plus. Ça me fait pas peur. Ça me rappelle ma jeunesse quand je roulais en diesel.
4: Pour faire son plein au bioéthanol, il faut un boîtier compatible avec ce carburant fabriqué à base de betteraves et de céréales. L'installation coûte environ 1 000€, mais pour Patrice, ça vaut le coup.
6: Là, quand vous faites un plein, entre guillemets, j'en ai pour 30€ ou 35€. Si j'aurais resté en samplon 95, je serais à 70-75€. C'est énorme.
4: Le caviste fait 60 km aller-retour tous les jours pour le travail. Il a équipé sa Suzuki Swift il y a 9 mois.
6: J'aurais même dû le faire bien avant, croyez-moi. Je suis un bon rouleur. Donc mon véhicule, j'utilise au quotidien et le week-end aussi. Du coup, il y a un on saute le pas.
4: Un autre automobiliste a équipé sa Kangoo d'un boîtier bioéthanol en 2020. Et grâce à ça, il a vendu sa voiture 800€ plus cher que quand il l'avait. avez acheté.
0: Ah oui, donc le bioéthanol serait la panacée, pas loin.
1: Alors, il ne faut pas en avoir peur, parce qu'effectivement, ce n'est pas le meilleur des carburants en termes de qualité. Donc, mettre un carburant qu'on connaît un peu moins dans son réservoir, qu'on a une voiture moderne qui a eu un certain coût, par exemple, à l'achat, ça peut effrayer.
0: Attention, c'est pour les véhicules essence, hein.
1: Voilà,
0: parce que mettez pas ça dans votre gasoil, ça va faire bizarre.
1: Voilà, hein. Les véhicules diesel, c'est interdit, ça concerne que les véhicules essence. Pour en bénéficier sur vos véhicules, il faut officiellement, on va dire, installer un boîtier éthanol qui coûte, on l'entendait dans le reportage, environ 1000 euros. Donc, c'est un coût également pour rentrer dans ces frais. Il faut rouler pas mal de kilomètres avant d'atteindre 1000 euros. Mais certains automobilistes, en fait, mettre directement ce bioéthanol sans passer par un boîtier. Donc, si c'est votre cas, si vous avez déjà...
0: On compte sur vous, venez nous dire comment ça s'est passé.
1: Si vous avez déjà tenté le bioéthanol avec ou sans boîtier dans votre réservoir, venez nous dire un petit peu les économies que vous réalisez tous les mois. Vous pouvez nous appeler, on le rappelle, au 02 43 67 11 11.
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0: 9h37, la musique avec Nick Kershaw. Voici The Riddle. Oh, ça nous rappelle les années 80. Vous étiez bien jeune à l'époque, d'ailleurs, Mayenne.
1: J'étais même pas à l'état d'embryon, je crois.
0: 1984. Mais là, c'est clair, vous n'étiez pas là.

0: Nick Kershaw, The Riddle, sur Ici Mayenne.
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0: Alors, la préoccupation du moment, c'est le prix des carburants. Est-ce que vous avez modifié votre façon de conduire ou pourquoi pas votre carburant ?
3: Effectivement, vous êtes de plus en plus nombreux à changer de carburant, à tenter de mettre plutôt que de l'essence, du sans-plomb 95 par exemple. Ou, alors, j'allais dire du gazole, mais non, puisque le bioéthanol, le bioéthanol, c'est uniquement dans les véhicules essence qu'il faut le mettre. Et vous êtes nombreux à tester ce carburant à base de betterave, puisqu'il coûte 80 centimes d'euros le litre. Donc forcément, on l'imagine, avec quand on fait des kilomètres et des kilomètres par jour, et bien à la fin du mois, les économies sont au rendez-vous.
0: Et ça vous fait réagir. Bonjour Yves.
4: Bonjour.
0: Yves, vous êtes de passage dans le département. Normalement, vous habitez où ?
4: J'habite en Bretagne, à Lannion.
0: Voilà, et lorsque vous avez entendu la radio, vous vous êtes dit, c'est le moment de témoigner, parce que vous roulez à l'éthanol.
4: Depuis 2016, exactement.
0: Ah oui, en plus, vous êtes carrément un précurseur, parce que là, c'était il y a 10 ans. Et il y a 10 ans, vous vous êtes dit, faudrait peut-être changer ma façon de rouler, changer de carburant, ça pourrait être intéressant ?
4: Déjà, c'était déjà très intéressant. Je note tout, moi, le prix du litre, ma consommation, et je peux vous dire qu'en 2016, j'ai regardé récemment, le prix de l'éthanol était à 0,450 quelque chose d'euros le litre.
0: Ah, il a quasiment doublé aujourd'hui, quoi.
4: Oui, mais ça, c'était déjà moitié moins cher, en fait, que le prix de l'essence à l'époque, qui était évidemment pas 2 euros le litre.
0: Alors, comment est-ce que vous avez fait ? Vous aviez déjà une voiture qui était capable d'accueillir l'éthanol ?
4: Tout à fait. En fait, j'étais sur un forum et on m'a, j'ai su en fait que la voiture était capable d'accepter en fait le 85 et je me suis mis dessus. Au départ, j'y tirais progressivement, c'est ce qu'ils recommandaient en fait. Et puis maintenant, la voiture elle marche à 100% au bioéthanol et j'en suis. Et contrairement à ce qu'on peut dire en fait, ce qu'on peut lire sur certains essais, qu'il y a, je sais plus combien. Quelques 5000 stations simplement en France qui peuvent fournir de l'éthanol. Honnêtement, je n'ai jamais été embêté par ça.
0: Vous avez toujours trouvé une station sur votre route, en fait.
4: Voilà. Et puis au pire, si jamais on ne trouve pas de bioéthanol, eh bien, on met autre chose, on met du 98, du 95 ou du 95-10.
0: Oui, on n'est pas obligé de rouler uniquement à 100% éthanol. On peut mettre 50% d'éthanol dans son réservoir et 50% d'essence, par exemple.
4: Tout à fait. Oui.
0: Donc aujourd'hui, ça vous permet de gagner combien ou 100 km à peu près ?
4: Je peux vous dire précisément qu'actuellement je suis sur le point d'acheter un nouveau véhicule. Alors en France actuellement, il y a que Ford. Je vais faire un peu de publicité. Il y a que Ford qui produit une voiture directement équipée pour rouler au bioéthanol. C'est-à-dire qu'on n'a pas besoin de rajouter un boîtier. Et j'ai lu des essais en fait actuellement le Ford. Même si faut savoir comme que avec le bioéthanol, on consomme entre 20 et 25% de
0: plus.
4: Un petit peu en plus. Mais par contre, quand on paye effectivement 0,80, là actuellement il est à 0,85, je crois, ici sur Laval, on peut se permettre de consommer un petit peu plus.
0: Bon, et rassurez-nous, vous n'avez jamais eu de problème de mécanique. Votre garagiste, il vous en veut ou pas ?
4: Non, parce que ça n'empêche que je continue de faire l'entretien de mon véhicule selon les préconisations du constructeur. Donc, le tout, c'est d'avoir effectivement un véhicule bien entretenu, mais sinon, ça pose aucun problème pour la voiture.
0: Donc, Yves, vous dites vive l'éthanol.
4: Ah, je dis moi vive l'éthanol. Il y a pas de souci. Et en plus, ma seule préoccupation au départ, c'était de savoir. On me l'avait dit, oui, mais si tu roules à l'éthanol, bon, c'est fait à partir de betteraves. Tu prives en fait c'est des cultures qui normalement les champs doivent être là pour nous faire nourrir en fait les êtres humains, donc c'est de la nourriture en moins pour eux, et en fait j'ai lu que ces champs là de toute façon c'était des champs qui n'étaient pas destinés en fait à autre chose que de la nourriture en fait pour faire des aliments, donc c'est tout. Pour moi, c'est clair, en fait, il ne faut pas hésiter à rouler à l'éthanol. Ça n'a que des avantages, contrairement on voit le prix de l'éthanol n'a jamais dépassé, pour moi, je retiens à chaque fois, je note tout, ça n'a jamais dépassé les 1 euro le litre en France.
0: Très bien.
4: Jamais.
0: Eh bien, ouais. Écoutez, Yves, on a bien compris que l'éthanol, ça, c'était un truc qui vous bottait bien. On vous souhaite un bon séjour en Mayenne. Et puis, merci d'avoir témoigné. D'ici quelques instants.
4: Et merci de parler de l'éthanol.
0: Oui. On sent que c'est un combat. Dans un instant, tiens, on retrouvera Yannick qui souhaite justement réagir à propos de l'éthanol. Ça sera juste après Sandy Stevens. Alors, la chanson, c'est « Oh, j'ai faim de toi ». Et ça, c'est une chanson qui a été reprise par une publicité dans les années 80. C'était pour Chambourcy. Oh oui.

0: Sandy Steven, avec J'ai faim de toi, il y a quelques instants, nous avons eu un pro-éthanol, Yves de Lannion qui était de passage sur Laval qui nous a appelé. Il y a Yannick de Bonchamp qui voulait témoigner, malheureusement on a un petit souci de ligne avec lui, parce que Yannick de Bonchamp, lui, il a plein de problèmes en fait depuis qu'il est passé à l'éthanol. On va essayer de l'avoir avant 10h. Nous parlons carburant ce matin. Comment faites-vous pour essayer de moins consommer? Est-ce que vous avez changé de carburant? Ou alors est-ce que vous roulez moins vite? Venez nous le dire au 02 43 67 11 11.
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0: Et avec Maïwenn Bordron, comme tous les vendredis, Maïwenn, nous revenons sur un fait important de la semaine, sur l'actu de la semaine, et en l'occurrence, quand on voit le prix des carburants, on s'est dit que c'était bien de vous poser la question. Comment faites-vous pour vous en sortir aujourd'hui? Est-ce que d'ailleurs vous avez peur d'une possible pénurie de carburant? Vous avez encore quelques minutes pour nous appeler. 02 43 67 11 11. Vous savez que les humoristes, ils aiment aussi parler des carburants.
8: Des choses qui font mal.
0: Oui, oui. Il y en a un sur Instagram qui est allé chercher une bouteille d'eau dans une station-service et apparemment c'est aussi très cher.
9: Oh, tout le temps en train de râler. Ouais, c'est cher le carburant, c'est cher le carburant. C'est pas si cher que ça, hein. Dans la même station, tu prends de l'eau. Attention, ce n'est que de l'eau, hein, ce n'est que de l'eau. Hein, de l'eau. Alors, 50 centilitres. 1,30, 50 centilitres. Ce n'est que de l'eau, hein. 2,60 le litre. Alors, finalement, c'est pas si cher que ça, le carburant. Soyez malins, économisez. Buvez du gasoil.
0: C'est bien d'en rire parfois, ça fait du bien, mais ça pose des problèmes évidemment dans la vie de tous les jours, et notamment pour certains professionnels, Maïwenn.
8: Effectivement, on entendait par exemple ce matin Jérôme Robineau, le président de la CAPEB 53, donc représentant des artisans mayennais, qui nous le disait au quotidien. Lui, il est plombier chauffagiste à Montsûr. Et bien cette hausse des carburants, c'est un manque à gagner tous les mois. Il a estimé à peu près depuis 6 mois à 1 500 euros ce manque à gagner. un manque à gagner qu'il ne peut pas, il nous le disait ce matin, l'interview est à réécouter sur l'application, qu'il ne peut pas répercuter sur les devis qu'il facture à ses clients, parce que les clients eux-mêmes ont des problèmes de budget, sont confrontés aussi à cette
0: hausse,
8: donc c'est
0: le serpent en
8: fait. qui se mord la queue. Autre profession, on parlait des artisans, autre profession qui a des difficultés aujourd'hui avec cette hausse des carburants, des professions qui a besoin de prendre sa voiture pour se rendre à différents domiciles, eh bien c'est la profession des infirmiers. Amélie Lefebvre, par exemple, est secrétaire adjointe de la Fédération nationale des infirmiers. Elle fait 120 km par jour. Chaque plein lui coûte une centaine d'euros et aujourd'hui, c'est sa façon de travailler qu'elle est en train de revoir.
6: Aujourd'hui, je pense qu'on est tous dans une logique d'optimisation de nos trajets sur les domiciles de nos patients. Et parfois, d'être dans le refus de certains secteurs qui sont trop limites pour éviter des soins qui ne sont, eux, pas revalorisés car ils sont strictement encadrés versus des prix de l'essence qui explosent et qui ne nous permettent pas aujourd'hui de rentrer dans nos frais, effectivement. Donc, on essaie de faire au mieux dans l'intérêt des patients parce que c'est pas à eux de subir ça. Mais aujourd'hui, pour nous, ça peut être intenable. L'optimisation, ça veut dire qu'il faut vraiment se pencher sur notre tournée pour vraiment avoir un tracé, avoir anticipé pour ne pas faire d'aller-retour ou vraiment trouver la meilleure façon de fonctionner en termes d'économie. Mais refuser des soins, ce n'est pas dans notre volonté. Mais aujourd'hui, il y a certains secteurs où on ne se déplacera plus, effectivement, car c'est beaucoup trop loin. Faire 20 km pour une prise de sang, c'est aujourd'hui pas possible.
8: Voilà, donc pour les infirmiers, on parle également des artisans. Si vous aussi, vous exercez une profession qui est confronté, j'allais dire, frontalement à cette hausse des carburants, bah vous pouvez aussi continuer de témoigner, puisque l'émission touche bientôt à sa fin, mais continuer de témoigner sur la page Facebook d'Ici Mayenne. Oui. Les témoignages sont nombreux hein, depuis hier, avec des témoignages aussi de Mayennais qui finalement n'ont pas besoin de faire comme Amélie Lefebvre 120 km par jour, mais quand on fait même 30 km par jour, ça commence à peser sur le budget.
0: Exactement, et est-ce que vous avez profité des aides de l'État? On rappelle qu'on a jusqu'au 30 septembre
8: et pour, pas 31, je me suis trompée tout à l'heure.
0: Bon, 32 septembre, mais là ça sera vraiment trop tard pour demander cette aide, hein, si vous y aviez le droit. C'est dommage, on disait qu'il y avait jusqu'à 1 million de personnes.
8: 1 500 000
0: carrément.
8: Qui sont éligibles et qui n'ont pas fait la demande de cette aide de 100 euros.
0: Vous en faites peut-être partie, donc n'hésitez pas à vous renseigner. Merci Maïwenn, belle journée.
8: Belle journée à tous.
0: Et bon week-end.
8: Vous aussi.
0: Oui.
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0: Avant toute l'actu en Mayenne, Gaëtan Roussel.
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0: Bruxelles, tout s'en va sur Ici Mayenne.
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0: Vous écoutez Ici Mayenne, c'est la première radio du département. Il est 11h, 10h, n'allons pas trop vite. L'actu, Raphaël Aubry, bonjour Raphaël.
2: Bonjour Philippe, bonjour à tous.
0: C'est une affaire qui a marqué la Mayenne.
2: Le procès de Stéphanie Ganache, 45 ans, commence aujourd'hui devant la cour d'assises d'Angers avec le tirage au sort des jurés. À l'été 2023, ce détenu en cavale était recherché dans tout le département. Il est accusé d'avoir tué deux personnes, une femme à Angers, puis quelques jours après un ancien garagiste à Chaillon, au nord de Laval. Ici Mayenne a suivi l'affaire depuis le début. Dossier à retrouver sur ici.fr et votre application ici. Des perquisitions en Mayenne et en Sarthe cette semaine dans le cadre d'une vaste fraude à la viande de cheval. Il y en a eu 7 en France, perquisitions menées par l'Office européen de police Europol dans 4 pays d'Europe. Les enquêteurs soupçonnent des propriétaires d'avoir orienté de façon abusive des chevaux vers des abattoirs. Aucune interpellation n'a eu lieu sur le sol français, mais 2 suspects ont été arrêtés et placés en détention provisoire en Belgique. Une femme de 84 ans est morte dans un accident de la route hier en fin d'après-midi à Château-Gontier-sur-Mayenne. C'était vers 18h15 sur la départementale 105. Sa voiture est la seule impliquée, indiquent les pompiers. Une enquête est en cours pour déterminer les circonstances de l'accident.
0: Vous avez peut-être été surpris par un gros bruit hier en fin de matinée.
2: 2 avions ont survolé l'agglomération de Laval. Ça arrive régulièrement chez nous. Cette fois, c'était 2 rafales de la base aéronavale de Landivisiau dans le Finistère, spécialement pour des collégiens du département. 16 élèves du collège Jean-Baptiste de la Salle à Laval. Leur option brevet d'initiation aéronautique était inaugurée hier à l'aéroport de Laval-en-Tram. C'est à voir en vidéo sur le compte Instagram Ici Mayenne et sur ici.fr. Le Stade Lavallois a besoin de gagner ce soir pour retrouver de la confiance. Match à Dijon pour la 6e journée de Ligue 2. Les Tangos restent sur 2 défaites d'affilée face à leurs supporters à la maison. Ils sont 17e au classement et avant-dernier du championnat. Les Dijonais, bon dernier. Coup d'envoi à 20h, rendez-vous dès 19h45 en direct sur Ici Mayenne pour suivre la rencontre.
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2: Quel est le programme, Philippe ?
0: Des nuages et des éclaircies qui vont se partager. Le ciel mayennais, ciel qui va se dégager réellement en fin de journée. Si ce n'est pas le cas, dès à présent, les températures maximales entre 22 et 25 degrés. Demain, des éclaircies qui se feront de plus en plus larges. Au fil des heures, des températures maximales de 25 à 28 degrés. Donc ça augmente par rapport à aujourd'hui et ça augmentera encore dimanche avec des températures qui pourraient frôler une nouvelle fois les 30 degrés. Ça faisait longtemps que ça ne nous était pas arrivé. Et nous aurons une journée qui devrait se dérouler dimanche sous un ciel bien clair. Les pronostics d'Hervé Fortin pour le Quintet qui se court ce soir à Paris-Vincennes. Rendez-vous dans la 4e course à 20h15. Hervé vous conseille de jouer le 5, Jackpot Meras, le 14, Jazz de Pad, le 3, Enjoy the Moment, le 10, Invictus de Neil Rem, le 8, Intrépide des Bois, le 11, Jérémy Das et le 9, Hermès Pat, le coup de cœur étant pour le numéro 14. Je vois, Raphaël, que vous avez tout noté. Les numéros, surtout.
2: Hein. Oui, les numéros. Je récapitule. Le 5, le 14, le 3, le 10, le 8, le 11 et le 9. Et le coup de cœur d'Hervé, c'est le 14.
0: Des pronostics à retrouver, évidemment, sur
2: ici.fr.
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0: Ici, ça marche, notre rendez-vous qui met en lumière les belles initiatives mayennaises du lundi au vendredi entre 10h et 11h. Un jour, une idée, c'est un peu ce qui s'est passé pour notre invité. Comment proposer à moins cher des espaces sportifs qui ne sont pas occupés? Notre invité a trouvé la solution. Une solution née en Mayenne il y a très peu de temps et qui est appelée à marcher. C'est pour cela que j'ai aujourd'hui le plaisir de recevoir dans Ici ça marche.
4: Et oui, bonjour à tous, bonjour à tous les auditeurs.
0: Je suis Léni Baron.
4: J'ai 24 ans et je suis fondateur de Zinorque.
0: Et c'est une entreprise que nous allons découvrir jusqu'à 11h sur votre radio locale ici.
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0: Nous allons faire la connaissance de Lenny Baron et de son entreprise juste après Dalida. Je vous propose de chanter avec Salma, Ya Salama, sur votre radio locale. Ici Mayenne, ici vos chansons préférées toute la journée.

0: Dalida en 1977 sur Ici Mayenne.
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0: Ici, ça marche, notre rendez-vous qui met en lumière tous les matins les initiatives mayennaises. C'est du lundi au vendredi. Entre 10h et 11h, nous rencontrons aujourd'hui Lenny Baron, créateur de la start-up Zinorc à Laval. Il est l'invité d'Ici, ça marche ce matin sur Ici Mayenne. Lenny, vous avez 24 ans. Est-ce qu'on peut en savoir un petit peu plus sur votre parcours? C'est un parcours quasi exclusivement mayennais, je crois d'ailleurs. Pas loin.
3: Oui, le parcours, il a été mayennais jusqu'à 21 ans avant que je déménage en Vendée, donc un autre département, et toujours dans la même pays de la Loire. Et en fait, j'ai grandi donc à Laval jusqu'à 21 ans, et puis après j'ai fait mes études en Maine-et-Loire. J'ai fait des études de géographie avant de partir vers d'autres contrées, beaucoup voyager. Et c'est là que ça m'a ouvert en fait sur le monde et des idées. Il y avait plein d'idées pour notamment valoriser les espaces. Et puis après, on est parti sur Zinorc.
0: Et voilà, et c'est ce qu'on va découvrir jusqu'à 11h. Des études de géographie, alors pourquoi ça a été un petit peu par hasard ou alors vous aviez une réelle envie?
3: Non, j'avais en fait un vrai feeling avec la géographie depuis tout petit. Et au bac, j'ai eu une très bonne note en géographie, ce qui a poussé ma décision d'aller
0: Combien la note?
3: Je crois que j'avais eu 18 ou 19 sur 20.
0: Bravo.
3: Sur la partie géographie. Et du coup, j'étais parti en géographie. J'aimais bien ça et je sais très bien me repérer dans l'espace, sans carte, sans rien. Donc, ça m'a fait 3 ans en licence. Et puis après, je suis parti dans d'autres voyages.
0: Lenny, il y a une autre passion qui vous anime, c'est celle du sport, un sport en particulier?
3: Oui, le VTT, hein, vraiment, j'en fais depuis très longtemps. Avant, j'ai fait du taekwondo, j'ai même été vice-champion de région Pays de la Loire en étant petit. Mais oui, j'ai toujours grandi avec cette envie de compétition et de faire du sport, c'est très sportif, parce que c'est important le sport dans la santé et même dans la santé mentale. Donc, du coup, je continue à faire du sport.
0: C'est le mix de vos études et de vos passions qui ont donné finalement naissance à votre start-up Zinorc.
3: Ah bah complètement. Quand on fait du sport régulièrement et en plus on voyage, on peut voir d'autres cultures, d'autres styles de vie. Et en fait, en France, on fait beaucoup de sport. On n'a pas à se plaindre.

0: là-dessus. Mais c'est vrai que dans d'autres pays, bah, ils n'ont pas forcément autant d'accès à des espaces. Et du coup, il y a une vraie disparité. Et après, ça a fait sens en moi qu'il fallait vraiment changer ce problème pour créer Zinor qui valorise en fait les espaces pendant les heures où il n'y a personne, pour les proposer à des tarifs un peu plus réduits et permettre à des personnes qui ont moins les moyens de pouvoir faire une activité sportive.
1: Ouais, voilà, c'est une belle activité louable. Alors, qu'est-ce que Zinorque ? Quel est ce nom étrange venu d'ailleurs ?
0: Oui, ce nom, il vient pas de France, hein, vous l'avez bien compris. Il peut interroger. Il vient en fait des contrées lointaines de Scandinavie. Donc, c'est une expression scandinave qui s'appelle Inorque. Et ça veut littéralement dire énergie intérieure. J'ai vécu quelques mois en Norvège et puis j'ai voulu garder ce côté-là. En Norvège, ils font beaucoup de sport, même quand il fait moins 20 dehors. Donc c'est quand même surprenant quand on les voit courir et que ça glisse sur le sol. Et du coup, j'ai pris cette expression, je l'ai un peu modifiée, Inorque, et c'est devenu Zinorque.
1: Zinorque, à découvrir jusqu'à 11h sur Ici Mayenne. Grand Corps Malade, vous connaissez, évidemment ?
0: Oui, bien sûr. Ouais.
1: Le prochain rêve, et Grand Corps Malade chante avec Stilto. Vous connaissez également ?
0: Non, du tout.
1: Eh ben, on va pouvoir découvrir en écoutant Ici Mayenne.
0: C'est parti.
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0: Filto avec Grand Corps Malade, le prochain rêve, ici ça marche, c'est votre émission qui présente les entreprises, les produits, les innovations qui marchent en Mayenne. Lenny Baron veut créer une application pour les sportifs et les établissements sportifs. Cette appli est en passe de voir le jour, elle s'appelle Zinorc et je vous propose de la découvrir dans deux minutes.
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0: En compagnie de Lenny Baron, Zinorc est une start-up que vous avez créée à Laval. Zinorc, c'est aussi le nom d'une application future et d'un site internet actuel qui fonctionne, que vous développez. À quoi va servir en fait à la fois l'application et le site internet ?
11: Alors, souvent, c'est un doublon. En fait, l'application, surtout pour les utilisateurs, pour leur permettre de faciliter la réservation des espaces ou des cours collectifs pour aller dans une salle de sport. Et après, le site internet, lui, on peut déjà y aller tout simplement, soit sur son ordinateur, soit via son téléphone. Nous, on avait besoin d'un site internet, contrairement à une application au tout début, parce que on a des professionnels. Toute la difficulté de Zinorc, c'est qu'il s'adresse aux professionnels et aux utilisateurs. Donc, du coup, il faut que les professionnels puissent accéder à Zinorc via internet.
0: Voilà. Et alors, Zinorc, l'idée vous est venue comment ? Ça a été quoi le déclencheur ?
11: Ben, tout mène à la géographie, donc on va continuer sur ce même filon. J'ai voyagé après mes études de géographie dans de nombreux pays, et quand on voyage, voilà, on peut aller dans des hôtels à certains moments, et ils ont souvent des salles de sport. Des salles de sport qui sont plus ou moins équipées, mais c'est quand même une salle de sport, avec aussi on peut avoir des spas. Et ces spas et ces salles de sport, ben, en pleine journée, il n'y avait pas grand monde. Il n'y avait pas grand monde, et moi je me suis posé une question de me dire... Si je ne réside pas dans l'hôtel, comment je peux aller dans la salle de sport ou dans le spa juste quelques heures sans payer une nuitée ? Bah, c'était pas très répandu. En tout cas, pour les spas, c'était plus répandu, mais pour les salles de sport, pas vraiment. Donc j'ai creusé et je me suis rendu compte qu'il n'y avait pas forcément que les hôtels qui avaient un vrai problème d'optimisation de leur espace sportif. Il y avait en fait tout le milieu du sport qui n'était pas du tout optimisé. Donc on a développé ce côté-là d'optimisation, de yield management, de tarification dynamique pendant les heures creuses.
0: Alors par exemple, moi je suis allé sur zinorc.com, j'ai vu qu'il y avait un cours de Zumba, on me propose un cours de Zumba, alors il va falloir que je fasse vite parce que c'est dans 45 minutes, et donc là il y a possibilité, il y a de la place, donc ça veut dire que vous adressez à la fois aux associations sportives qui pourraient proposer des places parce que, je sais pas, dans une équipe il manque des adhérents, ça c'est une première chose. Vous proposez aussi aux salles de sport qui ont des créneaux libres de proposer ces créneaux. Et à moins cher, parce que on gagne, c'est du gagnant-gagnant dans les deux sens, hein, c'est ça?
11: C'est ça, le but c'est vraiment de ramener du monde pendant les heures à faible influence, donc soit remplir la salle, soit faire découvrir un nouvel endroit, un nouvel espace, une nouvelle discipline. Il y a beaucoup d'associations aujourd'hui qui ferment en France parce qu'il y a de moins en moins de subventions. Bon, faut trouver des nouveaux canaux, et j'en fais partie, entre autres pour valoriser ces places restantes, tout simplement, pour faire découvrir une discipline. C'est pareil pour les salles de sport, hein. Le coût de l'électricité il explose, donc éclairer une salle, chauffer une salle ou la climatiser l'été pour deux personnes à 14h, c'est pas forcément très écologique déjà de un, et c'est toujours mieux d'avoir de la vie dans la salle, donc on laisse quelques places, certes moins cher pour une personne qui vient de temps à autre, mais au moins elle découvre l'espace, et puis peut-être après ça fait de l'acquisition pour la salle de sport, hein. Tout simplement.
0: Combien de salles de sport et d'associations mayennaises ont-elles actuellement répondu favorablement à vos propositions? Lorsque vous allez les voir, vous sentez immédiatement qu'il y a, ça adhère?
11: Non, c'est pas aussi simple que ça, hein. Quand on arrive sur un marché, surtout que moi c'est un marché qui, je crée un nouveau marché tout simplement d'optimisation, tout simplement du sport. C'est pas forcément très ouvert, on va dire. Les associations sont un petit peu plus fermées là-dessus, ça dépend, hein. On tombe sur des personnes qui sont très ouvertes et ça fait toujours plaisir de les voir, mais on est parfois vu comme un quelqu'un qui va leur soutirer de l'argent, alors que pas du tout. Moi cette application, c'est vraiment pour aider toutes ces associations. Et du coup, on a une dizaine d'espaces sur Laval. On est développé sur Laval. Le but, c'est de se développer au national par la suite. Et après, tout simplement, d'aider ces associations ou ces salles de sport qui font face soit à la concurrence des grosses chaînes pour valoriser.
0: Vous savez, quand ça marche sur Laval, après, ça marche ailleurs. Il y a pas de souci. On continue de découvrir Zinorc d'ici quelques minutes sur Ici Mayenne. On va appeler celui sans qui rien n'aurait été possible. Alors, de qui s'agit-il? On le saura juste après avoir écouté une bande originale de film. C'est James Bond. On s'en souvient. C'était Skyfall. Ça, déjà, il y a quelques années quand même. Hein, et c'est Adèle qui interprète cette chanson. Il est 10h23, vous êtes sur Ici Mayenne, ici, vos chansons préférées, toute la journée, et on vous le prouve.

0: Skyfall en 2012. Adèle.
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0: Lenny Baron, créateur de la start-up Zinork à Laval, est l'invité de Ici ça marche ce matin sur Ici Mayenne. Lenny, nous avons coutume en fait d'appeler une personne tous les jours à cette même heure, aux alentours de 10h25. Cette personne sans qui rien n'aurait été possible, sans qui Zinork n'existerait pas. Qui voulez-vous appeler ?
3: Appeler Antoine Tétard qui est à la Technopole lavalloise, donc c'est l'incubateur qui m'accompagne.
0: Bonjour Antoine.
4: Oui, bonjour.
0: Antoine, quel a été votre rôle pour aider Lenny dans son projet ?
4: Je pense que le rôle que j'ai eu avec Lenny, mais et puis qu'on a avec de nombreuses, plus de 150 entrepreneurs et startups depuis maintenant presque 20 ans, hein, c'est de l'accompagner, hein, donc c'est fluidifier un peu son parcours à la fois dans cette phase de création et de lancement de son activité innovante en Mayenne, quoi.
0: Est-ce que vous avez cru immédiatement à son idée de Lenny ?
4: Moi, j'ai pas l'habitude de croire dans les idées immédiatement. Je crois d'abord, avant tout, dans les hommes et les femmes qui les portent. Et je pense que Lenny, dès les premiers échanges, m'a convaincu que c'était une personne qui incarnait son projet et pouvait mobiliser finalement tout un écosystème autour de lui sur ce projet-là et en fait après l'idée reste originale et en tout cas mérite de s'attaquer à un vrai problème mais avant tout je pense que c'est l'humain et l'homme qu'il est qui nous a convaincus de l'accompagner. Quoi.
0: C'est l'idée de départ qui a été retenue ou vous avez conseillé à Lenny de la modifier un petit peu ?
4: Je dirais qu'il est arrivé avec une idée qui est quand même assez proche de ce que Zinork est aujourd'hui. Après, ça fait maintenant presque à peine une petite année hein, qu'on s'est rencontrés la première fois. Je crois que c'était en décembre 2025. Il y a forcément des adaptations parce qu'on arrive, les entrepreneurs arrivent avec une idée et nous notre rôle aussi c'est de les confronter à la réalité du marché et du terrain. Donc forcément les premiers échanges avec les salles de sport ou les utilisateurs font qu'on pivote, c'est le terme un peu technique dans l'entrepreneuriat, on va pivoter sur son business model et on va adapter finalement au mieux pour coller au marché ou aux attentes du marché. Quoi.
0: Et vous êtes heureux de voir ce que Lenny a déjà réalisé ?
4: Je trouve que c'est toujours trop long. Enfin, c'est toujours trop long pour les entrepreneurs, mais pour nous c'est assez classique finalement. Les choses se mettent en place, ça a une durée, ça a du temps, et je pense qu'il a déjà parcouru, réalisé de belles étapes depuis son début de parcours, et on l'encourage encore, et on va continuer de l'accompagner dans les prochains mois et prochaines années pour atteindre finalement les sommets.
0: Ah bah voilà.
4: Rayonner la Mayenne à travers ce projet.
0: Donc Lenny, vous dites merci à Antoine.
3: Bien sûr, un grand merci à Antoine qui a cru à un projet qui était assez brouillon mine de rien au début, hein, et on l'a peaufiné, on a trouvé vraiment notre axe, et bien sûr il faut pivoter comme disait Antoine, c'est important, et c'est l'avantage des startups, c'est il n'y a pas beaucoup de décideurs, donc faut pas attendre des mois et des mois avant de vraiment.
0: C'est vous qui décidez en fait. On dit on y va, quoi.
3: C'est moi qui décide avec l'entourage aussi qui me permet d'avoir un retour là-dessus. Mais oui, c'est moi qui décide.
0: Merci Antoine Tétard d'avoir été avec nous sur Ici Mayenne. Oui. Belle journée à
4: Merci.
0: Vous.
4: À
0: bientôt.
4: À bientôt.
0: Au revoir.
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0: On viendra évidemment sur ce que vous avez créé et ce que vous allez créer d'ici quelques instants. Voici nos infos pratiques en une minute. Les Foulées Roses de Laval recherchent des bénévoles. La prochaine édition a lieu le dimanche 11 octobre. Vous pouvez envoyer un mail aux organisateurs avant dimanche. Vous devez mentionner votre nom, votre prénom, votre date de naissance et numéro de téléphone. Vous retrouvez l'adresse mail sur la page Facebook des Foulées Roses. Vous pouvez aussi réserver dès maintenant votre dossard. Ça pourrait se faire sur Zinork finalement. On peut l'imaginer.
3: Les foulées roses, oui, tout est imaginable.
0: Ça peut marcher. Hein. À Laval, des composteurs sont distribués gratuitement aux habitants de Laval Aglo. Rendez-vous au palindrome demain de 10h à midi. C'est sans inscription, mais vous devez vous munir d'un justificatif de domicile et suivre sur place une formation de 45 minutes. Demain, Saint-Denis de Gâtine, ce sont les portes ouvertes de la station. Vous savez, c'est ce tiers-lieu de l'association au foin de la rue. De 14h à 17h, vous allez pouvoir visiter les locaux et notamment les ateliers partagés. Vous pourrez aussi découvrir tous les événements, ateliers et formations de la saison. Les infos pratiques reviennent dans une heure.
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0: Et Clarisse Frigoul qui nous rejoint d'ici quelques instants en direct du salon Habitat et Jardin à Espace Mayenne.
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0: Pour la musique, nous avons fait appel à quelqu'un qui a marqué les années 70. C'est Michel Delpech. Voici Pour un flirt avec toi sur Ici Mayenne.

0: Pour un flirt avec toi, je ferai n'importe quoi. C'était Michel Delpech sur Ici Mayenne, 10h37. Clarisse Frigoul, vous êtes en direct du salon Habitat et Jardin à Espace Mayenne. J'imagine que ça commence à se remplir un petit peu.
1: Bonjour Philippe, bonjour à tous. Oui, effectivement, ça se remplit pas mal. D'ailleurs, depuis l'ouverture à 10h, et quand on entre ici, eh bien, on arrive tout de suite à un espace qui plaît beaucoup. C'est l'espace jardin. Je pense que c'est pas Manon Paturo, chargée de projet événementiel pour la société Léo, qui va me dire le contraire. Bonjour Manon.
2: Bonjour.
1: Alors, c'est vrai que c'est un passage obligé quand on arrive ici, justement, à l'espace Mayenne.
2: Ah bah oui, on arrive directement sur le parvis avec tous les stands extérieurs, et puis ensuite, on descend au niveau des salles Mayenne et salles Pégase, où il y a de l'habitat et du jardin.
1: Alors justement, l'espace jardin, c'est ce qui plaît. On le voit hein, d'ailleurs, parce que les visiteurs sont arrivés tout à l'heure, 10h, et tout de suite sont allés sur les différents stands proposés.
2: Tout à fait, oui. Les visiteurs viennent sur le salon pour se renseigner sur la partie jardin, mais pas que. Aussi, faut pas oublier qu'il y a l'habitat avec les commerçants, les artisans locaux.
1: Alors, voir autant de monde, j'imagine aussi que ça fait du bien, et on se dit que cette édition est plutôt bien partie.
2: Ah bah là, oui, l'édition est très bien partie. En plus, il fait beau pour les stands extérieurs, c'est parfait. Donc oui, on est parti pour une belle édition.
1: Alors, le thème jardin est important cette année. C'est vrai qu'on a eu quand même un été assez chaud. Les gens viennent chercher ça, ce petit côté pièce supplémentaire dans le jardin.
2: Ah bah oui, je pense qu'ils viennent chercher une pièce supplémentaire, comme par exemple pour des vérandas, des pergolas, ou même avec Nati Box pour les abris d'extérieur.
1: Alors, vous êtes assez fiers, vous, de ce salon, finalement, parce qu'il y a beaucoup d'artisans, d'entreprises aussi, qui sont du coin.
2: Ah oui, là, on est à peu près à 80% d'artisans du coin, et il n'y a pas beaucoup de salons en France qui peuvent se permettre d'avoir 80% d'artisans du coin.
1: Alors, c'est vrai que quand on voit les gens passer, arriver, les visiteurs, il y en a plein qui ont leur petit coupon. Ça, faut le préciser aussi, c'est qu'ils ont été les dénichés un peu partout, même sur Ici Mayenne.
2: Oui, exactement. Oui, on peut retrouver les invitations effectivement sur Ici Mayenne, mais aussi dans les commerçants de Laval et des alentours, ou sinon sur le site de Léo Pro.
1: Et alors, si on veut venir quand même et qu'on n'a pas son coupon, c'est possible?
2: Oui, bien sûr, c'est possible. C'est soit 5 euros, soit vous allez sur le site internet de Léo Pro.
1: Merci beaucoup, Manon Paturo, d'avoir été avec nous. On va continuer, bien sûr, hein, Philippe, notre petit tour de ce salon du jardin et de l'habitat. Il y a plein de choses à découvrir pour ceux qui ont envie d'aménager leur jardin. Il y a de la déco aussi. Il y a des flâneurs également. Et puis, il y a de l'outillage aussi. Ça, je crois, Philippe, que vous êtes très, très expert jardin. Je pense que ça peut vous aider.
0: Bon, bah, écoutez, vous me dénichez ça pour dans une heure. On n'a qu'à faire comme ça.
1: Allez, je vous ramène un petit quelque chose en outillage pour votre jardin.
0: À tout à l'heure.
1: À tout à l'heure.
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0: 11h20, tous les matins, Ici Mayenne donne la parole à celles et ceux qui font vivre la Mayenne à travers leurs projets, leurs entreprises, leurs créations. Et en ce vendredi, je reçois Lenny Baron, créateur de la start-up Zinork à Laval. Lenny est l'invité d'Ici Ça Marche ce matin sur Ici Mayenne. Ici Ça Marche, Lenny, qui est aussi une émission qui nous permet de découvrir d'autres idées qui viennent parfois de loin. D'ailleurs, je vous propose ce matin de retrouver Robin Bernot avec Fabien Ledu dans le sud-est pour parler des pubs qu'on trouve, vous savez, sur le bord de nos routes. À force de les voir, on finit par ne plus vraiment les remarquer. Pourtant, ces panneaux occupent une place importante dans nos paysages et peuvent aussi influencer nos habitudes de consommation. Et une commune a décidé de remplacer ces publicités par des œuvres d'art, Robin Bernot.
4: À Bouc-Bélair, entre Marseille et Aix-en-Provence, la mairie a décidé de faire retirer plusieurs panneaux publicitaires.
5: Je trouve que c'est bien d'en retirer parce qu'il y en a trop, quoi.
4: Vous voyez ces panneaux publicitaires au bord des routes, ceux qui vous annoncent un fast-food dans deux ronds-points ou un magasin de meubles à moins de 5 minutes? Eh bien, à l'entrée de la ville, sur ce grand axe routier, la publicité est devenue trop présente. C'est en tout cas le constat de Lilia, fleuriste, qu'a rencontré notre reporter Fabien Ledu.
6: Regardez devant chez moi combien de panneaux j'ai. Vous commencez par exemple ici, Total. Un panneau. Là, on est à la Mounine, 2-3 panneaux. Vous montez en face la boulangerie, il y a 2 panneaux. Ça cache la visibilité, le panorama. Il y a trop de panneaux.
4: Alors, face à cette situation, la mairie a d'ores et déjà décidé de faire retirer 14 panneaux publicitaires. Elle annonce également la réalisation d'une cartographie précise de tous les affichages présents sur son territoire. Objectif, vérifier que les panneaux sont conformes à la réglementation, mais aussi réduire la pollution visuelle et les incitations à consommer. Écoutez Mathieu Pietri, le maire d'Hiver Droite de Bouc-Bel-Air.
7: L'idée, c'est d'enlever notamment les grands panneaux publicitaires, les 4x3, et on installe en lieu et place des œuvres d'art, des reproductions, quelque chose de différent de l'ultra-consommation que nous offrent aujourd'hui ces panneaux.
4: Sur place, les habitants rencontrés par Ici Provence semblent plutôt séduits par la mesure. Ici, ça marche, mais vous, qu'en pensez-vous ? Écoutez l'avis d'Adrien.
5: Je trouve que ça gâche un peu l'image de la France, enfin, les paysages, etc. Et ça dénaturalise complètement les villes et tout, quoi.
4: Cela veut-il dire que nous sommes trop exposés à la publicité, parfois même sans nous en rendre compte ?
5: C'est, en vrai, j'ai envie de te dire, c'est le monde dans lequel on vit en ce moment, quoi. Enfin, le 21e siècle, quoi. Et je pense qu'il y en a vraiment beaucoup trop. Même là, on le voit sur Snapchat maintenant, c'est devenu... Enfin, il y a plein de pubs, il faut payer un abonnement pour ne pas avoir de pub, quoi. Donc c'est un peu trop, quoi.
4: Alors, supprimer ces panneaux, pourquoi pas, mais n'oublions pas qu'ils permettent aussi aux commerçants locaux de se faire connaître, eux qui ne disposent pas des mêmes moyens que les grandes enseignes. Alors, plutôt que de tout supprimer, pourquoi ne pas chercher un juste équilibre, moins de panneaux, mais toujours une place pour les commerces de proximité.
0: Eh oui, moins de panneaux publicitaires, des œuvres d'art à la place de ces panneaux. À titre personnel, Lenny, et en tant qu'entrepreneur, qu'est-ce que vous pensez de cette affaire d'affiches et d'affichettes ?
8: Je vais avoir un peu la même conclusion que ce reportage, c'est-à-dire peut-être mieux valoriser les commerçants locaux et les petites entreprises locales au détriment des grosses firmes internationales ou ceux qui ont beaucoup de budget, leur laisser des panneaux qui sont dédiés à eux. Simplement parce que sur des panneaux, alors là on parle des gros panneaux publicitaires, moi j'ai fait tous les petits magasins sur Laval. Laval veut se bonifier et veut plus de petites affiches à 4 par exemple au niveau des PMU ou dans les boutiques. Eh bien c'est vrai qu'on va avoir un problème parce que disons quand on est une petite start-up, on n'a pas de budget. On n'a pas de budget pour la publicité et pour se faire connaître.
0: Donc on fait des choses qui coûtent pas cher.
8: On fait des choses qui coûtent pas cher, exactement. C'est-à-dire qu'on prend ces affiches qu'on a imprimées et puis on va dans chaque boutique, à la boulangerie, on vient déposer. Eh bien, j'ai rencontré beaucoup de personnes qui disaient soit les affiches c'est payant maintenant pour les déposer, ou soit on n'en met pas parce qu'il faut bonifier le centre-ville. Mais c'est au détriment des petites start-up comparées aux grosses qui peuvent se mettre sur les bus, qui peuvent se mettre sur des gros panneaux. Donc voilà, faut un juste milieu, peut-être mettre des endroits dédiés à ces innovations locales et ces magasins. Voilà. Ça sera mon dernier mot.
0: Non, mais c'est intéressant. Lenny Baron, créateur de la start-up Zinork à Laval, est avec nous jusqu'à 11h sur Ici Mayenne. Vous avez grandi en Mayenne, vous nous le disiez tout à l'heure.
8: C'est ça, exactement.
0: Vous allez nous parler du département d'ici quelques instants, le département qui a des avantages, quelques inconvénients, à peine. On va faire le point juste après. 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

0: I don't want a lover, Texas. Démocratiser le sport, c'est le credo de Zinorque. C'est le credo de Lenny Baron qui a créé la start-up Zinorque. Il est avec nous jusqu'à 11h.
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0: Et je suis avec Lenny Baron, créateur de la start-up Zinorque à Laval. Lenny est invité d'Ici ça marche ce matin. Alors vous avez grandi en Mayenne, hein, vous nous le disiez tout à l'heure. Aujourd'hui, à 24 ans, quel regard portez-vous sur notre département ?
8: Le regard sur le département, c'est un vrai territoire sportif, on va dire. Je prends l'exemple, on en parlait juste avant, de la fondation du sport en Mayenne, c'est national la fondation du sport et il y en a une uniquement en département en Mayenne qui a été créée il y a 2-3 mois de cela
0: et ça montre récent, en fait, ouais.
8: Ça montre l'intérêt que la Mayenne donne au sport et surtout au mécénat, c'est-à-dire que cette fondation du sport elle va servir aux idées ou au projet très ça peut être inclusif, ça peut être des personnes handicapées, je parlais avec cette personne ce soir-là qui aidait les personnes en situation de handicap à faire du cheval tout simplement et ça prouve que le territoire il aide en fait.
0: Ouais, c'est-à-dire que le territoire va se mettre au service en fait des personnes qui handicapées ou pas vont vouloir faire tel ou tel sport et ça c'est on le disait tout à l'heure hein, c'est votre credo, vous avez envie de démocratiser le sport à travers votre start-up Zinorque.
8: C'est ça, c'est de permettre. On estime qu'en France, d'après un sondage, en 2024, il y a 22 millions de personnes qui ont refusé de faire une activité sportive par manque de moyens. Donc il y a un vrai problème. Zinorque, il vient répondre à ce problème-là d'un côté, et aussi le problème d'optimiser ces espaces sportifs pour les particuliers, pour les professionnels. Donc on répond à deux problèmes et on vient les axer pour créer Zinorque et en espérant que par la suite ça puisse donner des idées de faire du sport, d'être bien dans sa tête et puis en fait c'est de la santé publique par la suite. Si cette personne-là fait du sport par Zinorque, elle a découvert une activité sportive, elle va forcément se sentir mieux, elle va peut-être faire du sport parce qu'elle elle avait pas envie d'aller dans une salle de sport et de prendre un abonnement parce qu'elle n'y va pas 10 fois par mois, elle y va peut-être une fois de temps en temps, mais elle a envie de découvrir, elle a envie de changer le mois d'après, faire du yoga un jour, faire de la boxe un autre jour. C'est ça en fait, c'est la liberté qu'on vient ramener. Et la liberté, ça coûte cher parfois, et bien non, on vient casser ce prix.
0: Et en Mayenne, et ça c'est chouette. Alors on a parlé des atouts de la Mayenne, elle a quelques faiblesses ?
8: Pour le sport, moi j'en ai...
0: Pas forcément tellement. Pour le sport. Hein.
8: Non, pour le sport. Après, les faiblesses qu'on peut avoir en Mayenne, c'est peut-être pour se développer. Moi, j'ai toujours peur d'avoir un problème. À Laval, ça reste une petite ville. Que ces personnes, ces associations ou ces clubs de sport soient moins ouverts que dans les grandes villes. Bon, ça s'est montré l'inverse. parce qu'on m'a très bien accueilli dans cette petite ville de Laval où je suis originaire, et ça fait plaisir.
0: Est-ce que vous pensez être encore en Mayenne dans 25 ans ?
8: Dans 25 ans, je ne sais pas. En tout cas, je viendrai faire du VTT en Mayenne parce que j'ai jamais découvert un endroit aussi bien, peut-être en montagne, mais sur la région, la Mayenne est vraiment très riche en territoire vallonné et plat. Et pour les randonnées, j'ai jamais autant pris autant de plaisir à faire du vélo ici.
0: On va écouter Julien Lieb, et puis ensuite, je vais vous soumettre à un questionnaire. Vous allez voir, rien de bien méchant, c'est sympa.
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0: Julien Lib, autrement sur Ici Mayenne.
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0: C'est un créateur de start-up qui est l'invité d'Ici Ça Marche ce matin sur Ici Mayenne, Lenny Baron, de la start-up Zinork à Laval, qui va bientôt lancer une application qui va permettre par exemple aux sportifs et aux salles de sport de se mettre en relation pour éviter les salles vides et le manque d'activité dans les associations sportives. Alors Lenny, je vais maintenant vous soumettre au questionnaire de Marcel Guiton. C'est un peu comme Marcel Proust, mais sans la Madeleine. Vous n'avez le droit qu'à une seule réponse. Attention, c'est parti. Votre continent préféré, l'Europe ou l'Asie ?
3: L'Europe.
0: Si vous pouviez cartographier un lieu inaccessible, ce serait les fonds marins ou une planète habitable ?
3: Les fonds marins.
0: L'invention geek que vous auriez aimé créer, le GPS ou Google Earth ?
3: Google.
0: Vous préférez explorer une ville ultra-moderne ou un espace naturel préservé ?
3: Espace naturel.
0: Le record sportif que vous aimeriez détenir, courir un marathon en moins de 2h10 ou faire le tour du monde à vélo ?
3: Tour du monde à vélo.
0: Ça m'étonne pas. Votre carte préférée, une carte ancienne pleine de mystères ou une carte interactive en temps réel ?
3: Carte ancienne.
0: Pour voyager, vous choisissez une montre GPS dernier cri ou un carnet de notes et une carte en papier ?
3: Bon, faut prendre un peu de risque, donc on va prendre une carte en papier.
0: C'est plus rigolo, c'est vrai. Votre héros préféré, Jules Verne ou Elon Musk ?
3: Jules Verne.
0: Le plus beau terrain de jeu, la montagne ou le littoral ?
3: Ah ouais, j'habite en Sable-d'Olonne, mais je dirais la montagne.
0: Merci Lenny d'avoir été notre invité aujourd'hui. Vos projets en 30 secondes, projets à court terme et à long terme ?
3: À court terme, ça va être de vraiment aller chercher le financement là pour créer l'application et se développer, surtout sur toute la France. Puis à long terme, c'est d'être développé sur toute l'Europe et de pouvoir se dire, bon bah là, je suis à Laval, demain je suis à Berlin, je veux continuer à faire une activité sportive et je peux continuer.
0: Merci Lenny, et revenez très rapidement nous donner des nouvelles de Zinork.
3: Merci Philippe.
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0: C'est Ici Mayenne que vous écoutez, mais oui, il est 11h. Bonjour Raphaël Aubry.
4: Et bonjour Philippe, bonjour à tous.
0: La mort d'une femme de 84 ans hier soir dans un accident de la route à Château-Gontier-sur-Mayenne.
4: C'était vers 18h15 sur la départementale 105. Une enquête est en cours pour déterminer les circonstances de l'accident. Sa voiture est la seule impliquée, indiquent les pompiers. Toujours à Château-Gontier-sur-Mayenne, une enquête ouverte cette fois après la découverte du corps d'un homme mercredi dans un logement. D'après les premiers éléments, l'origine du décès n'est pas criminelle, indique le parquet de Laval. Cette affaire avait entraîné une chasse à l'homme en Mayenne. Vous vous en souvenez sûrement. Le procès du fugitif de Chaillon commence aujourd'hui devant la cour d'assises d'Angers avec le tirage au sort des jurés. Stéphane Iganache, 45 ans, est accusé d'avoir tué deux personnes à l'été 2023 alors qu'il était en cavale. Une femme à Angers, puis un ancien garagiste à Chaillon au nord de Laval. Le procès doit durer une semaine. Dossier à retrouver sur ici.fr. La Mayenne potentiellement concernée par une vaste fraude à la viande de cheval. Des perquisitions ont eu lieu cette semaine dans le département, en Sarthe et ailleurs en France. Perquisitions menées par l'Office européen de police Europol dans 4 pays d'Europe. Les enquêteurs soupçonnent des propriétaires d'avoir orienté de façon abusive des chevaux vers des abattoirs. 2 suspects ont été arrêtés et placés en détention provisoire en Belgique.
0: Raphaël, des entreprises ont fermé ces derniers mois en Mayenne en raison de la hausse des prix des carburants.
4: Mais selon le président de la CAPEB 53, la Confédération de l'artisanat et des petites entreprises du bâtiment. Jérôme Robineau était l'invité des Ici Mayenne ce matin. Il parle aussi de l'augmentation des prix des matériaux. On l'entendra dans les infos de midi. On dit souvent jamais 203, Philippe, mais le Stade Lavallois aimerait bien s'en passer ce soir. Les Tangos se déplacent à Dijon pour la 6e journée de Ligue 2. Ils restent sur 2 défaites d'affilée face à leurs supporters au Stade Francis Lebasserre. Laval est 17e et avant-dernier du championnat. Dijon, bon dernier. Coup d'envoi à 20h, début de la soirée foot, en direct à 19h45 sur Ici Mayenne.
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4: Et quel est le programme, Philippe ?
0: Des nuages, mais aussi des éclaircies, ça nous fait bien plaisir, qui vont se partager le ciel. Ciel qui va se dégager en fin de journée. Toujours pas de pluie, hein, malheureusement, à l'horizon. Les températures maximales entre 22 et 25 degrés. Si on regarde pour le week-end, demain, des éclaircies qui vont se faire de plus en plus larges au fil des heures. Les maximales demain, un peu plus qu'aujourd'hui, entre 25 et 28 degrés. Et l'ascension continue jusqu'à 30 degrés annoncée pour dimanche, avec une journée qui devrait se dérouler, sous un ciel bien clair. Hervé Fortin nous conseille ce soir Paris-Vincennes, c'est le quintet dans la quatrième course à 20h15. Hervé vous conseille de jouer le 5 Jackpot Meras, le 14 Jazz de Pad, le 3 Enjoy the Moment, le 10 Invictus de Neil Rem, le 8 Intrépide des Bois, le 11 Jérémy Das, le 9 Hermès Pat. Le coup de cœur d'Hervé revenant au numéro 14 Jazz de Pad. En quelques chiffres, les pronostics.
4: Je récapitule juste les chiffres, hein, parce que les noms, ça peut être un peu compliqué. Le 5, le 14, le 3, le 10, le 8, le 11, le 9 et le coup de cœur d'Hervé, c'est le 14.
0: Et attention, vous pouvez retrouver évidemment ces pronostics sur ici.fr. Vous restez avec nous, Raphaël, j'ai un blind test pour vous.
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0: Alors Raphaël, vous êtes dans le genre super bon élève, parce que même quand vous avez possibilité de tricher, vous trichez pas, et ça je dois reconnaître que c'est un vrai talent.
4: Alors, ça m'est arrivé de tricher quand même quelques fois.
0: Alors on va voir si vous trichez ou pas. Qui chante maintenant?
4: Mais vous me connaissez, je connais, mais
0: là
4: on trouve toujours pas.
0: Il y a 2 A et 2 B.
4: The winner takes.
0: Il tombe.
4: Je suis très mauvais en blind test.
0: C'est Abba.
4: Mais oui, bien sûr.
0: Qui chante sur Ici Mayenne. On y va, les gars, les filles.

0: ABBA, The Winner Takes It All. Oh bah oui, on est excités parce que c'est le moment de jouer.
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0: Qu'est-ce qu'il peut dire comme bêtise celui-ci alors ? Bon, alors je vais avoir le plaisir de vous offrir un bon d'achat d'une valeur de 50 euros pour aller faire des tours de piste sur le karting du Nord-Mayenne à Montreuil-Poulet. Et nous avons une candidate qui, depuis maintenant 3 jours, gagne tous les jours 50 euros. C'est impressionnant. Oui, on la retrouvera en 3e position tout à l'heure. C'est Sylvie qui fera partie de nos 3 candidats qui vont devoir répondre à 6 questions pour essayer de gagner le maximum de points. C'est 1 point par question, sauf pour les questions mayennes, car ce jeu s'appelle la Mayenne compte double. Le double de 1, c'est 2. Le candidat aura le temps du chronomètre musical pour réfléchir et répondre. Attention, toute réponse sera définitive. C'est évidemment le candidat ou la candidate qui va marquer le plus de points, qui repartira avec le cadeau. Et puis le conseil que je donne tous les jours, c'est quand même bien d'avoir une carte de la Mayenne. Bon oui, ça permet d'apporter des bonnes réponses.
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0: Bonjour Pascal.
3: Bonjour.
0: Pascal a livré la touche. Pascal,
3: oui.
0: comme une envie d'aller faire du karting.
3: Oui, un peu.
0: Ouais, c'est pour vous ou c'est pour quelqu'un ?
3: Non, moi je pense que je l'offrirai à mes neveux. Mon neveu.
0: Ils ont quel âge ? Le neveu,
3: mon
0: il a quel âge ?
3: A 20 ans.
0: 20 ans, ah bah oui, ça c'est un âge à faire du karting. Donc,
3: je pense. Hein.
0: Moi je vous propose de gagner 50 euros, mais il va falloir répondre à quelques questions.
3: 50 euros, je veux bien.
0: Ben oui, ça peut être bien ça. Hein.
3: Oui.
0: Qu'est-ce que c'est que ça ? Vous ramassez des figues ?
3: Oui, j'étais ce matin à cueillir des figues.
0: Ah ouais ?
3: Mais la ricotte n'a pas été très, très, très bien.
0: Elles ont manqué un petit peu d'eau. Hein. Ouais. Et vous en avez ramassé combien ?
3: Peut-être 1 kilo.
0: Oui, oh bah, c'est sympa déjà. Comme on dit, c'est toujours ça de prix. Hein.
3: Oui, moi, j'adore ça, moi.
0: Bah, écoutez, Pascal, je vous propose de répondre à 6 questions. Êtes-vous prête pour vous lancer dans l'aventure ?
3: Oui.
0: Roger Carrel nous a quittés il y a 6 ans. Ah oui, c'était le 11 septembre 2020. Roger Carrel, c'était une voix de dessin animé. Ah oui, il a fait plein de personnages. Est-ce que c'était la voix française de Buzz l'éclair, de Gros Minet ou de Winnie l'ourson, Roger Carrel ?
3: Je dirais Winnie l'ourson.
0: Oui, absolument. Oui, Winnie l'ourson. Mais il faisait beaucoup mieux Winnie l'ourson que moi, Roger Carrel. Premier point. Très bien, c'est parti, Pascal, on continue. Qui fut le premier roi des Francs ? Est-ce que ce fut Clovis, Mérové ou Dagobert ?
3: Deuxième. Troisième, pardon.

0: Vous voulez dire Dagobert ?
1: Oui, mais je crois que c'est pas ça.
0: Il a mis sa culotte à l'envers. Mais non, c'était pas lui, c'était Clovis.
1: Ah, je m'en doutais.
0: C'est pas grave. Alors c'est marrant parce que quand on dit je m'en doutais, mais j'ai pas donné la bonne réponse.
1: J'hésitais entre les deux.
0: Bah oui, parce qu'en général, c'est celui qu'on connaît mieux. Mérové, on connaît pas. Hein. Il est pas dans le hit parade des gens connus, lui. Donc, c'est pas grave. C'est qu'un point. Pascal, on continue. On arrive à une question mayenne.
1: Oui.
0: À votre avis, quelle est la particularité du moulin de la Guénaudière à Gré-en-Bouère ? Est-ce que c'est un moulin à eau ou un moulin cavier ?
1: Je sais pas trop, le deuxième peut-être. Le
0: moulin cavier ?
1: Le premier, je sais pas.
0: Alors attention, je rappelle une règle importante, ma chère Pascal, c'est que quand on annonce une réponse, on peut pas revenir dessus.
1: Hein. D'accord, bon, bah, le deuxième.
0: Oui, on sait plus où on était,
1: bon,
0: finalement.
1: Je pense que c'est faux.
0: Donc vous m'avez dit le moulin cavier ?
1: Oui.
0: Bon, et ben vous avez eu raison de... Vous voyez, la règle du jeu, elle fait bien les choses.
1: Ah, d'accord.
0: Parce que vous seriez revenu pour me dire ensuite, non, finalement, c'est un moulin à eau, c'était pas vrai. Non, c'est un moulin cavier, c'est un moulin qui est bâti sur une cave. Donc, on est pas mal, là, on termine cette première partie, on a 3 points. Possibilité d'ajouter 4 points d'ici quelques minutes. Surtout, ne bougez pas, Pascal, on va se retrouver juste après Alain Souchon.
1: D'accord.
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0: Alain Souchon, quand je serai KO sur votre radio locale ici Mayenne.
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0: Eh bien oui, avant de revenir à notre Mayenne compte double, avant de retrouver Pascal qui a marqué 3 points pour le moment, on va voir si Clarisse Frigoul marque des points en direct du Salon de l'Habitat et du Jardin, évidemment.
2: Alors je ne sais pas si je marque des points, Philippe, mais
0: essayez.
2: C'est que je poursuis ma petite balade dans les allées du Salon de l'Habitat et du Jardin Espace Mayenne. Je me suis arrêtée devant un stand qui sent bon le bois aux côtés d'Anthony Maignan. L'entreprise Second Life Woods est basée à Ahuillé. Et devant nous, eh bien, on a des créations plutôt originales, des nichoirs en bois, aussi des planches apéritifs. Bonjour Anthony.
3: Bonjour Clarisse.
2: Alors déjà, Second Life Wood, le nom donne un petit indice hein, quand même. C'est quoi l'histoire derrière justement votre entreprise et surtout, quel bois vous utilisez pour fabriquer vos créations?
3: L'histoire derrière mon entreprise, c'est que je récupère des anciens meubles, j'enlève tous les vernis, je reponce tout pour leur donner une seconde vie et je les transforme en nichoirs.
2: Et alors du coup, vous aviez une petite appétence avec les oiseaux ou vous vous êtes dit les nichoirs, c'est parce que c'est tombé comme ça?
3: J'aime bien la nature et les oiseaux, entre autres.
2: Alors qu'est-ce qui les différencie des autres nichoirs qu'on peut retrouver dans le commerce? Parce que là, on en voit des très grands, des plus petits. C'est quoi leur valeur ajoutée?
3: La valeur ajoutée, c'est que déjà, c'est une seconde vie que je redonne au bois. Et après, il y a un toit en ardoise avec du zinc. Et c'est pour les petites mésanges. Et le diamètre, c'est en fonction du trou.
2: Alors les mésanges, elles ont besoin, c'est ce que vous m'avez confié un petit peu hors antenne, un petit peu d'aide justement pour faire leur nid, c'est ça?
3: C'est ça, c'est pour ça que je suis là aujourd'hui et je présente mes créations.
2: Et en général, ça plaît parce que c'est vrai qu'il y a eu pas mal de monde qui sont venus voir vos créations sur ce stand. Le bois que vous le récupérez d'où il vient, d'où ce bois-là?
3: Principalement de gens qui me redonnent des bois, des armoires qui ne servent plus, ou alors je vais à Emmaüs aussi, des dons.
2: Alors, si on prend un petit nichoir, par exemple, comme ça, pour présenter un petit peu, il y a un trou, effectivement, pour les mésanges. On a des petites ouvertures, c'est ça, sur le côté?
3: Ouais, une ouverture pour aller les nettoyer et aussi pour la fixer sur un poteau. Parce qu'elles font leur poids, quoi. Vu que c'est du chêne, ça pèse l'ardoise, ça pèse un certain poids aussi.
2: Alors là, en dessous, on a quelque chose qui a rien à voir avec des nichoirs. Qu'est-ce que c'est?
3: C'est des petites planches pour ce soir, pour l'apéro, entre amis. Planche
0: aussi.
3: À fromage, planche à découper, planche à pain, ce qu'on veut.
2: Alors c'est vrai que ce sont des planches qui sont assez épaisses hein, quand on les découvre. Il y a vraiment beaucoup d'épaisseur sur ces planches apéro.
3: C'est fait pour durer dans le temps.
2: Et ça se voit. Alors si on a envie de découvrir vos créations en dehors de ce Salon de l'Habitat, comment on fait pour vous contacter?
3: J'ai une page Instagram et après on peut venir chez moi, j'ai un petit showroom où je présente aussi toutes mes créations.
2: Oui, parce que vous faites tout depuis votre atelier à Huillé, c'est ça?
3: Tout à fait.
2: Et combien de temps ça vous prend pour faire ces petits grands nichoirs même, j'ai envie de dire?
3: Ça dépend des modèles, quoi, en fonction de la taille. Ça dépend en fait, quoi. Ça me prend entre 2 et 3 jours.
2: Donc on a dit les mésanges, mais pas que. S'il y a des gens qui se présentent et qui veulent des nichoirs pour d'autres oiseaux, c'est possible.
3: Voilà, je fais principalement les mésanges, mais après je peux faire pour d'autres oiseaux. Après, c'est pas les mêmes nichoirs, ce sera des nichoirs semi-ouverts. Par exemple, pour les tourterelles, les rouges-gorges.
2: Il faut aimer les oiseaux.
3: Il faut aimer les oiseaux et la nature.
2: Merci beaucoup Anthony Maignan. C'est une chouette entreprise à découvrir. Ça s'appelle Second Life Wood. C'est basé à Ahuillé. Ça fait partie de ces entreprises qui sont locales et qui sont là sur le Salon de l'Habitat et du Jardin. Et je sais, Philippe, que vous aimez aussi les oiseaux. Vous aimez les observer.
0: Oui.
2: Et donc, pourquoi pas un petit nichoir personnalisé?
0: Oui,
2: ça vous tente?
0: Oui, sauf que j'ai noté que Clarisse Frigoul a été plus attirée par la planche apéro que par les nichoirs à oiseaux.
2: Absolument.
0: Enfin,
2: moi, je me suis beaucoup renseignée sur la planche apéro, je peux vous le dire.
0: À plus tard, Clarisse.
2: À tout à l'heure.
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0: 11h20.
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0: Bon, Pascal, retour à la Mayenne compte double. Parce qu'on va essayer de gagner un maximum de points, ce qui vous permettrait de repartir avec 50 euros pour aller faire des tours de piste sur le karting du Nord Mayenne. C'est à Montreuil-Poulet. Vous connaissez le karting de Montreuil-Poulet?
4: Non, pas du tout.
0: Je vous le recommande. Il est drôlement bien.
4: D'accord.
0: Ça permet de rouler vite et sans limitation de vitesse. Et puis sans radar surtout. Donc c'est bien
4: ça.
0: Oui,
4: c'est que la fausse.
0: Bon, allez, on va essayer de gagner un point de plus. Est-ce que par hasard, vous auriez une calculatrice à portée de main?
4: Mon portable est rechargé.
0: Donc ça va pas le faire. Ça va pas le faire.
4: Pourquoi? Si, calculatrice.
0: Si. Mettez l'option calculatrice. Mais enfin, je vous conseille.
4: Attendez, parce que je l'éteins.
0: Ah oui, donc ça va être long cette affaire.
4: Non, justement, je l'allume.
0: Non, parce que sinon je vais chanter une chanson, mais ça va embêter
4: non,
0: tout
4: non,
0: le monde.
4: Non, non,
0: d'accord,
4: ok. Attendez, parce que... Ah, zut.
0: Bon, ouais, ah. Non, mais sinon on peut le faire de tête. Hein. Je vais
4: oui,
0: vous faire faire une multiplication. Vous êtes prête? Ah oui?
4: Oui, j'essaye.
0: 6 fois 7 fois 2, ça fait combien
4: 6
0: ça
4: 6 fois 7, 42, 84.
0: Ouais! Vous voyez que c'était pas la peine de s'embêter à mettre l'option calculatrice sur le portable et tout, qui a plus de piles. Hein. Pascal, on continue. Nous en sommes à 4 points. Nous arrivons maintenant à une épreuve qui s'appelle l'épreuve du disque à l'envers. Est-ce que vous en avez déjà entendu parler?
4: De quoi?
0: L'épreuve du disque à l'envers.
4: Oui.
0: Oui. On va vous diffuser un disque à l'envers. Vous allez devoir me dire quel est le titre ou l'interprète. Ok?
4: Ah, c'est plus compliqué ça.
0: Ben oui. Et puis en plus, il n'y a pas de proposition de réponse. Écoutez.

0: Il n'a pas l'air content, hein?
1: Ouais.
0: De qui s'agit-il? Titre ou interprète, Pascal?
1: Un interprète?
0: Oui, proposez, vite.
1: Ah ben, je ne sais pas, moi, je ne connais pas. Enfin, je ne vois pas sur le... Je vois pas.
0: Ça marche pas sur le téléphone non plus, il est toujours en charge. Oh là là là là là là. Bon ben je vais vous le passer à l'endroit alors.
2: C'est pour ça qu'aujourd'hui je suis fatigué. Ouais. C'est pour ça que
0: bah voilà. Et on chante ensemble.
1: Ah non, moi j'ai pas de voix.
0: Bon Pascal, c'est pas grave, on oublie Daniel Balavoine et je vous propose de répondre à une dernière question mayenne. Est-ce que vous pouvez me donner le nom de la commune qui se trouve entre Évron et Montsûr? Vous voyez, entre Évron et Montsûr.
1: Évron, c'est là, Montsûr, c'est en haut.
0: Vous voyez, est-ce que vous pouvez me donner le nom de la commune qui se trouve entre Évron et Montsûr et dont le nom commence par un B?
1: B? B, je ne sais rien, moi. B, Blandouet? Je ne sais pas. C'est pas calendrier, donc je peux pas le voir.
0: Ah mais non, mais parce que j'ai cru que vous aviez une carte de la Mayenne quand vous avez commencé à regarder là entre Évron et Montsûr, vous aviez bien trouvé.
1: Non, dans ma tête.
0: Ah oui, ah bah alors il faut rajouter dans votre tête la commune de Bré.
1: Ah oui, d'accord.
0: Ah bah oui, c'était oui. Bré. Bah oui.
1: Bah désolé. Hein.
0: Bah non, mais ce sont des choses qui arrivent, vous en faites pas. Hein. On termine cette partie avec 4 points. Bon, on va voir d'accord. Ce que vont faire les deux autres candidats.
1: Oh bah ils vont gagner.
0: Hein, bon, ça, on n'en sait rien. Hein. On verra bien, Pascal. Restez à portée de téléphone. Je vous souhaite un bon week-end.
1: Oui, merci.
0: À bientôt.
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0: Qu'importe.
1: C'est la nouvelle chanson de Zazie. Bonjour Monique. Monique est à Villaine-la-Juhel. Monique, ne bougez pas. Vous êtes prête à jouer à la Mayenne qu'on double dans 2 minutes?
2: Oui.
1: Vous avez juste le temps de couper le transistor qui est derrière vous. À tout de suite.
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1: Vos infos pratiques en 1 minute avec Ici Mayenne, c'est toutes les heures. Demain, c'est le forum des associations d'Evron. Vous pourrez découvrir toutes les associations de la ville, assister à des démonstrations, rencontrer des bénévoles et vous inscrire dans un club. C'est de 10h à 16h dans le hall des expositions et au centre social Le Trait d'Union. Ce week-end, dans le pays de Lernay, c'est la 4e fête bretonne à Saint-Denis-de-Gâtine. Rendez-vous dimanche avec des animations sur le parking de la salle Georges Chrétien. 5€ l'entrée pour les adultes, c'est gratuit pour les moins de 16 ans. Et puis c'est le moment de réserver votre place et votre table pour l'événement Les Toqués du Cœur qui va récolter des fonds pour lutter contre la maladie de Charcot. Un repas festif et chantant concocté par plusieurs chefs mayennais le dimanche 20 septembre à la Brûlatte. Vous trouverez aussi toutes les infos sur les pages Facebook et Instagram Les Toqués du Cœur, sur la plateforme Hello Asso. D'autres infos pratiques à venir dans 1 heure sur Ici Mayenne.
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1: Monique, vous avez coupé la radio?
2: Comment?
1: Est-ce que vous avez coupé la radio? Est-ce que vous m'entendez bien, Monique?
2: Oh, j'entends mal, très mal.
1: Aïe, aïe, aïe, aïe, aïe. Bon, comment ça va, Villaine-la-Juhel?
2: Oui.
1: Oui, visiblement, vous m'entendez très mal. Bon, ce qu'on va faire, c'est qu'on va écouter un petit peu de la musique et puis on va pouvoir se retrouver d'ici quelques instants. On va essayer de résoudre ça. Bougez pas, Monique.
4: Ah, c'est Michael Jackson qui chante. Liberian Girl.

0: Liberian Girl, Michael Jackson, 11h36.
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0: Vous êtes toujours près d'une planche apéro ou pas, Clarisse, où vous avez changé d'endroit?
2: Non, j'ai changé d'endroit. Je sais qu'on approche de l'heure de midi, mais tout de même, hein, je continue mon petit tour dans les allées du Salon de l'Habitat et du Jardin Espace Mayenne, qui dépasse d'ailleurs largement les frontières mayennaises. La preuve, parce que je suis avec Fred, lui. Il a fait le déplacement depuis la Charente-Maritime, depuis le département 17, pour nous présenter un an plein de promesses et poésie métallique. Et ici, on est quand même assez loin du traditionnel nain de jardin qu'on pouvait voir dans le jardin. Salut Fred.
3: Bonjour.
2: Alors c'est vrai que je parlais des nains de jardin, c'est quelque chose qu'on voyait il y a quand même quelques années, qu'on voit encore hein, dans certains jardins, mais là on est sur quelque chose de très poétique. Présentez-nous un petit peu votre stand.
3: Eh bien écoutez, c'est des éléments de déco de jardin à base de beaucoup de zinc. Et ensuite, en fonction de l'imagination, un thème un peu féerique. Hein,
2: ouais. Alors, poésie métallique, ça veut dire qu'aussi on a du métal. Alors, pour présenter un petit peu, on a des suspensions, c'est ça qui ressemble à des... Alors, on a des hippocampes, on a des oiseaux, on a des escargots, on a plein de choses ici.
3: Ah, à peu près tout un bestiaire, oui, général, jusqu'à des dragons. Ouais.
2: On a des choses à piquer également, c'est ça. Alors avant, on voyait des petites fleurs qui tournaient comme ça au vent, et là, c'est autre chose. Qu'est-ce qu'on a?
3: Eh ben des fleurs, hein, plutôt un côté un petit peu statique, des petits pics sur lesquels on peut inscrire, présenter, voler. Ouais.
2: Vous sentez que les gens ont envie de moderniser un petit peu leur jardin, de voir les choses un peu différemment que les éternels traditionnels nains de jardin?
3: Ah, il n'y a pas de traditionnel nains de jardin, mais relooké, on le retrouve, et justement, c'est un petit peu le côté nostalgique qui ressort.
2: Ce qui est sympa, c'est que en fait, vous avez aussi des pics avec des planches. Alors, on le disait, il y a des animaux métalliques qui sont dessus, il y a des noms qui sont inscrits. On peut voir la cage aux folles, par exemple. Il y a quelqu'un qui est reparti tout à l'heure avec une planche, il est marqué Cocotte Club. Cocotte Club.
3: Ah oui, les poules, j'ai ramené ça pour la Mayenne, je sais qu'ils sont assez friands de tout ce qui est volatile et bovidé.
2: Ouais. Les gens s'amusent en général. Il y a beaucoup de monde qui vont dans les allées de votre stand. Expliquez-nous un petit peu ces champignons qu'on voit. On a des grands champignons devant nous qui sont tout rouges. Ça sent l'automne. C'est quoi? C'est fait comment?
3: Ah, c'est les champignons. Thème un petit peu Blanche-Neige de Tim Burton. Hein, amanite à base de béton, de fibres et de résine.
2: Tout ça, ce sont des pièces uniques. C'est vous qui les créez dans votre atelier en Charente-Maritime?
3: Ah, toutes les pièces sont uniques, fabriquées de A à Z, beaucoup avec des matériaux de récupération, de recyclage. Là, on est sur du béton, mais dans l'essentiel, tous mes produits sont garantis 10 ans.
2: Et alors, tout est personnalisable?
3: Tout est personnalisable, en fonction, ça reste dans le thème. Hein, le fait de fabriquer permet de s'adapter à toutes les demandes.
2: Et puis alors, je vois qu'on est sous une arche. Cette arche, elle est faite en bois aussi. C'est vous qui l'avez faite?
3: Tout, le stand, ouais, du châtaignier charentais.
2: Et voilà, on peut découvrir donc ces poésies métalliques. Ce sont des chouettes objets à mettre dans son jardin. Parce que c'est vrai que c'est le thème aussi hein, cette année, Philippe, sur le Salon de l'Habitat et du Jardin. Donc si vous avez envie en fait, de personnaliser un petit peu votre jardin de manière original, venez sur ce stand. On va vous mettre aussi quelques jolies photos pour que vous voyez comment ça se passe et surtout ce que ça donne sur les réseaux sociaux. Vous allez voir, on a l'impression comme ça de rentrer tout doucement dans l'automne et ça fait quelque part un petit peu du bien.
0: Bah oui, c'est ça, on se dit qu'on va pas avoir 38 degrés. Merci beaucoup pour cette douce intention et à plus tard en direct du salon. Merci Clarisse.
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0: Midi moins 20, M. Pokora, voici quand même.

0: Bah oui, c'est la fin, c'était M. Pokora, 11h43.
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0: Alors, résumé des épisodes précédents. Nous avons eu Pascal de Livry-la-Touche qui a marqué 4 points. Ensuite, nous avons essayé de jouer avec Monique de Vilaine-la-Joëlle qui visiblement nous entendait pas et on a peut-être un souci de communication avec Vilaine-la-Joëlle ce matin. Et arrive maintenant notre candidate qui a déjà gagné pas mal de fois. Bonjour Sylvie.
2: Bonjour.
0: À Saint-Pierre-sur-Orte.
2: Bah oui, Sylvie. Vimartin-sur-Orte maintenant.
0: Ah oui, alors, attendez.
2: Nos trois communes se sont réunies et donc on fait la fête même le post-weekend, mais le week-end d'après pour les 5 ans de Vimartin.
0: Alors ça, voilà. C'est chouette parce que ça veut dire qu'avec toutes les communes réunies, ça nous permet de faire la fête plus souvent. Bah puisque voilà. On fête toutes les communes. C'est pas bête, ça. Bon, Sylvie, en tout cas, ça fait. Vous en êtes à combien, là? 150 euros, c'est ça, hein?
2: C'est ça, tout à fait. Ouais. Ça fait 3 jours, oui, oui.
0: Trois jours, et aujourd'hui, vous vous dites, eh ben, si j'ajoutais 50 euros supplémentaires, on rappelle que vous jouez toujours pour votre neveu.
2: Oui, c'est ça, tout à fait.
0: Et il est déjà au courant que vous avez gagné 150 euros pour lui?
2: Sa femme le sait depuis hier soir, parce que je l'ai eu au téléphone hier soir, et je lui ai dit ça, elle a rigolé, elle a dit, bon, bah, c'est chouette.
0: Voilà. Et puis si ça se trouve, on va en rajouter 50. Alors, va falloir faire au minimum 4 points, parce que Pascal, elle a marqué 4 points tout à l'heure. Sylvie, d'accord. Vous avez fait combien hier?
2: 8.
0: Ah oui, carrément oui. Le double. Oh là là là là, attention, oui. Candidate sérieuse, Sylvie. Allez, on se relance dans l'aventure.
2: Oui.
0: Carl Zeiss, natif d'un 11 septembre en 1816, c'était un ingénieur, Carl Zeiss. Quelle était sa spécialité? Est-ce que c'était un ingénieur opticien, un ingénieur automobile ou un ingénieur agronome?
2: Opticien. Oui.
0: Et on dit bonjour aux opticiens qui se promènent dans la rue aussi. Et l'ingénieur opticien Carl Zeiss, effectivement, né le 11 septembre. Ses objectifs sont très réputés. Si vous parlez de ça à quelqu'un qui fait de la photo ou qui utilise de l'optique, il va vous dire que Zeiss, après on prononce comme on veut, c'est du bon, quoi. Hein. Oui. Premier point. Très bien, on continue. Combien d'années la guerre de 100 ans a-t-elle duré? 100, 116 ou 136 ans? C'est marrant, ça sent un peu la question biège, ça, quand même. Hein.
2: Bah, je dirais 136.
0: 136, c'est trop long.
2: Ah.
0: C'était 116, et déjà, ça faisait pas mal.
2: Je savais que c'était plus, mais je ne savais pas de combien. D'accord.
0: Voilà, de 1337 à 1453. Ben oui, mais on s'en souvient pas forcément non plus, quoi.
2: Non.
0: Oui, non, parce qu'ils se sont arrêtés, et puis ils disaient, finalement, on s'entend plus, là, allez, on reprend la guerre. Et puis là, ça va mieux. Et ça a duré 116 ans. Bon, c'est pas grave, c'est qu'un point, Sylvie, vous connaissez le principe. Arrive maintenant la question mayenne.
2: Oui.
0: Et là, on va s'intéresser à une commune qui est pas très près de chez vous. Je suis désolé. Quel animal apparaît sur le blason de la commune de Carrel, près d'Ernée? Est-ce que c'est un mouton ou un loup?
2: Oh, c'est le mouton.
0: Oui. Parce que vous vous dites.
2: C'est le mouton. Bah, je sais pas, ça peut être un loup aussi, mais bon.
0: Ouais, il n'y a pas de loup à Ernée. Et à Carrel non plus.
2: Oui, mais il y a souvent sur les blasons des lions, il n'y a pas particulièrement de lions en Mayenne non plus. Donc,
0: Oui. Alors, non, alors il y en a peut-être au refuge de l'Arche, mais j'en ai rarement croisé le matin. C'est vrai, Sylvie.
2: Oui.
0: Ah. Bravo, c'est le mouton. Et grâce à cette question mayenne, une question qui compte.
2: Double.
0: Ah, j'ai failli attendre là, Sylvie. Une question qui compte double. On va arriver à 3 points à l'issue de cette première partie. Vous êtes à 1 point du score de Pascal. Ne bougez pas, la partie continue dans un instant.
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0: Andalouse, Kenji Girac sur ICI Mayenne.
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0: Sylvie, nous en sommes à 3 points dans la Mayenne compte double. Qui va repartir avec ce bon d'achat de 50 € supplémentaires, ce qui vous ferait 200 € pour aller faire des tours de piste sur le karting du Nord Mayenne à Montreuil-Poulet? Nous le saurons d'ici quelques instants. Alors attention, maintenant nous allons parler chiffres, Sylvie. Vous aimez les chiffres?
2: Ouais.
0: Bon, c'est pas trop dur. Calcul mental, histoire de se remettre un petit peu les neurones en place. Combien font 2 x 6 x 3 ?
2: Alors, 2 x 6, 12, x 3, 36.
0: Oui ! Et là, des fois, on flippe un peu et puis on se dit...
2: Là qu'on se trompe.
0: Ouais. On dit n'importe quoi et on s'en veut. Après, on se flagelle, c'est horrible. Un point supplémentaire, vous êtes ex-aequo pour le moment avec Pascal. Allez-vous faire la différence grâce au disque à l'envers? Votre dernier souvenir du disque à l'envers, c'était quoi?
2: Je sais plus. C'était pas les Rolling Stones l'autre soir.
0: Ah oui, si, vous en étiez super bien sorti, effectivement,
2: sur
0: les Rolling Stones. Ben oui, on avait même chanté ensemble. Oh, c'était un chouette duo. Je pense qu'il y a une maison de disques qui va nous appeler pour qu'on enregistre ensemble ce merveilleux titre des Rolling Stones.
2: Bon. Ça sera peut-être le bienfait de faire pleuvoir en Mayenne.
0: Oui, allez, on recommence. Na na na na na na na na na na na na na na na. Bon allez, sérieusement, parce qu'on n'est pas là pour rigoler. Vous allez entendre un morceau à l'envers, vous allez devoir retrouver le titre ou l'interprète. Attention, il n'y a pas de proposition pour cette question.

0: Alors, titre ou interprète ?
1: Aucune idée.
0: C'est vrai ?
1: Patrick Sébastien, allez.
0: Ouais, c'est génial, ouais. Non, c'est pas lui. Alors, on va vous la mettre à l'endroit, écoutez. C'est lui.
1: Ah oui, le chanteur
0: avec Manu Reva.
1: Ah bah oui, ouais. Ah, zut,
0: oui. C'est plus simple à l'endroit, on est d'accord.
1: Hein. Ah, c'est plus simple, oui, complètement.
0: Bon, on est toujours à 4 points, vous êtes toujours ex-aequo avec Pascal de Livré-la-Touche. Attention, dernière question. Ce qui va faire la différence, dernière question, c'est une question mayenne, c'est une question qui compte.
1: Double.
0: Alors attention, je vais vous demander de me donner le nom de la commune qui se trouve sur la départementale 22, entre Cran et Château-Gontier-sur-Mayenne. Vous voyez où ça se trouve ? Cran, Château-Gontier-sur-Mayenne. Et dont le nom commence par un L.
1: Laigné.
0: Waouh ! Bravo, bien joué Sylvie ! Félicitations ! 4 fois 50 euros pour aller faire des tours de
1: Mayenne
0: piste. Eh ben oui.
1: Merci, ici Mayenne.
0: Mais je vous en prie, on est là pour vous récompenser. Vous avez été une candidate extrêmement sérieuse, Sylvie. Je vous souhaite un bon week-end et puis embrassez merci. Votre neveu. Appelez-le oui, pour lui annoncer merci. La bonne nouvelle.
1: D'accord, ok, merci.
0: À bientôt, Sylvie, au revoir. Quelle heure est-il ?
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9: Archimède avec un autre monde.

0: Avant la sortie de leur album Calendula, le groupe Archimède dévoile un premier titre. Une nouveauté avec toujours la plume poétique et positive de Nico et les guitares de Fred auxquelles s'ajoute la douceur du violon. Ce nouvel album de 11 titres sortira le 27 novembre prochain. C'était Archimède avec Un autre monde possible.
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2: Et sinon, juste après les infos en Mayenne, on vous proposera de retrouver Nora Malagré. Bonjour Nora.
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2: À tout de suite.
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2: Vous écoutez Ici Mayenne, c'est la première radio du département, il est midi. Bonjour Raphaël Aubry.
4: Bonjour Philippe, bonjour à tous.
2: Une fuite importante de gaz ce matin près de la gare d'Evron.
4: Près de 400 élèves du collège privé Sacré-Cœur à proximité ont été confinés, nous dit le maire Joël Balandreau. Quatre maisons ont aussi été évacuées, cela représente une vingtaine de personnes. Peu après 10 heures, une canalisation a été touchée sur un chantier sur le parvis de la gare. Le trafic SNCF est perturbé, mais la situation est sous contrôle selon l'élu. Des perturbations de circulation sont tout de même à prévoir dans le secteur jusqu'en fin de journée. C'est une affaire qui a marqué le département, celle du fugitif de Chaillon, au nord de Laval. Un important dispositif avait été déployé pour le retrouver. Le procès de Stéphane Iganache, 45 ans, commence aujourd'hui devant la cour d'assises d'Angers avec le tirage au sort des jurés. Il est accusé d'avoir tué deux personnes alors qu'il était en cavale, une femme à Angers et un ancien garagiste à Chaillon. Deux meurtres en l'espace d'une dizaine de jours, dit Dylan Jaffrelot.
5: Je peux multiplier mes vies par deux, mais il n'y a plus personne qui va m'acheter. Donc non, c'est pas possible. Il y a un moment donné, les gens n'ont plus les moyens non plus de nous acheter. Augmentation minime plus augmentation minime, ben, ils font plus de projets. On voit bien, les projets diminuent. Les gens partent à l'urgence. Mais là, ils sont assez échaudés quand même par rapport à ce qu'on a.
4: On va retrouver donc Dylan Jaffrelot.
2: Petit problème de son là. Hein.
4: Oui, petit problème de son. On va retrouver Dylan Jaffrelot. On parlait donc de ces deux meurtres, Dylan, deux meurtres en l'espace d'une dizaine de jours.
2: On va retrouver Dylan Jaffrelot d'ici
6: quelques heures. Incarcéré depuis 7 ans à Argentan, il profite d'une permission pour aller à Angers. Là-bas, il retrouve Adélaïde, sa petite amie avec qui il a noué une relation pendant son incarcération. Il reste deux jours chez elle, ne respecte pas sa permission de quelques heures et le 22 juin, il l'étrangle, la laisse pour morte dans son logement sans qu'on sache exactement pourquoi. S'ensuit une cavale digne d'un film policier. Il se rend à Chaillon en Mayenne où a grandi sa première victime dans cette commune. Il tente d'étrangler une autre femme pour lui voler sa voiture. Alerté par le bruit, un passant intervient et évite un nouveau drame. Le 1er juillet, ça ne sera pas le cas. Il tue Jean-Claude Avard à son domicile de 22 coups de couteau avant de lui piquer sa voiture. Finalement, il est arrêté trois jours plus tard sur un chantier à Avrier où il se cachait.
4: Dylan Jaffrelot, les détails, les débats commenceront lundi devant la cour d'assises d'Angers. Ici, Mayenne sera sur place toute la semaine pour vous faire suivre le procès. Dossier sur cette affaire à retrouver sur ici.fr, notamment le témoignage d'un couple d'amis de l'ancien garagiste de Chaillon. Une femme de 84 ans est morte dans un accident de la route hier en fin d'après-midi à Château-Gontier sur Mayenne. C'était vers 18h15 sur la départementale 105. Sa voiture est la seule impliquée, indiquent les pompiers. Une enquête est en cours pour déterminer les circonstances de l'accident. Toujours à Château-Gontier sur Mayenne, une enquête ouverte cette fois après la découverte du corps d'un homme mercredi dans un logement. L'origine du décès n'est pas criminelle selon les premiers éléments, indique le parquet de Laval.
2: Ici Mayenne midi 3. Des entreprises ont mis la clé sous la porte ces derniers jours à cause de la hausse des prix du carburant dans le département.
4: Mais selon le président de la CAPEB 53, la Confédération de l'artisanat et des petites entreprises du bâtiment, Jérôme Robineau était l'invité d'Ici Mayenne ce matin. Les prix à la pompe touchent aussi de nombreuses familles en Mayenne. Pour les artisans, pas question justement de répercuter cette hausse sur les devis, assure Jérôme Robineau.
5: Je peux multiplier mes devis par deux, mais il n'y a plus personne qui va m'acheter. Donc non, c'est pas possible. Il y a un moment donné, les gens n'ont plus les moyens non plus de nous acheter. Augmentation minime plus augmentation minime, ben, ils font plus de projets. On voit bien, les projets diminuent, les gens partent à l'urgence. Mais là, ils sont assez échaudés quand même par rapport à ce qu'on a eu, les problèmes de canicule. On fait beaucoup de devis de clim, par exemple, et pour l'instant, ça signe pas, parce qu'ils attendent de voir comment ça va se passer à l'avenir. J'espère que les futurs hommes politiques seront, ou femmes politiques seront responsables pour pouvoir nous donner une vision claire de l'avenir. S'ils pouvaient nous oublier, parce qu'à chaque fois qu'ils créent quelque chose, c'est toujours de la charge administrative en plus, c'est toujours des problèmes en plus qui nous oublient.
4: Interview à écouter ou à réécouter en longueur sur ici.fr. Le Stade Lavallois a besoin de gagner ce soir pour retrouver de la confiance. Match à Dijon pour la 6e journée de Ligue 2. Les Tangos restent sur 2 défaites d'affilée face à leurs supporters à la maison. Ils sont 17e et avant-dernier du championnat. Les Dijonais, bon dernier. Coup d'envoi à 20h. 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
4: Quel est le programme, Philippe?
2: Je vous fais un petit mix, ça vous va, Raphaël, avec des nuages et des éclaircies? C'est bien ça?
8: Bah oui. Hein,
2: un petit vent de nord-ouest modéré, des températures maximales comprises entre 22 et 25 degrés. On aura par exemple 23 degrés à Gèvron-les-Chapelles cet après-midi, 25 à Laval. Demain, des éclaircies large dans la journée, des maximales qui grimpent jusqu'à 28 degrés, maximales qui grimperont encore dimanche, on annonce des températures proches de 30 degrés. Il est midi 5, voici Enora Malagré.
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3: Bonjour à tous, il est midi 5 sur votre radio ICI. Bienvenue dans votre nouveau rendez-vous. ICI, on parle bon plan, vie quotidienne, arnaque à éviter, santé, sport aussi. Vous allez voir, nous sommes là pour vous rendre service parce qu'on vous doit bien ça et c'est le titre de ce nouveau rendez-vous sur votre radio ICI. Nous sommes en chambre jusqu'à 13h et j'ai du mal à articuler. Nous sommes ensemble jusqu'à 13h, je suis Enora Malagré et voici la bande qui m'accompagne, Aude Razo, Madame Anti-Arnaque. Coucou.
10: Coucou Enora, c'est normal, ce vendredi.
3: Eh oui, c'est la fin de la
10: on
3: semaine.
10: Détendu.
3: Allez, courage à toutes et à tous d'ailleurs. Valère Coréard et ses bons plans conso. Bonjour Valère.
11: Salut Enora, bonjour à toutes et tous.
3: Pierre Fabin, notre merveilleux vétérinaire. Bonjour Pierre.
12: Bonjour, bonjour à tous.
3: Et Nordine Attab, mon chouchou. Notre coach sportif. J'adore parce que je le mets très mal à l'aise quand je dis ça. Bonjour Nordine.
13: Bonjour Enora.
3: Alors aujourd'hui, nous allons parler d'un sujet éminemment sérieux, important, le carburant. On va vous aider à baisser la facture. On sait à quel point ça vous préoccupe. On va aussi parler d'adoption d'animaux, de sport sans pression. Bref, un joli programme pour vous rendre service parce qu'on vous doit bien ça. Appelez-nous ou laissez-nous un vocal, c'est gratuit. Sur notre WhatsApp 0810 055 056, nous sommes là pour vous. Et puis, laissez-nous des messages vocaux sur ce WhatsApp comme l'a fait. Écoutez cette merveille. Isia aujourd'hui.
14: Apprendre.
3: Bon bah là, moi, vous m'avez perdu.
15: C'est le message le plus mignon de la Terre.
3: Oh. Je suis en fonte des neiges. C'est donc pour vous, docteur Pierre Fabin.
15: Eh ben oui, on va essayer.

0: Aude et mon cher Valère, le duo gagnant, j'ai envie de dire. Alors, le carburant augmente. C'est la préoccupation vraiment des Français en ce moment. On peut l'entendre. Pourquoi ? Comment on fait ? Dites-nous tout, cher Aude Raso.
1: Oui, comment alléger cette facture de carburant ? Effectivement, grosse préoccupation en ce moment. Alors, les prix à la pompe augmentent. C'est vrai, vous avez raison. Ça, on le sent bien passé quand on fait le plein. Je l'ai fait hier. C'était voilà.
0: Ouais.
1: Ce qui nous intéresse, malheureusement, aujourd'hui, j'ai envie de dire, c'est que ces prix vont encore augmenter. C'est vraiment une certitude. Bon, si je regarde les prix là en ce moment, le gasoil, 2,29€ le litre en moyenne, le sans-plomb 95 E10, 2,12€ le litre en moyenne. Là, on approche quand même des records de 2022. Attention, je dis bien moyenne, parce qu'il y a Pascal, un auditeur qui nous a contacté là au 0810, 055, 056, il nous dit, il a vu un litre de diesel à 2,60€ quand même.
0: D'accord.
1: Donc là, on est vraiment sur
0: Mais
1: la douloureuse.
0: Pourquoi ça augmente?
1: Pourquoi ça augmente? Parce que le baril de Brent, cette semaine, est repassé au-dessus des $100. Donc c'est un peu complexe, on parle de marché, on parle de cours, etc. Mais en fait, le Brent, tout simplement, c'est le thermomètre du prix du pétrole chez nous en France. Et pourquoi il augmente? Plusieurs facteurs. Le conflit Iran et États-Unis, on a vu ces images de pétroliers iraniens qui étaient coulés par les Américains cette semaine. Ces tensions dans le détroit d'Ormuz, on dit beaucoup détroit d'Ormuz, c'est un carrefour maritime très important pour l'approvisionnement pétrolier mondial. Et donc tout ça, ça fait grimper le cours du baril. Il y a aussi des attaques contre les raffineries du Golfe. Bref, beaucoup de facteurs. Donc oui, désolé, ça va augmenter. Donc nous, on a des solutions. La question, c'est comment faire baisser cette facture.
0: Avant de passer la parole à Valère Correa, réagissez sur ce sujet précisément. 0810 055 056. Si vous avez envie de faire un coup de gueule, ça se passe ici. N'hésitez pas, on est là pour vous rendre service.
2: Oui.
0: Valère Correa.
2: Mais peut-être avec cette question, est-ce qu'on n'en fait pas trop Parce que quand on regarde les chiffres aussi, attention, plus 30 centimes sur le litre, c'est à peu près 20-30€ par mois d'augmentation. C'est trop, mais c'est pas non plus insurmontable. Donc on monte aussi en épingle un sujet.
1: Ça dépend pour qui? Pour les professionnels, c'est
2: oui,
1: très
2: mais
1: lourd.
0: La table. Ah là là, ça va être le premier désaccord de l'émission entre Nordine et Valère. J'adore.
2: En moyenne, on roule 10-12 000 km par an. Yves Carac, on aura tout à l'heure spécialiste Toto nous l'expliquera très bien. Et quand on fait 10-12 000 km par an à 7 litres pour 100 km, je dis simplement que l'augmentation même de 30 ou 40 centimes le litre, qui est beaucoup, attention,
0: Je
2: dis simplement que sur le mois, on ne va pas avoir un budget de 250-300€ de plus. Je ne dis pas que c'est pas beaucoup, je dis simplement il faut rester calme face à la situation. Voilà, c'est ça qui est important, on pas rentrer dans l'hystérie et flipper encore plus.
0: Réagissez avec nous 0810 055 056. Nordine, vous aviez un petit
3: coucou à toutes les personnes qui vivent dans les zones rurales. Ce que je veux dire, c'est que ils ont pas le choix et aujourd'hui ça va être espacé par leur métier, par le voisinage de plusieurs kilomètres et ils vont subir cette augmentation. Donc elle est peut-être moindre pour certaines personnes, mais pour d'autres c'est gigantesque
0: Évidemment, Aude. Alors,
1: oui, les professionnels, c'est très lourd. Comment on allège la facture? Ça, c'est pour Valère Correa.
2: Oui, oui. Alors, la première chose à faire, c'est faire jouer la concurrence. Ça, c'est très important parce qu'on est souvent installé dans des habitudes. Et les habitudes ne sont pas toujours bonnes. Il y a une carte des prix du carburant qui est mise à jour en temps réel sur ici.fr. Vous tapez prix carburant ici. Et là, vous tombez sur une carte qui est mise à jour en temps réel avec des petits points autour de chez vous.
0: D'accord.
2: Et ça vous permet de voir là où c'est le moins
0: très
2: cher.
0: Très pratique, ça.
2: Et bien souvent, il peut y avoir 10, 20 centimes de différence entre une station et l'autre.
0: C'est incroyable.
2: Je reviens sur ce que disait Nordine, je suis tout à fait d'accord avec ce qu'il disait, je dis simplement, il ne faut pas tomber dans la peur gratuite, voilà, mais on a tous des situations différentes. Deuxième chose, l'éco-conduite, rapidement, ce n'est pas un gadget de bobo parisien, l'éco-conduite.
0: Qu'est-ce que c'est l'éco-conduite, Valère ?
2: C'est simplement de rouler plus cool, un petit peu plus doucement, plus cool dans les accélérations.
0: Ça consomme moins,
2: anticiper le frais. 10 à 15% moins.
0: Oh là là, oui, c'est énorme.
2: Et tous les spécialistes auto le disent, c'est vraiment pas un gadget.
0: Vous conduisez très lentement, Aude Raso. Pardonnez-moi. On va quand même révéler un peu la vérité.
1: Moi, je suis un peu la personne qui est un peu embêtante sur la file de droite, sur l'autoroute. Maintenant, je roule moins vite.
2: Bon, et une petite aide de 100%, je dis petite parce que c'est jamais suffisant non plus, mais il y a l'aide grand rouleur qui a été reconduite. Elle est à demander avant le 30 septembre 2026. Ça se passe sur impots.gouv.fr. Regardez si vous êtes concerné parce que là aussi, 100€, ça peut venir vous donner un coup de main sur les mois à venir parce qu'en effet, le carburant va continuer de monter. Et peut-être une dernière chose en deux mots, le covoiturage. Pas un gadget.
0: Complètement.
2: C'est pas un gadget. Et il y a du covoiturage domicile-travail quotidien, y compris dans les zones rurales et peut-être même en particulier. Donc il faut regarder.
0: Ça, c'est un très très bon plan. Valère vous l'a dit, on va recevoir Yves Carra, le porte-parole de Mobilité Club France, pour continuer à parler augmentation du carburant sur votre radio ici. Mais pour l'heure, on écoute Anastasia. I'm out of love sur votre radio ici. Donc on vous doit bien ça.

0: Out of Love. J'ai pas du tout l'accent anglais, c'est génial. 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
0: S'il y a une ou un professeur d'anglais parmi nos auditrices et nos auditeurs, je suis pas contre un petit coup de pouce, parce que mon accent breton quand je parle anglais, pardonnez-moi. Ah, je me fais rire seule. Alors, on continue de parler de la hausse du carburant. On sait à quel point ça vous préoccupe. Continuez d'ailleurs à réagir au standard au 0810 055 056. Vous nous écrivez aussi, hein, Aude est en train de lire vos messages sur ce WhatsApp gratuit. Donc continuez à réagir, mais pour l'heure, nous allons recevoir un ami maintenant, Yves Cara, dont on ne peut définitivement plus se passer, qui est le porte-parole de Mobilité Club France et le cousin germain de Valère Correa.
3: C'est faux.
0: J'ai cru. Bonjour Yves Cara.
4: Bonjour, comment ça va? Quel bel accent breton anglais, c'est magnifique, j'adore.
0: Quelle honte. Alors, plus sérieusement, la hausse du carburant angoisse vraiment beaucoup de Françaises et de Français. Vous allez nous éclairer sur ce point.
3: Je voudrais qu'on parle bioéthanol E85, Yves Cara, avec vous. Je pense que ça va intéresser nos auditrices et nos auditeurs. On est à 85 centimes le litre. Et peut-être qu'avec vous, on va essayer d'y voir clair, parce que ça peut être une solution qui s'est économique, peut-être aussi écologique, pour faire face à cette hausse des prix. Peut-être déjà de nous dire, c'est quoi le bioéthanol?
0: Ah oui, j'aimerais bien savoir.
3: Ouais, moi aussi en fait.
4: Ouais, le bioéthanol, le superéthanol, le E85. Alors déjà, quand vous arrivez à des stations de service qui ont le E85, c'est le pistolet bleu.
0: D'accord. Voilà.
4: Et quand vous arrivez, quand il y a un totem avec tous les prix, vous savez qu'ils sont en rouge, le seul en vert, c'est le E85, parce qu'il a moins d'un euro. Et donc, pour donner un petit peu un côté agréable, on l'a mis en vert. Voilà, c'est déjà une première indication. Alors, toutes ne l'ont pas, quasiment toutes les stations Total en ont. Et vous avez sur les 11 000 stations de service en France qui en ont, il y en a presque la moitié, on va dire maintenant, 45%. Il faut savoir que quand vous avez une voiture qui roule au superéthanol, vous pouvez quand même mettre du E95 dedans. Hein. C'est tout à fait compatible. Okay. Ça, c'est une première chose. Vous n'êtes jamais en panne.
0: Bon. D'accord.
3: Juste, c'est quoi alors? C'est fait avec quoi rapidement qu'on comprenne qu'est-ce qu'on met dans la voiture?
4: Alors, c'est fait le superéthanol en France. Il est fait avec, par nos agriculteurs, qui sont très contents d'avoir un revenu supplémentaire et complémentaire en tout cas, avec de la betterave. Alors, on fait de la canne à sucre et on fait du superéthanol. Et avec d'autres céréales, on n'est pas en concurrence avec la nourriture, avec notre nourriture, il faut bien le dire. C'est fait avec les résidus et c'est en complément de notre alimentation, donc il n'y a pas de souci là-dessus. Mais voilà, c'est paraît... betterave et céréales.
0: Yves, ça paraît idéal, alors.
4: Mais c'est idéal.
0: Donc il faut consommer tout ça,
4: C'est un peu le défaut de ces... Il y a 40 millions de voitures qui roulent au superéthanol, ça va être compliqué, parce que c'est pas le seul biocarburant qu'on doit faire avec les betteraves. Là, il faudrait peut-être commencer à se poser des questions, de savoir si faut choisir entre l'alimentation ou le carburant. On en est très très loin.
3: Pour l'instant, il y a
4: tous les biocarburants qu'on peut faire avec plein de résidus. Donc, commençons par ça. Vous avez à peu près aujourd'hui 6% du carburant distribué en France qui est du superéthanol. Mm-hmm. Et moi, je reçois, j'en ai encore eu un hier soir, pas mal de SMS de copains qui me remercient chaque jour de les avoir convertis au superéthanol. Avec le prix du carburant, c'est vrai que c'est quand même un gros problème. Donc voilà, on peut pas tous rouler au superéthanol, en tout cas pas tout de suite, mais imaginons que le gouvernement français ou européen décide que les biocarburants sont l'avenir, et c'est l'avenir, parce que bien évidemment il faut sortir du pétrole.
0: Oui, bien sûr.
4: Et bien en 15-20 ans, on aura suffisamment de carburant, biocarburant, carburant de synthèse pour tout le monde.
3: Il y a peut-être d'ailleurs des gens qui roulent au bioéthanol et qui veulent partager leur expérience.
0: Oui, 0810, 055, 056.
3: Je ne le connais pas par cœur. Yves Cara, le bioéthanol, donc c'est plus écologique. Est-ce que c'est vraiment rentable qu'on achète un véhicule neuf ou qu'on transforme notre véhicule actuel au bioéthanol, puisque c'est possible, il existe des kits de conversion?
4: Oui, des boîtiers de conversion. Alors, actuellement, et malheureusement, il y a une seule marque et une seule voiture qui, d'origine, lorsque vous l'achetez neuve, peut rouler au superéthanol et équipée pour ça. C'est Ford Kuga, hein. C'est la voiture que j'ai d'ailleurs, pour tout vous dire. Avant, ils avaient un autre modèle, puis ils ont arrêté parce que le problème, c'est que dans les autres pays, c'est pas tellement développé.
0: D'accord.
4: C'est surtout une spécificité française, de la volonté d'ailleurs du PDG de l'époque de Ford de développer ça, et ça a bien marché. Ils en vendent comme des petits pains.
0: Audrazo.
4: Donc voilà, on peut avoir cette voiture d'origine, sinon effectivement, on peut aller dans un garage agréé et faire poser un boîtier. Alors le boîtier, vous savez, il contrôle seulement le débit de carburant qui rentre dans vos pistons. Parce que le superéthanol a un pouvoir explosif un peu moins fort que le pétrole.
0: Donc
4: Yves Carin, un petit peu plus, mais comme on dépense beaucoup moins, ça se compense.
5: Sur le petit boîtier, justement, Yves Carin, j'ai vu passer sur Internet pas mal de pubs pour des boîtiers, pour convertir sa voiture au superéthanol, promesse séduisante, compatible avec toutes les voitures, installation en quelques minutes, faites-le vous-même. Il y a pas mal d'arnaques, non?
4: Alors, faites-le vous-même, jamais. Et quand vous allez dans un garage agréé, vous savez, il y a une société que je vais citer parce que ils sont quasiment pas en monopole, mais en tout cas ceux qui font les meilleurs, c'est Flexfuel Energy Développement, que je connais très très bien.
3: Flexfuel
4: Energy Développement.
0: Je vois que vous avez le même accent que moi, Yves Carin, ça me rassure.
4: Ouais. Flexfuel, non mais c'est français, je vais pas prendre un accent anglais ou breton, quand même. Et donc ils font ça, donc ils ont tout un réseau de garages. Donc quand vous allez dans un garage sérieux, agréé, d'abord ils doivent vérifier que votre voiture est en état de pouvoir recevoir ce boîtier. Il y a là 600 000 km, elle est au bout de sa vie, c'est peut-être pas la peine. Donc, il vous fera un diagnostic et il vous le posera. Ça coûte, suivant la voiture, entre 800 euros et 1200 euros. Il y a quelques aides de région et parfois de ville pour les faire poser.
0: D'accord. Merci beaucoup, cher Yves Carin, pour vos lumières. Vous êtes toujours aussi passionnant. Si vous avez envie de réagir aussi à ce sujet, si vous avez des bons plans aussi à nous donner, continuez d'appeler 0810 055 056. Mais pour l'heure, c'est Boulevard Désert. C'est pas si facile sur votre radio ici.

0: C'est pas si facile, boulevard désert sur votre radio ici, dans On vous doit bien ça.
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0: On vous doit bien ça. Midi 25, nous sommes en direct et ensemble jusqu'à 13h. Merci d'être de plus en plus nombreux à nous rejoindre sur ce nouveau rendez-vous sur votre radio ici. Énormément de réactions. Nous sommes en train de parler évidemment de l'augmentation du carburant et on sait à quel point ça vous préoccupe. On vous donne des bons plans, des solutions. Et nous avons d'ailleurs Nordine qui nous a quelque chose en antenne que je vais me permettre de vous demander de redire.
2: Ah ouais, mais carrément, en fait, c'est que j'ai entendu toutes les explications de Aude et je me demande pourquoi nous, ça part dans les tours aussi haut alors que dans d'autres pays, ça peut être très bas les tarifs.
0: On a des messages à ce sujet,
3: on a des messages, justement, il y a un auditeur ou une auditrice, je ne sais pas parce que je n'ai pas son prénom, mais qui nous a mis une capture d'écran du prix du litre diesel, essence, etc. en Espagne, en Catalogne. Je vous le dis, ça vous fait un petit peu mal. 1,70€ pour le diesel, 1,70€ pour le super samplon 95.
4: Bon, c'est une question de taxes. Les taxes en Espagne.
3: C'est une question de taxes, évidemment. La France applique beaucoup plus de taxes historiquement sur le carburant que l'Espagne.
0: Continuez à réagir au 0810 055 056, comme l'a fait d'ailleurs Angélique, qui nous appelle du Maine-et-Loire. Bonjour Angélique.
5: Bonjour Enora, bonjour à toute l'équipe.
0: Et coucou à ICI Loire-Océan, on leur fait un bisou, on les aime beaucoup. Comment ça va Angélique?
5: Eh bien ça va très bien, merci beaucoup.
0: Alors je vois que votre mari est gérant d'une école de conduite, alors qui mieux que vous pour nous parler de ce sujet?
5: Oui, c'est vrai que ça devient un petit peu problématique, ça devient même complètement démesuré. Et encore, nous, ça va parce que mon mari est donc tout seul, donc on n'a qu'un seul véhicule.
0: Ouais.
5: Et je parle un véhicule auto parce qu'il y a les motos aussi. Mais c'est vrai que quand on est à 2 voire 3 pleins par semaine, à quasiment 100€ le plein, 90€, c'est vrai que ça commence à faire un petit peu mal, quoi. Donc on se demande des fois pourquoi on travaille. C'est vrai que c'est complètement. On n'a pas d'enseignants, on n'a pas de. Mais pour autant, on n'a pas d'aide non plus, hein, parce que forcément, après, c'est toujours un peu compliqué. Il y en avait eu des aides qui avaient été mises en place, je crois, il n'y a pas très très longtemps. Mm-hmm. Mais les écoles de conduite ne faisaient pas partie du dispositif.
0: Ce qui paraît pourtant, un Dieu peu absurde. Si... Pardonnez-moi, c'est un peu absurde, je trouve.
5: Alors,
0: absurde,
5: oui et non. Après, nous, on y aurait peut-être pas forcément souscrit, parce que là, c'est pareil, ça reste des aides, mais des fois, c'est des aides qu'il faut rembourser. Donc, est-ce que c'est vraiment des aides? Je ne pense pas. Si c'est comme le PGE au moment du Covid, il faudra rembourser à un moment donné. Donc, je ne sais pas si c'est une bonne solution. Mais ce dispositif, on n'était pas concerné, et en attendant, on paye 2 à 3 pleins par semaine à 90, voire 92€, ça fait un petit peu mal. Et encore, nous, le véhicule que l'on a, c'est du sans plomb.
0: Oui, mais justement, alors Valère Correa va vous répondre.
4: Est-ce qu'on a le droit, en tant qu'auto-école, d'utiliser un autre carburant? Là, on vient de voir avec Yves Cara la conversion au E85, qui est bien moins cher, ou alors peut-être passer à l'électrique quand c'est le moment de renouveler la voiture. C'est possible, peut-être?
0: Alors, Angélique, c'est possible, ça?
5: Alors oui, c'est possible. Après, pour tout ce qui est électrique, c'est pas forcément hyper pratique parce qu'en en termes d'autonomie, il faudrait rebrancher le véhicule très fréquemment. Faut une installation à proximité de l'auto-école. Donc c'est vrai que pour les branchements électriques, il se fait des véhicules électriques. En général, c'est quasiment que des boîtes automatiques. Donc nous, on n'a pas de véhicule électrique. Maintenant, est-ce que c'est vraiment la solution? Je ne pense pas parce qu'à un moment donné, ça va être compliqué aussi. Donc nous, c'est pas forcément une solution très avantageuse pour notre établissement, en tout cas.
0: Merci, chère Angélique, d'avoir réagi au 0810 055 056. En fait, comme notre chère Angélique, appelez-nous, réagissez, on est là pour vous. On va très rapidement accueillir le gagnant ou la gagnante du jeu. 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C'est Vincent. Bonjour, Vincent.
6: Bonjour, bonjour à toute l'équipe.
0: Vous appelez de Toulouse, coucou, ici Occitanie, on vous embrasse très fort. Vous êtes retraité, vous êtes très occupé, vous êtes très actif dans la vie, je crois, Vincent.
6: Oui, tout à fait. C'est à cette occasion que j'ai eu l'occasion d'être victime ou de résister à la dernière minute à des arnaques.
0: Ce
6: ne sont pas celles qu'on entend généralement.
0: Bon, va falloir nous rappeler ou rester avec nous pour qu'on en discute. Mais en attendant, c'est 200€ pour vous.
6: Tant mieux.
0: Ah, voilà.
6: Merci beaucoup.
0: J'espère que ça comblera un tout petit peu ce que vous avez perdu.
6: Ça comblera exactement la somme que j'ai perdue.
0: Oh bah alors, vous voyez, on est là pour vous, on vous rend service. C'est votre nouveau rendez-vous quotidien sur votre radio, ici, mais pour l'heure. C'est l'actualité dans toutes vos régions sur votre radio, ici. Je vous dis à tout de suite. 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
9: Demain, c'est le forum des associations d'Evron. Vous pourrez découvrir toutes les associations de la ville, assister à des démonstrations, rencontrer les bénévoles et vous inscrire dans un club. C'est de 10h à 16h au hall des expositions et centre social Le Trait d'Union. Ce week-end, dans le pays de l'Erné, c'est la 4e fête bretonne à Sainte-Nigatine. Rendez-vous dimanche avec des animations sur le parking de la salle Georges Chrétien. C'est 5€ l'entrée pour les adultes et gratuit pour les moins de 16 ans. C'est le moment de réserver votre place et votre table pour l'événement Les Toquets du Cœur, pour récolter des fonds pour lutter contre la maladie de Charcot. Un repas festif et chantant concocté par plusieurs chefs mayennais le dimanche 20 septembre à La Brulatte. Vous trouverez toutes les infos sur les pages Facebook et Instagram Les Toquets du Cœur et sur la plateforme Hello Asso. D'autres infos pratiques à venir dans une heure.
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0: Midi 32 sur votre radio Ici, bienvenue dans votre nouveau rendez-vous. Ici, on parle bon plan, vie quotidienne, arnaque à éviter, on parle santé, animaux. Nous sommes là pour vous rendre service parce qu'on vous doit bien ça. C'est le titre de ce nouveau rendez-vous quotidien. Nous sommes ensemble jusqu'à 13h. Moi, je m'appelle Enora Malagré et je suis avec Aude Razo, Valère Coréard, Pierre Fabin qui parlera adoption des animaux pas trop jeunes, s'il vous plaît, nous dira-t-il. Et puis Nordine Attab, notre coach sportif qui nous parlera sport sans pression. Ouh, ma passion. Vous êtes très très nombreuses et nombreux à réagir au 0810 055 056. Depuis le début de l'émission, nous parlons augmentation, bien sûr, du carburant. On sait à quel point ça vous préoccupe et nous avons des solutions. Mais pour l'heure, on va répondre au message vocal laissé par une auditrice toute particulière qui nous a appelé au 0810 055 056.
10: Bonjour docteur Pierre, moi j'aimerais bien faire vétérinaire, est-ce que tu peux m'apprendre ?
0: Super. Oh, mon Dieu, non mais c'est, voilà, j'arrive pas en fait. A-t-elle des parents ? Je voudrais l'adopter.
11: Pas trop jeune, on va
0: c'est
11: le dire tout à l'heure.
0: C'est pas possible cette voix, cette mignonnerie. Bah si les enfants en plus appellent l'émission, mais alors moi,
11: ça donne du sens.
0: J'arrête le métier de bonheur, Pierre Fabin.
11: Merci beaucoup Isia. Je mets tous les chroniqueurs de la bande au défi d'avoir un message aussi mignon cette année. Et 7 ans, moi c'est l'âge où j'ai voulu commencer à être vétérinaire aussi. Bah c'est l'âge où ça commence en général. D'accord. Alors il y a besoin de quelques conseils quand même pour aborder ce métier parce que c'est pas facile. Alors déjà le premier, c'est il faut se transformer en détective. C'est beau d'aimer les chiots, les chatons, de les caresser, mais ça ne suffit pas. Les animaux ne parlent pas, ils vont pas nous dire Pierre, j'ai mal au ventre. Donc c'est à nous de mener l'enquête. Il faut regarder leurs yeux, leurs poils, écouter leur cœur, faut vraiment se transformer en détective pour deviner ce qui ne va pas. Ensuite, l'entraînement. c'est un entraînement de super-héros. Je dis toujours, il faut être bon à l'école. Désolé, il va falloir travailler.
0: Ah vraiment, ça ne souffre pas l'escroquerie, ce métier, donc
11: non,
0: apparemment.
11: J'ai un diplôme. Désolé. Malheureusement, il faut avoir un diplôme pour faire ce métier. C'est 6 ans d'études après le bac en France ou même souvent à l'étranger maintenant. Okay. On apprend les sciences, la biologie, les maths. C'est long. Et puis après tout ça, une fois qu'on est à l'école, il faut tenir le rythme des soirées étudiantes. C'est pas facile.
0: C'est pas
11: un entraînement de super-pouvoir. Il nous faut des super-pouvoirs pour pouvoir
0: ça
11: guérir.
0: Ça fait la brinque chez les vétos ?
11: Pas du tout, pas du tout. Je n'ai jamais bu un verre d'alcool, vous le savez tous.
0: Alors déjà, l'abus d'alcool est dangereux pour la santé, mais au-delà de l'alcool, ça guinche,
11: oui, bien
0: ça
11: sûr,
0: fait
11: ça
0: des
11: danse,
0: soirées,
11: ça fait des soirées énormément.
0: Ça fait des rencontres
11: mais...
0: un peu cocasses et coquines, pardon,
11: oui, mais
0: excusez-moi.
11: On fait
0: la veille
11: soirées,
0: du week-end.
11: Voilà, on fait des soirées, mais il faut assurer le lendemain matin. On est au bloc opératoire le lendemain, donc même si on sort très tard la nuit, il faut travailler le lendemain. Et ensuite, il faut être courageux pour être vétérinaire. C'est un métier magique, on sauve des animaux tous les jours, mais parfois, c'est pas facile. Les animaux sont pas toujours contents d'être là, leurs propriétaires non plus. Parfois, ils ont mal, ils sont malades et malheureusement, on peut pas tous les sauver. Donc, il faut avoir le cœur bien accroché.
0: Oui,
11: pour
0: parce
11: ce
0: que même la première fois, pardon, vous êtes confronté au décès d'un animal.
11: C'est terrible, on pleure.
0: C'est tellement déchirant. Vous n'êtes pas.
11: Et 10 ans après le début de mon métier, je pleure encore parfois pour des fins de vie, bien sûr.
0: C'est ça, voilà.
11: Systématiquement. Et le dernier conseil, il faut aimer les animaux, mais il faut aimer les hommes. On ne soigne pas que les animaux. Les animaux ne viennent jamais seuls au cabinet. Et la détresse des propriétaires d'animaux, ça fait partie de notre métier. C'est même la partie la plus prenante de notre métier. C'est de réussir à communiquer, d'expliquer aux gens ce qu'ont les animaux et de comment on va le prendre en charge et de ce qu'on peut faire. Du coup, vraiment, c'est pas un métier facile, mais ça reste quand même le plus beau métier du monde pour moi.
0: Cœur sur et vous, Pierre Fabin. Ouais. Je voyais Nordine qui vous regardait avec beaucoup de tendresse.
12: On a envie de le prendre dans ses bras. En fait.
0: Oui, c'est vrai. Et puis, on a un peu envie d'être veto aussi, mais bon.
11: C'est trop tard.
0: Oui, voilà.
11: Non, c'est encore possible. C'est possible à tous les âges. Il y a des gens qui rentrent en école de vétérinaire à 40 ans. Et je connais des.
0: Alors, écoutez, ça sera ma dernière avec vous aujourd'hui, chers auditeurs.
12: Pierre, je vous mets un petit défi. Faites une prochaine chronique avec cette jeune fille à la radio avec vous ici.
11: Avec plaisir.
12: Ça serait génial.
0: Isia, si vous nous entendez, jeune fille, vous êtes la bienvenue dans les locaux de votre radio ici. Merci infiniment, Pierre Fabin. On va continuer de parler avec vous, continuer à réagir à cette émission 0810 055 056. Nordine Attab va nous dire comment faire du sport sans pression. Je suis toute oui, mais pour l'heure, c'est Marc Lavoine. J'adore ce titre, le parking des anges sur votre radio ici dans On vous doit bien ça. On est ensemble jusqu'à 13h.

0: Parking des Anges. Marc Lavoine sur votre radio ici dans On vous doit bien ça. 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
0: Et avant de continuer de parler animaux, adoption des animaux, en particulier avec notre vétérinaire Pierre Fabin, et sport avec notre coach sportif Nordine Attab, nous allons vous prendre en ligne parce qu'il y a énormément de réactions évidemment sur ce sujet qu'est la hausse du carburant. Nous allons tout de suite prendre Christophe qui nous a appelé au 0810 055 056. Faites comme lui. Il nous appelle du Vaucluse, pardonnez-moi, j'embrasse très fort.
2: Ah, c'est
0: ici Vaucluse. Et c'est effectivement chez notre cher Valère Coréard. Bonjour et bienvenue, cher Christophe.
3: Oui, bonjour Nora, bonjour l'équipe.
0: Bonjour. Voilà,
3: moi, bonjour. Donc moi je suis artisan frigoriste à Pernes-et-Fontaines.
0: D'accord.
3: Et donc je sillonne un petit peu le département et les départements limitrophes aussi également. Et donc depuis 10 ans, hein, depuis qu'on a élu le dernier président, je vois la misère sociale chez les artisans, chez les commerçants. Et donc moi c'est toutes les branches, hein, parce que dans mon métier, donc je vois des restaurateurs, je vois des bouchers, je vois des boulangers, des pharmacies. Bon, les pharmacies sont peut-être un peu épargnées, mais ouais. Donc c'est dans tous les domaines. Et aujourd'hui, je vais vous donner, par exemple, la semaine dernière, j'ai interrogé trois clients au hasard comme ça, hein, vraiment au hasard, pour vous parler de salaire, pour vous dire voilà où on en est. Quand un artisan, vous savez qu'en moyenne, moi je fais à peu près une semaine qui est légère, c'est 50-60 heures, d'accord ?
0: D'accord.
3: Sinon, ben là en ce moment, je suis plutôt aux alentours de 70, 80, 90 heures, voilà. Mais je me plains pas, hein, j'aime mon métier, je suis un passionné.
0: Non, mais bien sûr, mais enfin tout de même.
3: Non, parce que quand on aime ce qu'on fait, vous savez, ce matin, je me suis occupé de personnes âgées aussi, vous voyez, parce que bon, j'aime les gens, j'aime mon pays, je veux dire, j'aime apporter quelque chose, je pense qu'on est là sur Terre pour apporter quelque chose, pas pour détruire quelque chose.
0: Bravo Christophe,
3: mais
0: c'est moi, joli d'entendre ça.
3: Moi, ce que je suis passé là, il y a 10 jours ici à Vaucluse pour parler de la facturation électronique.
0: D'accord.
3: Et pour nous, bon, c'est pareil, c'est quelque chose qui est en train de nous détruire parce que on est détruit administrativement par les charges, voilà.
0: Mm-hmm.
3: Et là, pour bon, on parle du prix du carburant, mais c'est tout.
0: Bien sûr que c'est tout.
3: Demander à un boulanger la matière première. Alors juste pour vous dire, le salaire de 3 clients que j'ai de pris au hasard, hein, 1 400 €. 1 400 €, 2 000 €.
0: Valère Coréard va discuter avec vous là-dessus.
2: Christophe, ouais, finalement, je voulais vous poser une question suite à votre intervention. C'est pour vous, c'est qu'est-ce qui se passe? C'est quoi le problème en fait? Parce que on voit bien que dans cette France, il y a des gens qui bossent du matin au soir, etc. Mais si vous concernant, ce serait quoi le truc à changer pour que ça aille mieux?
3: Alors le problème déjà, c'est qu'on est écrasé par une administration. On nous a dit qu'on nous simplifiait les choses. Là, on nous parle de facturation électronique. Mais pour nous, vous voyez, moi je me suis fâché avec mon comptable. Mais je suis désolé. On vous met des plateformes. Je vous explique. Si vous voulez travailler pour l'État, donc la plateforme c'est Corus, d'accord. Moi, je travaille pratiquement pas. J'avais juste un lycée avec lequel j'ai travaillé un petit peu. Le jour où ils m'ont fait passer par cette plateforme, je n'ai pas arrêter d'avoir de faux mails, de choses en disant que t'avais, voilà. Et donc, on veut nous mettre une facturation électronique, nous faire passer par des plateformes.
2: Oui, donc c'est trop compliqué, C'est ça qu'on comprend.
0: C'est ça, exactement.
2: Okay.
0: Merci beaucoup, Christophe. J'en profite, parce qu'il y a beaucoup de personnes qui veulent passer à l'antenne, et je le comprends. On va prendre Yvette avec nous, hein, qui nous appelle du Nord. Hein. Gros bisous à Ici Nord, et qui est d'accord, évidemment, tout a augmenté. Bonjour, bienvenue, chère Yvette.
4: Bonjour à tout le monde, à toute l'équipe. Et je suis toujours branchée, Ici Nord.
0: Ouais.
4: Et je passe mon temps à écouter le poste. À la minute où je me lève le matin, très tôt, mettons 4h30, 5h, jusqu'au soir, 23h30, comme hier soir, j'ai écouté le football avec Lens.
0: D'accord.
5: J'écoute Lens qui a gagné.
0: Voilà, Lens qui a gagné. Alors, en tout cas, Yvette, vous trouvez que tout augmente?
4: Mais oui, tout augmente. Pour l'essence, le gasoil, le machin. Souvent dans les familles, maintenant, il y a 2 voitures.
0: Oui.
4: Après... Eh bien, on a tout qui arrive et qui va être augmenté. On n'a pas de pommes de terre, on n'a pas de fruits, on n'a pas de légumes, on n'a rien du tout. Il n'y a rien qui est poussé avec le mauvais temps qu'on a eu.
0: Ouais.
4: Donc, il faut s'attendre à avoir tout triplé. Comme pour rigoler.
0: Absolument. Aude Razo, hein, va vous répondre.
5: Oui, et puis je disais, en fait, écoutez-nous aussi pour avoir des solutions. Hein, c'est ça qui est important. Nous, on est là, effectivement, pour parler de vos problèmes, se pencher sur vos problèmes du quotidien. Ouais. Mais on a toujours des solutions à vous proposer.
0: On entend vos angoisses. Hein, on remercie Yvette d'avoir témoigné. Faites comme elle et faites comme Christophe. Appelez-nous, hein, 0810 055 056. C'est votre émission, les amis. Je ne peux pas vous dire mieux parce qu'on vous doit bien ça. Pour le moment, on va écouter The Police. On va monter un petit peu le son parce que c'est quand même bientôt le week-end. On va essayer de se détendre un peu avec So Lonely sur votre radio ici.

0: The Police sur votre radio ici dans On vous doit bien ça.
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0: Que de réactions au 0810 055 056, c'est votre émission. On est là pour vous, on essaye du mieux qu'on peut de vous rendre service parce qu'on vous doit bien ça. Pour l'heure, nous allons aborder l'adoption des animaux avec notre cher Pierre Fabin. Alors là, moi, je suis border coup de gueule. Donc j'attends. Non mais parce que c'est vrai, on les adopte de plus en plus jeunes. Et c'est ben pas moi, notre médecin qui va nous dire l'inverse, notre
3: vétérinaire. J'ai envie de pousser un coup de gueule parce que justement, voilà, ces dernières semaines, je suis confronté systématiquement à des animaux adoptés autour de un mois et demi, beaucoup trop jeunes. L'âge minimum de l'adoption d'un animal, c'est 2 mois. Pour moi, l'idéal, c'est 2 mois et demi, 3 mois. Et là, justement, j'ai retrouvé plein d'animaux dans des situations sanitaires catastrophiques, voilà, infestés de puces, de vers. J'ai un animal, un petit chiot qui est décédé il y a 2 jours, justement, d'une maladie qui aurait pu être évitée. Alors, je suis en colère contre les gens qui vendent ces animaux. C'est du trafic illégal, globalement. Mmh. C'est des marchands de misère. Dans leur garage souvent, et puis vous refilez cet animal sur un parking de supermarché. Donc je suis en colère contre eux, mais je suis aussi en colère contre les acheteurs, les propriétaires d'animaux qui vont adopter ces animaux, ouais, sans se renseigner en fait. Vous allez adopter un animal pour les 10-15 ans à venir et vous le prenez sur un coup de tête. C'est des adoptions impulsives. Si vous avez quelqu'un qui vous livre un chiot sur un parking, non, c'est sûr qu'il va y avoir des problèmes. Et c'est vous qui allez en plus payer la note du vétérinaire derrière en disant je l'ai adopté il y a 2 jours, mais c'est trop cher.
0: Exactement.
3: Et nous, on va pas forcément pouvoir le sauver.
0: Audrazo, vous voulez vous dire un mot?
4: Oui, justement, vous parliez d'adoption, triste record d'abandon à la SPA. Ça a été annoncé il y a quelques heures. Près de 10 000 animaux accueillis dans les refuges de SPA en juillet et août. Surtout des chats et des chiens, record pour la saison estivale, plus 20% par rapport à 2025. C'est énorme.
3: Effectivement, et pour moi, le fait d'adopter des animaux comme ça de façon compulsive, ça va alimenter ces abandons. Parce qu'on ne réfléchit pas vraiment quand on va acheter. On va voir cet animal sur Instagram, sur Le Bon Coin. Et il n'y a aucun cadre légal derrière tout ça. On récupère l'animal et derrière, on se retrouve avec cet animal. Et parfois, il va terminer adopté. Alors, la bonne solution, justement, pour adopter, c'est d'adopter dans ces refuges.
0: Oui.
3: Allez à la SPA.
0: Agréé.
3: Voilà, agréé. En fait, vous êtes sûr que l'animal soit stérilisé.
0: Voilà.
3: Donc, pas de reproduction
0: Donc, il n'a pas un mois, l'animal.
3: Voilà, il n'a pas un mois. Il sera stérilisé.
0: On l'adopte à partir de quel âge?
3: Deux mois et demi, trois mois. Alors parfois,
0: voilà,
3: à la SPA, c'est différent parce qu'on va les faire stériliser après, parce qu'ils arrivent tellement petits, il faut s'en occuper, donc ils vont vous les donner avant, mais avec le vétérinaire qui va le stériliser derrière. On les adopte, ils sont vaccinés, ils sont déparasités, parce que souvent on nous dit oui, c'est bon, je l'ai déparasité, mais ça n'a jamais été fait. Et il y a un certificat d'engagement et vous ne récupérerez l'animal que 7 jours plus tard.
0: D'accord.
3: Pour justement avoir le temps de réfléchir, il y a un certificat à signer et un vrai engagement à signer, parce que justement, sinon souvent c'est fait n'importe comment. Et si vous achetez chez un particulier, un éleveur, allez voir les lieux avant, demandez à voir où vivent les animaux pour voir dans quelle situation ils sont. Si vous ne voyez pas, c'est qu'il ne faut pas adopter dans cet endroit-là, parce que justement les conditions sanitaires, si on ne veut pas vous montrer, c'est que les conditions ne sont pas bonnes et que vous allez avoir des problèmes avec vos animaux à ce moment-là.
0: D'accord, merci beaucoup. Oui, Nordine, vous voyez réagir?
5: Non,
0: pas du tout. Vous avez envie d'adopter un petit animal?
5: Oh, ma fille a déjà un chat et un chien.
0: Voilà. Oui, donc ça va déjà. Non, mais c'est vrai qu'il faut être très très prudent. Ma mère est éleveuse de chiens, voilà, je vous confie un petit secret. Et il y a aussi des éleveurs pas très bien intentionnés qui élèvent n'importe comment. Ça devient vraiment, il y a des races
3: fermes
0: à la mode, et du coup ça élève n'importe comment. Ça aussi, on parlera des races à la mode,
3: avec du trafic de l'Europe de l'Est, des camions entiers d'animaux qui arrivent, qui vous les vendent trop jeunes, qui sont dans des fermes à chiens. Parfois il y a des chiens qui sont dans des fermes, dans des boxes pour animaux, et qui se retrouvent dans ces situations sanitaires
0: catastrophiques. À part la SPA, cher Pierre Fabin, une petite association ou deux?
3: Solidarité Peuple Animal, qui est une association qui va regrouper 700 associations justement de confiance. Donc allez sur leur
0: fabuleux
3: site, il y a 700 assos qui adhèrent à Solidarité Peuple Animal, qui va regrouper toutes ces petites associations qui peuvent vous mettre avec quelqu'un, en relation avec quelqu'un
0: et
3: de confiance.
0: Et une autre association à laquelle vous tenez, je crois, c'est YouCare.
3: YouCare, exactement, qui fait des super sauvetages, mais il y en a plein. Il y a la Fondation Bardot, il y a YouCare, il y en a énormément. Il y en a énormément des sérieuses, mais attention, il y a des associations non sérieuses aussi, donc on va toujours voir avant, c'est le plus important.
0: Association agréée. Dans un instant, on terminera la semaine en beauté, sans pression, du sport sans pression. Qu'est-ce que j'aime entendre ça. C'est Nordine Attab, notre coach sportif, qui nous en parlera dans un instant. À tout de suite sur votre radio ICI.
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0: Que le temps passe vite en si bonne compagnie. On est ensemble jusqu'à 13h, donc encore quelques minutes à passer ensemble dans votre nouveau rendez-vous quotidien sur votre radio Ici. On vous doit bien ça. Notre cher coach sportif, Nordi Natab, le grand, le célèbre, l'éminent, va nous révéler un petit secret. Le sport sans pression. Comment qu'on fait, monsieur?
5: Exactement. Alors, juste avant de démarrer, je prends 10 secondes parce que c'est vrai que j'ai fait ma première chronique la semaine dernière et ça a été un peu virulent pour le vélo électrique. Est-ce que c'est du sport? Donc, je lui ai ramené une petite boîte de douceur de chez moi.
7: Mais c'est très
5: pour
7: mignon.
5: Le dire cœur.
3: Voilà. Attention, on va se prendre la tête aujourd'hui.
7: Non, mais j'avais il a un truc à me demander derrière.
0: Un couple se forme. Non, alors, c'est Valère Correa, c'est trop.
5: Vous pouvez réentendre la chronique sur ici.fr. Est-ce que le vélo électrique, c'est du sport? J'y répondais avec des arguments beaucoup plus. Bref.
7: Voilà. C'est bien de reconnaître que j'avais raison.
0: Ah, je les adore. Alors, Nordi, on vous écoute.
5: Ouais, donc le sport sans pression, je vote pour à 100%. Ce que je veux dire, c'est qu'aujourd'hui, on est dans une société dans laquelle il y a beaucoup d'injonctions, c'est-à-dire que l'obligation des 10 000 pas, ou plutôt des 8 000, il faut être au maximum de sa musculature, il faut courir un marathon, et toutes les autres personnes, c'est pas forcément du sport. Mais je ne suis pas d'accord.
0: Ce que je veux dire, c'est que... Ça fait du bien d'entendre ça. Moi, je culpabilise vachement en regardant les réseaux sociaux, les gens qui font des Aerox, là. Alors... J'ai l'impression que c'est le nom d'un pays nordique. Non, mais c'est vrai, tu gravis pas une montagne, t'as l'impression d'être nul. Non.
5: Exactement. On y vient sur tous ces jeunes à chemise bleue et lunettes, justement, qui pourraient faire penser que le sport, ça n'est que ça. Alors qu'au final, derrière, ce qui est intéressant, c'est que chacun, chacune puisse avancer à son rythme. Et il n'y a surtout pas de pression à se mettre. Alors pourquoi, justement, on freine? Comme vous l'avez dit, les réseaux sociaux. C'est-à-dire que lorsque on vient flatter notre ego et qu'on poste une photo, il faut savoir que ça va écraser du monde autour. Et que toutes les personnes qui auraient envie de se remettre au sport, là, vont se dire « Ah oui, mais je ne suis pas capable de courir ». Mais ce que je veux dire, je prends un exemple tout simple. Dans la course à pied, par exemple, il n'y a pas de nécessité que de courir. On peut intégrer, par exemple, de la marche. On peut alterner 4 minutes de marche et 1 minute de course. Et vous pouvez appeler ça de la course à pied. Et c'est une séance qui vous appartient. Vous n'avez pas à vous justifier. Vous habitez dans votre corps. Et votre corps, c'est le seul endroit où vous allez vivre toute la vie. Vous pouvez changer de voiture, vous pouvez changer de maison, mais de corps, jamais. Donc l'idée, c'est de pouvoir faire...
0: Dommage, n'est-ce pas Pierre Fabin? Je plaisante. Oh, c'est la fin de la semaine, on peut faire des petites bêtises, de se dire des bêtises.
5: Donc l'idée, c'est de pouvoir faire du sport à votre rythme, et surtout pas de copier-coller. Parce qu'aujourd'hui, lorsque vous pouvez avoir une pression pour vous inscrire dans une salle de sport, mais il n'y a pas de copier-coller à voir avec la voisine ou le voisin. Allez à votre rythme, avec les poids et les postures sur lesquelles vous vous sentez à l'aise. Et à partir de là, vous allez voir, vous allez devenir régulière. Mais et oui, si j'ai une astuce, n'essayez pas de gravir un Everest dès le départ. Au contraire, la technique des petits pas. Je prends un exemple tout simple. Si vous faites 30 secondes chaque jour de gainage, vous dites, votre cerveau, il va dire OK, parce que lui, il n'aime pas les changements trop importants. Donc, il dit OK, 30 secondes chaque jour. Et vous allez me dire, en ordine, c'est pas grand-chose. Sauf que lorsqu'on le fait chaque jour, à l'année, ça fait 3 heures. 3 heures de gainage pour ma sangle abdominale.
0: Oui, mine de rien.
5: Et surtout, derrière, c'est que votre cerveau va s'habituer à ce petit mouvement que vous allez intégrer à ce sport. Et progressivement, vous allez voir que 45 secondes ou 8 minutes, ça va être plausible. Même chose sur un étage. On entend beaucoup de messages où vous dites « je prends un étage, oui, mais c'est pas grand-chose ». Mais lorsqu'on le fait une fois chaque jour, au final, c'est comme si vous alliez gravir un quart du Mont Blanc. 3 tours Eiffel et demi.
0: C'est bien de convertir comme ça.
5: En fait, c'est important. Aujourd'hui, c'est que tout est écrasant. Et dans le sport, c'est pas grave si vous courez vos 10 km en 2 heures. Vous n'avez pas de justification à donner à quelqu'un.
0: Excusez-moi, déjà 10 km.
5: Mais même un kilomètre, ce que je veux dire, c'est que l'essentiel, c'est que vous puissiez être régulière. D'accord. Il y a beaucoup de personnes que je vois un peu trop se le raconter sur les réseaux sociaux, et moi ça me dérange, parce que ils viennent faire du sport une fois par semaine, mais le reste du temps ils sont sédentaires. Alors qu'à l'inverse, si vous faites votre séquence de sport sur 15 ou 20 minutes chaque jour, c'est ça l'essentiel. C'est comme se brosser les dents, ça nous viendrait pas l'idée de se brosser les dents cette fois le dimanche. Le sport à votre rythme, c'est là où vous allez pouvoir durer dans le temps.
4: On parlait des réseaux sociaux, moi ce qui m'agace, c'est que des fois, c'est des femmes qui vont se filmer en disant j'ai fait ma petite course à pied, elles font un temps qui est pas ouf, elles font un temps, Et en dessous, les commentaires sont terribles, mais c'est vraiment très féroce en disant, mais pourquoi tu cours si c'est pour courir aussi mal? Je trouve qu'elles se défendent bien aujourd'hui. Franchement, sur les réseaux sociaux, je trouve que les femmes notamment se défendent très bien en disant, mais enfin, je cours à la vitesse que je veux.
5: Vous n'avez surtout pas de justification à donner à qui que ce soit.
0: Déjà,
5: quand je vous dis la course à pied, à l'intérieur, vous pouvez intégrer de la marche, et c'est très bien. C'est chaque pas qui compte. Si vous faites 5 minutes de course, c'est très bien. Si vous faites 5 squats, c'est très bien. Si vous faites un petit peu de renforcement, c'est très bien. Mais par contre, à l'inverse, n'essayez pas de tout transformer d'un coup. Vous pouvez par exemple débuter chez vous. Des mouvements tout simples. Par exemple, dès le départ, on va faire 24 heures de « on vous doit bien ça ». Je vais démarrer le matin lorsqu'on est dans son lit. D'accord ? Ouais. Le matin, on laisse jamais. Alors que comparé aux animaux qui prennent le temps de se réveiller, on est le seul animal qui permet justement derrière de pouvoir démarrer directement. Vous êtes allongé sur le dos, les jambes fléchies, pieds à plat. Vous y êtes ? Vous êtes sur votre lit. Valère ?
7: Je suis bien, je suis avec ma chemise bleue.
5: Donc là, tranquillement, vous allez relever le bassin 20 fois. Et grâce à ça, vous allez délier le dos.
0: Ok, merci Nordinata. Voilà. Il a plein de conseils encore à vous prodiguer. Ça sera comme ça tous les vendredis dans On vous doit bien ça. Merci Nordinata. Continuez à réagir au 0810 055 056. On va recevoir Rachel. Rachel, elle appelle de la Meuse. Gros bisous ici, Lorraine. Elle a 3 enfants, elle est enseignante. Quel beau métier. Et elle s'est inscrite sur le site ici.fr. Bonjour Rachel.
8: Bonjour Anora, bonjour l'équipe.
0: Comment ça va, chère Rachel?
8: Je vais bien.
0: Eh ben, on est ravis. Et puis, en plus, ça tombe bien, allez aller encore mieux parce que c'est gagné.
7: Bravo.
8: C'est génial.
0: Bah oui.
8: Merci beaucoup.
0: C'est tout simple. Vous inscrivez comme Rachel sur le site ici.fr. Il y a une page dédiée et vous repartez avec 200 euros de pouvoir d'achat. Merci, chers amis. Ça passe à une vitesse folle. Oui. C'était la deuxième semaine de On vous doit bien ça, votre nouveau rendez-vous quotidien. Merci à ma Céline à la réalisation, Emma à la technique, Alex au standard et Gwenaëlle à la préparation. Et surtout à vous, Pierre, Aude, Nordine et Valère.
5: Merci.
0: Mon chouchou. Et ouais, aujourd'hui c'est lui.
5: Valère.
0: Ouais. Non.
4: Et c'était pas Nordine tout à l'heure.
0: Et on se retrouve lundi. Dans un instant, c'est le 13h de vos régions avec Benjamin Mathieu. Bonjour Benjamin.
9: Bonjour Enora. Bah, moi je suis en train de faire du gainage dans le studio. Hein. J'ai suivi les conseils de Nordine. Donc va falloir que je me remette un petit peu dans l'ambiance. Le grand journal des régions à suivre dans quelques instants. Une demi-heure d'informations au plus près de vos préoccupations avec des reportages venus de toute la France, avec les 44 locales du réseau. Et puis on vous donne la parole, vous le savez depuis le début de l'année, avec le dispositif Dites-le ici, 50 isoloirs qui sillonnent la France pour recueillir vos impressions, vos envies, vos doutes, vos coups de gueule en cette année présidentielle.
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0: Merci d'écouter la radio ici, il est 13h. Les informations, Benjamin Mathieu.
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0: Benjamin Mathieu.
9: Bonjour et bienvenue dans votre grand journal des régions. Une demi-heure d'information au plus près de vos préoccupations. C'est l'angoisse du chariot vide dans cette rentrée. L'économie française tourne au ralenti. Vous êtes très nombreux à chercher à faire de bonnes affaires, notamment sur le carburant. Et vous n'hésitez plus à parcourir des kilomètres pour aller faire le plein à l'étranger. Nous sommes en Andorre dès le début de ce journal où le diesel coûte 70 centimes de moins qu'en France. Un été caniculaire aux répercussions importantes sur l'économie, mais aussi c'est une surprise sur les abandons d'animaux. Près de 10 000 compagnons à quatre pattes laissés dans un refuge cet été. On vous explique pourquoi avec Jacques Gauchy, le président de la Société Protectrice des Animaux. Il est notre invité. Éviter de nouveaux drames en encadrant les réseaux sociaux pour les enfants, c'est le combat de Stéphanie. Sa fille s'est suicidée à l'âge de 15 ans.
10: TikTok l'a complètement enfoncé jusqu'à lui suggérer de se donner la mort. Qu'est-ce qu'il faut pour que l'Europe bouge, légiférant pour les réseaux sociaux.
9: Elle écrit avec d'autres parents à la Commission européenne pour qu'elle protège mieux les enfants. Et puis cette tradition typiquement jurassienne, alors que l'été est loin d'être terminé, c'est le lancement de la saison du Mont d'Or, fromage star de l'hiver. On ira le déguster à la fraîche en fin de journal. C'est votre principale préoccupation en cette rentrée où les dépenses sont nombreuses, le pouvoir d'achat et les craintes que celui-ci ne continue à chuter. On apprenait hier que l'économie française décroche, c'est le terme donné par l'INSEE, avec des prévisions de croissance revues à la baisse, 0,4% de croissance pour 2026. La consommation des ménages est sur encéphalogramme plat, évidemment en raison de l'augmentation des prix à la pompe aux alentours de 2,15 euros le litre d'essence en ce moment, des tarifs prohibitif. Dans une station du Gard Marguerite, à quelques kilomètres de Nîmes, certains automobilistes pensent même à se remettre au vélo, Antoine Niffaut.
11: 2,30€ le litre de diesel. Ces chiffres sont écrits là, sur le panneau de cette station de Marguerite, que Pierre regarde en arrivant à la pompe.
12: C'est devenu tellement cher l'essence que c'est maintenant, c'est un produit de luxe en fait.
11: Il n'utilise maintenant sa voiture que pour faire les courses.
12: Je vais jusqu'au bout de ma réserve et j'espère que le jour où je vais mettre de l'essence, l'essence a légèrement baissé à chaque fois.
11: Au début de l'année encore, il la conduisait chaque jour pour aller à Nîmes, au travail, à une dizaine de kilomètres. Mais maintenant...
12: Même quand il pleut, il faut que je prenne le vélo parce que la voiture, je ne veux pas l'utiliser.
11: À 39 ans, Pierre est technicien de maintenance pour les trains.
12: Je suis à 2,000€ par mois et tout passe dedans. La nourriture, l'essence, pour le peu qu'on utilise en essence, les factures d'électricité qui a augmenté aussi, le gaz qui augmente. Je peux même plus me permettre de mettre des sous de côté, je pourrais même plus le faire.
11: Pierre a 3 enfants avec Nelly, sa femme, à côté, qui espère une baisse des prix pour retrouver sa vie d'avant.
13: On regardait pas les kilomètres, on pouvait se permettre d'aller manger un bout, on se disait, ben, on a envie d'aller là, on va là, là ça limite.
11: À 44 ans, Nelly est pâtissière, gagne 1,500€ par mois. Cet été, le couple a donc tiré un trait sur les vacances pour la première fois.
13: Entre l'augmentation de la nourriture et de l'essence, ça fait des journées à 200€, ça fait quand même une grosse somme, donc on reste à la maison, on a bricolé un petit peu et on s'adapte.
11: Tous les deux repartent n'ayant dépensé que 20€ d'essence. Nelly soupire, pour le reste, on verra plus tard.
9: Le reportage ici, Gare Lozère. C'est donc la course au bon plan pour faire le plein. Dans le sud-ouest, la principauté d'Andorre l'a bien compris. Les autorités de ce petit état des Pyrénées ont encore baissé le prix du diesel le 1er septembre dernier. Sébastien Bayot, vous êtes notre envoyé spécial pour ici. Bonjour. Et la différence de prix est désormais tellement grande qu'on vient de loin pour faire le plein en début de week-end avec des files d'attente aux stations du Pas-de-la-Case à la frontière française.
14: Oui, tout à fait. Alors, je vous donne un petit peu le décor. Là, je me trouve au port d'Anzalira, à 2407 mètres d'altitude, en pleine haute montagne, donc dans la nature. Mais je suis entouré de stations-service. Et si on regarde les plaques d'immatriculation des voitures qui viennent à la pompe, eh bien, elles sont toutes françaises à 100%. Et en observant le prix du litre, on comprend vite pourquoi. Le diesel est à environ 1,63€, le sans-plomb 95, 1,66€. Selon les pompes, c'est plusieurs dizaines de centimes de moins par rapport à la France. Alors, les frontaliers de l'Ariège, des Pyrénées-Orientales et de la Haute-Garonne sont des habitués du Pas-de-la-Case. Mais depuis que le prix a grimpé en France, ces conducteurs multiplient les aller-retour en Andorre, et en plus du plein, certains repartent même avec des jerrycans d'essence, même si cela est interdit. Et puis, les touristes français eux aussi profitent. Michel et sa femme viennent de l'Ain, ils font le tour des Pyrénées en camping-car, et ils ont fait exprès un détour par l'Andorre pour faire le plein.
15: Pour l'essence, c'est le top, hein. Il n'y a rien à voir avec la France. Il y a un écart environ de 50 centimes de litre sur le diesel. Ben, nous, le camping-car, oui, ça consomme pas mal. Sur un plein, on a gagné 50€. C'est énorme.
14: Depuis le 1er septembre, le gouvernement andorran a décidé de baisser le prix du diesel de 15 centimes par litre. Officiellement, c'est pour aider les locaux. Mais dans les faits, c'est une manière évidente d'attirer encore plus les conducteurs français.
9: Au Pas-de-la-Case, à Andorre, c'est Sébastien Berriot. Autre poste de dépense, les courses, où le budget des ménages sont de plus en plus serrés. Dans le Nord, c'est une première. Un Lidl Outlet a ouvert hier à Marquette-les-Lilles. C'est dans la métropole lilloise. Alors, le principe est très simple. Vous y retrouvez toutes les marques non alimentaires de Lidl à des prix évidemment cassés. L'enseigne Discount brade ses invendus et les clients sont au rendez-vous. Louise Adélaïde Boinard.
16: Le magasin est plein à craquer, tout comme les caddies des clients qui fouillent frénétiquement dans les bacs en métal.
17: On a acheté une colonne de salle de bain, des oreillers, des tondeuses pour les cheveux et pour se raser aussi, un peu tout. On a même pris des casseroles, des plats, des feuilletous.
16: Bruno, Nadia et leur fille ramènent un coffre plein pour 80€.
17: De toute façon, tous les gens maintenant, ils recherchent ça, quoi. Est-ce qu'ils recherchent les prix discount et c'est ce qui va marcher le mieux, quoi. Et ça, à mon avis, c'est ce qu'ils ont compris, les distributeurs.
16: Virginie a aussi un budget ultra serré.
18: Et j'avoue que c'est hyper intéressant. En plus, j'ai une grande famille. Moi, j'ai 8 enfants. Donc, tout ce qu'on peut économiser, on peut le mettre ailleurs.
16: Elle lorgne sur un masseur de pied à 15€ qu'elle n'aurait jamais acheté à prix plein.
18: J'ai une maladie un peu invalidante, la fibromyalgie. J'avoue que tout ce qui peut me soulager, je suis fan.
19: Ce genre de truc, c'est petit pour moi, ouais. Tu n'aurais pas acheté en temps normal?
18: Bah non, j'aurais pas acheté.
16: Véronique empile 5 tapis pour voiture dans son caddie. Avec son mari, ils sont devenus accros au magasin de déstockage dans la région.
20: On fait en Versailles, on fait Vambrechy,
21: Marquette.
20: Marquette, Perrenchy, L'Homme. Tous les matins, on est parti.
16: Il y a 4000 magasins de déstockage non alimentaire en France.
9: À Marquette-les-Lilles, le reportage ici Nord. C'est une condamnation lourde et une réponse judiciaire particulièrement ferme. À Feuga, près de Toulouse, un parent d'élève avait menacé de couper la tête d'une enseignante de l'école de son fils, fils âgé de 9 ans. Ce père de famille l'avait pris à partie sur le parking de l'établissement. Le tribunal correctionnel de Toulouse l'a condamné.

0: Et aujourd'hui, cette sévérité est rarissime. Un mandat dépôt à l'audience pour une mise en cause qui était éligible au sursis simple, c'est très rare. Je pense que par cette décision, le tribunal a voulu montrer que des propos qui ont été tenus aujourd'hui, en 2026, ce n'est plus tolérable. Le message qui est envoyé, c'est qu'aujourd'hui, les enseignants ne doivent plus aller travailler avec la boule au ventre.
1: 13h08 sur ici dans le Grand Journal des Régions. On passe à cette conséquence inattendue des canicules et cet été de chien, si je puis m'exprimer ainsi, pour les animaux de compagnie, avec près de 10 000 abandons dans les refuges de la SPA cet été, un chiffre record d'animaux recueillis. 9 508 chats et chiens et autres animaux de compagnie très précisément ont donc été purement et simplement abandonnés pendant la saison estivale. Jacques Gauchy, bonjour.
2: Oui, bonjour.
1: Vous êtes le président de la société protectrice des animaux. Ces chiffres records que vous publiez font suite à une année 2025 qui était déjà qualifiée d'exceptionnelle. Alors, est-ce que ça veut dire que les Français qui détiennent un animal seraient devenus insensibles ou égoïstes ?
2: Non, je pense qu'il faut préciser. En fait, nous, on parle plutôt d'accueil d'animaux plutôt que d'abandon, parce que les origines sont assez diverses. En fait, nous avons eu cette année, peut-être aussi comme l'an dernier, une explosion de portée de chatons. Alors, il y a deux arrivées, ou bien les gens nous apportent leurs chatons parce que ils n'ont pas stérilisé leurs animaux et ils sont débordés, ou alors, malheureusement, effectivement, c'est de l'abandon, ils les déposent devant le refuge et nous devons les prendre en charge. Le problème des chatons, c'est qu'en général, ils ne sont pas sevrés. Alors, nous devons faire appel, et heureusement que nous avons des bénévoles, des familles relais, qui les prennent en charge pour les biberonner. On ne peut pas assurer ça dans nos refuges. Et puis également, ce qu'on ne peut pas les prendre dans nos refuges, puisqu'en fait, ils sont fragiles, ils sont petits. Et nos animaux, souvent, sont porteurs de maladies, notamment les chats qui sont des coryzas. Voilà, donc ce sont essentiellement des chats, des chatons. Pour le reste, il y a aussi une augmentation de ce qu'on appelle les signalements et les saisies en réquisition en maltraitance. Mais ça ne veut pas dire que les gens maltraitent plus leurs animaux. Ça veut peut-être dire que nos délégués enquêteurs qui sont sur le terrain, oui.
1: Ça veut dire peut-être qu'on signale plus. Vous m'entendez ?
2: Oui, tout à fait. Oui, je pense qu'il y a plus de signalements parce que bon, les gens sont plus peut-être sensibles aux problèmes. Donc contactent nos délégués enquêteurs et ce sont les délégués enquêteurs qui font les enquêtes et nous allons et ça va jusqu'à la réquisition d'animaux. Alors peut-être que cet été avec la canicule, il y a des endroits, des sites où des particuliers ou d'éleveurs où on s'est rendu compte qu'il n'y avait pas assez peut-être d'eau, ils n'étaient pas protégés de la chaleur. Il y a peut-être cela aussi qui a joué. Mais effectivement, on a triplé, on a 684 animaux saisis cet été contre 205 l'année dernière.
1: Et vous le disiez, c'est cet été particulièrement caniculaire, particulièrement chaud, qui a eu des conséquences puisque certains même centres de la SPA ont dû être évacués, trop proches des incendies. Évidemment, ça met vos refuges dans des situations compliquées pour l'accueil des animaux, mais aussi pour vos personnels. On rappelle que vous avez 69 refuges en France. C'est un été particulièrement incroyable qu'on a vécu.
2: Oui, alors effectivement, l'incendie de Rivesaltes a impacté notre refuge de Perpignan. On a mis, heureusement, nos agents ont été formidables. Ils ont mis moins de 2 heures pour évacuer une centaine d'animaux et les mettre en sécurité. Ça, c'est effectivement un phénomène ponctuel qui nous a posé problème. On a dû, bien entendu, répartir ces animaux dans les refuges qui étaient donc à proximité. Heureusement, on en a quelques-uns, mais certains ont été un peu plus loin. On les a amenés même au centre de la France.
1: Alors, dans le même temps, et c'est tant mieux, hein, vous évoquez aussi des adoptions en nette hausse, plus 18% avec plus de 8000 adoption. On va écouter un exemple de belle histoire avec Jennifer, qui est une habitante d'Héricourt. Elle a rencontré Balou, un petit chien, dans un refuge SPA de Haute-Saône. Le reportage d'Eliane Malric.
3: Dès l'entrée chez Jennifer, une petite boule de poils curieuse vient renifler cette nouvelle odeur inconnue.
4: Alors c'est Balou, il a 4 mois demain. Il a été déposé à la SPA de Belfort.
3: Le petit résident au pelage fauve avec des taches blanches découvre son environnement sous la surveillance constante de sa maîtresse. Pas de départ en vacances pour elle, mais ça vaut mieux.
4: J'ai eu 3 semaines de vacances. On a pu bien faire connaissance, parce que il faut quand même apprendre à se connaître, hein. C'est normal, c'est tout nouveau.
3: Jennifer a déjà 4 chats, tous sauvés de situations d'abandon. Elle a beaucoup réfléchi avant d'avoir un chien.
4: Je me suis toujours dit, si un jour je peux avoir un animal, je préférerais le sauver, entre guillemets, de la SPA, qui passe pas sa vie là-bas. J'ai posé un tas de questions, j'ai regardé sur YouTube.

0: comment l'éduquer, les choses à surtout pas faire.
1: Il a fallu aussi choisir le bon chiot pour cohabiter avec la fille de Jennifer, âgée de 2 ans. Une première année pour s'habituer avant de penser à emmener l'animal en vadrouille.
0: On peut les amener partout en vacances, en plus avec nous. Vous faites des van life, vous faites plein de choses, ils viennent avec vous, quoi. Et peu importe la taille du chien. Enfin, voilà, j'ai une petite C1, je sais que mon chien, il viendra avec nous quand même, quoi. Il viendra partout.
1: Comme elle, 7000 personnes adoptent des animaux auprès de la SPA l'été.
2: Le reportage ici, Belfort-Montbéliard, qui a été diffusé le mois dernier au cœur de l'été. Jacques Gauchy, président de la Société Protectrice des Animaux, vous êtes avec nous dans le 13h de nos régions. Alors, on entend cette belle histoire. Du coup, comment on explique ces deux chiffres un peu paradoxaux, des chiffres un peu tristes, près de 10 000 chiens, chats qui vous sont amenés dans vos centres, et en même temps, ce nombre, quasiment 8 000 adoptions, qui est plutôt positif?
3: Alors, très positif. Je pense que il y a quand même une sensibilité globalement de la population à la souffrance animale. Je pense que nos émissions qui passent régulièrement sur les chaînes de télévision montrent comment nous nous occupons dans nos refuges de nos animaux. Et puis, ce que cette personne explique très, très, très clairement, c'est l'éducation. Nous avons des éducateurs canins qui accompagnent les pensionnaires et qui forment nos équipes de salariés et de bénévoles. Résultat, il y a moins de retours d'adoption et il y a une relation plus harmonieuse entre l'animal et la future famille. C'est vrai que lorsque on prend un chien à la SPA, les agents expliquent voilà, ce chien est compatible chat, compatible chien, compatible enfant, ou il ne l'est pas. Ce qui fait qu'à ce moment-là, donc on évite les erreurs, les achats qui ne sont, enfin les prises en charge qui ne sont pas effectivement adaptées.
2: Merci beaucoup Jacques Gauchy, président de la Société Protectrice des Animaux. Et puis je rappelle aussi que vous interpellez directement le Premier ministre Sébastien Lecornu. Vous lui demandez de tenir ses engagements, notamment pour mettre fin aux achats impulsifs d'animaux de compagnie.
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2: Il est 13h15 à suivre dans votre grand journal des régions. Cette lettre des parents d'enfants accros aux réseaux sociaux, certains poussés au suicide par les algorithmes. Ils demandent à l'Union européenne de protéger mieux ses enfants. ICI vous donne la parole toute l'année avec les isoloirs de Dites-le ICI. On écoute le témoignage touchant de Stéphane. Il habite près d'Auxerre. Il parle lui aussi de protéger les enfants des réseaux sociaux. Et puis la folie Céline Dion. 10 000 fans attendus à Paris ce soir pour un karaoké géant à Paris. Et c'est gratuit. On vous fait écouter ce témoignage très fort de cette mère, Stéphanie, qui vit à Cassis, dans les Bouches-du-Rhône. Sa fille, une ado de 15 ans, s'est suicidée, accro aux réseaux sociaux. Alors que l'interdiction de ces réseaux aux moins de 15 ans a été censurée par le Conseil constitutionnel en France, des parents d'enfants victimes écrivent à Ursula von der Leyen, c'est la présidente de la Commission européenne. C'est le cas de Stéphanie. Une lettre ouverte envoyée ce matin donc à la présidente de la Commission. Deux collectifs de parents français et italiens qui sont à l'origine de cette initiative, et il demande que des mesures fortes soient prises pour protéger les enfants, David Di Giacomo.
6: Dans cette lettre ouverte, les parents écrivent qu'ils ne veulent pas que la protection de leurs enfants sur les réseaux sociaux repose uniquement sur leurs épaules. Ils demandent à l'Europe de faire peser aussi la responsabilité sur les plateformes et sur leurs algorithmes qu'ils jugent dangereux, notamment pour les adolescents les plus fragiles. Stéphanie a perdu sa fille âgée de 15 ans et pour elle, TikTok est clairement responsable.
7: Est-ce que c'est normal d'entendre que des enfants se suicident et qu'ils ont des tutos de comment se scarifier, comment se faire un nœud pour se pendre? Est-ce que c'est normal que nos enfants aient ça? Je suis une maman qui a perdu sa fille. Ma fille était un soleil. Elle ne méritait pas qu'on lui inflige ça. Et TikTok l'a complètement enfoncé jusqu'à lui suggérer de se donner la mort et lui dire clairement que c'était la meilleure solution pour elle dans les vidéos qu'elle a reçues sur son code TikTok. Qu'est-ce qu'il faut pour que l'Europe bouge? Légiférons pour les réseaux sociaux.
6: Le 16 septembre prochain, le jour du discours d'Ursula von der Leyen, cela fera exactement 5 ans que sa fille s'est donné la mort. Stéphanie y voit un signe pour qu'enfin l'Europe prenne la mesure des dangers que représentent les réseaux sociaux pour les enfants.
2: David Di Giacomo est face aux réseaux sociaux. Le livre qui fait encore de la résistance. Il n'y a qu'à voir le succès du livre sur la place à Nancy qui débute aujourd'hui. Et pour tout le week-end, c'est en Meurthe-et-Moselle, ce succès qui ne se dément pas. 48e édition et toujours la foule pour rencontrer les écrivains qui font la rentrée littéraire. Aujourd'hui, vous pourrez notamment discuter gratuitement avec Amélie Nothomb, Leïla Slimani, Guillaume Musso ou Philippe Claudel. Et puis vous pourrez aussi retrouver l'isoloir de Dites-le ICI sur le stand de ICI Lorraine. Si vous voulez en profiter pour venir nous dire ce qui est important pour vous en cette année présidentielle. On y revient dans quelques minutes. Mais d'abord, cette histoire de piratage informatique un petit peu incroyable. Une commune de Lyon, petite commune rurale, victime d'une vague de cyberharcèlement. La ville de Joigny, au nord d'Auxerre, dit avoir repoussé plus de 200 000 attaques informatiques en une semaine. Une série de cyberattaques sans conséquence, puisque les intrusions ont été très limitées, mais qui montrent quand même à quel point, désormais, les collectivités locales sont devenues des cibles récurrentes, même pour des pays comme la Russie. Renaud Candelier pour ici Auxerre.
8: Ce sont certaines pièces du réseau informatique jovinien qui ont été ciblées par les pirates, explique Éric Apfel, adjoint au maire de Joigny en charge du numérique.
9: Il y a eu une attaque qui a ciblé des routeurs. Alors les routeurs, c'est un peu des prises multiples qui écoutent d'un côté ce qui arrive et qui aiguillent vers les bons destinataires.
8: Une série d'attaques mineures qui ont été arrêtées rapidement et dont la sécurité informatique de la collectivité a pu identifier la provenance avec plus de 100 000 tentatives d'intrusion pour un seul et même auteur.
9: Quelqu'un qui est identifié par un pseudo et une adresse IP et qui est connu dans le monde de la cybersécurité s'est créé un compte administrateur de ce routeur. En fait, il était administrateur du routeur, mais ça ne lui permettait pas de remonter dans nos systèmes d'information.
8: Et si Joigny a pu savoir précisément qu'elle a subi plus de 200 000 attaques informatiques en 7 jours, c'est grâce à une surveillance renforcée, explique Éric Apfel.
9: Notre directeur de services informatiques a développé des petits outils qui écoutent ce qui se passe, qui détectent les comportements suspects, soit parce que c'est des comportements qui arrivent d'adresses IP qui sont connues comme étant des adresses de gens d'agresseurs, soit parce que ça fait des choses que personne ne devrait avoir envie de faire. Effectivement, ce sont des chiffres ahurissants. Parmi ces attaquants, il y a aussi tous les attaquants qui relèvent de la guerre hybride, d'États qui veulent déstabiliser notre pays parce qu'il n'est pas gentil avec les uns ou les autres.
8: Dans sa publication, le maire de la ville, le socialiste Nicolas Sauret, affirme que les serveurs dont provenaient ces attaques étaient basé pour l'essentiel en Russie, ainsi qu'à Taïwan et en Roumanie, sans qu'on sache si les auteurs se trouvent bien dans ces pays. La seule certitude, c'est que les collectivités locales sont des cibles et il faut être hyper vigilant, estime Éric Apfel, à commencer par le directeur des services informatiques et son adjoint.
9: Ils se sont fermés un certain nombre de droits. Eux-mêmes, quand ils travaillent avec des comptes aux droits limités. Et ils ont un système de mots de passe qui change automatiquement très souvent pour chaque poste de travail. Donc il y a des choses assez complexes comme ça qui facilitent pas la vie, mais qui permettent de verrouiller au maximum.
8: L'élu invite ainsi les plus petites communes à se prémunir au mieux contre les risques de cyberattaque.
5: Avec Dites-le ici.
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2: Et on reste dans Lyon avec notre dispositif exceptionnel au plus proche de vos préoccupations que ici vous propose cette saison. Dites-le ici, en pleine campagne présidentielle, ces 50 isoloirs déployés. Allons à votre rencontre pour vous demander ce qui compte le plus pour vous, vos préoccupations, vos envies, vos coups de gueule. Vous pouvez les exprimer librement dans l'isoloir de Dites-le ici. On les diffuse ensuite à l'antenne et sur nos réseaux sociaux en vidéo. Eh bien Stéphane, c'est le cas, nous a répondu. Il vit à Apoigny, au nord d'Auxerre, dans Lyon. Il souhaite un monde apaisé pour les générations futures.
5: Quel monde souhaitez-vous pour vos enfants et les générations futures?
10: J'aimerais un monde différent pour nos enfants, un monde sans réseaux sociaux, qui est souvent un monde de conflits, de problèmes, de harcèlement. Je pense à l'avenir quand je vois mes enfants grandir, et je me dis qu'ils auront peut-être un petit peu moins de chance que nous au niveau environnemental, au niveau du travail. C'est de plus en plus compliqué. J'essaie de garder le moral dans toutes circonstances, même si c'est pas tous les jours facile.
5: Quel serait votre message à la future présidente ou au futur président de la République?
10: Pour le nouveau président, j'aimerais, si possible, qu'il abaisse l'âge de la retraite, car plus on avance dans la vie, plus la retraite s'éloigne de nous, alors qu'on a commencé très jeune. Et lorsqu'on arrive à l'âge de la retraite, malheureusement, on est un peu fatigué, on commence à avoir mal un peu partout et on peut moins profiter de la vie alors qu'on a travaillé toute une vie. J'aimerais aussi moins d'impôts, moins de taxes, plus d'égalité. Aujourd'hui, les classes moyennes sont les plus taxées. Les riches sont pas assez taxés, les pauvres sont trop aidés et les riches, c'est toujours les classes moyennes qui payent pour les autres.
2: Stéphane, dans l'isoloir de ici Auxerre, si vous voulez faire comme lui et participer à notre grande opération, dites-le ici. Eh bien, des isoloirs se retrouvent demain à la foire de l'essai avec ici Cotentin ou place de la République à Limoges avec ici Limousin. Tous les isoloirs sont à retrouver sur ici.fr. C'est un peu le salon de l'agriculture en extérieur. Aujourd'hui débutent les Terres de Gym, la plus grande fête agricole en plein air d'Europe. Ça se passe en Moselle, dans l'Est de la France, à Metz-Manny. Vous pourrez rencontrer des exploitants, mais aussi faire la fête ou vivre les finales nationales de labour. Des milliers de personnes, 100 000 sont attendues sur 3 jours. Et comme pour le salon de l'agriculture, manifestation grande sœur dans la capitale, eh bien de nombreux politiques viennent tailler un petit bout de gras avec vous, une petite discussion. Depuis ce matin, c'est par exemple Gabriel Attal, le candidat Renaissance, ancien Premier ministre, qui est sur place. Tout le monde se souvient ce qu'il faisait le 11 septembre 2001, quand deux avions de ligne se sont écrasés contre les tours du World Trade Center, et l'effroi qui nous a saisis à ce moment-là. On commémore aujourd'hui à New York les 25 ans de ces attentats terroristes qui ont fait 3000 victimes, dont 4 françaises. Il est 13h23 dans le 13h de nos régions. On passe au sport avec cette remontada exceptionnelle pour Lens hier soir en Ligue des Champions. Les 100 et or qui ont réalisé l'exploit pour leur première journée de phase de poule, menés 2-1 dans le temps additionnel. Les Lensois ont renversé le match face au Slavia Prague en inscrivant 2 buts et finalement s'imposer 3-2 grâce notamment à un Florian Thauvin en feu. Lens qui est la première équipe à remporter un match de Ligue des Champions en étant mené au début du temps additionnel depuis 13 ans. Voilà, c'est un exploit, un match fou que nous raconte Sylvain Charlet pour Ici Nord.
11: Au coup de sifflet final, les joueurs lensois ont longuement fêté cette victoire au pied du parcage rassemblant le millier de fans sang et or. Un scénario inimaginable à la 88e minute quand le Slavia Prague a repris l'avantage. L'entraîneur Dino Topmöller.
12: Je savais que c'est pas fini. J'ai pas imaginé qu'on va gagner encore le match, mais j'étais vraiment convaincu qu'on peut faire encore un but.
11: Et 3 minutes plus tard, Florian Thauvin lui a donné raison en égalisant de la tête sur une offrande de Mezian Mesloub. L'entrée à l'heure de jeu de ce joueur qui aura 17 ans le 9 novembre prochain a relancé l'attaque lensoise. Son coéquipier Mathieu Hudol.
13: On sait toute sa qualité, il montre déjà à l'entraînement et il nous a fait beaucoup de bien sur son entrée. J'espère qu'il va continuer à faire ce genre de prestations à la fois en championnat. Ça va nous aider à avoir des résultats positifs.
11: Revenus à 2-2, les Lensois ont ensuite continué de pousser et se sont vus récompensés à la 93e minute quand Ruben Aguilar a récupéré un ballon à l'entrée de la surface de réparation.
14: Directement, ça me met face au but. Je vois pas trop de solutions. Je me dis, allez, pourquoi pas, on la tente. Régis Gartner pour vous dire, cette semaine, je lui ai mis la même. Donc ça a payé, non, mais on a arraché cette belle victoire, donc voilà, c'est ça le plus important.
11: Très vite, il faudra désormais reposer les pieds sur terre afin de confirmer ce succès dès dimanche au Mans pour mettre fin à une série de 2 défaites en Ligue 1.
2: Sylvain Charlet pour Ici Nord. Une belle affiche ce soir pour l'ouverture de la 4e journée de Ligue 1. Rennes reçoit Marseille à 20h45 au Ranson Park. Vous pourrez suivre les résultats sur Ici Armorique et Ici Provence. Après son Tour de France réussi, le cycliste Paul Sexas est désigné capitaine de l'équipe de France pour les championnats du monde. 4e de la grande boucle, le jeune français de 19 ans va essayer de briller sur le circuit à Montréal. Ça sera fin septembre. Ils sont déjà des milliers à camper devant son hôtel. Ils seront encore plus nombreux cet après-midi pour le karaoké géant en hommage à Céline Dion. 10 000 fans de l'artiste québécoise sont attendus place de la Bataille Stalingrad, c'est dans le nord de Paris, pour reprendre ce soir les plus grands tubes de la star, une initiative de la mairie de Paris. À la veille du premier concert de Céline à la Défense Arena, et contrairement aux 16 dates de concert parfois vendues à prix d'or, et bien vous pourrez casser les oreilles de vos voisins gratuitement. Des fans qui se préparent en tout cas depuis des mois, comme Julie, elle habite près du Mans, et elle a eu la chance de se voir offrir des places par ses amis pour son mariage. Marie Mutricy l'a rencontrée pour Ici Mène.
15: Elle a encore du mal à réaliser qu'elle va aller où Céline Dion sera.
16: J'y croyais pas, c'est énorme pour moi. Je voulais déjà la voir depuis des années. C'est à voir, quoi. Au moins une fois dans sa vie, Céline Dion.
15: Quelques jours avant son mariage, elle enterre sa vie de jeune fille avec ses amis.
16: On était à la maison, on faisait un karaoké justement avec du Céline Dion. Les filles, ça aurait été cool quand même que vous m'offriez ça pour mon mariage. Eh bah ouais, justement, Julie, on les a, les places. Grosse surprise pour moi, énorme. Ouais, ça a vraiment été une émotion intense pour moi.
15: Parce que la passion Céline Dion n'a jamais quitté Julie. Depuis la sortie de l'album 2 en 1995, la Sartoise a 12 ans.
16: À l'époque, mes parents n'en pouvaient plus parce que dans ma chambre, j'avais l'album en boucle. Alors grand désespoir et je le mettais à fond tout le temps, ça m'a toujours suivi. Ouais, ouais.
15: C'est encore aujourd'hui l'album qu'elle préfère, celui qu'elle interprète systématiquement lors d'un karaoké.
2: 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On termine ce journal avec cette question. Fait-il encore trop doux pour déguster du Mont d'Or? Car ça y est, c'est parti pour une nouvelle saison. Les fromages de Mont d'Or sont en vente depuis hier. Et on a été goûter tout ça du côté du sommet du Mont d'Or avec Marion Streicher.
17: Alors, on va goûter le fromage des collègues, on va goûter celui des fours. Il est bien frais, cette petite fraîcheur de fromage un petit peu crémeux, non, il est bien.
18: Il faudrait surtout les garder un petit peu pour qu'ils prennent un petit peu de maturité.
0: C'est quel Mont d'Or que vous avez choisi là ?
19: Alors là, je suis parti sur le Mont d'Or de Saint-Cyr-Richard. J'avais goûté le Badeau juste avant. Ils sont tous bons, un peu différents, certains plus crémeux, d'autres un peu plus fermes.
0: En tout cas, je vois que vous y revenez.
19: C'est ça.
0: Bonjour, bonjour. Je vois que ça déguste.
20: Oui, on a déjà des bonnes pâtes, des goûts qui se développent au boisé, au lactique affiné, donc c'est une bonne gamme.
0: Vous en êtes à la combien tartine ?
21: Deuxième. Moi, j'aime bien Mont d'Or chaud, mais je commence à être de plus en plus team Mont d'Or froid. C'est normalement comme ça qu'il faut le manger.
0: Bonjour. Vous êtes les deux seules personnes au sommet du Mont d'Or à avoir une écharpe.
22: Oui, on a l'écharpe de Miss Dou et Miss Jura.
23: Moi, franchement, c'est mon aliment préféré. Le Mont d'Or, c'est mon fromage préféré dans mon top 3. Si je devais parler du fromage, je dirais qu'il était tendre et moelleux.
22: La satisfaction, elle est encore meilleure parce qu'on a eu le temps de le désirer et là, de le découvrir. On a ce enfin et en plus, la surprise du goût qui est absolument authentique.
18: Oui, ça cesse manger, comme tu dis.
2: Ah, je vous confirme, ça se laisse manger le reportage. Ici Besançon, c'est la fin du 13h de nos régions. Il revient lundi avec Marine Logénie. Bon week-end.
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24: Les Foulées Roses de Laval recherchent des bénévoles. La prochaine édition a lieu le dimanche 11 octobre. Vous pouvez envoyer un mail aux organisateurs avant dimanche. Vous devez mentionner votre nom, prénom, date de naissance et numéro de téléphone. Vous retrouvez l'adresse mail sur la page Facebook des Foulées Roses. Vous pouvez aussi réserver dès maintenant votre dossard. À Laval, des composteurs sont distribués gratuitement aux habitants de Laval Aglo. Rendez-vous au palindrome demain de 10h à midi. C'est sans inscription, mais vous devez vous munir d'un justificatif de domicile et suivre sur place une formation de 45 minutes. Et puis demain à Sainte-Nigatine, ce sont les portes ouvertes de la station, le tiers-lieu de l'association au foin de la rue. De 14h à 17h, vous pourrez visiter les locaux et notamment les ateliers partagés. Vous pourrez aussi découvrir tous les événements, ateliers et formations de la saison.
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Francis Cabrel et les murs de poussière sur ICI Mayenne. Bonjour à tous, bienvenue, c'est Hugues Gébert. Je suis ravi de vous accompagner en cette fin de semaine. Vous préparez peut-être déjà ce que vous allez faire ce week-end. Et moi, je vous partage cet après-midi les plus grandes chansons, les tubes d'hier et d'aujourd'hui. Bref, vos chansons préférées. Allez, on commence avec un duo, Tame Impala et Jenny, c'est Dracula. Vous écoutez la première radio du département et vous avez bien raison. Bon après-midi à tous.

0: Stéphane Echer, combien de temps sur Ici Mayenne? Claire Martin est avec nous pour C'est clairement Mayennais. Vous êtes notre reporter chaque jour et demain c'est la journée mondiale des gestes de premier secours. Vous avez assisté à un atelier chez Marion Hubert, formatrice des gestes de premier secours à Saint-Charles-la-Forêt dans le sud Mayenne.
1: Exactement, donc on est sur quelque chose de très pratico-pratique. Marion formait sa cliente du jour, Océane, à gérer un étouffement sur un enfant. Donc je vous rassure, elle avait bien évidemment un petit mannequin. Je vous invite à prendre des notes.
2: Bah je te laisse s'asseoir.
3: Ouais.
2: Pour l'étouffement, chez l'enfant, on va faire une position où nous, on va être assis. En fait, on va avoir différents signes, ça va être l'étouffement partiel ou total. Donc le total, c'est quand en fait, il n'y a plus de son, plus d'image, qu'on n'entend plus rien. Ce qui arrive souvent chez un enfant nourrisson avec les jouets qui traînent partout, les stylos billes, les apéros le soir quand on est assis et que parce que ça va très vite pour attraper. Donc là, en fait, ce qu'on va réagir déjà, c'est qu'on va regarder si on voit l'objet dans la bouche. Et après, on va commencer par 5 claques dans le dos.
1: Marion, je croyais que les claques dans le dos, c'était pas la bonne idée. Finalement, si.
2: Alors, si sur un étouffement total. C'est un étouffement où la personne ne respire plus et n'a plus de son. Où là, avec les claques dans le dos, on va essayer de chercher un système de quinte de toux pour essayer de faire ressortir le corps étranger.
1: Eh bien, c'est parti pour la pratique avec Océane. Elle était assise sur sa chaise avec son petit mannequin.
2: Donc là, dans le coup, tu vas l'incliner sur tes genoux. Donc okay. En fait, le but, c'est de basculer l'enfant sur les genoux.
3: Même s'il a jusqu'à 8 ans.
2: Ouais, ok. En fait, tant qu'il a la taille pour basculer sur nos genoux. Et là, on va taper, mais avec la paume de la main, pas avec la main complète. Et on va venir taper 5 fois. Donc, entre les deux omoplates, on y va quand même assez vigoureusement. 1, 2, 3, 4, 5.
1: Alors, si le corps étranger ressort avant les 5 coups, on est d'accord, on s'arrête. Et puis, conseil pour ceux qui aiment les petits vomitos.
2: En général, chez le nourrisson et l'enfant, le premier réflexe, ça va être un peu le vomi. Donc, ça va ressortir directement par terre. Okay. Donc, on regarde.
1: Voilà. Alors, après, il y a bien sûr d'autres étapes. Je vous invite vivement à vous renseigner pour faire une formation. Parce que les étouffements, c'est courant. C'est d'ailleurs ce qui a donné envie à Marion Hubert, ancienne pompier volontaire, de partager ses connaissances.
2: En fait, le déclic, c'est d'entendre toujours les gens me dire « Bah, j'ai rien fait, je savais pas quoi faire. »
1: Et quand on parle de gestes de premier secours, ça concerne quelle situation généralement, finalement ?
2: Généralement, ça va être tout ce qui est accident domestique. Ça peut aller de la brûlure à l'étouffement, massage cardiaque. En fait, on en fait tout un plat, si je peux dire. Mais ça reste quand même le plus minime des gestes qu'on peut voir tous les jours.
1: Mais c'est toujours bien d'avoir la chanson « Stayin' Alive » des Bee Gees pour nous aider. D'ailleurs, est-ce que ça marche vraiment, cette affaire ?
2: Alors oui, ça marche. Mais comme je dis souvent en formation, je vous me défie de « et compter » parce qu'il faut qu'on compte le nombre de mouvements qu'on fait, et chanter, et réussir à suivre le rythme.
1: Eh ben ok, go ! 1, 2, 3, 4, 5, 6, 7...
2: Un peu plus fort.
1: Et 8, 9, 10... Oh bah... Eh, soyez pas inconscients avec moi, les amis, parce que... Mais vaut mieux un geste peut-être mal fait que rien du tout, Marion ?
2: Oui, tout à fait. Notre but, en fait, c'est de continuer à alimenter le cerveau en sang et les organes en sang pour permettre aux secours d'arriver et eux de faire ce qu'ils ont à faire derrière.
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0: On dit oui avec le groupe Yes et Honor of a Lonely Heart sur votre radio, ici Mayenne. On reste sur notre lancée avec rien que pour vous, I Just Might, Bruno Mars. Bon après-midi à tous.
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0: Sabrina, ouais. On vous souhaite une très très belle journée.
2: Merci à vous aussi et ne changez rien, c'est super.
0: Eh ben, ça nous fait plaisir, à bientôt Sabrina.
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0: Alex Montembeau avec Vanille Choco.

0: Alex Montembeau est né dans une famille de musiciens. Avec ses sœurs, Alex participe en 2021 à The Voice. Et après avoir triomphé dans Starmania, Vanille Choco est un titre extrait de son premier album solo, baptisé L'Envie Folle. C'était Alex Montembeau avec le titre Vanille Choco.
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2: Les mauvaises nouvelles économiques s'enchaînent. En ce début d'année, le gouvernement français abaisse sa prévision de croissance pour l'année à 0,5% contre 0,7% attendu auparavant, des chiffres donnés ce matin par le ministre de l'économie Roland Lescure. Le diesel américain bat lui un nouveau record au-delà des 6$ le gallon aux États-Unis, poussé par la guerre au Moyen-Orient. Les conséquences sont les mêmes en France, les prix qui ont fortement augmenté depuis février avec 2,15€ en moyenne pour le sans-plomb 95 et 2,30€ pour le diesel. Les États-Unis qui commémorent aujourd'hui les 25 ans des attentats du World Trade Center qui ont fait près de 3000 victimes. C'était le 11 septembre 2001 à New York. Un tatoueur d'Arras dans le Pas-de-Calais accusé de viol et d'agression sexuelle par 13 femmes, retrouvé mort ce matin. Il s'est suicidé à la prison de Longnes où il était détenu le temps de son procès. En sport, une belle affiche ce soir pour l'ouverture de la 4e journée de Ligue 1. Rennes reçoit Marseille à 20h45 au Roson Park. Après son Tour de France réussi, le cycliste Paul Sexas est désigné capitaine de l'équipe de France pour les championnats du monde. Quatrième de la grande boucle, le jeune français de 19 ans va essayer de briller sur le circuit à Montréal. Ça se passe fin septembre. Et puis, ils seront des milliers cet après-midi pour un karaoké géant en hommage à Céline Dion. 10 000 fans de l'artiste québécoise attendus place de la bataille Stalingrad dans le nord de la capitale à 19h pour reprendre les plus grands tubes de la star. Et c'est gratuit. La diva qui débute sa série de concerts événements demain dans la capitale.
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4: La météo en Mayenne pour cet après-midi, les nuages et les éclaircies vont se partager le ciel. Les températures maximales seront comprises entre 22 sur le nord Mayenne jusqu'à 25 un petit peu plus au sud. Pour demain, les éclaircies se feront de plus en plus larges au fil des heures. Les températures maximales atteignent les 28 degrés, températures maximales qui atteindront 30 degrés pour dimanche, où la journée se déroulera sous un ciel clair. Très bel après-midi avec Ici Mayenne.
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0: Et le Brésil qui s'invite sur Ici Mayenne avec Chico Buarque et Essa Moçada Diferente. Vous êtes au cœur d'une après-midi musicale. Restez confortablement installés. J'ai trois chansons françaises à la suite à vous offrir. Renaud et Axel Red avec Manhattan Kaboul. Florent Pagny avec Le braquage des sentiments. Et Jean Schultes, Confidence pour Confidence.
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0: Confidence pour Confidence, Jean Choltès sur votre radio, ici Mayenne. Avant de continuer en musique, on fait un point sur les informations pratiques à savoir dans le département.
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0: Demain, c'est le forum des associations d'Evron. Vous pourrez découvrir toutes les associations de la ville, assister à des démonstrations, rencontrer les bénévoles et vous inscrire dans un club. C'est de 10h à 16h au hall des expositions et centre social Le Trait d'Union. Ce week-end, dans le pays de l'Ernée, c'est la 4e fête bretonne à Sainte-Nigatine. Rendez-vous dimanche avec des animations sur le parking de la salle Georges Chrétien. C'est 5 euros l'entrée pour les adultes et gratuit pour les moins de 16 ans. C'est le moment de réserver votre place et votre table pour l'événement Les Toqués du Cœur, pour récolter des fonds pour lutter contre la maladie de Charcot. Un repas festif et chantant concocté par plusieurs chefs mayennais le dimanche 20 septembre à La Brulatte. Vous trouverez toutes les infos sur les pages Facebook et Instagram Les Toqués du Cœur et sur la plateforme Hello Asso. D'autres infos pratiques à venir dans une heure.
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0: To the 80s, Samantha Fox avec Nothing's Gonna Stop Me Now sur votre radio ici Mayenne. Avant de retrouver toute l'info à 15h, voici celle qui est l'événement musical de la rentrée. Céline Dion, elle entame sa série de concerts demain à Paris. Et bien sûr, tous les tubes de la chanteuse canadienne sont sur votre radio. La preuve avec Dans un autre monde.
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4: Archimède avec un autre monde possible.

0: Avant la sortie de leur album Calendula, le groupe Archimède dévoile un premier titre. Une nouveauté avec toujours la plume poétique et positive de Nico et les guitares de Fred auxquelles s'ajoute la douceur du violon. Ce nouvel album de 11 titres sortira le 27 novembre prochain. Y a-t-il un autre monde ? C'était Archimède avec un autre monde possible.
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2: Le début des cérémonies à Ground Zero à New York il y a quelques instants. Ce sont aujourd'hui les 25 ans des attentats terroristes du World Trade Center à New York. En l'absence de Donald Trump, le président américain qui a choisi de se rendre aux commémorations au Pentagone, également visé par les terroristes d'Al-Qaïda. Ces attaques qui ont fait près de 3000 morts, dont 4 Français. Jordan Bardella réagit aux propos racistes et sexistes tenus par un policier municipal de Carcassonne, une ville dirigée par son parti. Le président du Rassemblement National les juge ignobles, mais estime que le RN ne peut pas être tenu responsable de ses propos, le policier ayant été embauché par la précédente municipalité. Après la condamnation au Foga, près de Toulouse, d'un père de famille, il avait menacé de mort une enseignante de l'école de son fils. Les syndicats réagissent, notamment la FSU SNUIPP pour la Haute-Garonne, qui estime avoir fait plusieurs alertes au rectorat pour des faits similaires dans cet établissement. C'est un phénomène qui prend de l'ampleur. Plus de 70 enlèvements ou séquestrations liés aux crypto-monnaies ont été recensés depuis le début de l'année. C'est ce qu'annonce le parquet national anti-criminalité. Aujourd'hui, 4 personnes ont été interpellées dans le cadre d'une enquête sur la séquestration d'une famille dans le Finistère hier. Le père travaillait dans les crypto-monnaies. Et puis on vous en parlait dans le 13h de nos régions, cette histoire de cette commune de Joigny dans l'Yonne, victime de près de 269 000 cyberattaques en une semaine. Des tentatives d'intrusion sur les systèmes d'information de la commune provenant majoritairement de la Russie, mais aucune donnée personnelle n'a été volée, indique la mairie.
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4: La météo en Mayenne pour cet après-midi, les nuages et les éclaircies vont se partager le ciel. Les températures maximales seront comprises entre 22 sur le nord Mayenne jusqu'à 25 un petit peu plus au sud. Pour demain, les éclaircies se feront de plus en plus larges au fil des heures. Les températures maximales atteignent les 28 degrés, températures maximales qui atteindront 30 degrés pour dimanche, où la journée se déroulera sous un ciel clair. Très bel après-midi avec Ici Mayenne.
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0: Je vous l'entends la fredonner dans votre voiture. Si seulement je pouvais lui manquer. Calogero sur votre radio ici Mayenne. Je vous accompagne tout l'après-midi avec vos tubes préférés. Et je n'ai pas ni une ni deux, mais trois chansons françaises à la suite pour vous. Johnny Hallyday, Quelque chose de Tennessee. Jérémy Frérot, avec Frérot, ça ne s'invente pas. Et France Gall, Cézanne Pain.
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0: Cézanne Pain et France Gall sur votre radio locale ici Mayenne. Avant de retrouver vos musiques préférées, on retrouve vos informations pratiques dans le département.
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0: Les Foulées Roses de Laval recherchent des bénévoles. La prochaine édition a lieu le dimanche 11 octobre. Vous pouvez envoyer un mail aux organisateurs avant dimanche. Vous devez mentionner votre nom, prénom, date de naissance et numéro de téléphone. Vous retrouvez l'adresse mail sur la page Facebook des Foulées Roses. Vous pouvez aussi réserver dès maintenant votre dossard. À Laval, des composteurs sont distribués gratuitement aux habitants de Laval Agglo. Rendez-vous au Palindrome demain de 10h à midi. C'est 100 inscription, mais vous devez venir d'un justificatif de domicile et suivre sur place une formation de 45 minutes. Et puis demain à Sainte-Nigatine, ce sont les portes ouvertes de la station, le tiers-lieu de l'association au foin de la rue. De 14h à 17h, vous pourrez visiter les locaux et notamment les ateliers partagés. Vous pourrez aussi découvrir tous les événements, ateliers et formations de la saison.
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0: Ryan Paris, Dolce Vita, juste pour vous sur votre radio, ici Mayenne. Avant de retrouver toute l'actu à 16h, un tube, resté 25 semaines, rendez-vous compte en haut du top 50. On est en 1984, enregistré à Sussex, en Angleterre. Mais là, c'est bien du rock français, Téléphone et son leader, Jean-Louis Aubert, qui nous interprète Un autre monde.
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2: Trois repreneurs sur les rangs pour reprendre la célèbre verrerie Duralex. La date limite de remise des offres était fixée à ce midi. L'entreprise est en redressement judiciaire. Une audience aura lieu le 17 septembre prochain au tribunal de commerce d'Orléans pour arrêter le calendrier de l'examen de ces offres. Des associations laïques contestaient une subvention de la ville de Metz en Moselle pour installer des écrans géants lors de la venue du pape. Ça sera le 28 septembre prochain. Elles ont été déboutées par le tribunal administratif de Strasbourg aujourd'hui. Le pape qui sera en France du 25 au 28 septembre. Une affluence exceptionnelle de visiteurs susceptibles de générer des retombées économiques importantes est attendue. Le parquet de Rouen annonce avoir requis le renvoi devant un tribunal de l'influenceuse Kenza Benchrif, plus connue sous le pseudo Poupette Kenza, pour tentative d'extorsion de fonds et participation à une association de malfaiteurs. La célèbre influenceuse est accusée d'avoir engagé un homme de main pour récupérer de l'argent auprès de son ex-associé qu'elle accuse de vol. C'est un peu le salon de l'agriculture en extérieur, les Terres de Gym, la plus grande fête agricole en plein air d'Europe, organisée par les jeunes agriculteurs. Ça se passe en Moselle, dans l'est de la France, à Metz-Manny, d'aujourd'hui et jusqu'à dimanche. Vous pouvez rencontrer des exploitants, mais aussi vivre les finales nationales de labour. L'été et ses fortes chaleurs ne sont pas terminées. 5 départements sont en orange, c'est-à-dire à risque élevé de feux de forêt, indique Météo France. Ça concerne l'Aude, les Bouches-du-Rhône, le Gard, l'Hérault et les Pyrénées-Orientales.
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4: La météo en Mayenne pour cet après-midi. Les nuages et les éclaircies vont se partager le ciel. Les températures maximales seront comprises entre 22 sur le nord Mayenne jusqu'à 25 un petit peu plus au sud. Pour demain, les éclaircies se feront de plus en plus larges au fil des heures. Les températures maximales atteignent les 28 degrés, températures maximales qui atteindront 30 degrés pour dimanche, où la journée se déroulera sous un ciel clair. Très bel après-midi avec Ici Mayenne.
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0: Elle a rencontré deux femmes qui papotent dans la rue. Elle leur demande comment elles se connaissent.
1: On est infirmières, sinon.
2: Ah, vous êtes infirmière. Donc là, c'est quoi? C'est la pause où vous allez travailler?
3: Aujourd'hui, donc on se retrouve entre copines, pas entre collègues. Donc on se retrouve entre copines.
2: La différence est importante, si je vous...
3: Ouais. Très importante. Et on va aller boire un coup et on va passer une belle journée. Voilà.
2: Eh bah, ça, c'est merveilleux. Vous vous appelez comment?
1: Moi, c'est Brigitte.
2: Et vous?
4: Guénaëlle.
2: Bon, vous êtes infirmière depuis combien de temps?
4: Oh, plus de 20 ans.
3: Ah oui, oui. Moi, je suis bientôt à la retraite.
2: Ici, à Mayenne?
3: Oui.
2: Vous savez déjà ce que vous allez faire en retraite?
3: Oh, je suis déjà débordée.
2: Vous avez quoi comme projet, dites-nous?
3: Moi, je bouge beaucoup. Je suis à droite, je suis à gauche, j'ai des amis un peu partout. Ma vie, c'est ça maintenant, bouger, partir, profiter.
2: Et alors, vous qui êtes infirmière, vous le disiez depuis 10 ans, c'est ça?
4: 22 ans même.
3: Oui.
2: Qu'est-ce qui vous plaît dans votre métier?
4: Les gens, les patients. Tout simplement, les accompagner au mieux, en fait, dans leur maladie. Et puis après, on discute beaucoup entre nous pour pouvoir décharger, quoi. Ça se passe bien.
3: Il faut aussi prendre du temps pour soi.
2: Eh bien, merci pour ces jolis messages, mesdames. Et puis, je vous souhaite une belle journée.
3: Merci. Belle journée à vous.
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0: Angie de Rolling Stone sur votre radio ici Mayenne. Tiens, une idée sortie en cette fin de semaine. Pourquoi ne pas vous rendre à Cossé-le-Vivien au musée Robert Tatin? Victoria de la Rosière et son accordéon sera en concert samedi à 14h30. Une occasion aussi de redécouvrir le monde insolite du sculpteur, le tout en musique. Avant de retrouver Indochine, un point sur les infos pratiques dans le département.
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0: Le grand sommeil d'Étienne Dao sur Ici Mayenne.
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0: Bonjour à tous, bienvenue, ravi de vous retrouver et de vous accompagner jusqu'à 19h. Vous rentrez du travail, le soleil est là, bref, un bon week-end s'annonce. Et pour bien débuter, on parlera sport, sortie en Mayenne et plus précisément de théâtre. On fera même un tour du côté du salon de l'habitat et du jardin avec Clarisse, sans oublier vos musiques préférées. Merci d'écouter la première radio du département. Et tout de suite, le meilleur des infos pratiques en Mayenne en 60 secondes.
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0: Demain, c'est le forum des associations d'Evron. Vous pourrez découvrir toutes les associations de la ville, assister à des démonstrations, rencontrer les bénévoles et vous inscrire dans un club. C'est de 10h à 16h. Au hall des expositions et au centre social le Trait d'Union. Un point sur vos conditions de circulation en Mayenne. Petit rappel à Sainte-Suzanne, il y a des travaux dans la commune. La rue de Sauge est barrée, une déviation est en place. Et puis à Laval, vous êtes de plus en plus nombreux à sortir du boulot. Circulation actuellement chargée en centre-ville rue Crossardière. Évidemment, nous sommes à vos côtés pour vous accompagner sur les routes en cette fin de journée. Mais tout de suite, direction l'espace Mayenne à la main.
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0: Jusqu'à dimanche se tient à Laval la troisième édition du Salon Habitat et Jardin. On retrouve tout de suite Clarisse Frigoul en direct de l'espace Mayenne.
3: Effectivement, vu qu'on poursuit notre balade au Salon de l'Habitat et du Jardin Espace Mayenne, cette fois on va pousser la porte d'une maison, mais d'une toute petite maison que l'on peut installer directement dans son jardin. Je suis avec Alice Judéo de Natibox, basée à Laval. Bonjour Alice.
4: Bonjour.
3: Alors, déjà, quand on dit mini maison dans son jardin, de quoi parle-t-on exactement? Qu'est-ce qu'une Natibox?
4: Alors, techniquement, on vend des studios de jardin. C'est donc une solution d'habitat modulaire. Les box font entre 7 et 28 mètres carrés et elles sont entièrement produites en usine dans la Nièvre. Donc, ce sont des mini maisons en ossature bois et avec une socle en acier de manière à pouvoir être grutée. Et donc, elles sortent de l'usine 100% configurées selon les besoins de nos clients. Elles peuvent contenir la cuisine équipée, la salle de bain équipée. Elles sont toutes équipées de la clim réversible. Et vous avez voilà la totale, les spots sont installés, tout est installé, vous n'avez plus qu'à mettre vos meubles. Et le soir même de la pause, vous pouvez utiliser votre Natibox.
3: Donc, ça veut dire qu'en fait, on peut en faire n'importe quelle utilisation, que ce soit pour des raisons professionnelles, que ce soit pour la maison, un petit studio pour son adolescent, on peut en faire ce qu'on veut.
4: Oui, tout à fait. Il y a autant d'usages que ce qu'il y a de clients finalement. Les petits modèles sont plutôt destinés évidemment à du bureau télétravail pour des gens qui en auraient un peu ras-le-bol d'avoir les enfants dans les pattes en télétravail par exemple, sans juger.
3: Ça peut être pratique.
4: Et puis ensuite, sur les plus gros modèles, parce qu'on va jusqu'à 5 mètres carrés, pardon. Ça, ce sont deux modules qui sont encastrés au moment de la pose. Et là, on est plus sur de l'habitat en fait, hein, des personnes qui l'utilisent de manière un peu plus durable.
3: Alors, je pense qu'il y a aussi une question que les auditeurs se posent. Est-ce qu'il faut nécessairement avoir un grand, grand jardin pour pouvoir posséder une Natibox?
4: Non, parce que effectivement, les petits modules prennent peu d'espace et jusqu'à 20 mètres carrés, on a juste besoin d'une déclaration préalable. Au-delà de 20 mètres carrés, effectivement, il faut un permis de construire. Mais on a pas mal de demandes en fait pour des petits modules de 20 mètres carrés et notamment pour du studio pour ados ou pour faire du locatif. En fait, 20 mètres carrés, ça commence à pouvoir faire une belle surface pour avoir une petite kitchenette et puis une salle de bain.
3: Alors, entre le moment où on se décide, quand on vient vous voir, et le moment où on reçoit sa maison dans son jardin, sa Natibox, il se passe combien de temps? Parce que c'est vrai que quand on est sur des constructions, des vraies constructions de maisons, on est sur des délais quand même qui sont assez longs. Pour la Natibox, c'est quoi le délai?
4: Oui, alors c'est aussi pour ça qu'on vient nous voir. Déjà parce que c'est beaucoup moins complexe en termes de travaux préalables, et également c'est beaucoup plus rapide. Donc en fait, nos caissons, eux, sont fabriqués en usine en 6 à 8 semaines, ce à quoi il faut ajouter selon les cas, le délai d'obtention de la déclaration préalable ou du permis de construire, c'est-à-dire 1 mois pour le premier cas et 3 mois pour le permis de construire. Donc, au maximum, vous avez une Natibox installée au bout de 5 mois.
3: Alors, est-ce qu'il y a un budget? Parce que ça aussi, c'est quand même une préoccupation quand on veut se lancer dans ce type de projet. Ça correspond à quel type de budget? Est-ce que c'est pour toutes les bourses, aussi bien pour les jeunes que les moins jeunes?
4: Oui, alors je dirais que de ce côté-là, ça n'exclut personne. On produit en tout cas des mini-maisons qualité premium, j'ai envie de dire, qui sont prêtes à vivre, donc avec une très bonne isolation thermique, acoustique, etc. Donc, on est moins cher que de la construction conventionnelle, mais effectivement, on va par exemple... Partons sur une 28 mètres carrés, on peut en avoir pour un budget d'à peu près 60 000 euros, par exemple, pour vous donner une idée. Donc, tout inclus, posé sur votre jardin.
3: Alors, la valeur ajoutée des Natibucks par rapport à ce qui se fait beaucoup, parce que c'est vrai qu'on voit aussi parfois des constructions avec des conteneurs qui sont assemblés ou certains font même des étages. C'est quoi votre valeur ajoutée ?
4: Alors, en termes d'isolation, on est quand même pas sur les mêmes propriétés. L'avantage de Natibucks, c'est que le concept a été créé par les deux plus gros constructeurs de maisons individuelles en France, Exaome et Trekobat, dont l'un des deux qui est spécialisé en maisons ossature bois. Et donc, on a une vraie maîtrise de l'ossature bois, de l'isolation par le bois, en fait. Donc, et en plus, il y a 10 cm de laine de verre dans les murs. Enfin, par rapport effectivement à un conteneur aménagé, c'est pas du tout confortable de la même manière. Là, on est vraiment, on sent comme dans une vraie maison finalement.
3: Merci beaucoup, Alice Judéo de Natibucks. Vous êtes basée à Laval. Vous allez bientôt avoir votre petit showroom. On pourra venir vous voir.
4: Exactement, je l'espère, le plus vite possible.
3: Bon, voilà, on en prendra note dès l'ouverture, bien sûr. On pourra découvrir ces Natibucks. Et puis, Hugues, si vous voulez vous faire une petite salle de sport dans votre jardin, bah, c'est ici qu'il faut venir. Comme ça, vous allez pouvoir être au calme avec votre musique. Vous allez être bien.
0: Merci Clarisse, tiens, c'est une bonne idée ça. On se retrouve dans un petit quart d'heure au Salon de l'Habitat à l'Espace Mayenne. Et tout de suite, on s'écoute Glenn Frey de It Is On. Très bonne soirée à tous.
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0: Quel duo, Pascal Obispo, Francis Cabrel, il faudrait que pleuve l'amour sur votre radio ici Mayenne. Allez, c'est l'heure de retrouver nos humoristes. On se l'est tous demandé, comment décompresser après le gros rush de la rentrée. D'après Fred Ballard et ses copines, le dîner de filles, c'est l'idéal pour se lâcher et tout envoyer péter. Explication pour tous les garçons dans l'humour en tube.
1: C'est quoi vos dîners entre neufs? C'est dîner, on crache sur vous et puis on rentre chez nous et puis tout est normal, tu vois.
2: Voilà, c'est un peu le même principe que la cocotte minute, hein, quand on y pense. Quand ça crache, c'est qu'on est au bout du process. Donc il faut que ça sorte, hein, pour éviter que ça implose. Et c'est à ça que servent les copines, leur confier notre bonheur d'être en couple.
1: Je me rends compte que je me plains énormément de mon mec, ça me fait un bien, je vous remercie. Oh là là, moi j'ai toujours adoré faire ça. Parce que tu sais, tu craches, tu rentres chez toi, tu dis ah, je t'aime. Voilà. Bah oui, mais on avait besoin de ça, c'est cathartique, ça nous fait trop de bien, tu vois.
2: Ah bah oui, on voit bien, merci Nora Hamzaoui. Du coup, maintenant, les garçons savent que plus il y aura de dîners de filles, et plus belle sera leur vie. Un précepte dont ils devraient s'inspirer, parce que visiblement, eux aussi ont besoin de cracher leur fiel.
3: Les filles, je vous ai beaucoup observé, vraiment beaucoup. Il y a plein de trucs très énervants que vous faites au quotidien, mais comme on vous aime et qu'on a peur de vous, on n'ose pas vous le dire. Il y a un truc que vous adorez faire, c'est nous raconter chaque matin le rêve de merde que vous avez fait pendant la nuit. T'es insupportable. Et c'est toujours des rêves de merde. Jamais vos meufs vont vous réveiller pour vous dire « J'ai rêvé qu'on faisait un plan à trois avec ma sœur. » Jamais. Non, c'est toujours « J'ai rêvé que je nageais dans du pain d'épices. »
2: Voilà, bah, grâce à Kéron, on sait maintenant ce que se racontent les garçons dans leur dîner de mecs, nos rêves épicés de filles au bout du rouleau. Comme quoi, pour mettre du piment dans le couple et du fun dans le mois de septembre, rien ne vaut un bon vieux rêve comico-érotique.
0: Fred Ballard et son humour en tube à retrouver chaque jour sur Ici Mayenne. Clarisse Frigoul sera avec nous avant 17h au Salon Habitat et Jardin à l'Espace Mayenne à Laval. Mais maintenant, c'est une voix. Et quelle voix? La chanson, c'est I Will Always Love You. Et elle, Whitney Houston, évidemment. Bon début du week-end. Et...

0: Moni, Moni, Moni et le mythique groupe suédois ABBA sur Ici Mayenne. Avant de retrouver toute l'actualité à 17h, on fait un détour dans quelques instants avec Clarisse en direct du Salon de l'Habitat et Jardin.
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0: Le Salon de l'Habitat, c'est jusqu'à dimanche à l'Espace Mayenne à Laval. Et cette année, Clarisse, le thème, c'est le jardin.
11: Oui, absolument, Hugues. Qui dit jardin dit aussi entretien et surtout le bon matériel pour s'en occuper. Ça, c'est très, très important. Je suis avec Christophe Huette, commercial chez Brion Berton, spécialiste du matériel pour les parcs et jardins, aussi bien pour les particuliers que pour les professionnels. Bonjour, Christophe.
12: Bonjour.
11: Alors, c'est vrai que ici, il y a un espace qui est dédié clairement au jardinage. On l'a vu ce matin. Moi, j'étais là à l'ouverture. Il y avait déjà beaucoup de monde qui était sur votre stand. Preuve que encore le jardin trouve sa place dans ce type de salon.
12: Oui, tout à fait. Alors, on a aussi une grande chance, c'est-à-dire que l'établissement Brion Berton existe depuis 60 ans sur la Mayenne, donc on est vraiment connu par rapport à ça. Donc, effectivement, on a, comme vous pouvez le voir, beaucoup de matériel, du robot, du tracteur tondeuse, du tailleur, enfin, tout ce qui concerne justement l'entretien du parquet jardin.
11: Aujourd'hui, est-ce que les gens viennent chercher des choses un petit peu plus performantes, un peu plus compactes, faciles à utiliser? Je pense aussi notamment aux femmes qui sont de plus en plus investies dans l'entretien du jardin.
12: Vous avez raison, effectivement, les femmes adorent tout ce qui est petit matériel à batterie. C'est leur matériel, justement, pour entretenir leurs petits arbres, leurs petites parties de pelouse, ainsi de suite. Donc c'est vraiment les produits qui correspondent. En tout cas, on a.
11: Alors quand on parle justement de performance, vous parlez de batterie aussi, ça remplace progressivement le côté un peu thermique?
12: On est capable aujourd'hui complètement de remplacer le thermique justement avec du matériel à batterie, aussi bien sur du particulier que sur du pro. On a vraiment le matériel pour.
11: Alors ça, c'est hyper intéressant. Ce qui est aussi très très intéressant, c'est que la semaine prochaine, sur Ici Mayenne, eh bien, on va faire gagner un beau matériel et c'est vous qui allez nous l'offrir. C'est un taille-haie et là, je parlais des femmes tout à l'heure, mais il va être très intéressant pour elles. C'est quoi comme taille-haie qu'on va faire gagner justement? Présentez-le nous.
12: Alors, on peut parler de marque?
11: Bien sûr.
12: Bon, voilà, donc style, vous connaissez, hein, donc c'est un petit taille-haie style, donc le HSAVIS sur batterie. Il est vraiment dédié à tout ce qui est petite taille, entretien des petits buis, ainsi de suite. Ben justement, voilà, pour faire plaisir aux femmes, pourquoi pas, mais aussi aux messieurs.
11: Parce que moi, je l'ai vu, hein, j'ai pris une photo aussi que je vais publier sur les réseaux sociaux justement pour faire envie aussi à toutes ces femmes qui ont envie d'avoir ce type de matériel un peu compact avec une aisance. Et c'est vrai que pour l'avoir vu, pour l'avoir pris en main, il est extrêmement léger. On peut aller en hauteur, qu'on soit petite, grande, on peut avoir accès à tout.
12: C'est ça, et on peut aussi changer le lamier pour couper la pelouse, hein, vraiment finir tout ce qui est coupe bordure, ainsi de suite. Il est vraiment polyvalent.
11: Bon, vous avez la sensation, vous, avec tous les gens qui sont venus, que vous avez rencontrés, qu'ils ont envie vraiment d'avoir un espace aujourd'hui joli, dédié dans leur jardin, avant qui était un peu plus délaissé. Aujourd'hui, on sent que les gens sont un peu plus à l'extérieur.
12: C'est ça. Alors, je reprends une anecdote qu'on a eue avec une personne, un couple de personnes âgées. Voilà. Donc, la dame voulait absolument un robot. Le monsieur, non, c'est du matériel de feignant, ainsi de suite. Mais non, en fait, quand on achète un robot, c'est un produit qui est fait justement pour se laisser du temps pour faire autre chose. Et c'est vrai que la tendance va vraiment sur le robot aujourd'hui.
11: Merci beaucoup, Christophe Huette, d'avoir répondu à mes questions. Bon courage pour tout ce week-end. 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Voilà, vous avez toutes les infos.
0: Merci Clarisse, vous êtes notre fil rouge ce soir en direct de l'espace Mayenne à Laval. Tout de suite, boulevard désert, Fit Carbone, c'est pas si facile.
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0: Boulevard désert, c'est pas si facile.
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0: Vous écoutez la première radio du département, il est 17h. Le 90 secondes en Mayenne avec Raphaël Aubry.
2: Près de 400 élèves confinés en fin de matinée à Évron à cause d'une importante fuite de gaz près de la gare. Des élèves du collège Sacré-Cœur, 4 maisons ont aussi été évacuées. Un engin a perforé une canalisation sur un chantier sur le parvis de la gare. Le trafic SNCF a été perturbé. Les dégâts étaient réparés et le dispositif de sécurité levé à la mi-journée, indique GRDF. Aucun train entre Laval et Le Mans dans les deux sens demain. Trafic interrompu à partir de 23h30 ce soir et jusqu'à dimanche. 8h20 en raison de travaux. Des cartes de substitution sont mises en place pour remplacer les TER. L'État reconnaît des pertes agricoles en Mayenne cet été et ouvre la porte à des indemnisations, annonce de la préfecture cet après-midi. Le département fait partie des 18 retenus. Les agriculteurs touchés par les fortes températures et par les épisodes de grêle localisés du 24 au 26 juin et du 15 juillet peuvent déposer leur dossier en préfecture jusqu'au 1er octobre. Sont concernés seulement les dégâts sur les cultures récolté en début d'été. Un homme de 44 ans jugé en ce moment par le tribunal judiciaire de Laval pour avoir agressé un policier lundi dernier dans le quartier Saint-Nicolas à Laval. Il l'a pris par le cou par derrière. C'était pendant un contrôle routier. Le parquet a requis 10 mois de prison, dont 6 avec sursis. Le stade Lavallois face au dernier de Ligue 2 de football. Ce soir, les Tangos jouent à Dijon. Ils sont 17e, juste devant les Bourguignons. Match à 20h à suivre dès 19h45 en direct sur SI Mayenne.
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2: La météo, Hugues, quel est le programme ?
0: Et le ciel est mitigé en cette fin de journée, Raphaël, mais la bonne nouvelle, c'est que le soleil dominera ce week-end. Quelques brumes demain matin au réveil avec des températures comprises entre 16 et 19 degrés. Et dans l'après-midi, sous l'influence du soleil, nous aurons autour de 26 degrés demain samedi. La circulation en Mayenne s'est chargée ce soir à Laval. Du monde dans le secteur de l'espace Mayenne à Laval. La descente en direction du pont de Prit s'est encombrée. Sur la rocade aux abords du rond-point de Bonchamp s'est chargée. En centre-ville, sur le quai Béatrice de Grave, vous êtes tout simplement à l'arrêt. Allez, d'autres infos routes dans moins d'une heure.
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0: Vous faites peut-être partie des heureux élus, ceux qui ont décroché leur place pour aller voir Céline Dion en concert. Ça commence demain à Paris sur Ici Mayenne. C'est dès aujourd'hui avec Encore un soir.

0: encore un soir. Céline Dion pour accompagner ce début de week-end sur Ici Mayenne. Et d'ailleurs, ce soir, après le match de foot que vous attendez tous, je le sais, en direct sur Ici Mayenne, c'est une programmation 100% Céline Dion jusqu'à minuit.
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0: Et il est temps de retrouver notre reporter en direct du Salon de l'Habitat, l'espace Mayenne de Laval. Clarisse, en ces temps de canicule, on cherche un peu de fraîcheur, je crois.
3: Oui, et c'est vrai, Hugues, la fraîcheur, on la trouve aussi et surtout dans l'eau. Alors, je suis devant une très, très grande piscine. Je ne vais pas pouvoir plonger, déjà d'une, parce que je n'ai pas mon maillot de bain et surtout parce qu'il n'y a pas d'eau dedans. Ça va être compliqué, mais pour nous parler de ces nouvelles tendances piscine, je suis aux côtés de Kevin Brossard. Salut Kevin.
4: Bonjour à tous.
3: Alors c'est vrai que on le disait, il y a eu la canicule et avec la canicule, les gens ont cherché quand même pas mal de fraîcheur, des points d'eau aussi. Et ce qui a fait peut-être un petit boom d'activité pour vous ?
4: Oui, tout à fait. Alors c'est vrai que les canicules, souvent pour la nature, c'est pas toujours que du bon, mais effectivement pour notre métier, on a une très grosse demande. Et puis on essaye justement de pouvoir adapter aussi les budgets des différents projets pour que ça puisse se réaliser, quoi.
3: Alors est-ce que souvent les gens viennent justement en plein été quand il fait chaud ou alors ils pensent au projet piscine plutôt après la saison estivale?
4: Alors effectivement, on a une très forte demande forcément sur la saison estivale. Après, ceux qui ont vraiment l'idée depuis leur tendre enfance d'avoir une piscine chez eux nous appellent même en plein hiver. Mais on reste dans une région où on a toujours besoin ce petit coup de pied l'été pour nous pousser dans le projet. Et c'est vrai que ça fait quand même pas mal d'années qu'en Mayenne, il est bon de faire une piscine.
3: Alors c'est vrai que quand on parle piscine, souvent on pense grande piscine. Alors ça dépend, j'imagine, du terrain qu'on peut avoir. Mais chez vous, RS Piscine, vous proposez peut-être tout type de piscine ?
4: Alors on travaille essentiellement sur de la coque polyester, donc ce sont des bassins qui, faut le savoir, ça existe depuis les années 70. Et donc nous on travaille avec une usine vendéenne en fait, hein, qui est une belle petite usine vendéenne, donc fabriquée dans les Pays de la Loire. Et donc nous avons une expérience d'une vingtaine d'années dans ce produit-là. Et c'est vrai que la gamme en fait que l'on propose va de la moins de 10 mètres carrés jusqu'aux piscines de 10 mètres, voire un petit peu plus.
3: Alors quand vous dites, et pour qu'on comprenne bien, les piscines coques, parce que dans peut-être la tête des auditeurs, la piscine c'est on creuse le trou, etc., on met un liner, alors qu'une piscine coque, on creuse le trou et finalement on met comme une bassine.
4: Alors oui, c'est un peu ça, oui.
3: Je vulgarise.
4: Alors c'est exactement ça. Souvent, on dit c'est une grande baignoire, donc c'est exactement ça. Mais c'est une belle grande baignoire, et c'est vrai que c'est

0: en attente de que le chantier se finisse. Bah nous, clairement, quand le premier coup de pelle est mis, le lendemain soir, en règle générale, c'est refermé, propre et sécurisé.
1: Donc en termes de délai, si on veut avoir une petite deadline, on parle de combien de temps entre le moment du projet, au moment où c'est validé, au moment où notre piscine est posée chez nous?
0: Alors, entre la commande, en général, on a un rendez-vous de découverte du projet, un deuxième rendez-vous pour valider tous les points techniques et financiers, et en règle générale, 3 mois après, voire 4 mois après, on a sa piscine dans son jardin, et là peuvent intervenir des partenaires paysagistes ou autres maçons ou spécialistes des menuisiers, par exemple, qui font de la terrasse bois, pour finir justement le jardin. Et c'est vrai que, alors, en plus de la rapidité d'installation, la coque polyester aussi, c'est sa grande durabilité, car quand on le compare par exemple aux coques de bateaux qui sont exactement de la même conception, on s'est tous promenés dans des ports où on a vu des vieux bateaux de pêche comme ça, ils ont plus de 40 ans, ils sont toujours là en train de flotter. Bon, pour dire que c'est un très bon matériau.
1: Merci beaucoup, Kevin Brossard, de m'avoir accordé quelques instants sur votre stand. Voilà, Hugues, je vais pas pouvoir faire trompette, hein, vous l'avez bien compris, puisqu'ici, ce sont que des modèles d'exposition, mais ça donne quand même envie, peut-être, pourquoi pas, d'avoir un projet piscine dans mon petit jardin pour l'année prochaine.
2: Merci, Clarisse. On se retrouve dans un petit quart d'heure en direct de l'espace Mayenne à Laval.
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2: Vous avez prévu quoi ce week-end? Une petite balade? Un cinéma? En tout cas, Marc Lavoine et Patrick Fiori ne sont pas disponibles. Ils chantent occupés en duo sur votre radio ici Mayenne. Excellent début de week-end à tous.

0: territoire.
1: Occupé Marc Lavoine, Patrick Fiori sur votre radio locale, ici Mayenne. Du 15 au 20 septembre, c'est le retour du Chaînon Manquant, le rendez-vous de rentrée des passionnés de théâtre, de danse, d'art de rue, des spectacles à retrouver aux quatre coins de la capitale mayennaise. Et parmi eux, le spectacle J'aurais voulu être Jeff Bezos, qui sera joué au Théâtre de Laval mercredi prochain. Et quoi de mieux que le metteur en scène de la pièce pour nous en parler. Bonjour Adrien Viadieu.
2: Bonjour, alors c'est Arthur, mais pas de problème, tout va bien.
1: Autant pour moi, Arthur. Alors, dites-moi, Arthur, vous aimeriez donc être Jeff Bezos?
2: J'adorerais, non? Personne n'a envie d'être Jeff Bezos, au moins pour le compte en banque. Très bien.
1: Alors, c'est quoi l'idée du spectacle?
2: Alors, l'idée du spectacle, c'est, je suis le metteur en scène et surtout l'auteur du spectacle. Et l'idée, c'était de créer une pièce amusante autour de la figure de Jeff Bezos et d'Amazon. Et surtout, j'avais envie d'écrire quelque chose pour mes... Parce que ceux qui sont sur scène sont des amis et des compagnons de route de théâtre. Et je voulais surtout qu'ils s'amusent énormément et que le public s'amuse énormément. Donc le spectacle prend des interviews, des anecdotes, plein de recherches que j'ai faites sur le sujet qui sont très sérieuses.
1: D'accord.
2: Mais le spectacle ne l'est absolument pas.
1: Et c'est ça qui est... Spectacle d'humour, alors.
2: Le spectacle est drôle. Il y a des moments qui sont un peu grinçants, c'est sûr. Mais le spectacle est très marrant, ouais. On passe un super moment et c'est surtout aussi une boîte à jouer de théâtre. Il y a de l'alexandrin, il y a du clown, il y a du rap, il y a de la tragédie, il y a du vaudeville. Il y a plein de choses et chaque scène prend en charge une recherche sérieuse que j'ai faite sur le sujet, mais décale mes recherches.
1: Et
2: un spectacle très drôle.
1: Si on parle un peu mise en scène, écriture, qu'est-ce qui va être le plus difficile dans la mise en scène? Est-ce qu'il y a ce décalage qui va se créer alors, lorsqu'on a écrit une pièce et puis le moment aussi de la mettre en scène, un peu quand on se frotte au
2: réel? Alors après, moi j'ai écrit plein de textes et avec mes compagnons, après on a trouvé plein d'idées d'accessoires, de costumes, de procédés de mise en scène. La lumière aussi, il y a des très jolies lumières. Pour passer d'une scène à l'autre. En fait, ça marche comme le spectacle marche un peu comme un jukebox, mais chaque scène en amène une autre. Il y a une logique. C'est pas foutraque. Mais le spectacle se présente comme un cabaret très joyeux sur un sujet qui l'est pas vraiment.
1: Et derrière l'humour, j'imagine peut-être l'occasion de délivrer un message, une forme de critique aussi.
2: Évidemment, quand même. Oui. Ouais, il faut quand même dire un petit message sur ce qu'est Jeff Bezos et Amazon. Et c'est un spectacle que j'ai écrit en 2021. Il a trouvé sa dernière mouture en 2024 quand on a fait Avignon. Et en 2021, le sujet, bon, les gens me disaient oui, bon, pourquoi tu veux faire ça là-dessus? Et en fait, là aujourd'hui, Amazon n'a jamais été aussi puissant. Mais bon, ils sont pas les seuls. Hein. J'aurais pu faire quelque chose sur Elon Musk ou sur.
1: Oui.
2: Maintenant, il y a OpenAI, Microsoft, Google, ils sont tous là, Apple, dans la grande course à l'intelligence artificielle. Ça va être le sujet de mon prochain spectacle, d'ailleurs.
1: Merci de le dire en avant-première sur Ici Mayenne.
2: En avant-première, je le dis, vous avez une exclue incroyable. Et je pense que c'est important d'amener ces sujets-là dans l'espace public. Je pense que c'est très, très important. Après, on fait des spectacles, on fait du théâtre. Le but, c'est de pas plomber les gens avec un message, évidemment, trop... Le spectacle n'est pas militant, il est engagé, mais c'est pas militant au sens que je pourrais trouver rébarbatif sur un plateau. Le but, c'est quand même que les gens s'amusent et passent un très bon moment avec nous.
1: Et vous me dites que vous avez fait le Festival d'Avignon, le rappel, hein, pour les auditeurs, c'est le festival de théâtre le plus important au monde. J'imagine que c'est une expérience qui marque tout comédien de théâtre.
2: Ben oui, parce que vraiment, en plus, c'est vraiment la logique bezosienne et américaine, c'est-à-dire qu'on est parti de rien, mais vraiment de rien du tout. Et on est parti présenter le spectacle. On avait eu un prix avant, un festival de théâtre à Paris, qui est un espèce de concours de mise en scène à Paris qui s'appelle le Théâtre 13. Et ensuite, on a fait le choix de casser la tirelire et partir à Avignon. Et c'est vrai qu'Avignon 24, pour nous, ça a été merveilleux parce que on a eu un Avignon de rêve. Les programmateurs sont venus, ont apprécié le spectacle. Et là, en 25-26, on a fait une tournée assez folle pour le spectacle.
1: Merci, Arthur.
2: Ça a bien marché.
1: Arthur Viadieu, vous restez avec nous Oui, où on se retrouve dans quelques instants pour parler de votre spectacle. J'aurais voulu être Jeff Bezos et on écoute Mylène Farmer sans contrefaçon.

0: Guylaine Farmer, sans contrefaçon sur votre radio locale ici Mayenne. Et nous sommes toujours avec Arthur Viadieu. Je rappelle que vous êtes le metteur en scène de la pièce « J'aurais voulu être Jeff Bezos ». Un spectacle qui aura lieu le mercredi 16 septembre à 17h15 au Théâtre de Laval. Tiens Arthur, jouer si tôt dans l'après-midi, c'est un peu particulier ?
1: Oui, parce qu'on va pas avoir beaucoup de temps pour s'installer. Mais c'est vrai que à Avignon, on jouait à midi ou c'est des horaires un peu absurdes ou à 22h30. Mais oui, 17h15, c'est un peu nouveau pour nous.
0: Et vous êtes dans une compagnie où certains viennent de Marseille, d'autres endroits de France. Vous pouvez nous parler un peu de ce projet de votre compagnie.
1: On s'appelle le collectif P4 et en fait on était comédien pour plein d'autres compagnies, on travaillait et puis on s'est décidé à monter une structure pour pouvoir faire des choses qui nous faisaient vibrer, on va dire. Et on a commencé par faire des spectacles qui étaient pas du tout dédiés au théâtre. Donc c'est-à-dire dans des espaces complètement atypiques, des forêts, des rivières, des vieilles pizzerias abandonnées, des chapiteaux, et on crée des spectacles dans des endroits un peu farfelus. Et puis après, j'ai décidé de monter un spectacle pour la salle. Mais au début, on avait décidé de faire du théâtre immersif et in situ, comme on dit, donc dans des lieux qui sont pas forcément dédiés au théâtre. On aimerait bien continuer à faire ça d'ailleurs. C'était économiquement stupide.
0: Bon. Ouais, et puis par rapport au monde du théâtre aujourd'hui, comment ça se passe? Vous pensez que c'est en bonne santé?
1: Quoi vous dire? Je pense que tout le métier dit que c'est très compliqué en ce moment. Il y a de grosses inégalités dans le théâtre. Bon, ça a toujours été le cas, mais le problème, c'est que pour ceux qui arrivent comme nous, en fait, on est un peu condamnés à faire des coups d'éclat à Avignon, à payer très très cher des salles pour tenter un coup et faire venir les programmateurs. Donc ça, c'est un peu le problème. Après, il y a plein de réseaux possibles, mais si on veut essayer de montrer le plus vite possible son spectacle, c'est-à-dire prendre un risque majeur financier, c'est d'aller à Avignon. Ouais.
0: Eh bien justement, venez soutenir Arthur Viadieu. Merci beaucoup Arthur.
1: Mais venez, si vous nous entendez, venez rigoler avec nous.
0: On va bien s'amuser. Je rappelle que vous êtes le metteur en scène de la pièce « J'aurais voulu être Jeff Bezos ». Tout un programme, un spectacle qui aura lieu le mercredi 16 septembre à 17h15 au Théâtre de Laval. Et tout de suite, Gimme Love, Sia, sur votre radio ici Mayenne.
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Il y a Gimme Love sur votre radio locale ici Mayenne. Et tout de suite, Alain Souchon qui nous chante l'amour avec le baiser.

0: Et le point trafic ce soir, comment ça roule ce soir en Mayenne? Un coup d'œil sur nos écrans pour vous dire que c'est très chargé en centre-ville de Laval. Rue Félix Gras, rue Crossardière, rue Solferino, quai Béatrix de Grave, également rue de la Paix, rue Souchu-Servinière. Du monde aussi sur la rocade autour du rond-point de Bonchamp, le pont de Pritz dans les deux sens, autour de l'espace Mayenne où se tient le salon de l'habitat. Et Clarisse est sur place, nous allons la retrouver dans moins d'un quart d'heure.
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0: La voix reconnaissable de très loin du poète, le chanteur Alain Souchon avec Le Baiser.
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0: Et il est l'heure de retrouver la chronique musicale d'Émilie Mazoyer. Et aujourd'hui, dans Décibel, il est question d'un anniversaire de quelqu'un qui était en Mayenne il y a 15 jours.
3: Salut tout le monde! Émilie au rapport pour votre dose quotidienne d'actualité musicale. C'est l'anniversaire de Moby aujourd'hui. 61 bougies pour cet homme qui a composé la bande-son mondiale du début des années 2000. Souvenir.

0: par une maman hippie, passée par le punk avant de découvrir l'électro, Moby a sorti en 1999 l'album Play, devenu un phénomène. 12 millions d'exemplaires vendus dans le monde, des tubes à la radio et puis c'était une première dans l'histoire de l'industrie du disque. Toutes les chansons de l'album avaient été vendues à des publicitaires pour leur spot à la télé. On est vendredi, alors pour passer un ultra bon week-end, je vous recommande l'ultra cool Benjamin Biolay.
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0: Le disque bleu somptueux, 11e album de Benjamin Biolay, est réédité aujourd'hui sous le nom de l'Ultra Bleu, avec 6 nouveaux titres, dont l'Ultra Solaire, écran total, une reprise ultra réussie du groupe de rap PNL et une nouvelle version de Ton Héritage, Ultra Belle. Avec la mort de l'irremplaçable Dolly Parton, on s'est mis à parler de country, un genre musical pas très populaire en France. La chaîne Arte a décidé de tout vous raconter.
2: I fell into a burning ring of fire. I went down, down, down, and the flames went higher. And it burns, burns, burns.
0: Country Music, une histoire populaire des États-Unis, c'est une formidable série documentaire en 9 épisodes. Vous y découvrirez les lieux et les histoires presque centenaires de l'Amérique profonde. Et puis, vous vous régalerez des voix de Johnny Cash, c'est lui que vous entendez là, avec Ring of Fire, Dolly Parton évidemment, Willie Nelson, Elvis Presley aussi, qui avait été biberonné à la country, Merle Haggard, Hank Williams, Loretta Lynn. 9 épisodes, 9 heures de kiff. Country Music est disponible gratuitement et sans abonnement sur arte.tv. En attendant Céline Dion, demain soir, premier concert de sa résidence à l'Arena de Paris La Défense. On nous confirme que sur son nouvel album prévu pour 2027, Céline chantera des chansons signées Icar, Stromae, Grand Corps Malade et Jean-Jacques Goldman.

Céline Dion, on vous rappelle que ce soir c'est spécial, justement, la chanteuse québécoise Céline Dion entre 22h et minuit sur ICI Mayenne, juste après le match que vous attendez entre Dijon et le Stade Lavallois. Après Steady Smith et Mister Know It All, on retrouvera Clarisse Frigoul en direct du Salon de l'Habitat à l'Espace Mayenne à Laval.

0: On est bien sur Ici Mayenne en ce début de week-end. Daniel Balavoine, Dieu que c'est beau.
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0: Oui, on retrouve notre fil rouge, Clarisse Frigoul. Alors, je ne sais pas quelle heure il est là, 17h46, c'est l'heure du goûter. Il est peut-être temps de passer à table, tiens.
2: On passe à table et on passe surtout en mode apéro dînatoire, j'ai envie de vous dire, parce que c'est le week-end qui approche et on est plutôt pas mal. Et si on a envie d'être entre amis, eh bien on peut se retrouver aussi dans notre petite cuisine à la maison. C'est un petit peu le lieu où je me trouve, une belle cuisine toute aménagée à mes côtés. Mike Prioul qui est avec moi. Bonjour Mike.
3: Bonjour.
2: Alors vous êtes conseiller aménagement intérieur pour l'entreprise Morel. Vous êtes basé à Saint-Berthevin. Première question, c'est quoi les tendances en ce moment ?
3: Aujourd'hui, les tendances en termes d'ambiance, on travaille beaucoup du bois noyé, des ambiances aussi colorées. On est sur un stand qui est aujourd'hui très coloré au Salon de l'Habitat. Et on se retrouve avec des produits aussi beaucoup nobles, de la céramique et des matériaux qui reviennent, qui ont déjà été à la mode et qui reviennent aujourd'hui sur des couleurs un peu plus foncées, chic. Voilà, ça c'est les tendances.
2: Alors je parlais en introduction d'apéro dînatoire, parce que c'est vrai que c'est quelque chose qui se fait beaucoup. Aujourd'hui, les jeunes ont envie de se retrouver. L'espace cuisine, c'est devenu un vrai espace de vie, c'est-à-dire qu'il n'y en a pas un en cuisine et puis les autres dans le salon. C'est que c'est parti sur des cuisines ouvertes, c'est la tendance de ces dernières années aussi ?
3: Effectivement, dans les aménagements de construction, on voit beaucoup de pièces ouvertes. Les familles font des beaux îlots centrales avec les tabourets pour les enfants qui font les leçons. On reçoit les amis, on sort l'apéritif. Les plats qui sont beaucoup aussi dirigés vers ces espaces de vie et vers les terrasses, parce que c'est un espace qui est devenu important. Aussi, on cuisine beaucoup à plusieurs. Voilà, ça s'est diversifié. Les hommes prennent place en cuisine et partagent ce quotidien. Donc, c'est vrai qu'on a cette tendance-là à ouvrir beaucoup et à avoir un espace de vie qui est partagé avec les enfants, avec la famille, les amis pour cuisiner.
2: Alors il y a le côté aussi pratique. Alors on cherche souvent à mettre toutes les casseroles dans les placards, on cherche à remplir le frigo, on cherche aussi à moins se casser le dos. Ça c'est quelque chose aussi peut-être de très tendance, c'est-à-dire d'avoir des fours, des lave-vaisselle un peu en hauteur. Et je dis ça parce que derrière nous, alors non seulement il y a un four qui est en hauteur, mais alors lui il a une particularité, moi ce que j'aime beaucoup, c'est qu'il est connecté.
3: Effectivement, on travaille beaucoup d'aménagements en hauteur. Les lave-vaisselles, c'est des réponses, des demandes qu'on a deux fois sur trois. Aujourd'hui, les gens veulent évoluer. Donc, le four, le micro-ondes, le lave-vaisselle en hauteur. Vous parliez du four connecté. Aujourd'hui, les électroménagistes, ceux qui travaillent ces produits-là, se retrouvent avec l'idée de connecter les téléphones et aujourd'hui d'avoir fait des fours automatiques. Donc, avec l'idée de mettre son poulet dans le four, de pouvoir donner son poids et après le four va tout seul cuire, gérer sa cuisson, vous informer du temps restant, et on a une cuisson qui est vraiment plus précise, qui est plus homogène dans l'ensemble. Donc ça, on le retrouve aussi sur la plaque de cuisson, avec les hottes qui s'allument, qui sont automatiques, qui se gèrent en fonction des vapeurs, des graisses. Donc ouais, très connecté aujourd'hui.
2: Donc là typiquement dans mon four, si je mets mon poulet pomme de terre, j'ai juste à enfourner mon plat et tout seul.
3: Exactement, vous cliquez sur le poulet, sur l'image, vous lui dites le poids et puis après il va se débrouiller tout seul. À moins que vous avez aussi la possibilité de le faire sans, mais c'est vrai que c'est quand même confortable d'attendre sur son téléphone la notification et comme ça le poulet il est prêt pour tout le monde et on est sur du confort. Ouais.
2: Donc on est sur des cuisines ouvertes, un peu à l'américaine hein, finalement, avec le prolongement du salon. Les gens qui viennent ici sur le Salon de l'Habitat, ils viennent avec des projets, avec leurs dimensions, avec des photos, avec ce qu'ils veulent ou pas du tout?
3: Aujourd'hui, on a des gens qui viennent avec des projets. On met pas des études directement parce que dans nos métiers, en tout cas chez Morel, on va chez l'habitant pour s'inspirer, pour prendre les dimensions aussi, pour rendre service, pour du confort et du premium chez les gens. Donc ils viennent, ils s'inspirent, ils prennent des catalogues, ils testent les produits et souvent, on prend un rendez-vous dans les jours suivants pour aller chez eux et découvrir en direct leur projet et étudier ça par la suite.
2: Merci beaucoup Mike Prioul de m'avoir accueilli dans votre cuisine. On va passer à table, j'ai envie de dire. Bon, bah, bon appétit. Alors voilà, si vous avez envie de venir à la maison, pourquoi pas Hugues, déguster un bon petit apéro dînatoire, bah, va falloir venir me voir à Espace Mayenne au Salon de l'Habitat, parce que je vais m'installer à une table derrière, en cuisine.
0: Vous savez, moi je ne refuse pas les invitations. Merci Clarisse, on se retrouve
2: avec plaisir.
0: Merci, on se retrouve dans une vingtaine de minutes en direct du Salon de l'Habitat à l'Espace Mayenne à Laval. Tout de suite, Who's That Girl? Je me pose la question, mais non, c'est Madonna. À tout de suite.
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0: Je ne sais pas si vous vous dansez dans votre salon Benabar. Elle danse sur votre radio locale, ici Mayenne.
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0: 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Il est 18h. Les informations, Raphaël Aubry. Raphaël, un homme de 44 ans, condamné à 8 mois de prison avec sursis pour avoir agressé un policier.
2: Il était jugé cet après-midi par le tribunal judiciaire de Laval. Les faits remontent à lundi dernier dans le quartier Saint-Nicolas à Laval. Il a pris le policier par le cou par derrière pendant un contrôle routier qui visait son grand frère. L'homme est aussi condamné à une obligation de soins et a versé plusieurs centaines d'euros à 4 policiers qui se sont portés partie civile. Une importante fuite de gaz en fin de matinée près de la gare d'Evron. Près de 400 élèves du collège Sacré-Cœur ont été confinés. 4 maisons ont été évacuées. Un engin a perforé une canalisation sur un chantier près de la gare, entraînant aussi des perturbations sur la circulation des trains. Le dispositif de sécurité était levé et le dispositif également de réparation à la mi-journée, indique GRDF, précision sur ici.fr. Des chevaux ont-ils été envoyés à l'abattoir sans raison en Mayenne? Des perquisitions ont eu lieu dans le département cette semaine, mais aussi en Sarthe et dans plusieurs régions de France dans le cadre d'une vaste fraude à la viande de cheval. Une enquête est menée par l'Office européen de police Europol dans 4 pays d'Europe. Sur le millier de chevaux contrôlés, la moitié sont français, Antoine Liffaut.
3: Pour les enquêteurs, ce trafic repose sur des passeports de chevaux faussés avec des puces électroniques manipulées, comme pour leur attribuer de nouvelles identités, pour les vendre ou pour les envoyer vers un abattoir où ils n'étaient pas destinés. Les opérations ordonnées par un juge belge mené mardi et mercredi ont donc conduit à l'incarcération de 2 suspects en Belgique, dont un marchand de chevaux au rôle important selon la police fédérale. Sur le millier de chevaux contrôlés en Irlande, en Belgique, aux Pays-Bas, plus de la moitié, 580, l'ont été en France, où 70 ont été saisis. Des centres équestres, des locaux administratifs, au total, 7 perquisitions ont été menées dans l'Hexagone.
2: Antoine Liffaut, personne n'a été interpellé en France, c'est à lire sur ici. Pas de train entre Laval et Le Mans demain dans les deux sens. Si vous aviez prévu de prendre le TGV ou le TER, ce ne sera pas possible. La ligne sera coupée à partir de 23h30 ce soir et jusqu'à dimanche 8h20 en raison de travaux. Des cartes de substitution seront mises en place, indique la SNCF.
0: Une première étape pour les agriculteurs mayennais.
2: Ils peuvent déposer leur dossier jusqu'au 1er octobre. L'État reconnaît des pertes sur les cultures récoltées en début d'été après les épisodes de canicule. Ça concerne aussi les épisodes de grêle localisés du 24 au 26 juin et du 15 juillet, indique la préfecture. Les agriculteurs éligibles vont pouvoir être indemnisés comme prévu dans le plan d'urgence agricole présenté la semaine dernière par le gouvernement. Les dégâts sur le maïs ou le tournesol, par exemple, seront concernés dans un second temps. On dit souvent jamais 203, Hugues, mais le Stade Lavallois aimerait bien s'en passer ce soir. Les Tangos se déplacent à Dijon pour la 6e journée de Ligue 2. Ils restent sur 2 défaites d'affilée à domicile. Laval est 17e et avant-dernier du championnat. Dijon, bon dernier. Match à suivre dès 19h45 en direct sur ICI Mayenne. On reparle aussi de cette rencontre dans 100% Tango dans quelques minutes.
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2: Et quel est le programme, Hugues ?
0: Côté météo, des nuages ce soir en Mayenne avec quelques gouttes ici ou là. Demain et dimanche, le soleil va dominer. C'est un week-end agréable qui vous attend. Demain, au lever du jour, quelques brumes et rapidement les éclaircies vont s'imposer. Nous aurons 28 degrés pour les températures maximales et dimanche jusqu'à 30 degrés en Mayenne. Et puis sur la route, vous êtes nombreux à rentrer du boulot ou des courses pour le week-end. Il y a du monde, beaucoup de monde. Carrefour Murat, boulevard Montmorency, boulevard Félix Gras, rue Crossardière également. Vous êtes à l'arrêt court de la Résistance. Sur la rocade, ça va mieux, toujours du monde hein, au pont de Pritz. Mais c'est plus fluide au rond-point de Bonchamp. Alors si vous êtes témoin d'une difficulté, comme toujours, ici Mayenne est là. Vous pouvez nous appeler pour la signaler 02 43 67 11 11 et on se fera votre porte-parole. Je vous souhaite une bonne route à tous. 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
0: Super Tramp. tout de suite sur Ici Mayenne. Fait-il beau dehors? Oui, il fait beau. Et sur Ici Mayenne, it's raining again. À tout de suite.

0: Supertramp, It's Raining Again sur Ici Mayenne.
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0: Et oui, on est encore ensemble. Je vois, il est 18h09, hein, jusqu'à 19h. Vous êtes peut-être dans votre cuisine, dans votre voiture, je ne sais où. Ici Mayenne est là pour vous. On retrouvera Clarisse, bien sûr, un peu plus tard en direct du salon de l'Habitat. Et nous, on continue en musique. Qu'en pensez-vous, Marine, avec un tube encore, Tricheur, à tout de suite.

0: Marine Tricheur sur votre radio ici Mayenne. Nous sommes vendredi 18h12. Qui dit vendredi dit match du Stade Lavallois ce soir, bien sûr. 100% sport, 100% Stade Lavallois. Match de la 6e journée ce soir. Les Tangos se déplacent à Dijon, un promu champion de national quand même. Ce sont actuellement les deux moins bonnes équipes du championnat. On espère que ça va pas durer. Après deux défaites de suite, les footballeurs mayennais doivent absolument redresser la tête, Gilles Damingui.
1: Le nouvel entraîneur du Stade Lavallois a peu goûté cette deuxième défaite de suite. David Vigne a remis les points sur les i en début de semaine à l'entraînement.
2: Il a fallu quand même rappeler aux joueurs que l'entraînement est très important. Voilà. Pour moi, c'est quelque chose de fondamental. Et peut-être que ces dernières semaines, on a baissé un petit peu d'intensité, peut-être un peu d'exigence aussi. Bercé peut-être par les bons premiers matchs, ça nous a bien piqué. Moi le premier, ça c'est sûr. Et on a remis un petit peu d'exigence, davantage d'exigence sur cette semaine. Et je leur ai dit que je les lâcherai pas, les joueurs, quand on a briefé lundi matin. Et effectivement, je vais plus les lâcher.
1: Les joueurs cadres notamment ont déçu sur les derniers matchs et le coach a peut-être trouvé une explication.
2: Cette équipe, on est quand même, sans ouvrir le parapluie ou quoi, dans un projet de reconstruction malgré tout. J'en ai pas beaucoup parlé de ça parce que je voulais amener beaucoup de positifs et d'allant. Mais malgré tout, je sens que la saison dernière pèse et sur certains joueurs et sur l'environnement également. C'est vrai que je voulais pas m'attarder trop sur cela, mais je suis bien obligé de m'apercevoir que malgré tout, quand je vois le comportement de mes joueurs sur ces deux matchs à domicile, je crois que c'est ça vient beaucoup de ça. Et je crois que cette chape de plomb là de la saison passée est bien plus importante que je ne l'avais peut-être estimé.
1: Redonner de la confiance après ces deux défaites et retrouver de la régularité aussi dans les prestations, explique l'attaquant lavallois à Boucanté.
3: Être régulier sur 95 minutes, parce que pour gagner un match de Ligue 2, on voit bien qu'une mi-temps ça suffit pas. Donc faut être régulier sur 90 minutes. On a beaucoup bossé cette semaine et on espère dès vendredi aller prendre des points à Dijon, parce que ça c'est très important, ça commence à être très important d'avoir des points.
1: Ce soir contre le promu dijonnais, les Tangos sont déjà au pied du mur, une équipe bourguignonne qui a très bien réussi à David Vigne la saison dernière en national avec Fleury.
2: Effectivement, l'année dernière, on les a joués deux fois et on a été la première équipe à les battre. Leur première défaite, c'était contre nous et on les a aussi battus au match retour. C'est une équipe avec beaucoup de certitude dans le jeu en fait, une grande maîtrise technique. Aujourd'hui, ils pêchent un petit peu par une efficacité offensivement, mais ils ont quasiment fait que des bons matchs. Ça sera pas simple, ça c'est évident.
1: Ne pas se laisser distancer au classement, accrocher le bon wagon. Le match de ce soir est loin d'être anodin pour la suite de la saison.
0: Et pour ce match, Trévis Dago est toujours absent. L'attaquant souffre d'une muscle de la cuisse. Et c'est bientôt le week-end. Dijon, Stade Lavallois, c'est ce soir à 20h à vivre sur Ici Mayenne dès 19h45.
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0: Et oui, il est temps que je me repose aussi. On retrouve en direct du Salon l'Espace Mayenne. Clarisse, dites-moi, Clarisse, vous êtes repartie côté jardin, je crois.
5: Et je n'arrête pas de faire visiter ma maison entre l'intérieur, l'extérieur, et l'extérieur plaît beaucoup. En tout cas, c'est un peu la tendance et c'est le thème aussi du Salon de l'Habitat et du Jardin à Espace Mayenne. Et je me suis arrêtée chez Daniel Moquet. Alors c'est vrai qu'on en entend beaucoup parler, évidemment, puisque ça a une dimension nationale, entre autres pour les pergolas, mais pas que. Bonjour Nathan.
6: Bonjour.
5: Alors c'est vrai que je disais, on parle beaucoup des pergolas, Daniel Moquet, ça c'est évidemment ce qui est le plus connu chez vous, mais vous avez quand même autre chose dans l'aménagement de jardin. Il y a même des tendances qui sont apparues dans les deux dernières années.
6: Oui, effectivement, depuis deux ans, on fait aussi tout ce qui est spa et piscine. Donc aujourd'hui, dans le

0: réseau d'Aimoké, on est capable de réaliser tous vos extérieurs.
1: Donc ça veut dire que les gens aujourd'hui ont tendance quand même à se dire que le jardin fait vraiment une partie entière de la maison, c'est vraiment une pièce, alors je dirais une pièce extérieure, mais de l'espace de vie.
0: Oui, effectivement, je dirais depuis après le Covid où tout le monde s'est dit « bon, bah faut on est bien chez soi, peut-être qu'on pourrait faire quelque chose de mieux ».
1: Ça, puis les températures aussi qu'on a essuyées avec les canicules, il y a ce côté un peu « on veut trouver de la fraîcheur », c'est le cas aussi, là on est sous une pergola que vous proposez. C'est ça aussi que les gens viennent chercher chez vous du conseil, et puis ce qu'on peut faire entre autres avec à côté de la pergola ou sous la pergola.
0: Effectivement, oui, on peut proposer voilà, des terrasses, tout ça. Après, le but, c'est de faire passer quelqu'un pour avoir le maximum de conseils et puis bien penser vos extérieurs.
1: Alors, les gens viennent sur le salon, ils viennent avec quoi? Ils viennent avec des plans, ils viennent avec des dimensions, ils se disent, bah, tiens, j'ai une photo de mon jardin, je vous la présente et allez, vous organisez tout ça?
0: C'est exactement ça, à peu près, ouais, c'est à peu près ça. Ouais.
1: Bon, je grossis un petit peu l'image, mais vous proposez bien sûr du conseil. Je rappelle que c'est important, vous êtes basé à Bonchamp-lès-Laval, ça c'est aussi une dimension un peu locale, mais quand même importante pour vous.
0: Oui, effectivement, oui, c'est hyper important de se développer un peu partout en France pour vraiment répondre à la demande locale. Ouais. Ouais.
1: C'est quoi votre valeur ajoutée par rapport, c'est vrai, aux autres pergolas qu'on peut trouver? On connaît Daniel Moquet, mais il y en a d'autres, évidemment, qui existent. C'est quoi votre valeur ajoutée? C'est une question piège.
0: Ah. Ouais, je dirais les équipes souriantes et très gentilles.
1: Bon voilà, ce sera le mot de la fin, Nathan. On peut venir vous voir pendant ces deux jours qui restent du salon de l'habitat et du jardin. Vous êtes là bien entouré, même avec vos équipes. On prend conseil aussi auprès de vous. Peut-être même, pourquoi pas, repartir avec un vrai projet qui n'était pas défini à la base.
0: J'espère, oui, c'est le but.
1: Merci beaucoup, Nathan, de m'avoir accueilli sur votre stand. C'est vrai qu'il y a deux spas devant nous. Alors, une fois de plus, j'ai pas mon maillot de bain et en plus, ils sont pas remplis. Et puis, il y a peut-être quelques gouttes de pluie, mais franchement, ça donne envie aussi d'en installer un dans son jardin. Décidément, je pense que le devis va gonfler aujourd'hui.
2: Merci beaucoup, Clarisse. On se retrouve un peu plus tard en direct du Salon de l'Habitat à l'Espace Mayenne. Et tout de suite, on espère que peut-être le Stade Lavallois le chantera un jour, bientôt. Queen, we are the champions.
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8: 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Juste après, Adèle Castillon était avec toi.
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0: Adèle Castillon, été avec toi, c'est bientôt l'automne sur Ici Mayenne.
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0: Et oui, vos conditions de circulation à Laval, toujours très chargées. Boulevard Félix Gras, rue Crossardière, rue Solferino, quai Béatrix de Grave. Il y aura aussi du monde ce soir autour du stade Francis Lebasserre. Très bonne soirée à tous.
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0: Allez, on va danser un peu super freak Rick James pour bien commencer le week-end, bien commencer ce début de soirée aussi. Vous avez peut-être sorti les gâteaux apéritifs. Clarisse vous le disait, c'est l'heure de l'apéro. Excellente soirée à tous.

0: Enfin, tout le monde danse en studio. Ici Rick James, Super Freak sur Ici Mayenne.
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0: Clarisse, on vous retrouve une dernière fois au Salon de l'Habitat à l'Espace Mayenne. Je crois que je vous vois derrière les plantes, là, un peu cachée.
2: Je suis un peu cachée, je danse moi aussi, mais c'est vrai, derrière les plantes et un peu toute seule, enfin toute seule, non, avec Thomas. Bonjour Thomas.
3: Bonjour, bonjour.
2: Thomas, vous êtes Géry Bonplon de Saint-Sade, vous êtes basé à Saint-Saturnin du Limay. Et alors, il y a un grand stand quand on passe l'entrée justement de ce Salon de l'Habitat et du Jardin, parce que ici, c'est un petit peu le festival de la plante.
3: C'est ça, effectivement, on essaye d'apporter un petit peu de verdure dans ce beau petit salon.
2: Alors ce qui est marrant, c'est que les gens s'attendent pas forcément, même si le thème est le jardin aussi cette année, c'est beaucoup mis en avant, s'attendent pas forcément à retrouver un stand aussi grand parce qu'on a énormément de plantes. Si, combien vous avez mis de plantes en expo ?
3: Oh, on les a pas comptés, hein, mais on a mis à peu près tout ce qu'on a pu pour, pour remplir un petit peu l'espace. Hein. On a quand même pas loin de 100 mètres carrés là environ à remplir. Donc bah oui, ça fait pas mal d'aller-retour hein, pour ramener tout ce petit monde.
2: On a plusieurs variétés, plusieurs espèces. C'est vrai que vous avez eu du monde, hein, vous me l'avez avoué aussi tout à l'heure hors antenne, parce qu'il y a des gens qui viennent faire leur petite commande, notamment pour pouvoir planter cet hiver.
3: C'est ça, il y a effectivement des gens qui viennent et qui repartent directement avec leurs plants, mais il y a également eh bien, toutes les réservations qui peuvent se faire pour tout ce qui est essentiellement plants fruitiers greffés, tels que les pommes, poires, prunes, cerises, tous ces fruitiers un petit peu classiques qui, eux, ont tendance souvent à être plantés plutôt en racines nues durant la période de l'hiver. Et donc, bah là, c'est la bonne période qui commence pour faire les réservations.
2: Alors, ça veut dire que tous les plants qu'on retrouve ici viennent de chez vous, à Saint-Saturnin-du-Limay ?
3: Oui, tout à fait. Ils viennent tout droit de notre pépinière. Nous les avons greffés nous-mêmes avec nos petites mains.
2: Donc celles qui sont en exposition, on peut repartir avec et on peut les planter dès maintenant ou on les laisse en pot, on attend un peu ?
3: Alors oui, hormis les fameux plants en racines nues dont je parlais tout à l'heure, on a également toute une gamme de plants en pot qui, eux, peuvent être plantés un peu tout au long de l'année. Hein, donc à partir de maintenant jusqu'au mois de mars, avril, même voire jusqu'au mois de mai. On évite de planter, on va dire, un peu trop tard dans la saison et en été, quoi.
2: Alors qu'est-ce qui nous dit qu'on peut les planter ? C'est quand les racines sortent du pot, c'est ça ?
3: Alors quand les racines sortent du pot, ouais, on se dépêche de les planter, c'est qu'ils manquent déjà un petit peu de place dans leur pot.
2: Alors je vais vous poser cette question, forcément on va pas y échapper, on a eu quand même un été assez caniculaire, est-ce que ça vous a fait du mal, vous, est-ce que ça fait du mal aussi à vos plants ?
3: Alors bah ça a joué un petit peu, hein. Il y a eu un petit peu de casse par-ci par-là, mais au moins ceux qui sont restés sont des plants qui sont bien forts. Donc ça permet de faire une petite sélection naturelle, si je puis dire. Mais globalement ça s'est quand même plutôt bien porté, hein, puisque bah, on a quand même des systèmes d'irrigation mis en place qui sont en goutte à goutte, en économie d'énergie, hein, en économie pardon d'eau. Et je crois que nous, pendant le travail, on a peut-être même plus souffert que les plantes, finalement.
2: Est-ce que ça veut dire aussi que les plants, finalement, pour les planter, on décale la plantation, puisqu'il fait encore doux, là, sur ce mois de septembre, peut-être que même ça va courir jusqu'à octobre. Est-ce qu'on attend un petit peu ? Est-ce que ça va leur faire du mal ou on garde le calendrier ?
3: Bah, souvent, on entend dire que le bon moment pour planter, c'est à la Sainte-Catherine.
2: Le 25 novembre.
3: Voilà. Alors, c'est pas tout à fait ça. Là, on parle vraiment de la bonne période de plantation pour les racines nues, encore une fois. Mais il se trouve que ben, c'est un proverbe qui commence à vieillir un peu, qui n'est plus forcément d'actualité avec justement ces nouvelles saisons hein, qui ont tendance à bouger un petit peu. Et j'aurais plutôt tendance à dire qu'on va plutôt planter les arbres maintenant au mois de décembre. Hein. En fait, il faut les planter quand ils perdent leurs feuilles, naturellement.
2: Thomas, si vous deviez me conseiller une plante, un plant par exemple, avec lequel repartir, ramener à la radio, et si je suis plutôt fruit, qu'est-ce que je prends ?
3: Alors si vous êtes plutôt fruit, mais que vous n'avez pas du tout la main verte, que vous ne connaissez pas votre terrain...
2: C'est mon cas.
3: Alors, un de nos coups de cœur, et qui est vraiment très facile d'entretien, qui pousse vite, qui produit très rapidement, c'est par exemple la mélanchier du Canada, qui va faire des super petits fruits, qui sont relativement petits, mais qui sont très bons, très sucrés. C'est un plant vraiment multisaison, qui va être magnifique au printemps, avec sa belle floraison. Ensuite, en été, on a un joli camaïeu de fruits dans l'arbre, avec des baies qui ne sont pas toutes mûres en même temps, donc on va avoir du bleu, du violet, du rose. Et ensuite, à l'automne, eh ben, on a encore un beau côté ornemental puisque les feuilles vont prendre une jolie couleur un peu orange, cuivre, doré sur ces teintes-là.
2: Quoi. Et ben voilà, je savais quoi repartir, ça va trôner fièrement à la radio. Merci beaucoup Thomas, je rappelle que vous êtes pépiniériste, les bons plans de Saint-Sat, c'est à Saint-Saturnin du Limay. On peut vous retrouver tout ce week-end au Salon de l'Habitat et du Jardin.
3: Effectivement, et puis sur notre site internet, n'hésitez pas, hein, www.lesbonsplans.fr.
2: Merci beaucoup Thomas. Bon bah voilà, j'ai fait mon petit tour hein, globalement entre les cuisines, entre les spas aussi, le jardinage et puis évidemment les plans que l'on découvre. Voilà, je viens d'installer, je pense que j'ai déjà en tête ma future maison et je vous invite à y passer tout le week-end, ça peut être plutôt sympa.
0: Ça marche, j'y passerai. Merci beaucoup, Clarisse.
2: Avec grand plaisir.
0: Et bon week-end. Et on rappelle que le Salon de l'Habitat, c'est jusqu'à dimanche, jusqu'à 19h. Une entrée à 5€, mais vous pouvez retrouver des bons d'entrée gratuites dans beaucoup de commerces dans le département.
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0: voix envoûtant de Zao de Sagazan, la symphonie des éclairs sur Ici Mayenne.
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0: Et on retrouve Patrice Gascoin avec ses coulisses TV. Aujourd'hui, Patrice, vous nous parlez d'une série documentaire à voir sur la chaîne RMC Découverte avec la star américaine Tom Hanks.
3: Ce soir, Tom Hanks va vous parler d'un sujet qu'il passionne, la Seconde Guerre mondiale.
4: Quand j'étais petit, tous les adultes que je côtoyais avaient ceci en commun, comme un blanc dans leur vie. Un moment suspendu lors duquel tout leur avait semblé incertain et le temps à l'arrêt. Quand ils en parlaient, ils l'appelaient sobrement la guerre.
3: Pas de doute, Tom Hanks est le prof d'histoire dont on a tous rêvé. RMC Découverte a décroché la diffusion exclusive en France d'une série documentaire dont Tom Hanks assure la production exécutive ainsi que la narration. Ça s'appelle tout simplement La Seconde Guerre mondiale avec Tom Hanks. On n'est pas surpris de la qualité exceptionnelle de cette série qui débute ce soir sur RMC Découverte. On sait à quel point la star américaine est attachée à l'histoire avec un grand H. Lui qui a par exemple joué dans Il faut sauver le soldat Ryan. Alors je suis allé voir celui qui a négocié cette exclusivité française. Stéphane Salé de Choux, directeur général du pôle Entertainment RMC BFM TV, pour savoir si effectivement le rôle de Tom Hanks dans cette série documentaire a été décisif dans son choix de la diffuser sur RMC Découverte.
5: Tom Hanks, c'est celui qui porte la série dans toutes les interviews, dans toute la promotion qu'il a pu faire aux États-Unis, en Angleterre, en Australie, qui sont les trois premiers territoires qui ont diffusé cette série-là, et cette série-là a cartonné dans ces trois territoires-là. Il était vraiment celui qui incarnait la série, et après, dans le contenu, dans chaque épisode, il est celui qui va introduire, qui donne la thématique, qui pose les enjeux, et qui va également fermer chaque épisode, et qui crée des relances. Pour dire les choses autrement, s'il n'y avait pas eu Tom Hanks qui racontait cette série-là, nous ne nous serions pas positionnés, quand bien même elle est très très bien racontée.
3: Qui dit Tom Hanks présent dans cette série documentaire dit finalement d'aller chercher aussi sa voix française. C'est ce que vous avez fait.
5: Oui, ça c'était une discussion avec les équipes éditoriales. On avait pléthore de choix pour trouver la bonne voix française qui allait raconter à la place de Tom Hanks américain la version française. Et le choix naturel était de travailler avec Jean-Philippe Puymartin, qui est la voix française de toute la filmographie de Tom Hanks, pour que les téléspectateurs français ne soient pas perturbés en disant c'est Tom Hanks, mais c'est pas à l'oreille la voix de Tom Hanks que je cherche à reconnaître. Donc c'était une parfaite cohérence.
3: C'est grâce à Stéphane Salé de Choux, le directeur général du pôle Entertainment RMC BFM TV, que vous allez découvrir ce soir sur RMC Découverte cette formidable série documentaire La Seconde Guerre mondiale avec Tom Hanks. Quant à nous, on se retrouve demain pour de nouvelles coulisses télé avec un des membres du jury de The Voice Kids.
0: Oui, les coulisses TV à retrouver du lundi au vendredi sur Ici Mayenne. Et maintenant, une histoire de famille, deux sœurs, Laura et Chris Maine. On est en 1993, natives.

0: demande ça, les natives, et nous, on en redemande. 18h47, le point trafic à Laval, comme très souvent à cette heure, il y a beaucoup de monde. Route de Mayenne, direction du rond-point du Zoom, boulevard Montmorency, boulevard Félix Gras également. Si vous devez circuler en Mayenne ce week-end, je vous rappelle qu'il y a des travaux dans certaines communes du département. Je pense à Sainte-Suzanne, à Saint-Denis-d'Anjou, à Fromentière. Et si vous êtes témoin d'une difficulté, comme toujours, appelez-nous pour la signaler 02 43 67 11 11. Claire Martin est avec nous pour C'est clairement mayennais. Vous êtes notre reporter chaque jour. Et puisque demain, c'est la journée mondiale des gestes des premiers secours, vous avez assisté à un atelier chez Marion Hubert, formatrice des gestes de premiers secours à Saint-Charles-la-Forêt, juste à côté de Mélay-du-Maine.
1: Exactement. Donc, on est sur quelque chose de très pratico-pratique. Marion formait sa cliente du jour, Océane, à gérer un étouffement sur un enfant. Donc, je vous rassure, elle avait bien évidemment un petit mannequin. Je vous invite à prendre des notes.
2: Bah, je te laisse s'asseoir.
3: Ouais.
2: Pour l'étouffement, chez l'enfant, on va faire une position où nous, on va être assis.
3: En fait, on va avoir différents signes. Ça va être l'étouffement partiel ou total. Donc, le total, c'est quand, en fait, il n'y a plus de son, plus d'image, qu'on n'entend plus rien. Ce qui arrive souvent chez un enfant nourrisson avec les jouets qui traînent partout, les stylos billes, les apéros le soir quand on est assis et que, parce que ça va très vite pour rattraper. Donc là, en fait, ce qu'on va réagir déjà, c'est qu'on va regarder si on voit l'objet dans la bouche. Et après, on va commencer par 5 claques dans le dos.
1: Marion, je croyais que les claques dans le dos, c'était pas la bonne idée. Finalement, si.
3: Alors, si sur un étouffement total. C'est un étouffement où la personne ne respire plus et n'a plus de son. Où là, avec les claques dans le dos, on va essayer de chercher un système de quinte de toux pour essayer de faire ressortir le corps étranger.
1: Eh bien, c'est parti pour la pratique avec Océane. Elle était assise sur sa chaise avec son petit mannequin.
3: Donc là, dans le coup, tu vas l'incliner sur tes genoux. Donc en fait, le but, c'est de basculer l'enfant sur les genoux.
4: Même s'il a jusqu'à 8 ans.
3: Ouais, ok. En fait, tant qu'il a la taille pour basculer sur nos genoux. Et là, on va taper, mais avec la paume de la main, pas avec la main complète. Et on va venir taper 5 fois. Donc, entre les deux omoplates, on y va quand même assez vigoureusement. 1, 2, 3, 4, 5.
1: Alors, si le corps étranger ressort avant les 5 coups, on est d'accord, on s'arrête. Et puis, conseil pour ceux qui aiment les petits vomitos.
3: En général, chez le nourrisson et l'enfant, le premier réflexe, ça va être un peu le vomi. Donc, ça va ressortir directement par terre. Okay. Donc, on regarde.
1: Voilà. Alors, après, il y a bien sûr d'autres étapes. Je vous invite vivement à vous renseigner pour faire une formation. Parce que les étouffements, c'est courant. C'est d'ailleurs ce qui a donné envie à Marion Hubert, ancienne pompier volontaire, de partager ses connaissances.
3: En fait, le déclic, c'est d'entendre toujours les gens me dire « Bah, j'ai rien fait, je savais pas quoi faire. »
1: Et quand on parle de gestes de premier secours, ça concerne quelle situation généralement, finalement ?
3: Généralement, ça va être tout ce qui est accident domestique. Ça peut aller de la brûlure à l'étouffement, massage cardiaque. En fait, on en fait tout un plat, si je peux dire. Mais ça reste quand même le plus minime des gestes qu'on peut voir tous les jours.
1: Mais c'est toujours bien d'avoir la chanson « Stayin' Alive » des Bee Gees pour nous aider. D'ailleurs, est-ce que ça marche vraiment, cette affaire ?
3: Alors oui, ça marche. Mais comme je dis souvent en formation, je vous me défie de « et compter » parce qu'il faut qu'on compte le nombre de mouvements qu'on fait, et chanter, et réussir à suivre le rythme.
1: Eh ben ok, go !
5: 1, 2, et 3, et 4, et 5, et 6, et 7...
3: Un peu plus fort.
5: Et 8, et 9, et 10... Oh bah... Eh, soyez pas inconscients avec moi, les amis, parce que...
1: Mais vaut mieux un geste peut-être mal fait que rien du tout, Marion ?
3: Oui, tout à fait. Notre but, en fait, c'est de continuer à alimenter le cerveau en sang et les organes en sang pour permettre aux secours d'arriver et eux de faire ce qu'ils ont à faire derrière.
0: C'est clairement mayennais, les rencontres de Claire Martin aux quatre coins du département. Et oui, maintenant, Christophe Maé, un chanteur qui sera en concert à Antares. Ce sera le 27 septembre au Mans. Et tout de suite, il nous interprète « Il y a de l'amour chez toi ».

0: Oui, il n'y a que de l'amour chez toi. Christophe Mahé sur votre radio locale ici Mayenne. Il est 18h54, encore une petite heure à attendre avant le match du Stade Lavallois que vous attendez tous, hein, qui rencontre Dijon. Une rencontre à suivre en direct, bien sûr, sur ici Mayenne. Mais en attendant, nous, on est encore ensemble pendant quelques minutes et on va écouter Robert Flack, Killing Me Softly with His Song.
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0: Roberta Flack avec Killing Me Softly with His Song.
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0: 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Il est 19h. Les informations, Benjamin Mathieu.
2: C'est votre principale préoccupation en cette rentrée, le pouvoir d'achat avec le diesel à 2,30€ en moyenne. Vous êtes nombreux à chercher des bons plans. Pour ceux qui le peuvent, aller faire le plein à l'étranger est désormais devenu rentable malgré la distance. C'est le cas dans le sud-ouest où les automobilistes viennent de loin pour les stations-service en Andorre. La principauté des Pyrénées a encore baissé ses tarifs au début du mois. Et en ce début de week-end, il y a foule au pas de la case à la frontière, Sébastien Berriot.
3: Ils sont des milliers de frontaliers, tous des habitués de l'Andorre où ils viennent faire leurs courses régulièrement. Mais avec la forte augmentation du prix des carburants en France, la cadence s'est accélérée. Ces Français multiplient les allers-retours au pas de la case, comme Gérard et Nicole qui habitent juste à côté en Cerdagne, dans les Pyrénées-Orientales.
4: On fait le comparatif et il n'y a pas photo. On vient en Andorre faire le plein. Pour un décompte, 1,66 le gasoil.
5: C'est pour ça que tous les 15 jours, je monte au pas de la case et je fais le plein là. Par plein, je dois gagner 30 ou 40 euros.
3: Comme tous les matins, il y a la queue dans la station service la plus proche de la frontière, au-dessus du pas de la case. Pas de doute sur l'origine des clients, nous explique ce pompiste andorran.
6: Toutes les personnes sont françaises. Tout. Toulouse, Montauban, Perpignan, ici l'Ariège, tout l'Occitan.
3: Marcel, qui habite près de Foix, dans l'Ariège, a complètement arrêté de faire le plein en France.
7: Je le fais jamais en France, à part si j'ai pas le choix, si la route est fermée. C'est minimum une fois par mois, ouais. Heureusement qu'il y a l'Andorre. Je sais pas comment ils font le reste de la France, hein, mais... Voilà, je l'ai plein.
3: Avec son camping-car, Daniel lui fait encore plus d'économies. Il vient de remplir son réservoir et il repart aussi avec deux jerrycans pleins d'essence.
2: Les cérémonies des commémorations des victimes des attentats du 11 septembre 2001, c'était il y a 25 ans et ça se passait cet après-midi à New York. En France aussi, on a rendu hommage auprès de 3000 victimes. 130 sapeurs-pompiers du Pas-de-Calais et 4 pompiers américains se sont relayés cet après-midi pour gravir 343 fois les marches du Beffroi d'Arras, un hommage rendu ainsi aux 343 pompiers américains qui sont décédés dans l'effondrement des tours jumelles. Le récit de Vanessa Lamar pour Ici Nord.
8: 10h, la sonnerie du Beffroi d'Arras donne le coup d'envoi des ascensions. Stéphane Contal, directeur départemental des pompiers du Pas-de-Calais, est symboliquement le premier à s'élancer.
9: Ah bah c'est un honneur qu'on voit ce qui s'est passé, le sacrifice de tous les pompiers américains qui sont montés ce jour-là sans se poser de questions pour porter assistance à des gens dans une détresse immense.
8: En duo avec un soldat du feu arrageois, JJ Beckelheimer gravit les 236 marches. Ce colosse au casque noir, pompier américain de Liberty Township dans l'Ohio, plante au sommet du beffroi un petit drapeau américain.
10: C'est beaucoup d'émotion pour tout le monde. Que vous soyez des États-Unis ou à Arras ou en France, nous ressentons tous les mêmes émotions. Je n'étais pas encore né quand le 11 septembre s'est produit, mais nous ressentons toujours la même douleur que tout le monde.
8: À 14h46, heure française de l'impact du premier avion sur le World Trade Center, les sirènes d'Arras retentissent. L'ascension est stoppée pour une courte cérémonie officielle sur la place des héros. Priscilla, pompier à Bully-les-Mines, est l'une des premières à reprendre le défi. Elle redescend en sueur, mais fière.
11: Ça fait mal aux jambes, mais pour le devoir de mémoire, il faut.
8: Les 4 pompiers de l'Ohio, dont un est originaire de Gouy-Servin, près de Lens, ont enchaîné toute la journée les selfies et reçu de nombreuses marques d'attention.
2: Si vous habitez dans le Doubs, la Poste annonce avoir retrouvé 62 kilos de courrier non distribué dans une forêt. Le groupe soupçonne un facteur intérimaire employé pendant l'été de s'en être débarrassé. L'ensemble des plis concernés est remis en distribution depuis hier, précise l'entreprise qui a porté plainte. Et puis jusqu'où peut aller la folie? Céline Dion, la star, débute demain une série de 16 concerts dans la capitale. Des fans qui viennent évidemment de toute la France pour la voir. C'est le cas de Clara, 27 ans, elle habite à Rouen et elle n'a pas hésité à débourser 280 euros son billet.
12: Je n'ai jamais mis autant d'argent dans une place de concert. Je pense que ça va être un peu historique comme moment. Ça fait tellement d'années qu'on attend que Céline revienne que du coup, ça va être un beau concert. Il y aura beaucoup d'émotions. Donc, j'avais très envie de pouvoir assister à ça. J'espère bien qu'elle sera en forme, en tout cas aussi en forme que devant son hôtel avec ses fans. Elle a l'air ravie d'être là. Je pense qu'elle a travaillé de longs mois, voire des années pour ce comeback et qu'elle est prête à tous les niveaux, physique, mental. Je pense pas qu'elle va se reposer sur du playback, c'est pas trop le style de l'artiste, donc j'espère ne pas être déçue, mais honnêtement, je ne pense pas. Alors j'ai très envie d'entendre évidemment Chérie où tu iras, c'est un classique. Sous le vent, parce que je la chantais tout le temps quand j'étais toute petite. Céline vaut bien 280 €, en tout cas j'espère.
2: Et puis vous pouvez suivre ce soir de 22h à minuit, une émission spéciale Céline Dion sur ICI.
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2: Pour ce début de week-end, le temps s'annonce calme et ensoleillé sur le pays de la Bretagne à la frontière belge. Il faut s'attendre à un début de matinée parfois gris avec des brouillards ou des nuages bas avant des éclaircies de plus en plus belles. Au petit matin, il fait de 9 à 13 degrés, 16 à 21 en bordure méditerranéenne. L'après-midi, les maximales sont en légère hausse avec 21 à 24 degrés près de la Manche, 24 à 28 degrés sur le reste du pays et jusqu'à 30 degrés sur l'arc méditerranéen et en Corse.
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14: Salut à toutes, salut à tous et bienvenue. C'est Décibel. C'est parti pour une heure en direct autour de l'actualité musicale. On parle beaucoup de concerts en ce moment, hein, ceux de Stevie Wonder, de Céline Dion aussi. Et puis, il y a Soprano qui a mis en vente aujourd'hui les billets pour sa tournée des stades. Oui, il fait pas le Stade de France, lui il fait les stades de France. Sochaux, Lille, Nantes, Metz, Le Mans, Bordeaux, Lyon et puis évidemment Paris et Marseille. Soprano qui en profite pour annoncer son prochain album et aussi célébrer les 10 ans de son album L'Everest. Soprano est l'invité de Décibel. Youpi les amis, bienvenue, c'est parti. 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Et puis, on a aussi pas mal de nouveautés à partager avec vous ce soir. Il y a la nouvelle chanson de Philippe Catherine, Je te donnerai, que vous allez découvrir un peu plus tard. Mais là, c'est un événement. Une nouvelle chanson de Mylène Farmer, des LOL et des Quoi. Deuxième extrait de son nouvel album, Égrégore, qui sortira le 30 octobre. C'est tout nouveau, ça vient de sortir et c'est déjà sur votre radio ici. Bah oui, nous aussi on est fans de Mylène.

0: On sait juste que voilà, c'est une découverte de l'album au cinéma le 27 octobre, séance unique partout en France et une billetterie déjà ouverte.
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0: Que vous l'aimiez depuis Louxor, J'adore, ou encore La Banane, où il se baladait tout nu sur la plage en mangeant une banane. Philippe Catherine, de toute façon, maintenant le monde entier le connaît. Il est une quasi-divinité en Asie, hein, depuis qu'il est apparu tout nu et peint en bleu à la cérémonie d'ouverture des JO de Paris 2024. Eh bien, Monsieur Catherine est de retour. Il va sortir un nouvel album qui s'appelle Planète Bleue. Planète Bleue sortira le 23 octobre prochain. Nouvel album de Catherine. Et un premier extrait qui s'appelle Je te donnerai. C'est plein d'amour et de tendresse, tout ce dont le monde a besoin. Merci, Monsieur Catherine.

0: fait des promesses comme ça, Philippe Catherine, moi j'ai envie d'y croire, je vous jure. L'album arrive à la fin du mois d'octobre. Allez les amis, restez concentrés. Soprano va arriver.
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0: Il fait les Stades de France. Grosse actualité pour Soprano. Il est ce soir l'invité d'honneur de Décibel.
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0: Mon monde à moi, Dame de Carreau. Un coup de cœur, ici même.
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2: Bonsoir Soprano.
3: Comment ça va?
2: Ça va?
3: Impeccable. Depuis La Ciotat, ça va. Impec.
2: Et voilà, le Ici Live de La Ciotat. On avait DJ Gel, qui est le DJ historique de la Funky Family, avec un invité surprise. Et bien, en fait, c'était toi l'invité surprise.
3: Eh oui, quand même. Fallait
2: c'était
3: bien.
2: Génial. C'était jeudi dernier. Voilà.
3: Bon, j'ai pas eu le mal de mer, hein, je préfère le préciser.
2: Et oui, parce qu'on jouait sur une scène flottante. Oui. Voilà. Puis ça t'a fait comme ça un petit galop d'essai, un petit coucou avec le public. Oui. Avant, cette prochaine tournée que tu as annoncée il y a 2 jours, tu as mis les billets en vente aujourd'hui.
3: Ouais, c'est ça.
2: Ça part comme des petits pains, petits peignes. Le Karaoké Stadium Tour, 8 villes, 8 stades, que des tubes. Il va falloir manger des pâtes la veille, parce que des tubes, il en a, et il va falloir tenir le coup.

0: après, j'ai une question justement autour des tubes. Certains artistes ont des rapports très étranges avec leurs tubes, et notamment dans le rap, dans le hip-hop. C'est super de faire un tube, on rencontre le grand public, mais à la fois, on veut pas perdre sa street cred. Yeah. Et voilà, toi, tes tubes, tu les embrasses. Les chansons que le public choisit, t'as décidé que c'était le cœur de ce karaoké tour.
1: Ouais.
0: Est-ce que c'est un choix compliqué pour toi ?
1: Non, totalement. Si, en fait, déjà, ce qui est bien, c'est que cette tournée, je vais faire même des tubes de l'époque de Psychiatre de la Rime.
0: Ouais.
1: Donc, du coup, c'est vraiment pour rassembler toutes les générations qui ont écouté ma musique. Il y en a, ils viennent à mes concerts. La dernière fois, on a eu une personne qui avait 87 ans. Elle connaissait Hiro, ma chanson Hiro, par cœur. Ouais. On était tous choqués. Et elle était là, elle dansait avec sa fille qui devait avoir la trentaine, qui aimait Alla Bien.
0: Ouais.
1: Et qu'elle avait son enfant qui était là, qui aimait dingue. et le mari qui était là pour attendre que les morceaux où je rappais fort.
0: Voilà.
1: En fait, ça a toujours été mon mindset, c'était de réunir tout le monde, parce que moi, j'ai vécu toutes ces époques-là. Aujourd'hui, je suis un père de famille, mais il y a eu une époque où j'étais en bas du bloc, il y avait une époque où j'aimais que le texte, il y avait une époque où j'aimais que danser, il y avait une époque où j'aimais faire que le sport. Bon, à ce moment, un peu moins, mais
0: oh,
1: voilà.
0: Oh, ça va.
1: Mais ça va.
0: Nous, on a vu la semaine dernière Soprano danser, se donner sur la scène du Ici Live à la Ciotat. Non, excellente condition physique.
1: Bon, ça va alors.
0: Ben oui. Alors, je ne fais pas le Stade de France, je fais les Stades de France. Donc là encore, l'idée, c'est rassembler, c'est aller dans des stades, alors dans lesquels, pour certains, il n'y avait même jamais eu de concert. C'est le cas du Stade du Mans, premier concert de toute l'histoire du stade. Et puis à Metz, ils ont un nouveau stade, et c'est toi qui vas faire le premier concert aussi.
1: Ouais, surtout au Mans. Je crois que Metz, il y a eu Johnny une fois, mais le Mans...
0: Ouais, c'est le nouveau stade là. Ouais.
1: Ah, là, c'est le nouveau stade.
0: Ah,
1: et le Mans, Johnny devait, il y a eu la pluie.
0: Oh non.
1: Et ouais, et donc du coup, je vais venger Johnny comme me dit. Mais en fait, cette phrase, moi j'adore le Stade de France, je vais voir les concerts, les matchs, c'est mythique, j'aime beaucoup même l'équipe qui est à l'intérieur, qui travaille et tout ça. Et on avait fait une tournée l'année dernière du Freedom Tour.
0: Ouais.
1: Et on arrive à Nantes, on fait 4 fois Nantes, et il y a des gens, ils me disent, mais vous allez toujours ou au Stade Vélodrome, ou au Stade de France, les artistes, pour faire des grands shows. Nous aussi, on a des stades.
0: Bah ouais.
1: Et je me suis dit, bon, bah alors, on va pas faire le Stade de France, on va faire les Stades de France compris. Ça veut dire que on va amener ce truc de gigantesque qu'on peut trouver au Stade de France ou au Stade Vélodrome ou au Stade de Lille, l'amener dans d'autres villes où il n'y a pas peut-être ce genre de concert.
0: Et ça, c'est une très bonne nouvelle, ce karaoké tour de Soprano. Les places viennent d'être mises en vente. Vous pourrez donc aller alors à Paris, à Marseille en 2028, mais avant, en 2027, à Sochaux, Lille, Nantes, Metz, Le Mans, Bordeaux et Lyon. Les tickets donc sont en vente, et c'est l'occasion aussi de fêter ensemble, je le disais, les 10 ans de ton album L'Everest.
1: Eh oui.
0: Ouais, c'est fou, ça.
1: C'est vrai. Oh là là, ça fait 10 ans.
0: Ça fait 10 ans.
1: Eh ouais.
0: En feu, ça fait 10 ans. On brûle pour Soprano. Et ce soir, l'invité de Décibel.

0: Pas les pompiers, moi j'appelle Soprano. Merci d'être avec nous ce soir.
1: Avec plaisir.
0: En direct sur ici, après ce joli cadeau, ce joli concert surprise la semaine dernière. La Ciotat, t'es de retour là, donc pour annoncer, on le disait, hein, cette belle tournée, le karaoké, Tours, Lille, Nantes, Metz, Le Mans, Bordeaux, Lyon, et puis Paris et Marseille, bon,
1: oui,
0: qui sont toujours bien servis en concert, mais elles attendent, Paris
1: oui,
0: et Marseille.
1: Parce qu'en fait, c'est les dernières dates, on va en premier voir toute
0: la France,
1: voilà, et après, on va dans les deux capitales, on va appeler ça comme ça.
0: Et je vous rappelle, les amis, c'est toi qui appelles ça comme ça, les deux capitales, j'aime bien.
1: Bah oui, moi je suis Marseille, je suis obligé de dire ça, et la vraie capitale, j'ai fait le chauvin un peu,
0: C'est magnifique. Non, mais j'adore cette idée. Il y a un public, une partie du public avec laquelle on ne peut absolument pas tricher, ce sont les enfants. Alors toi, pour le coup, ça fait 6 fois que tu es personnalité préférée des 7-14 ans, donc les grands-enfants et les jeunes ados. Quand tu fais The Voice, c'est The Voice Kids, voilà, c'est vers eux que tu vas assez naturellement. Tes débuts au cinéma, Marius, c'est les gardiens de la cité phocéenne, on s'était vus à cette occasion-là.
1: Ouais, c'est vrai, c'était pour ça que
0: c'était avec des enfants. Et puis évidemment, sur le dernier album, Freedom, il y a cette chanson avec Luna.
2: Hey papa, je peux te poser une question?
1: Oui, vas-y ma chérie, qu'est-ce qu'il y a?
2: Eh ben...
3: Papa, dis-moi pourquoi les gens disent que les autres gens sont différents, alors que moi j'ai cru à tes poèmes où tu disais qu'on était tous les mêmes.
0: Papa, dis-moi, et c'est pas une question de prendre de l'âge, parce que déjà en 2008, avec les psychiatres de la rime dans les Cités d'Or, tu chantais Jeunesse France.

0: Jeunesse France, prends ta place. Donner de la force comme ça à des enfants, ça fait des jeunes qui se sentent mieux et peut-être des meilleurs adultes. C'est quoi ton rapport avec ce monde de l'enfance encore aujourd'hui?
1: Ben, en fait, c'est pas fait exprès. Hein. C'est quand tu es un parent, ben, en fait, tu as une responsabilité. Il y a pas longtemps, il y a quelqu'un qui m'a dit: oh, j'ai compris ta chanson Inaya, j'ai compris ta chanson Luna, j'ai compris tes chansons. Parce que, en fait, il venait de devenir père pour la première fois. Et en fait, il y a que quand tu as cette sensation de qui change ta vie et qui te dit: maintenant, je sais pourquoi je me lève le matin, pourquoi je me bats, pourquoi je dois tout faire pour sourire, pour continuer à protéger mon foyer. Eh ben, ce truc-là, ben, en fait, moi, je le fais dans ma musique. Indirectement, bien sûr, ben tous les parents, parce que moi j'aime bien dire que je fais de la musique pour les parents. Les gens, ils aiment bien à faire des raccourcis en disant: ouais, il y a des fois c'est des morceaux pour les enfants. Non, moi je fais des morceaux pour les parents, parce que je suis parent. Comme quand j'étais ado, je faisais des morceaux pour les ados, parce que j'étais ado. Ça suit un peu ma chronique, ma place. Mais je trouve que protéger les enfants, leur donner des valeurs de base, comme moi, Ayam a fait avec moi, ou NTM, quand j'ai écouté des chansons, ça m'a donné envie d'ouvrir un livre, d'avoir une conscience politique, une conscience sociale. Eh ben, je trouve que c'est trop bien. La dernière fois, il y a un jeune qui me disait qu'il a fait sa licence sur une de mes chansons qui s'appelle Hero.
0: Wow.
1: Le petit, il a 16 ans, il a pris ma chanson, il a pris qui était Rosa Parks, qui était l'histoire de Coluche, l'histoire de tous ces artistes magnifiques qui ont fait la musique des années 80, 90 ou même avant. Je trouve que c'est trop beau de faire ça, et donc c'est vrai que j'ai cette petite responsabilité, mais je pense que c'est l'âge qui me fait faire ça. Mais je te jure que des fois, quand on me dit que je suis la personnalité préférée, je suis toujours choqué. Je me dis: mais pourtant je suis là, je gueule quand même. Je suis là, des fois je suis énervé sur ce qui se passe dans l'actualité. mais je pense qu'ils
0: Ils ont du flair aussi, les gamins.
1: Je pense qu'ils aiment le positivisme. Je pense qu'ils aiment quelqu'un qui leur dit: ouais, c'est la merde, mais vous inquiétez pas, vous allez y arriver.
0: Et je t'ai vu, moi, avec des petits, dans les coulisses des Enfoirés.
1: Ouais.
0: Et c'était ahurissant parce que, en fait, ils allaient tous vers toi. Il y avait un peu pour Santa aussi, mais vous étiez vraiment tous les deux les artistes qui attiraient ces enfants, qui avaient envie de vous voir, envie de partager avec vous. Et je t'ai vu, et en fait tu les regardes vraiment aussi, il y a ça.
1: Peut-être que c'est important. Après, après moi j'aime les gens. C'est vrai que les enfants, les gens ont l'habitude que les artistes peut-être ont peur pour leur image, donc ils snobent un peu, sais pas. Mais autant je regarde les enfants, autant je regarde tout le monde pareil. Mais les enfants, je pense que c'est là où on pêche un peu, que ce soit politiquement parlant, avoir des débats sur des trucs. On va pas s'étendre sur ça. Mais alors que
0: les enfants, c'est urgent.
1: Urgent.
0: Ouais.
1: On a eu cette année l'exemple de la petite Liana. J'ai entendu ça, moi, en tant que père, je suis choqué que l'administration a fait. Eh ben, moi, je pense que ça, c'est un truc prioritaire. Il faut leur donner de la force. Ils sont harcelés sur Internet, les réseaux sociaux, à l'école, tous ces trucs, ces informations. Je pense que quand il y a quelqu'un qui a de la lumière et qui les regarde, qui les considère, tu leur donnes de la force.
0: On donne de la force aux enfants et à tout le monde ce soir dans Décibel.
1: Yeah.
0: Avec notre invité Soprano. À tout de suite.
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0: Et on est avec Soprano ce soir, qui a une actualité absolument débordante. Il y a, on l'a dit, ce grand Karaoké Stadium Tour, 8 villes, 8 stades, Lille, Nantes, Metz, Le Mans, Bordeaux, Lyon, Paris et Marseille, avec, on l'a dit, que des tubes, sachant que chacun a sa propre définition du tube, donc en fait, il y en aura pour tout le monde.
1: Ben voilà, ouais, pour toutes les époques, on va dire ça comme ça.
0: C'est ça, ben oui, ouais. Il est comme Taylor Swift, il a des eras. C'est ça, oui. La era de Sopra.
1: Mais tu sais, tu rigoles, on a fait un teaser justement pour lancer la tournée, et j'ai tourné un teaser où je me suis mis dans les personnages de toutes mes chansons, et ça ouais. veut dire j'ai remis ma tenue du clown, ouais. et chaque fois je jouais avec le truc, je me disais, oh là là, quand même, j'en ai fait des concepts, j'en ai créé des persos, mais c'était tellement cool de revenir sur ces trucs-là, ça mettait des frissons.
0: Ah ouais, et puis on a déjà un premier extrait, et même on a même deux, de l'album qui sortira au printemps, on va en parler, mais avant, c'est l'heure du questionnaire des choix cornéliens, mon cher soprano, il va falloir que tu choisisses à chaque fois en ton âme et conscience.
1: En mon âme et conscience.
0: Allez, okay. C'est parti. Accent québécois ou accent ch'ti? Si tu perds ton accent marseillais demain matin.
1: Alors l'accent ch'ti me régale. Ah. L'accent ch'ti me régale, je te jure. Et en plus, tous ceux qui sont du côté des ch'tis, même un peu plus bas, Lille, ouais. tout ça, ils sont magnifiques. À chaque fois, les gens ils se disent que mon premier stade, c'est celui du stade Vélodrome, mais en fait, c'était celui de Lille. Ah. C'est incroyable. Donc,
0: ch'ti et direct. Tout,
1: ouais, ch'ti.
0: Tu préfères, puisque tu pars comme ça là pour une grande tournée, mais quand même on parle aussi de l'album, la tournée ou le studio ?
1: La tournée.
0: Tournée.
1: Moi je suis de la génération où il n'y avait pas internet, pour se faire connaître c'était la scène. Je n'aime que la scène, les concerts, faire des grands shows, des spectacles, des mises en scène, voir les gens qui sautent, qui pleurent, j'adore ça.
0: Alors justement, en parlant de mise en scène, une de tes nouvelles DA, c'est des grosses lunettes vert fluo qu'on a vu sur les réseaux.
1: Je les ai pas prises, j'aurais dû les prendre.
0: Tu les as sur scène en tout ouais. cas. Alors, pour aller avec et pour monter sur scène, un béret basque fluo ou un short de cycliste fluo?
1: Alors je vais prendre un short de cycliste pour faire une dédicace à mon coach qui chaque fois arrive avec des shorts un peu trop courts. Je lui dis attention, tu peux pas faire ça tout le temps. Voilà.
0: Alors là, attention, les terribles IAM ou NTM. Tu les as cités tout à l'heure. Hein.
1: Mais oui.
0: Les deux.
1: Mais oui, je les aime les deux. Le premier groupe que j'ai vu un clip que j'ai entendu une chanson, c'est NTM. Mais mon groupe, c'est IAM. C'est IAM, et sans hésiter.
0: Presque aussi difficile. Dorothée ou Chantal Goya?
1: Alors, j'ai beaucoup... En plus, j'ai déjà croisé Chantal Goya et tout, mais Dorothée, à un moment donné, j'étais amoureux d'elle. C'est incroyable. Un jour, j'ai fait une petite vidéo où je lui ai fait une petite dédicace. Elle a cherché mon numéro pour m'envoyer un petit message pour dire merci pour la vidéo. Mais j'ai dit, mais c'est pas toi qui dois me dire merci. Jusqu'à maintenant, je suis choqué. Je regarde son message, je montre à tout le monde. C'est Dorothée.
0: Dorothée, elle t'a dit.
1: C'est Dorothée. C'est une dinguerie.
0: Trop star. Attention, ouais. Celle-là, elle est technique. Soit tu peux plus jamais dire le mot Marseille dans un de tes titres, soit tu dis ce que tu veux, mais dans chaque titre, tu es obligé de placer le mot araignée.
1: Ah non, je mets araignée. Non, Marseille obligatoire. Non, j'aime trop Marseille, c'est pas possible. C'est pas possible.
0: Si tu devais revivre un moment de ta vie, tu choisis ce que tu veux.
1: À part la naissance des enfants, parce que sinon après ça fait trop facile de donner cette réponse. Je dirais quand même le premier stade Vélodrome, parce que c'était il y avait un avant et après.
0: Ouais.
1: Le stade Vélodrome, le premier en 2017, c'était incroyable.
0: Et allez, on termine. C'est quoi ta chanson de choix au karaoké?
1: Moi, alors il y en a plusieurs. Je sors souvent le morceau de Les Démons de Minuit parce qu'elle m'éclate. Elle m'éclate.
0: Et tu l'as la note là? Jusqu'au bout de la nuit.
1: Mais bien sûr que je l'ai. Bon, pas pareil que lui, mais.
0: Bravo,
1: celle-là, elle est incroyable. Mais attention, vu qu'on est dans l'actualité, quand même, tu es en famille, ou tu es entre amis, ou tu es avec tes amis, tu es un Céline, je te le dis, tu le tues. Tu es là, il y a le texte là, tu crois que tu es une diva quand tu chantes.
0: Du Céline Dion.
1: Ah ouais.
0: Évidemment. Allez, nous aussi, on va chanter très fort DJ, puisque c'est l'extrait qu'on écoute en ce moment sur votre radio. Ici, extrait du nouvel album de Soprano qui arrive au printemps. Et prépare-toi, après, je vais essayer de gratter quelques infos sur cet album. Du coup, tout le monde veut tout savoir.
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2: Bonsoir à toutes et à tous, vous écoutez ici Mayenne, la première radio du département, la radio historique du Stade Lavallois. Mayenne FC, très heureux de vous retrouver ce vendredi soir en ce début de week-end pour une nouvelle soirée foot sur votre radio préférée ici Mayenne. On vous souhaite, comme toujours, d'ores et déjà une agréable soirée en notre compagnie. Je ne suis pas tout seul ce soir, je suis accompagné de notre maître en la matière, à la technique. C'est Titou qui nous accompagne ce soir. Salut Titou. Et puis ce soir, ce vendredi soir avec Titou, ben on n'est pas seul dans ces studios d'ici Mayenne. On a depuis, ça a débuté l'année dernière, on a surtout la chance d'avoir une graine de champion ce soir. Peut-être celui qui sera à ma place dans quelques années. On a le bonheur de recevoir ce soir Titouan et son papa Guillaume. Salut Titouan.
3: Bonjour Franck.
2: Bonsoir Guillaume.
4: Bonsoir Franck.
2: Comment ça va?
3: Bien et toi?
2: Moi ça va très très bien. D'où viens-tu toi Titouan?
3: Je viens de Loigny-sur-Mayenne.
2: Quel âge tu as?
3: J'ai 12 ans.
2: Oh, tout jeune en plus. Donc on est où à 12 ans là? On commence le collège
3: Effectivement, je suis en 5e au collège Jean Rostand à Château-Gontier.
2: De Château. Et sportif forcément?
3: Oui. Bon. Je fais du foot avec le rassemblement de Loigny et Cullen.
2: Bon, match demain?
3: Non.
2: Ah, c'est repos, hein. Je crois que c'est le week-end prochain que ça doit commencer, il me semble, hein, avec la canicule, les terrains, tout ça. Guillaume, ça va vous, en pleine forme?
4: Ça va super, merci. Ouais.
2: Bon, quel âge vous avez, vous, Guillaume?
4: Alors, moi, j'ai 42 ans.
2: Bon, Loigny-sur-Mayenne, forcément aussi. La Rocheneuville.
4: La Rocheneuville, exactement.
2: Ouais, les impairs, effectivement. Bon, en tout cas, on est vraiment ravis de vous accueillir ce soir dans cette studio d'ici Mayenne. On va vivre cette rencontre ensemble. Bien sûr, on aura l'occasion d'échanger tout au long de cette soirée. Parler de cette équipe de Laval, pardon, puisque je pense que tu suis les tangos, bien évidemment. Hein, Titouan, c'est aussi la raison de ta présence ce soir. Ce soir, on va vivre ensemble la 6e journée de Ligue 2. Nos Lavallois qui sont pas forcément en réussite actuellement. Hein, Titouan, tu as dû forcément les suivre depuis le début de la saison, notamment sur deux défaite à domicile. D'ailleurs, je t'ai pas demandé ton pronostic pour ce soir. Tu vois quoi, toi, Titouan?
3: Je vois bien un 2-1 pour Laval, puisque c'est Dijon, c'est pas une équipe non plus qui peut jouer les hauts de tableau. Mais je pense encore à la victoire lavalloise.
2: Et vous, Guillaume?
4: Un peu comme Titouan, je pense que le 2-1, il serait le bienvenu là.
2: Bon, on va croiser les doigts, on espère qu'il va leur porter chance ce soir au tango. Allez, justement, on va rentrer dans cette rencontre, en prenant la direction dans quelques secondes, justement, du stade Gaston Gérard, justement, de Dijon. Retrouver sur place, forcément, celui qui va nous commenter cette rencontre, c'est tout simplement Gilda Magui.
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2: Vous avez fait le bon choix, vous êtes bien sûr sur votre radio ici Mayenne. Ce soir, c'est la 6e journée de ce championnat de Ligue 2 et on va vivre à partir de 20h cette rencontre entre le Stade Lavallois et l'équipe de Dijon. Et forcément, comme toujours, on vous attend dès à présent sur les différents réseaux sociaux de votre radio ici Mayenne, la page X, le compte Facebook également, pour venir nous donner vos pronostics pour la rencontre de ce soir, comme Titouan et Guillaume il y a quelques instants. Ils ont pronostiqué une victoire lavalloise, on verra ce que vous allez nous pronostiquer dans quelques secondes justement. Et si vous souhaitez réagir tout au long de cette soirée, vous pourrez également le faire sur ces réseaux sociaux.
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2: Allez, c'est l'heure de prendre la direction de Dijon, du stade Gaston Gérard, où nous attend notre maître à nous. C'est bien sûr Gilda Magui. Bonsoir Gilda.
5: Salut Franck, bonsoir à toutes et à tous, bienvenue en Bourgogne, effectivement, où nous sommes de retour. Il y a un an, nous étions là, mais pour voir une autre équipe, en tout cas que celle de Dijon, puisque le Stade Lavallois avait affronté ici même, souvenez-vous, l'équipe d'Annecy, c'était grosso modo à la même période. On avait vu un grand match, Franck.
2: Ouais, on s'en souvient encore.
5: 0-0.
2: Alors dites-moi, Gilda, si ce soir, c'est match de la peur, on va dire. Je ne sais pas si on peut dire ça, mais on n'a que 5 matchs de jouer, forcément, mais c'est un duel de mal classé. Et ouais, le tango mais... qui reste sur deux défaites consécutives.
5: Écoutez, journalistiquement, on utilise parfois des expressions un peu galvaudées et on dit souvent dans ce genre de situation malheur au perdant. Ben là, on n'a pas eu besoin du côté de la presse de l'utiliser puisque c'est quand même le coach de Laval lui-même qui a utilisé cette expression. Alors, on est un petit peu tôt dans la saison pour que vraiment le perdant de ce match soit définitivement condamné à la relégation, mais à vivre une saison galère, ouais. Peut-être. Ouais. Donc, méfiance quand même. Effectivement, le battu de ce match, s'il y en a un, pourrait se retrouver dans une situation très très inconfortable. Et au-delà des points qui ne sont pas pris, au-delà de la dernière place, c'est la spirale, c'est la mauvaise dynamique. On sait ce que c'est du côté Lavallois. On a été plus que vaccinés la saison passée, en espérant que ça ne se reproduise pas avec ce soir ce qui serait un quatrième match sans victoire en cas de non-succès des Lavallois. Alors au moins un nul, on a changé de coach. Si Olivier Frappoli était sur le banc, on aurait dit un match nul ce soir pour stopper l'hémorragie. Peut-être qu'avec David Vigne, ça passera directement par une victoire. En tout cas, on le souhaite après ces deux défaites qui ont fait mal à domicile contre Grenoble et contre le Red Star.
2: Ouais, et puis pour apporter malheureusement une autre pierre à l'édifice et la complexité de cette rencontre qui attend les Lavallois ce soir, c'est que le stade Gaston Gérard, c'est pas une terre.
5: Je voulais pas en parler.
2: Ah, mais ouais, mais moi j'ai envie d'en parler quand même, hein, et tout. Parce que bon, il y a une salle qui est quand même assez éloquente.
5: Ouais. Ah, ce 5-0, la dernière confrontation entre Dijon et Laval ici. Un jour de décembre entre Noël et le premier de l'an, il devait faire moins 5 degrés et Laval en avait pris 5-0 ici. C'était l'année de la Coupe du Monde au Qatar avec ces matchs qui avaient eu lieu entre Noël et le premier de l'an. Ça avait commencé le lundi soir, je crois que je m'en souviendrai toute ma carrière, avec Dominique Fourie d'Ouest France qui est là ce soir, et on avait vécu cette soirée. On avait repris le tram pour quitter le stade. Ben on s'était dit, on a vécu quand même une sacrée drôle de soirée, 5-0 avec en plein hiver à 26 décembre. Bon, c'est comme ça. Ouais. On espère que ce soir, ça sera, il y aura un peu plus de buts et du bon côté.
2: Ouais, et puis surtout que Laval n'a jamais gagné du côté de Dijon. Et le pire, c'est que le stade Laval n'a jamais marqué également du côté du stade Gaston Gérard. Donc alors, ce soir, voilà, toute autre ambiance, autre contexte, nouveau coach. Alors on y va. On va forcément parler de la composition de l'équipe, des équipes et surtout de l'équipe Lavalloise, Gilda, puisque effectivement, on reste sur deux résultats négatifs. Y a-t-il des changements ce soir dans cette équipe lavalloise ?
5: Oui, il fallait effectivement faire quelques changements. Ils ne sont pas si nombreux que ça pour David Vigne dans cette équipe avec Mamadou Sabassa dans les buts. Pas de turnover. En défense, pas de changement non plus avec Ababa Carlo, le Sénégalais, et William Bianda, le capitaine en défense centrale. À gauche, Jules Godin. À droite, Esteban Mouton. On revient à un 4-4-2 en losange, ce qui n'était pas le cas au coup d'envoi la semaine dernière, avec Cyril Mandouki, Samsana, Alessio Baudouin titulaire ce soir et Mathis Oudéyé en pointe haute qui sera un petit peu le meneur, le numéro 10 de cette équipe du Stade Lavallois. Et puis devant, en l'absence de Dago, hein, qui est forfait pour la deuxième semaine, le deuxième week-end consécutif, eh bien, aux côtés d'Abou Kanté, on aura Ethan Clavreul. Ça fait de la jeunesse, hein. Baudouin, Oudéyé, Clavreul, ouais. Il y a un an, ils étaient tous les trois dans l'équipe réserve du Stade Lavallois.
2: Ouais, mais enfin, bon, il a quand même quelques certitudes, peut-être pas, mais du moins on a pu voir Alessio Baudouin rentrer la semaine passée et qui a vraiment su donner un peu de stabilité dans cet entrejeu.
5: Et qui ce soir, après avoir fait sa première apparition en Ligue 2, après avoir porté pour la première fois en tant que professionnel le maillot du Stade Lavallois, vit ce soir sa première titularisation, ouais. Après avoir eu de plus en plus de temps de jeu, hein, il était vraiment rentré en toute fin de match, puis une vingtaine de minutes, puis une mi-temps entière la semaine dernière pour remplacer Cyril Mandouki. Et ce soir, la première titularisation, un peu comme Ethan Clavreul, un peu comme Mathis Oudéyé. Ethan Clavreul, c'était il y a un an et un mois. Mathis Oudéyé, c'était il y a six mois environ. Et Alessio Baudouin, lui aussi à son tour. C'est le troisième joueur formé au Stade Lavallois. Ils sont tous nés à Laval, ces joueurs, et qui devient titulaire dans le club de sa ville. Ce sont quand même toujours de bons moments et de belles histoires.
2: Un mot sur l'équipe de Dijon, Gilda, rapidement. Effectivement, Dijon qui a quête de sa première victoire de la saison, forcément cette équipe dijonnaise.
5: Et même son premier point à domicile, hein, puisque deux matchs, deux défaites contre Pau et contre Saint-Etienne. Après trois saisons en national, un club qui a connu la Ligue 1 il n'y a pas si longtemps, que l'on a affronté en Ligue 2, et donc on s'en souvient, saison 2022-2023, la dernière confrontation. Trois saisons en national et puis l'an dernier, bah, quasiment à sans faute, hein, trois défaites seulement, champion de national. Trois défaites, dont deux contre la seule équipe de Fleury, entraînée par un certain David Vigne, qui connaît donc la recette pour battre Dijon.
2: Eh bien, très bien, merci Gilda. On vous retrouve dans quelques secondes, justement, pour le coup d'envoi de cette rencontre ô combien importante donc, entre le Stade Lavallois et Dijon. À tout de suite, Gilda.
5: À tout de suite.
2: Histoire, un mot sur cette équipe, cette composition lavalloise, est-ce qu'elle te plaît ce soir ? Donc, c'est encore une nouvelle fois prime à la jeunesse. Hein.
3: Ah oui, il y a énormément d'avenir dans cette équipe, des joueurs qui peuvent aller chercher loin. Donc un point fort pour le Stade Lavallois. Et du coup, on espère une victoire de Laval ce soir.
2: Et c'est vrai que c'est bien hein, que le coach lavallois David Vigne donne la prime à la jeunesse. Hein. Alessio Baudouin, effectivement, lui arrive un peu à sa pointe des pieds. Mais voilà, il insiste ce soir avec Alessio, parce qu'il faut croire qu'il a jugé que son entrée en jeu à la mi-temps avait été plutôt bonne hein, la semaine passée. Hein. Donc voilà, on va faire confiance à la jeunesse hein, ce soir du côté Lavallois, parce qu'il va falloir amener des points, effectivement.
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2: Allez, on va faire le point sur cette soirée qui nous attend ce soir avec cette sixième journée de Ligue 2. 5 rencontres sont au programme de ce vendredi soir. Clermont va accueillir ce soir l'équipe de Boulogne. Montpellier est opposé à Pau. Nancy accueille le stade de Reims. Rodez est opposé ce soir à l'équipe de Grenoble. Trois rencontres sont prévues demain samedi, donc 2 à 14h. Guingamp qui accueille l'équipe d'Annecy. Sochaux dans le même temps qui accueillera le Football Club de Nantes à 20h. Dunkerque recevra le leader, l'AS Saint-Etienne, qui pour l'heure fait un début de saison absolument tonitruant avec 5 victoires en 5 matchs. Pour pas faire mieux. Et enfin, lundi soir à 20h45, pour clôturer cette sixième journée, ce sera le Red Star qui sera opposé à l'équipe de Metz.
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2: Allez, on va faire un point sur les pronostics qui ont été donnés sur les réseaux sociaux. Une nouvelle fois, vous avez été nombreux et nombreuses ce soir à nous donner vos pronostics. Et bien sûr, comme toujours, on vous en remercie. Sur Facebook, on a Aurélien, Joël et Ludovic qui voient une victoire lavalloise, 1-0. David, Jackie, 3-1 pour le Stade Lavallois. Bleu Blanc, victoire large, 4-0. Si c'est le cas, on sera ravis ce soir. Match nul pour Carmen, Stéphane et Olivier, un but partout. Même chose pour Vincent, Pierre-Yves et Guy qui voient plutôt 2 buts partout. Yanis, lui, peu importe, une victoire, peu importe la manière, peu importe le résultat, l'essentiel c'est que le Tango gagne ce soir, c'est tout ce qu'on leur souhaite bien évidemment. Cédric, Laurent et Nicolas voient une victoire lavalloise 2-1 et enfin Johnny, Jean-Michel et Emmanuel, victoire pour Laval 2-0. Et on n'oublie pas de jouer avec nous si ce n'est pas encore fait en répondant à la question Tango qui est en ligne depuis mardi soir sur ici.fr, clôture à 20h45. Je vous la redonne, la question Tango du soir: parmi ces 4 attaquants qui ont évolué par le passé au Stade Lavallois, quel est celui qui n'a jamais porté les couleurs de Dijon? Est-ce Wesley Saïd, Kader Enchobi, Samuel Lobé ou Malik Choukounté? Vous avez la réponse, allez vite sur ici.fr. Et ce soir, attention, ce sont 2 invitations VIP pour le match de Laval-Sochaux qui aura lieu tout simplement la semaine prochaine du côté du stade Francis Lebasser.
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2: Voilà, vous êtes sur Ici Mayenne, il est 19h57. Titouan, on va être prêt à retourner du côté du stade Gaston Gérard. Donc ça va être une belle soirée, on va espérer surtout que tu vas leur porter chance au Tango. Hein. J'espère que c'est ce que tu souhaites vivre ce soir, une victoire à lavalloise. Hein. Il la cherche cette victoire, les Tango, ce soir. Hein.
3: Bah bien sûr, surtout contre le dernier de Ligue 2, un point de différence, ça ferait toujours du bien pour le stade Lavallois.
2: Et puis tu nous raconteras aussi, parce que tu es là, mais tu es une graine de champion, parce que tu as vécu il y a quelques mois maintenant, effectivement, une belle expérience à travers le journalisme. Tu nous raconteras tout ça à la mi-temps. Vous allez voir, ce soir, on va être accompagné d'un jeune brillant qui sera peut-être dans les toutes prochaines années, ici même, dans ces studios d'ici même. C'est tout ce qu'on te souhaite, Titouan, d'un jeune âge, 12 ans. Enfin, franchement, vous l'entendez, hein. il est absolument admirable, ce garçon. En tout cas, on est très heureux de t'accueillir ce soir, Titouan, pour vivre cette rencontre avec nous. On va forcément suivre donc cette sixième journée de championnat de Ligue 2 entre le Stade Lavallois donc et Dijon. Avant de reprendre la direction du stade Gaston Gérard, bien évidemment, je vous rappelle qu'il y a la question Tango à suivre donc sur ici.fr, avec ce soir en jeu 2 invitations VIP pour la prochaine journée de championnat. Ce sera vendredi prochain à l'occasion de la venue de Sochaux.
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2: Soirée foot sur Ici Mayenne, il est 20h. Allez, on reprend la direction du stade Gaston Gérard, retrouver Gilda Mingui pour le coup d'envoi de la rencontre entre le Stade Lavallois et Dijon. Gilda, c'est à vous.
5: Avec une minute d'applaudissement ici au stade Gaston Gérard, en mémoire du sénateur François Patria qui est décédé il y a quelques semaines. et qui était un supporter du DFCO. Minute d'applaudissement avant le coup d'envoi de cette rencontre, comptant pour la sixième journée de Ligue 2. Un déplacement ô combien périlleux pour l'équipe lavalloise qui affronte le dernier. Mais comme le stade lavallois est avant-dernier, eh bien, l'équation elle est simple. Hein. Le vainqueur de ce match pourrait gagner quelques places et surtout le perdant être 18e et dernier de ce classement de Ligue 2 à l'issue de 6 journées. On n'est pas du tout sur les temps de passage du côté lavallois par rapport à ce qu'on espérait, avec seulement 4 points après 5 matchs. Il reste 2 matchs avant la trêve internationale de 15 jours, hein, changement de calendrier un petit peu cette année. D'habitude, début septembre, il n'y avait pas de match. Et ensuite, il y avait une autre semaine internationale plus tard. Là, les 2 semaines ont été groupées. Et du coup, il reste un match à l'extérieur ce soir à Dijon et la réception de Sochaux la semaine prochaine pour essayer de prendre, allez, au moins 4 points, si ce serait vraiment parfait, au moins 4 points sur ces 2 matchs pour sortir un petit peu de cette zone délicate. Encore une fois, on n'est qu'au début de championnat, mais c'est par rapport à la spirale, à la dynamique, ouais, et au mental surtout. On a vraiment tellement connu ça l'année passée. C'est parti à l'instant ici au stade Gaston Gérard de Dijon pour ce match entre le DFCO et le stade lavallois. Duel de mal classé, le 18e qui accueille le 17e, la pire équipe à domicile contre la moins bonne équipe à l'extérieur. En espérant que cela donne du spectacle, puisque les deux équipes veulent absolument gagner. Un premier match à l'extérieur à remporter pour les Lavallois, et un premier match tout court pour les Dijonnais, hein, qui n'ont pas pris le moindre point encore à domicile. 2 matchs à Gaston Gérard, 2 défaites pour les Bourguignons. Et on vous rappelle la composition de l'équipe lavalloise si vous nous rejoignez sur Ici Mayenne. Mamadou Samassa dans les buts. En défense, Ababacar Lo et William Bianda en défense centrale. Jules Godin et Esteban Mouton sur les côtés. 4-4-2 en losange avec Cyril Mandouki en pointe basse. Samsana est la première titularisation ce soir d'Alessio Baudouin au milieu de terrain. En pointe haute, meneur de jeu Mathis Oudéyé. Et devant, attention à cette incursion dijonnaise dans la surface de réparation. C'est bien dégagé par William Bianda. Devant, on a Abou Kanté et Ethan Clavreul. Il y a beaucoup de jeunesse dans cette équipe. Hein. Clavreul, Oudéyé, Baudouin, 3 joueurs formés au stade lavallois qui ne compte pas forcément énormément de matchs en Ligue 2, même si Ethan Clavreul a pris un petit peu d'avance en ayant disputé pas mal de rencontres la saison passée. Et faute d'Alessio Baudouin sur le Tunisien Chouchane, le milieu de terrain dijonnais, et coup franc pour les Bourguignons. On attend un peu plus de 7000 personnes ce soir. Un joli stade, hein, qui compte 15 000 places, qui a été refait. 3 des 4 tribunes ont été refaites au fur et à mesure, notamment lorsque le DFCO était en Ligue 1, avec la création de loges sur les 3 plus anciennes tribunes. Et la tribune principale devient la plus ancienne. Aujourd'hui, la tribune présidentielle est la seule qui reste, celle dans laquelle nous nous trouvons. Et le début de match va être important. Avec une touche pour Jules Godin sur le côté gauche.
2: Oui, parce que sur les deux dernières rencontres, effectivement, les Lavallois ont fait des entames de match plutôt poussives, hein, notamment la semaine passée, hein, forcément.
5: Ouais, même si c'est surtout la deuxième,
2: deuxième partie de première mi-temps, exactement.
5: Voilà, ouais, le premier quart d'heure a été bon, et c'est de la 15e à la 45e que les Lavallois sont passés totalement à côté de cette première période. Après avoir avant de réagir en seconde et de faire une belle prestation, mais ça n'a pas suffi. Allez, la tête de William Bianda qui offre une belle passe décisive et l'ouverture du score, mais c'est pas possible. L'ouverture du score pour Samy Chouchane dès la 3e minute de jeu sur une passe D de William Bianda. Mais que se passe-t-il dans cette équipe du stade lavallois? C'est pas possible dès la 3e minute de jeu. Oh là là là là là là là là, la première occasion pour les Dijonnais. La tête mal dégagé de William Bianda, le capitaine qui donne une offrande à Samy Chouchane qui n'a plus qu'à crucifier Mamadou Samassa pour l'ouverture du score dijonnaise. Et bien voilà, on en parlait de ces entames. Ah, le stade lavallois doit être complètement la tête à l'envers là depuis ces deux défaites de suite à domicile. Et cette mauvaise entame, chacun regarde ses pieds, c'est le silence le plus total dans les rangs lavallois. Seul Cyril Mandouki essaye de dire à ses équipiers faut y aller. Ouais, mais alors là c'est sûr, on va jouer la peur au ventre côté lavallois. Ah, c'est pas possible.
2: Un peu incompréhensif, hein, sans déconner, là, cette tête-là, effectivement, dans le sens... Ouais, alors peut-être qu'effectivement il pensait que Jules Godin était sur le côté, mais Jules Godin était carrément dans l'axe de la défense.
8: Mais donc, non,
5: Valentin, trop d'erreurs individuelles, beaucoup trop d'erreurs individuelles, on l'a dit, même si collectivement il y a aussi parfois des lacunes, notamment en défense, mais là c'est des erreurs individuelles quasiment sur chaque but que l'on prend sur les trois derniers matchs. Et c'est déjà son troisième but à Chouchane. Samy Chouchane, meilleur buteur dijonnais sur ce début de saison. Et les Dijonnais qui avaient réussi à en mettre deux ici, hein, contre Saint-Etienne. Une défaite 3-2, ouais, qui n'avait pas marqué lors du premier match contre Pau. Défaite 1-0. Cette équipe entraînée depuis quelques années maintenant par Baptiste Ridira. Dès la troisième minute de jeu, mais... On a l'impression de vraiment revivre les pires cauchemars des saisons passées où ça se passait pas forcément toujours très bien. On met de côté les deux saisons, le Stade Lavallois a fini 7e. Mais là, il y a vraiment des soucis à régler.
2: Ouais. Et maintenant, il faut courir après le score, hein, malheureusement, encore une nouvelle fois.
5: Et attention, encore un ballon dans la surface de réparation. Pour l'attaquant Thierry Sdong, l'attaquant dijonnais. Comment on peut offrir un but comme ça, même s'il est bien fini dans le geste ensuite par Samy Chouchane, qui a géré. C'est la grosse douche froide là.
2: Ouais, surtout d'entrée de jeu comme ça, effectivement. Hein. Un petit peu malade et malheureusement effectivement on se remet, on sortir une balle dans le pied.
5: Ouais. La tête de l'eau pour Mandouki. Gros pressing, hein, de la part des Dijonnais sur ce début de match. Première occasion pour les Dijonnais. Et ça fait déjà mouche. On a à peine passé la ligne médiane, hein, côté Lavallois.
2: Ouais.
5: Depuis 6 minutes 30. Ah, puis alors là, on sent les Lavallois, mais alors. Dépité dans l'attitude, ça se sent. Faut switcher rapidement, là, c'est complètement mental. Hein. Là, on n'en est que sur du mental à 100%. Faut switcher. David Vigne, qui était debout, vient de se rasseoir. Très très compliqué, hein, ce début de championnat. Pourtant, il y avait des belles choses sur les 2-3 premiers matchs. Sur les 3 premiers, hein, soyons.
2: Ouais, les 3 premiers matchs, ouais, entre Rodez, Nantes et Metz. Effectivement, il y avait des belles promesses, hein, comme on l'a déjà dit. Hein, mais effectivement, malheureusement, depuis 3 matchs maintenant, enfin 2 matchs et quelques minutes, effectivement, c'est un petit peu plus compliqué pour les Tangos.
5: Avec une touche sur le côté droit pour Esteban Mouton. Qui s'appuie sur Mathis Oudeye. On cherche Ethan Clavreul. On a passé de 2 mètres la ligne médiane. Allez, un ballon pour Mandouki pour chercher Kanté. Mais la sortie du gardien Paul Delcroix. Le gardien dijonnais tout en bleu. Les Lavallois évoluent en blanc, couleur à l'extérieur, avec ce petit liseré vert, bien sûr. Qui est la petite touche de la saison. Des Lavallois qui attaquent de la droite vers la gauche. Et ballon pour William Bianda dans le rond central qui va écarter sur le côté droit. Pour Esteban Mouton. Et après, la combinaison ne fonctionne pas. Un mot des conditions, elles sont parfaites. Hein. Il fait doux. Ce soir, au coup d'envoi de cette rencontre ici à Gaston Gérard, le très ancien, depuis sa création, hein, très ancien stade de Dijon. Puisque ce stade a été inauguré en 1934. Et puis pas de vent, pas de pluie, il a fait relativement beau. Je crois que vous avez eu quelques nuages en Mayenne dans la journée. Et ici, c'était plutôt dégagé.
2: Oui, quelques nuages et quelques gouttes, on va dire. Mais rien de très catastrophique. Hein. Non, c'est un beau week-end en Mayenne, en tout cas.
5: Oui, c'est vrai. Allez, encore un ballon pour les Dijonais aux abords de la surface de réparation sur le côté gauche avec ce Chouchane là que l'on voit beaucoup sur toutes les actions. C'est encore lui qui a le ballon, le buteur de la soirée pour l'instant, qui levait sa balle pour chercher Manuel Lago, l'un des deux attaquants. Ballon perdu par les Dijonais. La récupération avec Cyril Mandouki pour Jules Godin qui essaye de lancer Esteban Mouton qui va être devancé assez nettement par Lenny Lacroix. Ballon un petit peu trop dans la profondeur de la part de Jules Godin pour Ethan Clavreul. Et le Stade Lavallois mené 1-0 avec ce but encaissé dès la troisième minute de jeu, marqué par Chouchane.
2: Ouais.
5: Ballon pour Ben Amada, le latéral droit, sur William Bianda. Récupération Chouchane avec Lago qui termine au sol. Le jeu se poursuit. L'arbitre de la rencontre, c'est Brendan Roffet. Quelques nouveaux arbitres en Ligue 2 cette saison. Jules Godin avec Alessio Baudouin. Mathis Oudéhi en retrait pour William Bianda qui écarte sur le côté droit pour Esteban Mouton. Sam Sana, dont on attend beaucoup plus, hein, qui est un petit peu déçu déjà l'an passé, la saison passée. Et sur ce début de saison, hein, les cadres, Samassa, Mandouki, Sana, sont en deçà de leur niveau et de ce qu'on a pu voir sur les précédentes saisons. Godin, retrait pour Samassa. Avec l'eau, Samassa, tout en jaune fluo ce soir. Le gardien malien qui partira en sélection justement pendant la quinzaine internationale. Long ballon pour Jules Godin. Et le choc là entre Jules Godin et Ben Amada. Les deux joueurs se retrouvent au sol à se tenir la

0: et le jeu va pouvoir reprendre. Considérons que c'est Hamad qui avait fait faute sur Jules Godin. Ouais. Coup franc pour Cyril Mandouki.
1: Il serait bon d'emballer un peu cette rencontre-là, effectivement.
0: Ah bah, faudrait au moins se procurer des occasions. Pour cela, faudrait approcher déjà des 30 derniers mètres. Ce qui n'a pas été le cas encore en 12 minutes, rendez-vous compte. Ouais. Et on n'est pas face à Saint-Etienne ou face à Montpellier ou face aux grosses écuries du championnat de Ligue 2. On est face au promu de National qui aurait pu surfer sur sa très belle saison de l'an passé. Mais ça n'est pas le cas non plus pour les Dijonais. Aucune victoire au compteur. C'est donc, après 5 journées, la moins bonne équipe au classement en tous les cas.
1: Dijonais qui avait perdu son maître à jouer lors de l'intersaison. Julien Dominguez qui est parti en Arabie Saoudite. Celui qui avait été le héros de la Coupe de France avec la SCAN d'ailleurs. Qui avait d'ailleurs signé son premier contrat professionnel l'année dernière ici à Dijon. Et qui est déjà parti sous d'autres cieux. L'appel de l'argent peut-être.
0: Vous croyez ? Un premier corner pour le Stade Lavallois avec cette première incursion aux abords de la surface de réparation signée Ethan Clavreul. Ce qui va donner un premier corner, ça veut dire qu'on s'est approché de la surface de réparation. Donc, corner pour Mathis Oudéyé qui va le frapper. Mathis Oudéyé, le meilleur buteur du Stade Lavallois avec deux réalisations. Ah, c'est bien frappé, bien haut, le ballon au deuxième poteau. La reprise, elle est belle, la reprise de Cyril Mandouki. Esselé, oublié par la défense dijonnaise au deuxième poteau. C'était bien joué, c'était sûrement préparé d'avoir un Mandouki comme ça qui se fait un peu oublier. Mathis Oudéyé qui lève beaucoup son ballon, qui va trouver le milieu de terrain martiniquais. Et la frappe ensuite qui n'est pas cadrée, mais elle a le mérite d'exister au moins. Cette frappe sur ce premier corner de la partie. Toujours 1-0 pour Dijon à l'approche du quart d'heure de jeu. Et les Lavallois qui vont essayer de sortir ce ballon avec Esteban Mouton, avec Alessio Baudouin. Mathis Oudéyé sur la ligne médiane qui termine au sol. Le jeu se poursuit pour les Dijonais. L'eau bien joué pour Baudouin qui coupe la trajectoire de ce ballon. Samsana avec Chouchana à ses basques. Ethan Clavreul. Baudouin qui peut écarter le jeu sur le côté gauche. Il a vu Jules Godin esselé. C'est bien fait. Le centre maintenant de Jules Godin. Ah, c'était bien. Il cherchait vraiment là, au centimètre près, à boucanter. Mais Paul Delcroix est le premier sur ce centre bien ajusté, disons-le, de Jules Godin. Ça repart de l'arrière pour les Dijonais avec Paul Delcroix, le gardien de but, qui est adossé au COP Dijonais. Samsana dans le rond central pour Cyril Mandouki. Et Lavallois qui essaye de faire circuler le ballon, de trouver des espaces. Alessio Baudouin. Oh, bien joué ça pour Aboukanté. Ce qui oblige Lenny Lacroix à mettre ce ballon en corner. Allez, deuxième corner. Cette fois tiré de la gauche vers la droite. Ce sera pour Jules Godin. Les coups de pied arrêtés, évidemment, toujours travailler à l'entraînement. Ça fait partie des bases.
1: On n'a pas été beaucoup récompensés depuis.
0: Mais non, c'est ça. C'est ce que j'allais vous dire. Sans forcément beaucoup de récompense et de réussite. C'est directement là, par exemple, capté par le gardien Paul Delcroix sur ce corner côté gauche, frappé par Jules Godin. Le quart d'heure de jeu ici à Gaston Gérard. Et la mauvaise nouvelle, c'est que le Stade Lavallois est mené par le dernier de Ligue 2, le promu de National Dijon, 1-0, but inscrit dès la 3e minute par Chouchane.
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1: Allez, on va en profiter justement pour faire un premier tour des résultats de ce qui se passe ailleurs sur les autres pelouses de Ligue 2 à l'occasion de cette 6e journée. Donc pour l'heure, effectivement, malheureusement, comme vient de le dire Gilda, on a vécu l'ouverture du score dijonnaise depuis la 3e minute de jeu par l'intermédiaire de Chouchane et Grenoble. L'équipe d'Olivier Frappoli qui mène pour l'heure 1-0 sur la pelouse de Rodez grâce à un but de Xantip. Sur les autres pelouses, 0-0, je vous redonne les rencontres du soir. Clermont qui accueille Boulogne, Montpellier qui est opposé à Pau et enfin Nancy face à Reims. Alors Titouan, ce premier quart d'heure, qu'en penses-tu? Parce que franchement, c'est pas le

0: L'entame espérée, hein, Tifouan, forcément.
1: C'est pas ce qu'on aurait voulu, non, mais après, peut-être sur les corners, on peut jouer, on est assez bon. C'est sur les coups de pied arrêtés, on est assez bon. On sait qu'on peut jouer sur ça. Surtout que pour une fois, on a cette stat avec nous. Deux corners contre zéro.
0: Ouais, il faut profiter de ces coups de pied arrêtés, effectivement. Ouais, Guillaume, hein, effectivement, l'entame difficile pour les tangos.
2: Entame difficile, après, j'ai l'impression que depuis 5 minutes, c'est un peu mieux.
0: Ouais,
2: un peu
0: clair.
2: Plus précis dans les passes, ça arrive davantage, il y a un peu plus de circulation du ballon. Je suis. Ouais, effectivement, on a pris dur au départ, mais là, allez, on va
0: reprendre. Être confiant.
2: Voilà. Voyons le positif.
0: Allez.
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0: Alors justement, on va reprendre la direction de Dijon du Stade Gaston Jarre. Retrouver Gilles Damagui pour la suite de cette rencontre entre Dijon et le Stade Lavallois. Et bien sûr, les Dijonais qui mènent toujours un but à zéro, Gilda.
4: Et le premier corner pour les Bourguignons, frappé par Chouchane justement de la gauche vers la droite. C'est repoussé par la tête de Jules Godin, qui écarte tout danger dans un premier temps. La récupération de Paul Bellon, le milieu défensif. Attention parce que le ballon est dans la surface de réparation lavalloise. Avec Lambeza, on est toujours sur le côté gauche. Alessio Baudouin face au porteur du ballon. Chouchane pour le centre. La tête, la reprise de la tête d'Emmanuel Lago qui passe au-dessus des buts de Samassa, heureusement. Suite à ce corner, premier corner obtenu par les Dijonais. Toujours un but à zéro pour le DFCO. Et on attend un peu plus de réaction côté Lavallois, même si c'est vrai, je suis d'accord avec vous, Laval a enfin mis le pied sur le ballon. Les Lavallois se sont procuré des situations en obtenant ces deux corners. Oudeye pour Jules Godin avec Aboubakar Lo qui peut servir Oudeye. Oudeye dans la surface de réparation qui est bousculé, l'arbitre qui ne bronche pas, Oudeye qui s'écroule dans la surface de réparation. L'arbitre était bien placé, il n'a pas sifflé. C'est Ben Hamada qui était à la lutte avec Oudeye. En tout cas, ça va vite. Hein. Dès que Mathis Oudeye a le ballon au pied, il apporte de la vitesse, ce joueur, c'est indéniable.
0: On a vu les images, effectivement. Bon geste défensif de la part du défenseur dijonnais. Hein, effectivement. D'ailleurs, Mathis Oudeye n'a pas bronché sur l'action.
4: Et le ballon qui va sortir des limites du terrain pour une touche en faveur de Ben Hamada. Alessio Baudouin qui essaie de défendre pour prendre cette balle. Allez, c'est fait. Et ballon loin devant pour chercher à Boukanté. Ballon dégagé en dehors de sa surface par Paul Delcroix. À la retombée du ballon, la tête de Mandouki qui gagne son duel face à Ben Hamada. Et ballon qui revient dans les pieds du gardien dijonnais. Pas vraiment inquiété. Depuis le début de ce match, Quentin Bernard, le capitaine dijonnais, défenseur central, axe gauche. On l'a dit, hein, c'est système contre système ce soir avec un 4-4-2 en losange dans les deux cas. Et c'est Samsana qui évolue à la pointe basse du losange. Mandouki et Baudouin. Mandouki à gauche, Baudouin à droite. Quoique là, c'est Alessio Baudouin qui vient de se mettre en pointe basse. Ça dépend un petit peu aussi des circonstances, des situations. Et puis, bien sûr, Mathis Oudeye, lui, en véritable numéro 10 pour servir Kanté et Clavreul. Mais on compte aussi sur les latéraux, sur Mouton, sur Godin, pour emporter des ballons dans la profondeur, pour dédoubler. C'est important. Ce qui est un peu plus rassurant, c'est que les Dijonais n'ont pas vraiment inquiété Laval depuis cette ouverture du score à la 3e minute. Il y a eu un corner, il y a eu 2-3 situations. Il faut se méfier quand même de Lago.
0: Non, on ne peut pas nous dire qu'ils nous mettent vraiment le tourbillon, on va dire. C'est vrai que là.
4: Ils mènent 1-0.
0: Ils mènent 1-0.
4: Les Dijonais, grâce à une erreur individuelle claire et nette.
0: Ah, t'as raison, là, il faut faire un peu plus là, pour les Lavallois. Hein.
4: Allez, le centre d'Ethan Clavreul pour Aboukanté, un petit peu long, mais il y a Mathis Oudeye en deuxième rideau. Mathis Oudeye qui peut passer en retrait pour Jules Godin. Mathis Oudeye face à Chouchane. Le centre de Mathis Oudeye est repoussé. Attention à ne pas se découvrir trop du côté des Lavallois. Tout le monde se repositionne. Jules Godin était monté. Il a repris sa place. Ça veille. William Bianda qui surveille du coin de l'œil. Thiris Dong, l'attaquant qui a marqué un but cette saison.
0: Ouais, c'est vraiment la révélation de ce début de saison, hein, du côté de Dijon, hein, ce jeune Thiris Dong. Hein.
4: Ouais, il y a des révélations comme ça. Il y a des bons joueurs. Ouais. Et puis d'autres qui parfois déçoivent aussi. Mais les bons joueurs, il y a des jeunes bons joueurs, on en a à Laval, avec Mathis Oudeyer, avec Ethan Claveron, avec Alessio Baudouin qui vit ce soir sa première titularisation en Ligue 2, c'est pas rien. Qui profite, c'est vrai, aussi des blessures, notamment celle de Francis Coquelin, qui forcément pèse, hein, sur les résultats du Stade Lavallois. Ethan Claveron, le centre du gauche, le centre tir même du gauche d'Ethan Claveron qui passe au-dessus des buts de Paul Delcroix.
0: Je vous rejoins complètement, hein, Gilda, dans ces circonstances. Hein, forcément, l'expérience de Francis Coquelin serait vraiment utile à cette équipe lavalloise. Justement, il va falloir être patient avant de revoir donc, le joueur formé au Stade Lavallois qui a forcément écumé beaucoup de clubs et notamment une grosse expérience européenne.
5: Oui, à l'étranger. Ouais.
0: À l'étranger, exactement.
4: Travis Dago qui est absent pour la deuxième semaine consécutive, qui souffre d'une lésion à la cuisse. Alors, il sera forfait la semaine prochaine également, même si là il commence un petit peu à reprendre la course. Il sera forfait contre Sochaux. Il y aura ensuite 15 jours et on verra s'il pourra revenir à l'issue pour le déplacement à Pau et la réception de Clermont ensuite. Au fur et à mesure, certains joueurs blessés vont pouvoir revenir. Bourriaud. Puis Francis Coquelin, il faut être patient encore, mais Francis Coquelin pourra rejouer avant l'hiver. Et ça, c'est quand même une bonne nouvelle, parce que ça aurait pu être encore plus grave, ça l'était déjà bien assez. Et Francis Coquelin, il a été recruté effectivement pour apporter son expérience, sa solidité au milieu de terrain. Mais comme on dit, le malheur des uns fait le bonheur des autres. Alessio Baudouin profite de ces circonstances pour prendre du temps de jeu au sein de cette formation du Stade Lavallois. Bianda avec Mandouki, Jules Godin pour chercher son homologue de l'autre côté, Esteban Mouton qui accélère, qui trouve Ethan Claveron. Mathis Oudeyer aux abords de la surface de réparation pour Mandouki. Mandouki, le centre en retrait, ça sera un corner obtenu par Cyril Mandouki. Il y avait une belle combinaison là, on sent que c'est travaillé. Mandouki qui fait du dépassement de fonction, hein, en étant très très haut, qui joue dans la surface pour apporter du surnombre entre Claveron, Kanté, Oudeyer plus Mandouki. Et ce troisième corner lavallois à 20 minutes de la fin du temps réglementaire de cette première période. Jules Godin, le corner qui est repoussé, ce sera un deuxième corner consécutif et ce sera le quatrième en tout déjà pour Laval. Les deux bras levés et le pied gauche de Jules Godin directement sur la tête d'un Dijonais. La tête de Mandouki, Kanté, la frappe de Kanté, tout seul face au but, enfin face au gardien en tous les cas, et c'est repoussé par Paul Delcroix. La plus grosse occasion lavalloise, la voici après 26 minutes de jeu. Abou Kanté, qui a la balle de l'égalisation au bout du pied. Les Lavallois sont mieux. Mais clairement, ils ont pris un tellement gros coup derrière la tête qu'il y a eu 5 minutes où ils se demandaient si c'était un rêve ou une réalité. Et là, ça va un petit peu mieux pour les Lavallois qui s'installent progressivement dans la partie de terrain adverse. Est-ce qu'il y avait mieux à faire sur l'occasion de Kanté, selon vous, messieurs?
0: Ouais, c'est vrai que là, le ballon, il est un peu dos au but.
4: Hein. Ouais, il arrive dans les pieds, il se retourne.
0: Ouais, il se retourne et Delcroix fait un bel arrêt. Hein. Bon, même si la frappe n'a pas été... peut-être bien négocié, mais bon, voilà. Toi, un petit mot.
4: Ça fait une occasion.
0: Ouais.
1: On voit plutôt un Laval qu'on connaît habituellement en Ligue 2. C'est vrai que là, ils se sont un peu réveillés. Ils auraient commencé le match là. dans ces circonstances-là, pour moi, il y aurait eu 0-0.
0: Aye.
1: Et sur l'occasion, le gardien fait clairement son job. Il aurait peut-être dû la tester, lober un petit peu plus au-dessus du gardien. Pour moi, ça aurait été la meilleure solution. Mais après, dans cette rapidité, c'est vrai que...
0: Ouais, ça va vite. Hein. C'est vrai qu'effectivement, il n'y a pas trop de questions à poser. Il faut frapper vite parce que les défenseurs peuvent revenir. Mais ouais, dommage, effectivement, c'était une belle situation pour recoller au score, Gilda.
4: Et ouais, ça fait toujours 1-0 pour Dijon pour l'instant, à l'approche de la demi-heure de jeu. Quelques situations, quelques occasions, en espérant que les Lavalois soient récompensés.
0: Et je vous rejoins, on les sent un peu mieux, les Lavalois. Là, ils ont la maîtrise du ballon. On voit bien que c'est eux qui font le jeu, là, clairement, depuis quelques minutes.
4: Ouais, et puis Samassa n'est pas inquiété, donc c'est
0: exactement
4: aussi un signe que les Dijonais n'ont pas le ballon. En tout cas, ne s'approchent pas dans les 30 derniers mètres.
0: Insister.
4: Paul Delcroix qui sort de sa surface pour dégager. Non, mais on démarre clairement le match avec un handicap. Hein,
0: Oui. Allez.
4: On ne pourrait pas avoir de regret à la fin de cette rencontre. Attention là, avec ce centre dégagé en touche, en corner pardon, par Esteban Mouton. Avec Chouchane qui va frapper ce deuxième corner dijonnais de la gauche vers la droite. Pas très très bien frappé au premier poteau. Il y a une petite combinaison tentée, mais Samsana prend ce ballon pour dégager en direction d'Ethan Clavreul. Il va perdre le duel d'Ethan Clavreul face à Paul Bellon. Et ballon en retrait pour Paul Delcroix qui va s'appuyer sur Ilan Aka, le défenseur latéral gauche qui vient d'ailleurs de basculer côté droit. On vient de permuter entre Ben Hamada et Ilan Aka. La récupération lavalloise dans le rond central avec Cyril Mandouki pour Oudéa qui manque un petit peu son contrôle. Dommage, Mathis Oudéa. Il a un petit peu confondu vitesse et précipitation sur ce coup-là. En tout cas, il manque son contrôle. Bianda. Godin en retrait pour William Bianda, le capitaine lavallois. Malheureusement, non exempt de tout reproche hein, depuis le début de saison, William Bianda. Des petites erreurs à corriger encore.
0: Ouais, notamment
4: Jules Godin.
0: Une la semaine dernière aussi, hein, contre...
4: Oui. On commence un petit peu à s'additionner. Mathis Oudéa qui envoie ce ballon en touche. Touche pour les Dijonais. Avec Ben Hamada qui est revenu et qui a repris sa place. À droite et Aka à gauche. Esteban Mouton, ligne médiane. Dans le rond central, en retrait pour Ababacar Lo. William Bianda, pressé par Emmanuel Lago. Attention, oh là là, on joue encore à se faire peur. La passe en retrait pour Samassa, le pressing de Lago. Faut pas faire ça quand on n'est pas serein et quand on n'est pas mentalement totalement rassuré. Ndezi, le milieu de terrain, avec Dong. Donc Lago qui va pour le deuxième but, mais c'est pas vrai, Emmanuel Lago qui inscrit le deuxième but pour Dijon qui mène 2-0 à la demi-heure de jeu. Scénario catastrophe pour les Lavallois qui étaient mieux dans le jeu, on en parlait, et qui trouvent le moyen sur une accélération dijonnaise de prendre ce deuxième but. Là, ça commence à devenir très, très inquiétant. Ça fait 7-1 en deux matchs et une demi-heure, en 3h30. 7-1 contre Laval. Jules Godin qui en jette sa gourde d'eau. Les Lavallois dépités qui encaissent ce deuxième but. C'est clinique hein, du côté de Dijon. Troisième minute, demi-heure de jeu. Boum, boum, boum.
0: Ah, et puis là, il est effectivement admirable passe là justement de donc dans le dos de la défense et Lago forcément là tout seul face à Samassa, eh bien ouais ça fait ficelle. Hein.
2: puis il fait mal celui-ci.
0: Mentalement, il fait mal à bout d'une demi-heure, là, alors qu'on est déjà un petit peu mieux dans le jeu. Ouais, effectivement. Et là, on se fait punir, on va dire, un peu, Gilda, hein, sur cette.
4: Ah oui, et puis on n'a pas un Samassa décisif parce qu'il n'y a pas eu d'autre occasion, il n'y a pas eu d'arrêt à faire. Deux occasions, deux buts pour l'équipe de Dijon. C'est aussi simple que ça.
0: Ouais, 2-0 au bout d'une demi-heure, là, va falloir que David Vigne trouve les mots et la solution, là, parce que.
4: Là, c'est mental. Et puis, je pense que c'est aussi, pour le coup, il n'y a pas que l'aspect mental. Il y a aussi une faiblesse au sein de cette équipe. À un moment, vous êtes contre le dernier qui redécouvre la Ligue 2 après 3 ans en national, qui n'a pas pris un point à domicile, donc même pas arraché le match nul sur les 2 matchs à domicile, qui n'a pas gagné un match, et qui vous mène, et qui vous. Surprend. Attention à cette frappe d'Alessio Baudouin, cadré, stoppé par Paul Delcroix. Il a tenté sa chance, le jeune Lavallois. Et donc, le promu, le dernier, qui mène 2-0 après seulement une demi-heure. Déjà la semaine dernière, il y avait 2-0 à la mi-temps. Le coach a dit qu'il aurait pu y avoir 4-0. Là, on a 2-0 à la demi-heure de jeu. Donc, potentiellement 2 ou plus aussi à la mi-temps. Et quand ce cauchemar va-t-il s'arrêter ? Systématiquement, le Stade Lavallois, sur les 3 derniers matchs, est mené 2-0 à la mi-temps.
0: Ouais.
4: Alors, il reste un quart d'heure pour me faire mentir. Mais on ne peut pas jouer en deuxième mi-temps sur tous les matchs. Et pourtant, ce n'est pas faute de l'avoir dit, puisqu'à Boucanté l'a dit cette semaine. Et on a beaucoup travaillé à l'entraînement. Il faut être performant sur 95 minutes. Mais là, on ne sait pas ce qu'on a vu là, pour l'instant. Mathis Oudeye, Sam Sana dans la profondeur pour Ethan Clavreul, la frappe pour le centre d'Ethan Clavreul pour Aboukanté, la réduction de l'écart avec ce but, enfin d'Aboukanté, 2-1 pour Dijon désormais avec cette belle combinaison. Voilà, quand ça va vite, ça joue à une touche de balle bien placée, cette belle combinaison des Lavallois avec Ethan Clavreul pour servir Aboukanté qui ouvre son compteur cette saison et le match qui est relancé pour les Lavallois. Après 34 minutes de jeu, c'est ça qu'on veut voir, messieurs.
0: Eh oui, c'est ça qu'on veut voir. Hein. Titouan, il est heureux, Titouan, là. Cette réduction du score, elle fait du bien.
1: Effectivement, on s'est pris le deuxième but, on s'est dit, ouais, ça va faire mal. Peut-être une expression que j'aime bien utiliser, la petite courbisse.
0: La petite courbisse, ça va, dis-nous tout.
1: En honneur à ce match de l'Olympique de Marseille, mené 4-0.
0: Eh oui. On s'en souvient tous, effectivement. Tu étais bien jeune, toi, à cette époque-là. Et pourquoi pas?
4: Oui, on en a vu. Il y a eu des retournements de situation, évidemment. Ouais. Mais bon, à 2-0, alors qu'on avait pris 5-0 le dernier match ici à Dijon, il fallait effectivement stopper cette hémorragie de but.
0: Mais c'est là où c'est le plus frustrant, Gilda, c'est que dès qu'on commence à accélérer, effectivement, on est capable de faire des choses et de produire des belles choses. C'est ça qui est un peu frustrant dans cette histoire.
4: Ouais, mais non, c'est défensivement, hein. On est quand même assez faible défensivement. Ouais. 7 buts en 3 matchs, c'est beaucoup trop. Beaucoup trop. On est à 2 buts par match.
0: Ouais.
2: Parce qu'au final, ils sont pas dangereux, hein. Dijon dans le jeu n'est pas dangereux pour le moment.
0: Non, c'est vrai que c'est quelques errances défensives, notamment sur le deuxième but, c'est la preuve, hein. Voilà, le joueur part dans le dos de la défense et malheureusement, on n'y est pas et ça fait but, hein.
4: Ah ouais, on est à 12 buts encaissés depuis le début de saison, 6 matchs disputés pour l'instant, et donc on est bien à 2 buts par match de moyenne encaissés, c'est beaucoup trop. Les coachs dans ces cas-là disent toujours, si on en prend 2, il faut en marquer 3. Et en marquer 3 en foot, c'est quand même pas chose aisée et forcément très courant. Alors peut-être que les Lavallois vont y parvenir ce soir, si ça va mieux maintenant dans la dernière... heure de jeu qu'il reste.
0: Non, mais ce but, cette réduction du score rapide, Gilda, peut certainement faire du bien au tango, hein, effectivement.
4: Oui, parce que on sent une nouvelle dynamique. Effectivement, il fallait. Avec des si, hein, mais si déjà vous ne prenez pas le deuxième but, il y a un partout, voilà, le match redémarre à égalité. Alors que là, vous courez quand même après le score. Hein. Ce serait beau de renverser la situation, d'être mené 2-0 et de gagner 3-2 à l'extérieur. Les Lavallois en sont-ils capables? On l'espère.
0: En tout cas, si nos recrues offensives trouvent le chemin des filets, ça peut être un élément positif.
4: C'est toujours intéressant, hein, puisque désormais, les joueurs offensifs, il reste Corentin Fatou, hein, qui n'a pas encore eu beaucoup de temps de jeu, qui est rentré la semaine dernière en cours de rencontre, qui n'a pas encore marqué, mais Oudeye, Clavreul, Dago, Kanté ont marqué. Et puis Majotti également. C'est toujours bon de ne pas attendre trop longtemps avant d'ouvrir son compteur, évidemment. Ça, c'est pour la confiance individuelle. Lowe, qui a vu Jules Godin sur le côté gauche. Jules Godin à la lutte avec Dong. Il obtient la touche. Mandouki. Mandouki avec Chouchane sur son dos. Mandouki, il est passé. Il passe également Amada, c'est bien joué. Le centre de Mandouki qui fait un meilleur match que celui de la semaine dernière. Sorti à la mi-temps, Cyril Mandouki. Et ça repart avec ce ballon capté par Paul Delcroix qui cherche Chouchane. Attention parce que là il y a un contre et Emmanuel Lago lui joue le coup à fond alors que Jules Godin reste statique et on laisse Lago aller prendre le ballon près du poteau de corner. Il passe Godin, Lago dans la surface de réparation, la frappe contrée par William Bianda. Mais on est trop statique, on peut pas laisser comme ça les joueurs. Lago, lui, c'est un mort de faim, il va sur tous les ballons. Et il y a Jules Godin qui reste statique. Ça, c'est pas des choses que l'on veut voir.
0: Ouais.
4: On est vraiment capable du meilleur comme du pire, hein, j'ai l'impression. Quand on voit la facilité avec laquelle ce but est marqué, et à la fois les deux buts que l'on prend, hein, tellement déconcertants. Et coup franc plein axe.
0: Ouais, attention à ce coup franc, bien placé.
4: À 10 minutes de la pause, coup franc plein axe pour les Dijonais. Peut-être pour le pied gauche de Quentin Bernard, le capitaine, ou pour le pied droit de Samy Chouchane, le buteur tunisien. Ce sera l'un ou l'autre. Samassa vigilant, il y a 4 joueurs lavallois dans le mur. Cyril Mandouki prend les informations. L'arbitre lui donne les consignes. 2-1 pour Dijon face à Laval. Vous voyez qu'on peut marquer à Gaston Gérard.
0: Ouais, vous voyez.
4: Tout est possible.
0: Tout est possible, la preuve.
4: Chouchane ou Bernard. Bernard ou Chouchane. Les joueurs sont prêts dans la surface de réparation. Le mur est à distance réglementaire. L'arbitre va pouvoir siffler pour ce coup franc plein axe. Pour le DFCO, ça sera pour Chouchane. C'est dans le mur, c'était bien frappé. Ça prenait la direction, mais pas assez haut. Oula, il y a un joueur qui reste au sol côté lavallois. Il a dû se prendre le ballon en plein ventre. Alors, c'est. Est-ce que c'est Lowe ou Bianda? Ouais, c'était William Bianda, le capitaine qui a pris ce ballon. Ouais, Bianda qui se relève. Enfin voilà, au moins il a empêché. Le ballon de Samy Chouchane sur ce coup franc d'aller inquiéter Mamadou Samassa. Il s'est en quelque sorte sacrifié, le capitaine lavallois. Touche pour Ben Amada.
0: Oui, toi, tu voulais dire quelque chose?
1: On commence à reconnaître l'équipe de Laval encore mieux qu'avant. Mais la défense, c'est vrai que c'est toujours un petit problème qu'il faudra régler pour la seconde mi-temps. Et on espère avant pour Laval.
0: Ça serait pas mal, effectivement.
1: Quelques erreurs techniques sont quand même un peu bêtes, on va dire.
4: Ah, et c'est ce qu'on constate depuis le début de saison, en plus.
0: Ouais, c'est clair.
4: Il faut réparer tout ça, corriger une fois, deux fois, mais c'est vrai que quand ça fait 3-4 fois, ça fait beaucoup.
0: Ouais, changement de défense aussi, hein, effectivement, et de système, hein, cette année avec l'arrivée de David Vigne, hein, des Lavallois qui étaient plutôt habitués sur une défense à 5 aussi
4: Sam
0: par moment.
4: Sana qui saigne visiblement, qui a pris un coup à l'arcade, qui sort et va être soigné. J'ai vu l'intendante aussi, Clara, retourner au vestiaire en courant.
0: On va chercher un maillot, j'imagine.
4: Peut-être, oui. Et Sam Sana en train d'être soigné pour stopper l'hémorragie, mais là au sens propre. Pas au sens figuré. Effectivement, on est peut-être parti chercher un maillot, mais le maillot n'a pas l'air touché, atteint pour Sam Sana, qui se fait toujours soigner. Et le jeu a repris. Il reste 5 minutes à jouer dans le temps réglementaire, plus le temps additionnel. 3 buts quand même en première période. Ce sera décompté dans le temps additionnel. L'entrée des soigneurs à une ou deux reprises. Et les Lavallois, provisoirement à 10. En l'absence de Sam Sana, soigné sur le bord du terrain. Il faut resserrer les rangs, hein, comme ça, quand on joue à 10. Attention, là, avec William Bianda encore, qui laisse passer Amada. Derrière, il y a Lowe qui assure. ballon dans le dos de William Bianda. Mandouki, Jules Godin. Alors on propose à Samsala de changer de maillot, ça a l'air d'aller. Le milieu de terrain qui va pouvoir retrouver sa place après avoir été soigné. Le quatrième arbitre qui vérifie qu'il n'y a pas de sang qui continue de couler. Allez, on demande un petit sparadrap supplémentaire au soigneur lavallois.
1: Faudrait quand même pas qu'il nous blesse nos joueurs.
0: Non, faudrait pas.
4: En l'occurrence, c'est Clément Blin, hein, le kiné ouais. Du stade lavallois. Voilà, Samsana qui va retrouver sa place. Retour à 11 contre 11. Alors, le quatrième arbitre qui s'adresse à David Vigne. David Vigne qui s'adresse à Kevin Perrault. Je ne sais pas ce que souhaite le quatrième arbitre. Peut-être un changement de maillot, effectivement, pour Samsana. Ouais. Et coup franc pour les Dijonais avec Quentin Bernard. C'est pas lui qui avait frappé tout à l'heure. C'est lui qui va frapper cette fois-ci du gauche. Le capitaine, défenseur central du DFCO. Ballon dans la surface. Il y a deux joueurs qui s'écroulent. Un de chaque équipe. Il y a eu un choc encore dans la surface. Alors, il y a eu beaucoup de monde. Et là, on appelle de nouveau les soigneurs des deux équipes, puisque comme tout à l'heure, il y a deux joueurs, un de chaque équipe au sol. Ça fait quand même pas mal d'interruptions qui vont être décomptées dans le temps additionnel d'ici quelques instants. Il ne reste que 2 minutes à jouer dans le temps réglementaire. Et avec tout ça, avec ce but à la demi-heure de jeu, on n'a pas fait de point sur les scores. Promis, vous aurez les résultats de tout ce qui se passe en Ligue 2 ce soir à la mi-temps avec Franck Gotter. Ethan Clavreul qui en profite pour boire une gorgée d'eau. Sébastien Sergent, le préparateur physique. Jimmy Roy, l'adjoint, en discussion avec Jules Godin.
0: Jimmy Roy, dont les retours ont dû être sympas avec Paul Delcroix, le gardien dijonnais, hein, des grands amis. Hein, Jimmy Roy et Paul Delcroix, à l'époque où ils avaient joué au Chamois-Niortais ensemble, ça
4: il
0: nous rajeunit.
4: Il n'a que des amis, Jimmy Roy, ouais, que une carrière amis, comme la sienne. Vous devez en connaître du monde, effectivement.
0: Mais c'est une amitié un peu particulière, à première vue, entre les deux hommes.
4: Sauf pendant 90 minutes.
0: Sauf pendant 90
4: minutes. Il n'est plus sur le terrain,
0: non, Jimmy Roy. Mais... c'est clair.
4: Et là, c'est Alessio Baudouin donc, qui avait pris le choc.
0: Jimmy Roy, d'ailleurs.
4: Pris un coup.
0: Jeune adjoint qui a fêté d'ailleurs ses 38 ans cette semaine, pour tout vous dire.
4: Le bel âge.
0: Ils sont bien là, les nôtres.
4: Allez, ça va repartir pour les derniers instants de cette première période. On va jouer un petit peu les prolongations quand même avec le temps additionnel, avec Ben Hamada et Alessio Baudouin qui ont été soignés respectivement et qui vont reprendre leur place. Pour l'instant, ils patientent derrière la ligne de touche. Ah, il y a faute là. Il y a faute sur Esteban Mouton. L'assistant a levé son drapeau. Et coup franc pour les Mayennais le long de la ligne de touche, de la droite vers la gauche, à hauteur de l'entrée de la surface de réparation. Et le temps additionnel qui va être affiché. Les équipes sont à 10 pour l'instant. Les deux joueurs blessés, touchés tout à l'heure, ne sont pas rentrés. Et carton jaune pour Ilan Aka après cette faute sur Esteban Mouton. Et du coup, il n'y a pas eu grand chose hein, depuis les deux buts, 30e, 34e. Pas mal d'interruptions. Et 5 minutes du coup, hein, c'est beaucoup pour une première période. 5 minutes de temps additionnel, les soigneurs, les 3 buts. Aucun changement pourtant. Ça fait beaucoup pour une première période. Et c'est Mathis Oudeyer qui va frapper ce coup franc. Pas trop mal frappé, ça rebondit, ça revient sur Samsana qui manque un petit peu sa reprise de demi-volée. Ballon qui passe largement au-dessus des buts de Paul Delcroix. Et on appelle les soigneurs de nouveau pour Ilan Aka qui reste assis dans la surface de réparation. Les deux soigneurs, c'est petite foulée. Hein. Et c'est surtout petite foulée.
0: Ah
4: hein.
0: Oui, aussi.
4: Ah oui, là, ça fait semblant de courir si vous voulez. Donc. Ouais, je veux bien, enfin à un moment c'est des sportifs, même les soigneurs dans une équipe de foot, non ?
0: Première vue.
4: Ils ont l'air jeunes. Je pense qu'ils peuvent courir légèrement plus vite sans faire un sprint non plus en 10 secondes ou 100 mètres. Hein. On leur demande pas ça, mais là c'est vraiment petite poulet. Vous savez, un petit début de footing
0: voilà.
4: pour mettre en route
0: prudent.
4: La machine.
0: Voilà, prudent.
4: Et on va demander un changement du côté dijonnais. Voilà qui va encore allonger le temps additionnel de cette première période. Avec la sortie sur blessure d'Ilan Aka. Remplacé par Moussa Fati, l'une des recrues de l'intersaison. Il n'y en a pas eu tant que ça, qui arrive du Puy-en-Velay.
6: Il est remplacé sous encouragement par le numéro 31, Moussa.
4: Voilà le changement sur blessure hein, du côté de Dijon. En même temps, il venait décoper d'un carton jaune, Ilan Aka. Quelques secondes auparavant. Allez, deux minutes ont été jouées dans le temps additionnel. Il en reste trois minimum, sûrement quatre, parce qu'on va décompter aussi ce changement. On va décompter enfin, l'entrée des soigneurs avec la blessure d'Ilan Aka. Et le Stade Lavallois menait 2-1 sur la pelouse de Dijon à Gaston Gérard. Ballon pour Ben Abada. Quentin Bernard. En retrait pour son gardien Delcroix. Le premier ballon pour Fati. Dégagé par Lo. Récupération Esteban Mouton. Avec Lo qui dégage pour chercher peut-être Kanté ou Ethan Claverol. C'est sur la tête de Quentin Bernard. Et ça sort en touche. Touche pour les Mayennais au niveau de la ligne médiane. Mouton avec Oudeye. Faute sur Oudeye. Ah si, si, l'entraîneur Dijonais qui n'est pas content, mais il y a faute sur Oudeye, il y a poussette. Bianda. Arrive,
0: toujours raison, là. Arrive.
4: Exactement. Bianda, voilà, long ballon pour Samsana, près de la ligne de touche, trop dur à contrôler. Et c'est une remise en jeu, une touche pour les Dijonais. En toute fin de temps additionnel, 2-1 pour Dijon face à Laval. On sent qu'il peut se passer encore beaucoup de choses en seconde période dans cette rencontre entre deux équipes qui ont besoin de points, besoin de gagner.
1: On l'espère seule... pour Laval.
4: Ouais, mais bien sûr, une seule victoire pour Laval, aucune pour Dijon. Les Dijonais qui iront à Grenoble la semaine prochaine avant la trêve. Allez, peut-être là un des derniers ballons pour le Stade Lavallois en fin de première période avec un coup franc pour Mathis Oudeye qui va donner un joli centre. Tout le monde est monté. Allez, seul bien Jules aussi, Gaudin ouais. va rester un petit peu plus derrière avec devant lui Samsana. Lo et Bianda sont montés, les deux défenseurs centraux. Mathis Oudeye a-t-il au bout du pied la balle pour offrir l'égalisation au Stade Lavallois au bout du temps additionnel.
2: Qu'il serait bienvenu ce
4: Oudeye,
2: but.
4: Oudeye, ouais. C'est tendu. Oh, c'est repoussé une première fois par le gardien Paul Delcroix. Il y avait la confusion la plus totale. Mais en tout cas, il y a une énorme occasion. Paul Delcroix qui repousse un ballon de qui? Je ne sais pas. Il y avait tellement de monde devant le but. Mais il y avait vraiment... On est passé tout près de l'égalisation. Ça, c'est une certitude. Sur ce coup franc, frappe tendue de Mathis Oudeye.
0: Alors c'est une tête de mouton pour tout vous dire dans un premier temps et ce
4: oui,
0: ballon
4: là, qui est repoussé qui est revenu, par Delcroix.
0: Et bien c'était à Boukanté, il me semble, qui était.
4: Et après, il y avait tellement de monde devant la ligne de but de Dijon. Ah, ça aurait été formidable là, d'égaliser ah, en c'est toute à Boukanté, fin de hein. temps additionnel.
1: Surtout moi qui attendais que tu cries l'égalisation, voilà.
4: Avec 5 minutes et 30 secondes qui ont été disputées dans ce temps additionnel. La touche pour les Dijonais avec Ben Amada. C'est dégagé par Jules Gaudin.
0: Ah, c'est dommage, mais c'est la preuve qu'il y a de la place hein, ce soir dans cette.
4: Oui.
0: Dans cette défense
4: dijonnaise.
0: C'est une
4: grosse équipe de Dijon, mais Dijon, c'est du réalisme. 2-3 occasions de but. Là encore avec Chouchan qui cherchait Dong et Monsieur Roffet qui siffle la fin de cette première période après 6 minutes de temps additionnel. Le Stade Lavallois mené par l'équipe de Dijon 2-1 après une entame catastrophique, on peut le dire. Un but encaissé dès la 3e minute Et puis le 2-0 à la demi-heure de jeu, on était tous très très inquiets, mais ça n'aura duré que 4 minutes grâce à Boukanté sur une belle action bien menée par les Lavallois qui permet de réduire l'écart. 2-1 pour l'instant, ça fait quand même encore 0 points et potentiellement une troisième défaite. On espère que les Lavallois vont inverser la situation, marquer 2 buts sans en prendre en seconde période pour aller chercher un premier succès à l'extérieur, une deuxième victoire cette saison.
0: Ah, et puis surtout casser cette spirale, hein, malheureusement.
4: Évidemment, négative, ouais. Il le faut.
0: Il le faut impérativement. Mais voilà, d'avoir réduit le score, ça laisse entrevoir effectivement de l'espoir pour la seconde période. On vient de voir justement avec cette grosse occasion juste avant la pause que les tangos ont forcément des situations en seconde période pour revenir au tableau d'affichage. Eh bien, en tout cas, merci Gilda pour cette première période. On vous retrouve dans une dizaine de minutes pour vivre avec vous ces 45 et plus dernières minutes donc de cette rencontre. Et on espère bien évidemment, comme le souhaitait donc Titouan, vous entendre crier cette égalisation à minima lavalloise.
4: À tout à l'heure.
0: Merci. Allez, on va faire un point sur l'ensemble des résultats à la pause.
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0: Allez, ça y est, c'est la pause sur les 5 pelouses de Ligue 2 à l'occasion de cette 6e journée de championnat. Donc à la mi-temps, Clermont et Boulogne sont à égalité 0-0. Montpellier et Pau, même chose, 0-0. Pas de but pour l'instant du côté du stade de la Mosson. Reims mène 2-0 à la pause sur la pelouse de Nancy, donc du coach mayennais Oswald Tanchot. Et Grenoble, c'est la bonne opération de la soirée qui est en train de mener 1-0 sur la pelouse de Rodez. Et bien sûr, on a vécu ensemble cette première période entre le Stade Avalois et Dijon. Dans quelques instants, on va revivre les moments forts de cette première période avec Titou qui va nous monter tout ça. Alors Titou, un mot sur cette première période. Qu'en as-tu pensé, toi, de cette première mi-temps lavalloise? Forcément, on est passé, on va dire, de la catastrophe à l'espoir.
1: Bah exactement, tu as tout résumé. Moi, je vois quand même Laval revenir, avoir la tête haute pendant cette deuxième mi-temps. Je vois bien Laval. Peut-être un match nul serait le bienvenu pour Laval. Bah, j'espère bien sûr une victoire, mais le match nul 3-3, je pense.
0: Bah disons, on va s'amuser en deuxième période alors, effectivement. Et Guillaume, un mot sur cette première période, vous?
2: Beaucoup de frustration. Hein,
0: ouais, forcément.
2: Oui. On est pas maladroit devant le but. Dans le jeu, c'est plutôt propre aussi. Fins offensives. Par contre, il y a trop d'errance défensive. Ouais. Il y a trop d'erreurs. On ne peut pas se permettre ça.
0: Non, on peut pas. À ce niveau-là, hein, forcément. Puis dans la situation qu'on est aujourd'hui, effectivement, exactement, il faut être très pragmatique et efficace.
2: Et rigoureux.
0: Et rigoureux et efficace aussi défensivement. Voilà, on va revivre les moments forts de cette première période avec Titou. Si c'est prêt pour toi, Titou, eh bien c'est parti, on va revivre cette première période entre le Stade Avalois et Dijon. Titou, c'est à toi.
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4: C'est parti à l'instant ici au stade Gaston Gérard de Dijon pour ce match entre le DFCO et le Stade Lavallois. Duel de mal classé, le 18e qui accueille le 17e, la pire équipe à domicile contre la moins bonne équipe à l'extérieur. Allez, la tête de William Burda qui offre une belle passe décisive et l'ouverture du score, mais c'est pas possible! L'ouverture du score pour Samy Chouchane! Dès la 3e minute de jeu sur une passe D de William Burda! Mais que se passe-t-il dans cette équipe du Stade Lavallois? C'est pas possible! Oh là là là là là là là là! La première occasion pour les Dijonais! La tête mal dégagée de William Burda! Le capitaine qui donne une offrande à Samy Chouchane qui n'a plus qu'à crucifier Mamadou Samassa pour l'ouverture du score dijonnaise! Kanté, la frappe de Kanté, tout seul face au but, enfin face au gardien en tous les cas, et c'est repoussé par Paul Delcroix. La plus grosse occasion lavalloise, la voici après 26 minutes de jeu. Donc Lago qui va pour le deuxième but, mais c'est pas vrai, Emmanuel Lago qui inscrit le deuxième but pour Dijon qui mène 2-0 à la demi-heure de jeu. Scénario catastrophe pour les Lavallois. Samsana dans la profondeur pour Ethan Clavreul, la frappe pour le centre d'Ethan Clavreul pour Abou Kanté, la réduction de l'écart avec ce but enfin d'Abou Kanté, 2-1 pour Dijon désormais. Et Monsieur Roffet qui siffle la fin de cette première période après 6 minutes de temps additionnel. Le Stade Lavallois mené par l'équipe de Dijon 2-1 après une entame catastrophique, on peut le dire, un but encaissé dès la 3e minute, et puis le 2-0 à la demi-heure de jeu. On était tous très très inquiets, mais ça n'aura duré que 4 minutes grâce à Boukanté sur une belle action bien menée par les Lavallois qui permet de réduire l'écart. 2-1 pour l'instant, ça fait quand même encore 0 points.
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0: En effet, vous êtes bien sûr ici Mayenne. Ce soir, on vit cette sixième journée de Ligue 2 et cette rencontre entre Dijon et le Stade Lavallois. On est accompagné ce soir de Titouan et de son papa Guillaume qui nous accompagne depuis ce début de soirée. Alors pour l'instant, effectivement, c'est pas le scénario rêvé, Titouan, mais j'ai bien senti qu'une note d'optimisme il y a quelques instants dans ta voix. Donc on va voir des buts, hein, c'est ça, en deuxième période. On va espérer en tout cas. Hein.
1: Effectivement.
0: Bon, tu nous as dit que tu étais sportif en ouverture d'antenne. Eh bien, moi, ce que je te propose, c'est de tramer l'agenda sportif qui nous attend pour ce week-end en Mayenne avec notre traditionnel agenda sportif du week-end.
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0: Alors, un agenda sportif du week-end riche. Hein, ça y est, on sent que c'est la rentrée, que c'est la reprise. Forcément, il y a du foot dans la continuité de la soirée qu'on vit ensemble ce soir, hein, de la Coupe de France. Il est au programme de ce week-end pour les amateurs. Une semaine d'ailleurs de la reprise des championnats amateurs sur les terrains. Ce sera la reprise le week-end prochain. Troisième tour de Coupe de France, 12 équipes mayonnaises sont toujours en lice et notamment on vivra 3 duels 100% mayonnaise ce week-end entre Cuillé Saint-Pois et le FC Craonnay, Ahuillé qui accueille l'équipe d'Evron et enfin Andouillé qui accueille Saint-Pierre-la-Cour, donc des rencontres qui auront lieu dimanche avec un coup d'envoi à 15h. Du basket est également au programme de notre week-end avec la reprise officielle des championnats nationaux et notamment pour les féminines, avec de la National 3 féminine, notamment c'est dimanche après-midi à 15h30 au COSEC de Saint-Berthevin entre le CTC du Pays de Laval et Grenneville. À noter que la reprise donc de l'US Laval en basket, ce sera le week-end prochain en National 1 masculine avec un déplacement du côté de l'Orient. Ce sera samedi soir à 20h30. De la course à pied est également au programme de ce week-end avec deux rendez-vous. Un rendez-vous demain samedi à Ambrières-les-Vallées. C'est le Ambrières Urban Trail. La deuxième édition, deux distances proposées, un 6,4 km et un 10,2 km. Départ à 14h30 demain après-midi. C'est organisé par l'Athletic Club d'Ambrières, c'est à la place de la mairie pour tout vous dire. Dimanche matin à l'Huisserie, l'Huisserun 20e édition, c'est à l'Huisserie au complexe sportif du Fougeray. C'est du trail de distance, un 10 km et 20 km, départ à 9h et 9h15. C'est organisé par l'Huisserie Jogging. Et enfin, le vélo, la petite reine va être en fête tout au long de ce week-end en Mayenne avec plusieurs rendez-vous, notamment un demain après-midi du côté de Sainte-Nigatine. Avec une course open 2 et 3, donc il y a accès, départ à 15h. Et dimanche, on aura une course du côté d'Ambrières également, dans la continuité des festivités du matin, avec la course à pied. Une course open 1, 2, 3 et accès, départ 14h30. Et le rendez-vous du week-end en cycliste, ce sera à Laval dimanche avec le trophée Madio Crédit Mutuel, donc pour les U17. Ce sera la 9e et avant-dernière manche de ce trophée Madio avec un départ à 13h55. À noter que c'est un Mayennais qui est leader de ce trophée Madio à l'heure actuelle, c'est Ethan Vallée de l'UCC. Sud 53 et bien sûr pour enchaîner après donc le trophée Madio, ce sera la 33e édition de la Ronde Mayonnaise course élite avec un superbe plateau, départ à 13h20, arrivée aux alentours de 17h place de RC, du spectacle en perspective et vous aurez l'occasion notamment et le plaisir de retrouver sur la moto justement celui qui nous accompagne ce soir, c'est Gilda Mangui. Voilà pour le programme de sportif de ce week-end. Nous on va se retrouver dans quelques instants pour le tirage au sort de la question tango, mais d'ici là, avant tout, il est quasiment 21h.
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0: En effet, vous êtes sur Ici Mayenne. Ce soir, on vit ensemble la sixième journée de ce championnat de Ligue 2 et on vit depuis 20h la rencontre entre le Stade Lavallois et Dijon. Et on vous rappelle qu'à la pause, le score est en défaveur des Tango puisque c'est Dijon qui mène 2-1. Ça va être l'heure de procéder au tirage au sort de la question Tango. Eh bien, je vais vous la redonner, la question Tango du soir. Et je suis très bien assisté ce soir parce que j'ai Titouan qui est à mes côtés et qui va nous révéler donc le nom de la gagnante ou du gagnant. Bien évidemment, on va procéder avec lui dans quelques secondes. Donc au tirage au sort, je vous donne la question Tango du soir. Parmi ces quatre attaquants qui ont évolué donc par le passé au Stade Lavallois, quel est celui qui n'avait jamais porté les couleurs de Dijon? Était-ce Wesley Saïd, Kader Nchobi, Samuel Lobé ou Malik Tchokounte? D'ailleurs, je vais poser la question à Guillaume. Est-ce qu'il avait la réponse, Guillaume?
2: Samuel Lobé?
0: Eh ben non, c'était pas Samuel Lobé, donc c'était Malik Tchokounte, qui n'avait jamais porté ce maillot dijonnais. Donc Malik Tchokounte jamais à Dijon. Par contre Wesley Saïd, lui, a évolué à Dijon, donc dans la continuité justement de son passage à Laval. Kader Nchobi, lui, également après son passage à Laval. Et Samuel Lobé, lui, a évolué donc à Dijon bien avant son arrivée donc au Stade donc lavallois. Donc c'était bien sûr Malik Tchokounte. Ce soir, il y avait quand même deux invitations VIP à gagner. Alors attention, le vainqueur va être annoncé par Titouan. Et je crois que ça y est, tu as le nom du vainqueur. On t'écoute, Titouan.
3: Et le vainqueur est Céline de Changer.
0: De Changer qui remporte les deux invitations VIP donc pour la prochaine rencontre. Ce sera tout simplement vendredi prochain, Laval-Sochaux, du côté du stade Francis Levasseur. Merci mon cher Titouan de m'avoir assisté avec brio pour l'annonce de cette vainqueur qui est donc Céline de Changer. Eh bien, il va être l'heure de reprendre la direction du stade Gaston Gérard.
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0: Allez, on va reprendre la direction du stade Gaston Gérard, retrouver Gilda Mingui pour la seconde période entre le Stade Lavallois et Dijon. On rappelle encore une nouvelle fois que malheureusement, à la pause, les Lavallois sont menés 2-1, mais comme l'a prédit Tito, on va avoir des buts en seconde période. Gilda, on va vous redonner la parole. Est-ce que vous êtes là, Gilda? Gilda n'est pas là.
5: Je suis là. Donc, Gilda, les équipes sont prêtes.
0: Eh ben, c'est
5: Franck,
0: parti.
5: Ça repart à l'instant avec un changement à signaler et à noter du côté dijonnais. La sortie du milieu de terrain, Paul Belon, remplacé par Jordan Marié, auteur d'un but cette saison. Ça fait déjà deux changements effectués par Baptiste Ridera, l'entraîneur dijonnais. Et on espère que les Lavallois effectivement vont marquer au minimum un but, sans en prendre un, pour prendre un point ce soir et rentrer en quart direction la Mayenne dans la nuit. Et pourquoi pas avoir une mi-temps à son avantage et l'emporter ce soir pour un premier succès à l'extérieur, ce qui serait historique ici à Dijon. Bon, déjà, on a évité le 0-0 de l'an dernier, c'était Annecy-Laval. Et puis le 5-0, normalement, on y échappe aussi. C'était la dernière confrontation entre Dijon et Laval en décembre 2022. Mais effectivement, là, après la défaite 3-0 à domicile face à Grenoble, la défaite 2-1 face au Red Star à domicile, et Lavallois menait 2-1 face à Dijon, à l'extérieur cette fois. Jamais 203, c'est vrai, dit le dicton, mais on s'en passerait bien de cette troisième défaite de suite. Ouais. Parce que là, pour l'instant, c'est Laval qui ferme la marche, ferme le banc au classement de Ligue 2. Et ça, c'est jamais bon. Ça avait été le cas déjà l'an dernier sur quelques journées seulement de championnat. Et dès la sixième journée, se retrouver lanterne rouge. Si on peut éviter, c'est aussi bien. Mathis Oudeye à la lutte, qui perd son duel. Attention avec Lambeza. En retrait pour Moussa Fati, rentré en fin de première période. Et ballon qui sort en touche pour Moussa Fati. Les Dijonnais qui, c'est sûr, à 2-0 après avoir fait le break, ont peut-être vraiment cru obtenir leur premier succès de la saison, mais il restait une heure à jouer. Alors pour l'instant, ça tient toujours de leur côté. Et là, c'est bien parti pour les Lavallois avec Cyril Mandouki. Quelle remontée de balle de Cyril Mandouki qui frappe et qui bute, mais vraiment, il a donné tout ce qu'il pouvait, là, Cyril Mandouki. Allez, Matisse maintenant. Matisse Oudéhi. Oh, il cherchait Esteban Mouton. C'est mal joué, là, dommage. Samsana, en retrait pour Alessio Baudouin. Esteban Mouton, bien joué, ça, pour trouver Matisse Oudéhi dans la surface de réparation. Le centre de Matisse Oudéhi pour Ethan Clavreul. C'est dévié par la défense dijonnaise. Récupération. Mandouki. Esteban Mouton, le tacle sur Esteban Mouton. Et c'est dégagé par la défense dijonnaise. Il y a de l'engagement. Les Lavallois poussent là, font une meilleure entame. C'était pas difficile de faire mieux après l'entame de match catastrophique. Et ce but encaissé dès la troisième minute. L'entame de seconde période est meilleure. À l'image tout simplement de la semaine dernière. Où les Lavallois avaient marqué en début de seconde période grâce à Matisse Oudéhi.
3: Déjà, ils poussent, c'est plutôt bien.
5: Ouais, effectivement, Titouan. Les Lavallois poussent en ce début de seconde période. Je pense que les murs ont une nouvelle fois. Allez, peut-être là pour Ethan Clavreul qui pousse trop son ballon. Y avait-il hors-jeu? Non, Ethan Clavreul qui pousse trop son ballon. Et Paul Delcroix qui reste au sol, le gardien dijonnais. Je disais donc que les murs avaient certainement une nouvelle fois tremblé dans les vestiaires lavallois. Parce que je pense que David Vigne était une nouvelle fois très mécontent de la prestation de ses joueurs sur la première demi-heure. Pas faute d'avoir été averti pourtant par rapport à ce qui s'était passé les semaines précédentes et les deux matchs précédents à Le Basser. Et Paul Delcroix qui s'est relevé. Et qui va pouvoir dégager pour son équipe. Alors que l'arbitre appelle également Ethan Clavreul. La poignée de main entre Ethan Clavreul et Paul Delcroix. Et le gardien dijonnais qui va pouvoir dégager.

0: de Paul Delcroix.
1: Avec Esteban Bouton, Abou Kanté, Sam Sana sur le côté droit le long de la ligne de touche. Servi par Esteban Bouton avec Alessio Baudouin, William Bianda. Bianda qui tente sa chance, la grosse frappe puissante du défenseur central qui passe assez nettement au-dessus des buts de Paul Delcroix. Mais pourquoi pas tenter de loin, surprendre aussi. C'est peut-être ce qu'a demandé David Vigne à la mi-temps.
0: Ouais, oser forcément d'être un peu plus incisif aussi hein, dans cette... Pour cette seconde période, de toute façon, faut tout mettre maintenant. Hein. Il y a obligation de ramener quelque chose, de toute façon, de ce déplacement en Côte d'Or.
1: C'est ce qu'avait fait Mathis Oudéguy la semaine dernière,
0: ouais,
1: hein, face au Star. Hein,
0: tout à fait.
1: Une frappe frappée. À l'extérieur de la surface de réparation. Il faut au moins prendre un point, hein, ça c'est sûr. Ne pas enchaîner trois défaites de suite avant de recevoir un autre promu Sochaux la semaine prochaine. Un autre grand nom du football français. Dijon n'a peut-être pas le passé de Sochaux ni le palmarès de Sochaux, mais Dijon a évolué en Ligue 1 il n'y a pas si longtemps que ça. Club créé dans sa forme actuelle en 98. Mais quand je vous dis que le stade date de 1934, c'est qu'il y a quand même une histoire avec le foot, évidemment, ici à Dijon. Quant à Sochaux, c'est évidemment un des piliers hein, du football français, adossé au groupe automobile Peugeot hein, à l'époque. Qui a failli disparaître, qui a été sauvé in extremis hein, financièrement.
2: C'est plutôt bien. C'est plutôt
1: un peu
2: bien.
1: Comme Dijon. Pardon, je finis juste sur Sochaux, un peu comme Dijon qui a pu retrouver la Ligue 2 après quelques années en national. Attention à cette reprise de Mathis Oudéguy dans la surface après ce coup franc lavallois. Mathis Oudéguy qui ne trouve pas la mire, mais tout près d'égaliser, Titouan.
2: C'est plutôt bien parce que Laval pousse tout en défendant, chose qu'on a un peu eu du mal à voir en première mi-temps, la défense. Après, là, il n'y a pas vraiment de véritable occasion, mais c'est les objectifs en tout cas à remplir pour Laval, s'ils veulent chercher au moins un point.
1: La touche pour l'équipe du Stade Lavallois avec William Bianda. Ababa Carlo, on recule, on est dans le rond central, dans notre propre camp côté Lavallois, Esteban Mouton. Au duel avec Lambeza. Et la touche pour Esteban Mouton qui va s'appuyer sur Ababa Carlo, l'ancien Yennois. William Bianda. Il faudrait rapidement marquer le deuxième, la égaliser. Remettre les pendules à zéro.
0: En plus, il y a des situations.
1: Esteban Mouton avec Sam Sana, peut-être dans la surface. Là, c'est tout prêt pour Abou Kanté, encore une fois, qui manque un peu sa reprise. Sur une passe de Sam Sana, ses passes en retrait, elle peut le faire tellement mal. On en a vu plusieurs. Ça, c'est des choses qu'on ne voyait pas forcément les années précédentes. Drapeau, c'est pour Mandouki. Mandouki, il n'a jamais fait un match au Stade Lavallois aussi haut hein, que ce soir. Clairement, c'est le quatrième attaquant du Stade Lavallois ce soir. Après sa prestation décevante la semaine dernière, sortie à la mi-temps. Ça l'a un petit peu piqué, je pense, Cyril Mandouki. L'ancien capitaine du Paris FC qui effectue sa deuxième saison à Laval. Alessio Baudouin. Ah, c'est bien joué ça. Ababa Carlo pour Esteban Mouton. Malheureusement, Mouton légèrement devancé par son vis-à-vis Moussa Fati. Et les Lavallois qui concèdent la touche dans leur propre moitié de terrain. Une remise en jeu pour Moussa Fati.
0: Ah, elle a vraiment compris les intentions de la Valoise. On vient de voir David Vigne haranguer son équipe à vraiment monter hein, pour jouer dans le camp dijonnais.
1: 10 minutes de jouer en seconde période. Toujours 2-1 pour Dijon face à Laval. Samassa avec Bianda. Face à Chouchane. Attention. Ababa Carlo. Loin devant pour chercher Ethan Clavreul. Est-ce que c'est véritablement son poste aussi à Ethan Clavreul, attaquant de pointe comme ça? On l'a plus vu milieu offensif la saison dernière.

0: Parce que là, David Vigne fait avec les forces du moment. Hein, donc,
1: Ah oui, les moyens du bord, comme ouais, on dit.
0: Tout à fait.
1: En l'absence de Travis Dago, Corentin Fatou qui revient progressivement. Mais on attend plus aussi des recrues.
0: Ah, c'est indéniable.
1: Puis on a commencé la saison avec beaucoup de blessés.
0: Eux les quatre ont Fatou, effectivement. Ouais.
1: Fatou n'était pas là au début de saison. Esmel absent quasiment toute la saison.
0: Ouais, et puis il y a Bakary Kanté un petit peu en deçà de sa forme aussi. Hein, donc,
1: Gourichi pour l'instant n'est pas titulaire.
0: Ouais. Pourtant, il a fait une rentrée absolument étincelante contre le Football Club de Nantes, mais.
1: Ah ouais, mais.
0: Ça a eu du mal à confirmer derrière. Ouais.
1: Exactement. Il a été titularisé une fois la semaine dernière.
0: Exactement.
1: Il n'a pas convaincu le coach pour l'instant. Allez, les Avalois font le jeu, ont le ballon. L'eau pour servir Mouton sur le côté droit. Le centre de Mouton, bien tendu. Ça, c'est bien joué pour la tête de Kanté. Il ne lui manque pas beaucoup de centimètres. La reprise de Samsala derrière. C'est repoussé par la défense, mais ça, c'est ça qu'on veut voir. Un bon centre tendu qui arrive sur les côtés. En l'occurrence, là, c'était côté droit avec Esteban Mouton. La tête, il n'a pas manqué grand-chose. Ça, c'est juste du petit réglage, c'est rien. Dans l'intention, c'était ça. Mettre la tête pour Kanté. Et le corner pour les Lavallois. Le premier de cette seconde période. Tiré de la gauche vers la droite par Jules Godin. La déviation, deuxième corner. C'était pas mal fait. Avec Esteban Mouton.
0: Je crois que c'est un peu le feu quand même dans la défense.
1: Les intentions sont bonnes. Ouais, les intentions sont bonnes là du côté de Lavallois. Avec les deux adjoints là sur le banc Lavallois, Jimmy Roy et Bertrand Bayoul, l'entraîneur des gardiens, qui font le même geste en même temps. C'était synchronisé de la part des adjoints de David Vigne pour donner les consignes sur le corner qui ne donne rien pour l'instant. Mais le ballon est toujours Lavallois. Avec Bianda, Jules Godin, on est près du poteau de corner. Faut essayer de sortir de là avec Bianda. Bianda, c'est bien fait ça. Bianda à la tête d'Oudeye. La tête plongeante de Mathis Oudeye, repoussé par le gardien Paul Delcroix. Mais quelle occasion là avec William Bianda dans le rôle du passeur décisif, le défenseur central. Ah, on tente des choses, ça fait plaisir à voir. C'est bien meilleur qu'en première période, mais comme la semaine dernière où on s'est beaucoup plus régalé en seconde qu'en première, ça c'est quand même un truc qu'il va falloir régler. Mais cette tête plongeante, elle méritait d'aller au fond.
2: Très belle occasion, et là on voit encore le goal dijonnais, toujours parfait, toujours bien aligné.
0: Ouais, il est en feu là, Paul Delcroix, sur cette heure de deuxième période là, effectivement.
1: Ah, parce qu'il est sollicité, tout simplement.
0: Ouais. Ah, c'est vrai.
1: Alors que Samsana, qui a toujours son bandage au niveau de l'arcade sourcilière, qui a l'air de se décrocher dès qu'il fait une tête, ça doit un petit peu le gêner quand même. Ah, j'ai le sentiment là que maintenant, au bout d'une heure de jeu, au nombre des occasions,
0: Laval est devant. Là, c'est sûr, là c'est clair, c'est indéniable.
1: Il y a eu le réalisme encore, mais j'ai l'impression que ça fait 3 semaines qu'on se répète et qu'on parle du réalisme de l'équipe adverse. Ça veut dire quelque chose aussi. C'est pas normal que les adversaires ont autant d'occasions que de buts, quoi. On est trop perméable.
3: On peut pas dire que
1: récupération d'Alessio Baudouin, oui, Franck.
3: Oui, on peut pas dire que ce soit dans le jeu que Dijon fasse la différence. Hein. Réalisme, oui, mais ils ont surtout profité des deux énormes erreurs lavalloises.
2: Donc on peut
1: Merci Guillaume, du coup, pardon, je crois que c'était Franck qui voulait intervenir.
3: Pas de souci.
1: Avec Samsana pour Alessio Baudouin. Alors là, les Dijonais n'ont plus le ballon.
0: Ah, c'est clair, là, c'est les Lavallois qui ont la maîtrise du jeu, du ballon, des occasions aussi, forcément. Il ne reste plus qu'à les mettre dedans, hein, forcément. Donc, mais on se rapproche là.
1: Il faut marquer le deuxième là, dans les prochaines minutes pour totalement relancer ce match. Des changements se préparent visiblement du côté dijonnais. Pas de coaching pour David Vigne pour l'instant. Non, l'heure de jeu.
0: Je pense qu'il sent que ses joueurs sont bienvenus dans cette seconde période, hein, je pense, David Vigne.
1: Oui, on va attendre un petit peu encore 10-12 minutes pour faire les changements. L'heure de jeu, on fait le changement et on vient vous voir, Franck, pour faire un point sur les scores, ouais, sur les autres pelouses en Ligue 2. Le ballon dans les pieds de Moussa Fati. Ce serait Ndézi qui sortirait, remplacé par Rio Vargas. Confirmation dans un instant. Un milieu de terrain pour un autre milieu de terrain et peut-être un double changement aussi avec l'entrée en jeu du Capverdien Julio Tavares.
0: Ouais.
1: Ça fait déjà 4 changements. Hein. À l'heure de jeu, 4 changements d'effectués pour Baptiste Ridira. Ballon dans les pieds d'Ababa Carlo. Jules Godin sur le côté gauche. Cyril Mandouki. Très offensif ce soir. Le coach a forcément dû lui demander. C'est pas de sa propre initiative, hein, pour le voir comme ça durant tout le match. A joué très très haut. Et les changements. Demander la sortie d'Ndézi, remplacé par Rios Vargas. C'est pas notre Vargas à nous, mais
0: non,
1: c'est un presque homonyme. Oui, d'ailleurs, c'est Vargas Rios, Hugo de son prénom.
0: Exactement.
1: Et la sortie de Thiris Dong, passeur décisif, remplacé par Julio Tavares. Vargas et Tavares qui rentrent, mais c'est pas du côté de la balle. C'est quand même assez étonnant. Allez. Assez cocasse en tout cas.
0: Attention à ce Julio Tavares, même s'il a le poids des années, est toujours aussi dangereux, hein, ce Julio, ouais, Tavares.
1: Joueur puissant, attaquant, ouais, pour remplacer donc devant. Et de 1 à l'heure de jeu dépassée ici au stade Gaston Gérard. On suit cette remontée de balle, ce contre Dijonais. Attention avec Chouchane, petite talonnade. Chouchane, il aurait pu y aller tout seul, il a préféré la talonnade. Mal lui en a pris et on en reste là. 72 minutes ont été jouées, 2-1 pour Dijon face à Laval.
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0: Allez, on va faire un premier tour de stade dans cette seconde période. Bah, ça n'a pas changé depuis la mi-temps. Hein. Je vous rappelle quand même les 5 rencontres de cette soirée. Clermont et Boulogne sont toujours à égalité 0-0. Même chose du côté de Montpellier. Hein. Le Montpellier MHSC qui est pour l'heure tenu en échec sur sa pelouse par Pau 0-0. Nancy est pour l'heure mené sur sa pelouse stade Marcel Picot par Reims 2-0. Et enfin, Rodez est également mené sur sa pelouse par l'équipe de Grenoble 1-0. Et bien évidemment, on suit cette rencontre entre Dijon et Laval. On ne cesse de vous le rappeler, malheureusement, les Lavallois sont toujours menés 2-1, donc du côté du stade Gaston Gérard. Je vous rappelle que demain, il y aura 3 rencontres, 2 à 14h, dont celle qui opposera Guingamp, donc au FC Annecy, et dans le même temps Sochaux, prochain adversaire des Lavallois, qui recevra donc le Football Club de Mende comme une ancienne affiche donc de Ligue 1, et demain soir à 20h, Dunkerque qui accueillera l'AS Saint-Etienne, et enfin lundi, pour fermer le banc de cette 6e journée, c'est le Red Star qui accueillera l'équipe de Metz, coup d'envoi à 20h45.
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0: Bon, messieurs, on est un peu plus rassurés dans ce début de seconde période. Hein. Effectivement, les intentions sont lavalloises. Titouan, Guillaume, on peut croire à une égalisation lavalloise prochainement. Espérons-le, du moins.
2: Bah, bien sûr, on peut être plus optimiste avec ce qu'on a vu, ça pousse. Les qualités de jeu est plutôt bonne. Quelques passes à revoir, mais techniquement, il y a la base. Ce qui est plutôt intéressant pour Laval, pour revenir.
0: Guillaume, pareil, même sentiment, j'imagine.
3: Oui, c'est beaucoup plus convaincant maintenant. Effectivement, il faut concrétiser parce que c'est bien, mais...
0: Il faut être efficace.
3: Voilà, il faut être efficace à un moment donné.
0: Ne pas avoir de regrets, bien évidemment.
3: Et effectivement, faire attention au contre quand même, parce que ouais, là, on sent que ça peut aller vite à derrière.
0: Ça peut aller vite, exactement. Allez, on reprend la direction de Gaston Gérard, retrouver Gilda pour la suite de cette rencontre. Gilda, c'est à vous.
1: Ouais, 62 minutes, hein, et non pas 72. Pardon pour la petite erreur de timing. Il reste une grosse demi-heure à jouer avec le temps additionnel toujours très long en seconde période avec ces changements. Pour l'instant, pas du côté de Lavallois, mais ça va arriver. Et les changements déjà demandés par l'entraîneur Dijonais. 2-1 pour les Bourguignons sur leur propre pelouse. À la conquête d'un premier succès cette saison en Ligue 2 après 3 ans en National. Et des Lavallois qui vont tout faire pour prendre au moins un point ce soir, après 2 défaites de suite.
2: On l'espère.
1: Mmh. On l'espère tous.
0: Je verrais bien l'entrée en jeu de alors Gilda va peut-être me dire que je vais certainement me tromper, mais de Gourich, je trouve qu'il y a de l'espace dans cette équipe dijonnaise et je pense que effectivement sa folie de ce jeune joueur pourrait être pertinente pour
1: de qui du coup j'ai pas entendu
0: de Gourich.
1: De Gourich, oui. Peut-être Fatou va-t-il rentrer aussi. Gourich. En même temps, je pense que pour l'instant, il faut garder Mathis Oudeyer.
0: Ouais, c'est clair.
1: Attention à Moussa Fati qui est passé sur le côté gauche. Le centre de Moussa Fati, la tête de William Bianda avec Julio Tavares. Oh, c'est bien défendu ça de la part de Jules Godin. Ah, dommage, ça revient sur un joueur de Dijon. Ballon aux abords de la surface de réparation sur le côté droit. On travaille avant de centrer, directement capté par Mamadou Samassa. On cherchait Tavares et on a trouvé Samassa, notre Tavares qui lui est reparti du côté de Tours, sa région d'origine. Ballon sur le côté gauche pour Jules Godin avec Mandouki. Gros match hein, quand même messieurs ce soir de Cyril Mandouki.
3: Intéressant,
1: décevant la semaine dernière. Ouais, je suis pas sûr qu'on l'ait déjà vu comme ça sur un match du Stade Lavallois depuis l'an dernier, à être autant offensif aussi haut.
2: C'est vrai qu'on le voit souvent dans les bonnes occasions, il est toujours dans le coup, toujours à récupérer ou faire une chose qui pourrait aider le Stade Lavallois, ce qui est plutôt intéressant.
0: Ouais, et puis comme le dit Gilda, peut-être qu'il a été forcément piqué, hein, sortir à la mi-temps, ça ne fait jamais très plaisir, hein, notamment pour un joueur de son
1: attention
0: destin.
1: À la frappe de Lambeza, qui était presque cadrée, mais elle ne l'était pas tout à fait, cette frappe décochée par Adèle Lambeza à l'entrée de la surface de réparation. Et les changements du côté de Laval qui sont demandés avec Abou Kanté qui sort, remplacé par Yanis Cour. Et la sortie de Sam Sana touchée par Corentin Fatou. Et c'est plutôt Cour qui remplace Sana. Et Corentin Fatou pour remplacer Abou Kanté. Voilà les deux premiers changements demandés par David Vigne. À 20 minutes... plus que ça, 25 minutes de la fin. Donc pas de Gourichi pour l'instant.
0: Ouais.
1: Je suis navré, mon cher Franck.
0: Non, mais je trouve qu'il y a des espaces dans cette équipe dijonnaise et ouais, peut-être que voilà.
2: Ça pourrait matcher.
1: Il reste pas énorme de solutions. Hein.
0: Ouais, c'est clair. Ouais.
1: Sinon, c'est plutôt en défense, Sidibé, Ban, Samb. Donc à part Majoti et Gourichi. Effectivement, où le jeune Sacha Mélier pour remplacer peut-être Alessio Baudouin sur la fin de match pour une première titularisation. C'est rare de jouer 90 minutes au milieu de terrain. Oh, encore deux joueurs là, c'est William Bianda et un joueur dijonnais qui reste au sol. Il y a encore eu gros choc dans la surface de réparation. C'est moi où on en voit de plus en plus fréquemment là.
0: Ah, c'est clair, ouais.
3: Puis on a toujours peur maintenant.
1: Ouais. C'est duel, bah oui, c'est ça, avec les images du début de saison, c'est duel aérien. Bon, là, les joueurs se relèvent rapidement et heureusement. C'était Julio Tavares et William Bianda. Deux beaux bébés. Et le dégagement de Samassa vers William Bianda qui va être pressé par Julio Tavares. C'est signe que ça va bien pour les deux joueurs. Esteban Mouton. Bien joué. Esteban Mouton. Attention, qui pousse un petit peu trop son ballon. Contre favorable, aidé par Ethan Clavreul. Allez, un coup à jouer là, Ethan Clavreul pour chercher Corentin Fatou, qui manque un petit peu son contrôle et position de hors-jeu. Le drapeau s'est levé. C'est allé tellement vite, un tout petit peu trop vite. Et Esteban Mouton qui a gardé le ballon, mais qui a le contre favorable. Aidé ensuite par Ethan Clavreul. Et Yanis Cour qui vient rajouter encore de la jeunesse à la jeunesse. Avec Clavreul, Baudouin et Oudeyer. Quatre joueurs de l'équipe réserve de l'an passé quasiment. L'eau qui cherchait Mouton, mésentente. Ballon qui va sortir en touche pour Moussa Fati. Il reste 20 minutes à jouer dans le temps réglementaire. 2-1 toujours pour Dijon. Et la valeur qui serait bien inspirée d'aller égaliser. Ah, c'est sûr que 2-0, si vous revenez à 2-2, ça a presque le goût d'une victoire, mais... Mais en même temps, ce qui s'est passé à la 3e et à la 30e minute de jeu ne doit plus se reproduire, en tout cas pas aussi souvent. Tavares avec Bianda dans son dos. Et faute de Bianda sifflée par Monsieur Roffet. Coup franc pour les Dijonais. Avec Jordan Marié pour tirer ce coup franc, auteur d'un but cette saison. Et les supporters Dijonais qui donnent de la voix.
3: On est sur un temps un peu plus faible là côté Lavallois, non?
1: Ouais, exactement. Un petit peu, ouais. Depuis les changements. Ouais. Paradoxalement, mais en même temps, ça casse un petit peu effectivement le rythme. Le rythme. Jordan Marié. Ouais, on n'a pas marqué, on n'a pas égalisé sur le temps fort. Ouais, attention, ce ballon, c'est la combinaison qui a un petit peu manqué entre Marié et Lambeza. Heureusement pour les Lavallois, mais oui, on n'a pas marqué sur le temps fort et c'est ça qui est un peu regrettable. Pardon.
2: Ça nous aurait bien arrangé.
1: Attention à Dijon qui pousse là, effectivement, qui a un peu repris du poil de la bête avec Lenny Lacroix, le défenseur central qui était monté. Ouais, il y a faute sur Oudeye là qui est sifflée de la part de Jordan Marié. Esteban Mouton avec Ababa Carlo. Mouton. Et faute encore une fois des Dijonais. Allez, là, on va rentrer quasiment hein, dans le dernier quart d'heure. Ça va filer très très vite ensuite. Majoti qui revient de l'échauffement et j'ai l'impression Gourechi aussi. Les deux joueurs dont on parlait, hein, parce qu'après, ce sont des défenseurs. Sidi Ban, Sidi B, Mélier et Samb. Et là, on va faire rentrer des créateurs, hein, si Majoti et Gourechi rentrent.
0: Ah, Sidi Ban qu'on n'a pas revu hein, depuis la première journée, hein, depuis son expulsion depuis du côté rodez. Hein,
1: ouais. Que l'eau a pris la place en défense centrale. Allez, peut-être la Corentin Fatou. Oh, l'égalisation ! Signé Ethan Cabrol sur ce centre de Corentin Fatou. Et Ethan Cabrol qui vient pousser le ballon de l'intérieur du pied droit au fond des filets pour l'égalisation lavalloise. Deux buts partout. Enfin, on l'attendait ce but de l'égalisation. Il est arrivé juste avant le dernier quart d'heure de cette partie.
2: Magnifique.
1: Ouais, Ethan Cabrol après Mathis Oudeye la semaine dernière. La jeunesse lavalloise une nouvelle fois.
2: Il faudra compter sur ça cette saison, la jeunesse. C'est clair que l'expérience, ça marche, mais la jeunesse est aussi très bon.
0: Ah, dites-moi, Ethan Cabrol s'est pasé et but ce soir, hein, Julien.
1: Ouais, pour sa titularisation ce soir. C'est un match abouti pour Ethan Cabrol.
3: Beaucoup de générosité.
1: Qui avait marqué son doublé début septembre à Boulogne il y a un an, 3 buts. Et bien il est déjà à 2, mine de rien, avec aussi des passes dés. Et bien voilà, enfin l'égalisation. Et si Laval retournait totalement la situation maintenant?
3: Dans les pronostics
1: en marquant 3 buts.
3: Ouais. Dans les pronostics d'avant-match, on avait peu importe le score, une victoire.
0: Ouais, on apprend, exactement.
1: Avec 3 buts marqués après avoir encaissé 3 contre Grenoble.
0: Ah, c'est quand même pas si logique, hein, Gilda, on regarde cette seconde période.
1: Non,
0: hein,
1: mais, non mais cette équipe de Dijon, elle est un peu en apprentissage aussi, même si c'est des joueurs d'expérience comme Tavares dont on parlait tout à l'heure. Comme Delcroix, il y a quand même des. C'est une équipe qui a passé 3 ans en national. Gourechi et Majoti vont rentrer.
0: Voyez, Gilda.
3: Ça sent le troisième.
0: Ah, j'ai pas prédit le troisième, mais l'entrée de Gourechi, je le sentais bien. Effectivement, c'était bon.
1: Et la sortie d'Alessio Baudouin pour sa première titularisation. Il s'en souviendra de ce match à Dijon quasiment toute sa vie. Et la sortie d'Ethan Cabrol après avoir marqué, remplacé par Julien Majoti. Heureusement qu'on n'a pas fait le changement 5 minutes avant. Voilà, le Bastier qui rentre. tout comme Chafik Gourichi. On a sorti deux jeunes, Baudouin et Clavreul, remplacés par l'ex-joueur de Thionville, Gourichi, qui découvre la Ligue 2, et par Maggiotti, titulaire sur quelques matchs en début de saison. Et là, on a quand même Oudeye, Gourichi, Maggiotti en 10, en faux 10, en tout ce que vous voulez, en meneur, en créateur. Il y a quand même des possibilités. Allez, là, c'est un bon ballon pour Esteban Mouton de Maggiotti. Mouton, le centre pour Corentin Fatou. Ça revient sur Mandouki, qui va peut-être, pour le coup, la jouer un peu moins haut, hein, parce qu'on a du monde devant avec Maggiotti. Même si, bien sûr, Clavreul est sorti. Yannis Cour qui cherchait Corentin Fatou. Chouchane. Ah là là, le match peut basculer là.
0: Ah bah c'est clair.
1: Il reste un quart d'heure. On va refaire un point sur les scores rapidement, mais il reste un quart d'heure. Il y a 2-2. Clairement, le match peut basculer dans un sens comme. Enfin, d'un côté comme de l'autre. On peut aussi en rester là. Ce qui permettrait à Laval de rester devant Dijon. Dijon serait toujours sans victoire, Laval resterait à bloquer à un succès, mais stopperait l'hémorragie de deux défaites de suite. Attention avec ce bon ballon pour les Dijonais dans la surface de réparation, la sortie d'Esteban de Mamadou Samassa et pénalty sur la faute de Mamadou Samassa sur Adel Lambeza. Bah ouais, il était tout seul Lambeza, donc soit il marquait, soit évidemment Mamadou Samassa, et il tente le tout pour le tout, il sort, mais il le sait, le gardien lavallois, qu'il va devoir faire faute sur Adel Lambeza. Et bien voilà, on disait il y a un instant que le match pouvait basculer. On n'avait pas besoin de ça. Après avoir encaissé un but à la 3e minute, on n'avait pas besoin d'un pénalty à la 77e.
2: Après, on peut compter sur Samassa aussi, qui est très bon dans l'exercice, mais...
1: Il n'a pas arrêté tant que ça. Il y avait, je crois, à Brest, il en avait arrêté un.
0: Ah, c'est dommage. Hein. Ouais.
1: Ah, est-ce qu'il va réussir à effectivement rattraper à ses roulés au tabac ? Est-ce qu'il va frapper ? Là, il faut qu'il soit décisif, hein, Mamadou Samassa. Rolio Tavares, le Cap-Verdien, a posé le ballon sur le point de pénalty. Il n'a pas encore marqué cette saison, mais c'est lui le joueur désigné, visiblement, pour tirer les pénaltys. Deux buts partout. Il reste un quart d'heure à jouer entre Dijon et le Stade Lavallois. Et pénalty pour le DFCO. Samassa qui est en train d'essayer de rentrer dans la tête du tireur avec ses petits gestes habituels. Il sautille l'arbitre Rolio Tavares qui s'élance et c'est dedans, le troisième but pour l'équipe de Dijon qui reprend l'avantage après avoir mené 2-0, 2-1, 2-2 et qui donc mène désormais 3-2. Tout est à refaire pour aller chercher au moins le point du match nul de ce déplacement en Bourgogne. Le but marqué par Tavares sur pénalty. C'est pas fini. Faut y croire.
0: On va y croire.
1: Et là, il faut compter sur un temps fort et il faut vraiment tout donner sur les 10 dernières minutes du temps réglementaire plus les 5 de temps additionnel. Ça fait un quart d'heure. C'est long, un quart d'heure. Pour marquer un troisième but.
2: J'ai dit
1: 3-3, ça serait...
0: Ouais, il l'avait
2: voilà,
0: dit, c'est
2: j'ai
0: fort.
2: Dit, ça serait ah parfait. Ouais.
1: À 3-3, c'est... Autant le 3-0 de l'il y a 15 jours face à Grenoble, ça peut arriver. 3-3, c'est quand même assez rare, plus rare, mais... Mais c'est un match... On pouvait s'y attendre, hein, entre deux matchs, deux équipes qui ont absolument besoin de gagner. Allez, Fatou passe en retrait, Maggiotti dans la surface de réparation, ça ne pouvait pas être un match fermé, ce sont deux équipes qui prennent pas mal de buts aussi depuis le début de saison. Et on va tout faire pour essayer de marquer le troisième but. Et la frappe qui passe à côté, le dégagement de Paul Delcroix. Les principaux changements ont été faits hein, des deux côtés. 4 à chaque fois, il reste une cartouche éventuellement, mais du côté mayennais, ça serait en défense si un joueur montrait des signes de fatigue. On peut assister à une fin de match assez folle. On aurait bien souhaité évidemment ne pas prendre ce troisième but sur pénalty, mais Lambesa, il s'était vraiment retrouvé en situation idéale pour marquer quoi qu'il en soit. Samassa n'est pas vraiment d'autre choix que.
0: Ah non, là, effectivement, là.
1: Que de s'interposer.
0: Comment le joueur Jeunet était lancé. Ouais, exactement. Mais encore un peu étrangement seul, hein, quand même, selon Béza, hein, dans le dos
1: ouais,
0: de la défense.
1: C'est ça, hein, c'est ça.
0: Ça manquait, fois, ça manque de.
3: D'alignement. Ouais,
0: d'alignement et tout ça, effectivement.
1: Comment un joueur, à chaque fois, se retrouve aussi seul face à Grenoble, face au Red Star, face à Dijon.
3: Ouais.
1: On en prend quand même 3, 2 et 3. Hein, c'est vraiment énorme. 13 buts pris en 6 matchs. On est à plus de 2 buts par match. C'est bien trop perméable derrière. Et ça, va falloir le régler très très vite parce que ça va être dur de marquer. Alors heureusement, là, avec cette jeunesse, Oudéyé, Clavreul, quasiment tous les joueurs offensifs ont déjà ouvert leur compteur but. Ça, c'est important pour la confiance. Ça, c'est un point positif. Mais on ne pourra pas. Rendez compte, ce soir, il faut en mettre 4 pour gagner.
0: Ouais.
1: On n'avait pas trouvé la faille face à Grenoble. Un but face au Red Star, 2 buts ce soir. Peut-être qu'on en marquera 3 la semaine prochaine face à Sochaux. Pourquoi pas ?
0: Ouais,
1: il va surtout en prendre moins.
0: C'est surtout frustrant, c'est d'être capable d'être revenu dans ce match et de reprendre ce troisième but rapidement derrière. Quoi.
1: Bah
0: c'est
1: ouais,
0: ça qui.
1: Bah ouais, bah ouais. Effectivement, les Lavalois, 5 minutes. Il s'est écoulé 5 minutes entre l'égalisation de Clavreul et le troisième but du DFCO. Mandouki avec Jules Godin. Mandouki, Lowe. Mouton de l'autre côté. Pour Yanis Cour. Mathis Oudéyé, c'est Mouton qui garde le bénéfice du ballon. Avec Jules Godin pour Mathis Oudéyé. Il a vu peut-être Corentin Fatou. Derrière Gourichi qui s'emmène un peu les pinceaux. Et avec quoi qu'il en soit, le drapeau qui s'était levé. Pour Chafik Gourechi, le changement, le cinquième et dernier changement demandé du côté de Dijon. Et dégagement de Paul Delcroix. On entre dans les 6 dernières minutes. Et pendant le changement, on en profitera pour faire un dernier point sur les scores avant les résultats définitifs tout à l'heure. Sur le début de cette sixième soirée en Ligue 2, Gourichi qui est parti, Gourichi qui pousse un peu trop son ballon, c'est un petit peu son défaut, même si là, son défenseur fait faute. Il va donc obtenir un coup franc, Chafik Gourichi, et l'entrée en jeu du côté de Dijon, du Sénégalais, Wally Diouf. Pendant ce changement, on en profite, un point sur les scores.
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0: Allez, ça a un petit peu bougé effectivement sur les pelouses de Ligue 2. Bon, au-delà de cette rencontre entre le Stade Lavallois et Dijon, 3 buts à 2 pour l'heure pour Dijon. Montpellier qui mène 1-0 sur sa pelouse face à Pau grâce à un but de Saint-Luce. Toujours pas de but hein, du côté de Clermont qui accueille ce soir l'équipe de Boulogne. Nancy a réduit le score sur sa pelouse face à Reims, 2-1. Et enfin, Grenoble est en train de faire l'opération de cette soirée en menant 1-0 toujours sur la pelouse de Rodez.
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0: Allez, on prend la direction du stade de Gaston Gérard. Retrouvez Gilles Damagui pour la suite de cette rencontre et ce coup franc à venir pour les Tangos.
1: Ouais, le jeu a repris avec Mathis Oudéyé. Boudeillet qui poursuit sa remontée. Il obtient la faute. Ce sera pour Cyril Mandouki. On a gagné quelques mètres. Et c'est Jules Godin même qui prend le ballon. Cette fois, c'est intéressant puisque tous les joueurs se positionnent à l'entrée de la surface de réparation. Jules Godin. Pour ce coup franc, tout le monde se positionne. Allez. La patte gauche de Jules Godin. Et là, Youssam qui va rentrer. Comme la semaine dernière, le coup franc qui est frappé. La reprise de la tête. Qui passe au-dessus, c'était Ababacar Lo. Le défenseur central sénégalais, l'entrée en jeu. De l'Ayou Sambe pour remplacer Jules Godin. C'est du poste pour poste, évidemment. L'Ayou Sambe qui avait fait une entrée un petit peu surprenante la semaine dernière. Qui rentre également pour cette fin de match à Dijon. Apporter un petit peu de folie sur le côté gauche. Il aime bien monter. Hein. C'était plutôt un joueur de. Un piston la saison passée. On l'a vu faire quelques montées la semaine dernière face au Red Star. C'est le cinquième et dernier changement demandé par David Vigne. Le dégagement de Paul Delcroix. Et on va rentrer dans le temps additionnel d'ici quelques instants. Ça va passer très très vite désormais pour essayer d'aller chercher, d'aller marquer surtout ce troisième but. Synonyme de match nul. Sinon, ce sera une troisième défaite de suite. Déjà le début d'une spirale négative.
0: Ouais.
1: Et surtout une dernière place. Certes symbolique au bout de la sixième journée, mais dernière place quand même pour cette équipe du Stade Lavallois, d'autant que Grenoble, vous le disiez, qui était juste devant Laval. Ça veut dire que sur les trois équipes de bas de tableau, deux pourraient gagner ce soir et une perdre. Donc la très mauvaise opération, elle est évidemment pour l'équipe qui perd, et c'est le Stade Lavallois.
3: On a l'impression de revivre une saison précédente, non ?
1: Ouais, on avait 7 points après 5 journées, on en a que 4 après 6 journées. Il y avait eu 5 matchs sans défaite pour débuter la saison, mais d'ailleurs on n'avait pas enchaîné après la victoire à Grenoble, défaite, et à chaque fois on n'avait pas enchaîné. Et là c'est un petit peu pareil, hein, après la victoire face à Nantes, le Stade Lavallois n'enchaîne pas, et effectivement on se retrouve dans une situation que l'on a déjà connue l'année précédente, la saison précédente.
3: Et au niveau des attitudes, je trouve que ça a un peu changé. Là, en plus de ça, côté Lavallois, on les voit un peu plus éteints, les épaules sont plus basses, il y a quelque chose là.
1: Ouais, il y a eu ce moment d'euphorie. Ouais, c'est pas sur le temps fort que Laval a marqué, mais c'est vrai que ce deuxième but de l'égalisation a fait énormément plaisir. Mais on s'est un petit peu relâché derrière. Hein, ça a tenu 5 minutes. Et ce troisième but a véritablement fait mal, comme le premier.
0: Allez, il faut tout mettre là, sur cette fin de rencontre là pour les.
1: Il reste une minute. Oh, le ballon qui passe encore à côté. Là, début de Paul Delcroix. Il faut pousser jusqu'au bout, mais il n'y aura pas de corner réclamé par Maggiotti. Ça sera un dégagement en 6 mètres. Pour l'équipe dijonnaise. Ouais, ça serait franchement mérité hein, si Laval parvenait à égaliser, prendre un point. Autant la victoire pourrait être un hold-up si là on était encore à 2-2 et que bien sûr on espérait un but lavallois pour une victoire. Bon, mais le match nul en revanche il est mérité, mais pour l'instant ça n'est pas le cas. Trop d'erreurs défensives, fallait pas encaisser 3 buts ce soir. Il y aura 5 minutes de temps additionnel à partir de maintenant, comme en première période. 5 minutes pour tenter d'égaliser, pour ne pas déjà sombrer dans le début d'une crise au Stade Lavallois. À Ababacar Lo qui va donner le ballon à Esteban Mouton pour la remise en jeu sur le côté droit. Mandouki, Mouton, ballon en cloche sur la tête de Quentin Bernard. Chouchane au duel avec Mathis Soudeilly au milieu de terrain sur ce ballon aérien. Et coup franc pour les Mayennais. William Bianda. Avec Julien Maggiotti. Sambe. L'eau qui écarte sur le côté droit maintenant pour Mouton. Allez, Mouton qui repique vers le centre là avec du monde dans la surface de réparation. Maggiotti, il y avait Oudéye aussi qui était là, qui attendait le ballon. Malheureusement, ce n'est pas cadré, ça passe au-dessus. Début de Paul Delcroix. Encore 4 minutes pour tenter d'égaliser et ne pas subir une troisième défaite de suite. Malheureusement, ça en prend le chemin. Oh là, le dégagement de Samassa. Ouais, ça proteste parce que le ballon est rendu au Lavallois avec William Bianda. Ballon au milieu de terrain. Avec Lago, l'attaquant dijonnais, Julio Tavares, Chouchane. On recule un petit peu avec Ben Hamada sur le côté droit qui franchit la ligne médiane. Ballon dans les pieds de Jordan Marié à l'entrée de la surface de réparation. Attention à ne surtout pas prendre le quatrième dans le temps additionnel parce que là, ça serait la punition la plus totale. Et ça sera un dégagement pour Mamadou Samassa qui réclame un ballon. Ah, le ramasseur de balles, faut quand même donner le ballon. Faut rester fair play. William Bianda avec Ababa Carlo pour Cyril Mandouki. Oudéye. Sambe sur le côté gauche. Et les yeux rivés sur le chronomètre. Déjà 3 minutes de jouer sur les 5 du temps additionnel. Laval mené à l'extérieur 3-2 sur la pelouse de Dijon. Et Julio Tavares pour le contre. Le retour de Yanis Cour sur Tavares. En retrait pour Fatih. Avec Rios Vargas. Fatih, Vargas. Chouchane dans la surface de réparation. Le centre repoussé par Layou Sambe. Il reste une trente à jouer. 90 secondes pour tenter d'égaliser. Chouchane qui récupère le ballon dans le rond central. Avec Marié. Léni Lacroix qui envoie ce ballon loin devant. Les Dijonais sont tout prêts de signer leur premier succès de la saison. Et qui relance Dijon? Ben le Stade Lavallois, c'est la spécialité, ça n'a pas changé. Relancer les équipes en difficulté, c'est une spécialité lavalloise. Gourichi sur le côté droit, Gourichi le centre, la reprise de Yanis Cour qui aurait pu marquer, rendez-vous compte, son premier but chez les pros. Mais c'est repoussé, le contre d'Emmanuel Lago pour l'équipe de Dijon. Layou Sambe resté en dernier défenseur. Il reste 30 secondes à mon chronomètre. Le public dijonnais là qui commence à se mettre debout. Tout prêt de célébrer un premier succès. Premier point au pluriel pris par l'équipe dijonnaise à domicile. Il y avait eu deux défaites pour commencer à Gaston Gérard. Les 10 dernières secondes, les Lavallois n'ont pas le ballon. Et les Lavallois qui n'arrivent pas à marquer ce troisième but. David Vigne a compris. Il vient se rasseoir sur son banc. Il a compris que ce soir, ça serait une troisième défaite. C'est terminé. Ici à Gaston Gérard, les joueurs Lavallois qui s'effondrent sur la pelouse et qui sont dépités. Ils ont subi ce soir leur troisième défaite de suite. Après Grenoble, après le Red Star, la défaite face à Dijon, Trois défaites de suite et une dernière place au classement pour l'équipe du Stade Lavallois. Dépités, ils sont les joueurs lavallois. Gourechi là qui est resté très longtemps prostré au sol. Yanis Cour aussi. Le premier but cette saison de Kanté. Le but de l'égalisation à 2-2 d'Ethan Clavreul. Auront servi à rien malheureusement. Le Stade Lavallois s'incline pour la troisième fois de suite et se retrouve dernier de Ligue 2 avec 4 points en 6 matchs. Il y a déjà le feu dans la maison Stade Lavallois.
0: Ouais, il y a le feu là, parce que là, oui, là c'est éloquent, hein, la différence d'image entre la joie forcément des Dijonais qui forcément ouvrent leur compteur de victoire à domicile et leur compteur de victoire tout simplement d'ailleurs cette saison, et les Lavallois qui sont complètement abattus, hein, effectivement. Donc 3 défaites de suite, forcément ça fait mal à la tête, hein. C'était pas l'objectif, hein, en venant en Bourgogne ce soir, donc pour les Tangos, hein, qui espéraient bien relever la tête après ces deux revers à domicile. Mais il va falloir
1: Ouais. Franck, ce que l'on disait, malheur au vaincu en début de match, c'est David Vigne qui l'a dit. Ouais. Ça va être très compliqué, très long cette saison. Le temps de quitter cette dernière place, de sortir de la zone rouge ensuite, d'enchaîner de bons résultats alors que vous restez sur 4 matchs consécutifs sans victoire, 3 défaites de suite. Mathis Soudelier qui sort des limites du terrain, qui tape dans la main du kiné.
0: Ouais, déjà, commençons par régler effectivement ces problèmes défensifs, hein, déjà à la base. Voilà, on a pu voir effectivement qu'on avait aussi des armes offensives pour marquer des buts, hein, mais forcément quand on commence le match dès la troisième minute en ayant encaissé un but, effectivement courir après le score, c'est jamais simple. Et c'est dommage parce que voilà, les Lavallois étaient en passe de quand même décrocher un point, et puis malheureusement il n'y a pas eu cette faculté à conserver ce résultat, hein, à défaut de victoire, mais au moins on aurait pu se concentrer de ce point. Ouais, le retour va être long en Mayenne, Gilda.
1: Le retour en quart, hein, qui attend les Mayennais, effectivement. Mais le match, on l'a tellement pris par le mauvais bout en prenant un but dès la troisième minute de jeu. On est emmené 2-0 à la demi-heure. On y a cru à chaque fois, retour 2-1, puis 2-2. Il n'y a pas eu 2-1 puis 3-2, il y a eu 2-2 quoi. Il y a un moment où le Stade Lavallois a égalisé dans ce match, ça n'a duré que 5 minutes. En fait, les Lavallois ont été à égalité 8 minutes dans ce match, si je compte bien, les 3 premières minutes à 0-0 et 5 minutes à 2-2. Laval n'a jamais mené et Laval n'a été à égalité avec cette équipe au tableau d'affichage que 8 minutes dans le match, alors que franchement tous les 4 on est d'accord pour dire que les deux équipes se valaient. Il y a des lacunes des deux côtés et qu'il y a eu des occasions de chaque côté, que Dijon a été certainement plus réaliste, mais que le match nul n'aurait pas été illogique ce soir.
0: Non, c'est clair, c'est que le match nul n'aurait pas été illogique, mais bon, malheureusement, donc les Dijonais en ont marqué un plus que les Lavallois, et le constat est celui-ci. Les Lavallois sont derniers ce soir, et les Dijon vont passer devant les Lavallois, et effectivement, va falloir se retrousser les manches sérieusement du côté du Stade Lavallois pour retrouver effectivement des couleurs et des points, surtout, hein, ce qui fait défaut depuis 3 matchs pour les Tangos. Mais c'est vrai que 0 points sur 9 possible, c'est vrai que ça pique un peu là ce soir pour les Tangos. Ça fait très mal. Eh bien, en tout cas, Gilda, on va vous remercier pour cette soirée en votre compagnie. On va bien sûr vous souhaiter une excellente fin de soirée. Il y a encore un peu de travail forcément pour vous, parce qu'on attend forcément, comme toujours, la réaction du coach David Vigne. On imagine bien qu'il va y avoir beaucoup, énormément de déceptions dans la voix de David Vigne ce soir, et que forcément il va falloir effectivement trouver les solutions pour David Vigne pour redonner quelques couleurs à cette équipe.
1: Très
0: vite, exactement.
1: Belle soirée, merci à Guillaume et à Titouan pour leur analyse pertinente et très intéressante ce soir. Merci à eux.
3: Merci Gilda.
0: Merci. Gilda, bon retour à vous en Mayenne, et puis bien sûr on vous retrouve dès la semaine prochaine à l'occasion de l'avenue de Sochaux. Effectivement, on attend ces réactions d'après-match dans les toutes prochaines minutes sur bien sûr donc les réseaux sociaux de votre radio ICI Mayenne, sur ICI.fr et sur l'application ICI, et bien sûr des réactions qu'on retrouvera forcément demain matin dans la matinale dès 7h autour d'Hervé Lefebvre et de Stéphanie Deneveau. Allez, on va faire le point avant de débriefer cette rencontre sur l'ensemble des résultats de cette soirée, de cette sixième journée de Ligue 2, avec les résultats définitifs de cette soirée.
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0: Allez, ça y est, c'est terminé sur l'ensemble des pelouses de Ligue 2 à l'occasion de cette sixième journée. Clermont et Boulogne, pas de vainqueur ce soir du côté du stade Gabriel Montpied, 0-0 entre Clermont et Boulogne. Montpellier l'a emporté ce soir 1-0 face à Pau grâce à un but de Saint-Luce. Nancy a été battu finalement sur sa pelouse, donc 2-1 par Reims. C'est Reims qui avait ouvert le score par l'intermédiaire de Fofana, doublé la mise par Courenfal et Candil qui avait réduit le score pour les Nancéens. Malheureusement, les Nancéens sont battus ce soir 2-1. Et très bonne opération de Grenoble ce soir qui est allé s'imposer sur la pelouse de Rodez grâce à un but de Xantip dès la 11e minute de jeu. Donc belle victoire des Grenoblois. Bien sûr, cette sixième journée qui se poursuivra demain après-midi avec deux rencontres à 14h. Guingamp qui accueillera l'équipe d'Annecy, dans le même temps Sochaux qui accueillera l'équipe du Football Club de Nantes. Sochaux qui sera d'ailleurs le prochain adversaire des Lavallois, donc ce sera vendredi prochain. Et demain soir à 20h, Dunkerque qui accueillera donc le leader de cette Ligue 2, l'AS Saint-Etienne, qui je vous rappelle fait un début de saison absolument tonitruant avec 5 victoires en 5 matchs. Et enfin lundi soir pour clore cette 6ème journée, ce sera à 20h45 du côté du stade Bauer, le Red Star qui accueillera le Football Club de Metz. Voilà pour le point, les derniers matchs qui auront lieu à l'occasion de cette 6ème journée de Ligue 2. Et on va pouvoir refaire revivre les moments forts de cette soirée et de cette rencontre entre Dijon et le Stade Lavallois. Titou nous a préparé le zap des moments forts. Titou, c'est à toi.
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1: C'est parti à l'instant ici au stade Gaston Gérard de Dijon pour ce match entre le DFCO et le Stade Lavallois. Duel de mal classé, le 18e qui accueille le 17e, la pire équipe à domicile contre la moins bonne équipe à l'extérieur. Allez, la tête de William Burda qui offre une belle passe décisive et l'ouverture du score, mais c'est pas possible! L'ouverture du score pour Samy Chouchan! Dès la 3ème minute de jeu sur une passe D de William Burda! Mais que se passe-t-il dans cette équipe du Stade Lavallois? C'est pas possible! Oh là là là là là là là là! La première occasion pour les Dijonais! La tête mal dégagée de William Burda! Le capitaine qui donne une offrande à Samy Chouchan qui n'a plus qu'à crucifier Mamadou Samassa pour l'ouverture du score dijonnaise! Kanté, la frappe de Kanté, tout seul face au but, enfin face au gardien en tous les cas, et c'est repoussé par Paul Delcroix. La plus grosse occasion lavalloise, la voici après 26 minutes de jeu. Donc Lago qui va pour le deuxième but, mais c'est pas vrai, Emmanuel Lago qui inscrit le deuxième but pour Dijon qui mène 2-0 à la demi-heure de jeu. Scénario catastrophe pour les Lavallois. Samsana dans la profondeur pour Ethan Clavreul, la frappe ou le centre d'Ethan Clavreul pour Abou Kanté, la réduction de l'écart avec ce but enfin d'Abou Kanté, 2-1 pour Dijon désormais. Peut-être la Corentin Fatou, oh l'égalisation signé Ethan Clavreul sur ce centre de Corentin Fatou, et Ethan Clavreul qui vient pousser le ballon de l'intérieur du pied droit au fond des filets pour l'égalisation lavalloise. 2-2 enfin, on l'attendait ce but de l'égalisation, il est arrivé juste avant le dernier quart d'heure de cette partie. Pénalty pour le DFCO. Samassa qui est en train d'essayer de rentrer dans la tête du tireur avec ses petits gestes habituels. Il sautille. Aurelio Tavares qui s'élance. Et c'est dedans. Un troisième but pour l'équipe de Dijon qui reprend l'avantage. C'est terminé. Ici à Gaston Gérard. Les joueurs lavallois qui s'effondrent sur la pelouse et qui sont dépités. Ils ont subi ce soir leur troisième défaite de suite.
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0: Et bien voilà, ça y est, on vient de revivre cette rencontre avec les moments forts concoctés par Titou et cette malheureuse défaite ce soir donc du Stade Lavallois, cette troisième défaite consécutive à Dijon, 3-2. L'heure de débriefer cette rencontre avec Titouan et Guillaume qui m'accompagnaient ce soir dans ces studios d'Ici Mayenne. Alors messieurs, ouais, on a pris encore un petit coup sur la tête ce soir.
3: C'est dur.
0: C'est dur.
3: C'est dur ce soir, oui.
0: Ouais, c'est dur, ouais. D'autant plus que on a cru à un moment donné effectivement que les Lavallois avaient fait le plus dur, on va dire, en égalisant, et puis malheureusement ça a tenu comme un fil, hein. Au bout de 5 minutes, ça y est, malheureusement les Lavallois avaient recraqué Titouan.
2: Bah, cette victoire, oui, c'est clair qu'elle n'est pas la bienvenue à Laval, avec de grosses erreurs défensives, faut le dire.
0: Ouais.
2: Y a un gros travail à faire dessus, puis ce but qu'on se prend en 3ème minute. Ça met quand même un gros coup sur la tête qui nous a duré 15 à 20 minutes pendant la première mi-temps. Une chose qu'on aurait pu éviter sérieusement.
0: Ouais, c'est, est-ce que c'est mental? Est-ce que c'est, voilà, on sait pas ce qui se passe un peu dans, d'autant plus qu'effectivement, deuxième période, c'est assez flagrant, hein. Les Lavallois ont quand même eu la maîtrise du jeu et malheureusement, on égalise et il y a ce manquement, 5 minutes après qui fait qu'on vient concéder ce penalty. C'est vraiment regrettable. Hein.
3: Ouais, c'est fébrile en fait, ouais. Derrière. Il y a les ingrédients qui sont devant. Alors après, c'est jeune, ça a besoin d'être aussi de gagner en expérience, de gagner en maturité dans le jeu. Et puis derrière, il faut qu'on soit beaucoup plus rigoureux, beaucoup plus précis dans nos gestes et dans nos placements, parce que là, ça pardonne pas là.
0: Ouais, c'est clair. Alors Titouan, effectivement, c'est pas le résultat que tu espérais, toi, forcément, qu'on espérait tous, hein. On est tous forcément un peu supporters du Stade Lavallois, forcément. Donc elle nous fait mal, elle nous fait peine à voir cette équipe Lavalloise ce soir, hein. Effectivement, on a bien vu pourtant en deuxième période des Lavallois qui avaient envie, hein, d'aller de l'avant, hein. On a vu une bonne entame de deuxième période, hein. Il y a eu un temps fort effectivement pendant 15 minutes où les Lavallois ont enchaîné donc les situations. Là, on aurait cru à ce moment-là que les Lavallois étaient en capacité de pouvoir égaliser, hein.
2: Ouais, on a vraiment cru Puis, ces buts sont vraiment très mal à la tête. Puis ça va aller, plus ça va nous faire mal si on continue les défaites comme ça. Puis pour se relever, ça va être d'autant plus difficile.
0: Ouais, d'autant dire que le match de la semaine prochaine contre Sochaux, on va peut-être pas forcément pas l'année d'un match bascule, mais c'est un match qui aura toute son importance forcément, parce que si on enchaîne un nouveau résultat négatif avant une trêve de 3 semaines, psychologiquement, ça peut être compliqué à négocier.
3: Ça va être compliqué si effectivement on met pas les ingrédients qu'il faut. Alors après, je pense qu'il faut qu'on soit nombreux à Le Basser.
0: Ouais, c'est clair.
3: Parce que là, ils ont besoin de nous.
0: L'appel au peuple, voilà.
3: Exactement. Soyez à Le Basser vendredi soir.
0: Ouais, exactement.
3: Mais il faut aussi qu'on puisse les soutenir. Mais il y a eu des belles choses quand même dans cette rencontre, et on peut peut-être repartir de ça aussi. Ouais. On peut repartir de ces ingrédients, de cette jeunesse aussi qui a été présente, qui a fait de belles choses, qui a été très généreux, un Clavreul aussi qui est toujours présent. Donc ça, c'est intéressant.
0: Ouais, c'est clair.
3: Maintenant, on voit bien qu'il faut qu'on aille un peu plus loin défensivement.
0: Ouais, exactement. Bon, qu'est-ce que tu vas leur souhaiter au tango? Tu seras dans les travées de Basser vendredi prochain?
2: Non, pas trop.
0: Mais tu les encourageras avec le cœur.
2: Ah, bien sûr. C'est clairement un match piège. Faut pas tomber dans le piège. Parce que là, cette défaite serait vraiment une grosse crise pour Laval. Pour cette lutte au maintien, c'est clairement l'objectif. Surtout qu'on a perdu des Chukunte et tout ça, qui durant ce match aurait apporté énormément à Laval.
0: C'était précieux, exactement, tout à fait. Ouais. Un point sur le classement. Alors c'est assez facile, hein, malheureusement, pour les Tangos de les trouver, hein, parce que malheureusement ce soir, avec cette défaite, les Lavallois sont derniers de Ligue 2 avec 4 points. Bon, ils sont à égalité de points avec le Football Club de Nantes, mais Nantes aura donc un match à jouer demain, donc du côté de Sochaux, mais et puis devant, bon, bah forcément, hein, des équipes qui n'ont pas joué encore ce soir, hein, notamment Saint-Étienne qui reste leader et qui restera quoi qu'il en soit donc leader à l'issue de cette 6e journée de championnat. Donc les Tangos, on va leur souhaiter effectivement de retrouver les couleurs, hein, dès la semaine prochaine à l'occasion de l'avenue de Sochaux. En tout cas, merci Titouan d'avoir été à mes côtés ce soir. J'espère que tu as passé un bon moment.
2: Bah oui, bien sûr.
0: Alors, rappelle-nous quand même, hein, brièvement, avant de se quitter. Donc, vous avez pu entendre, hein, derrière vos postes de radio, qu'il est brillant, ce garçon. Effectivement, t'as concouru, hein, c'est ça, pour un concours de journaliste, c'est ça. Donc, tu as participé au championnat de France UNSS, il me semble, en tant que journaliste, c'est bien ça?
2: Oui, avec les jeunes reporters de l'UNSS. Si vous êtes intéressé et que vous êtes au collège, je vous conseille de le faire.
0: C'est très bien. Il fait de la pub, c'est parfait. Et tu as vécu de belles expériences, c'est ça en fait.
2: Oui, effectivement.
0: Bon, t'as passé une belle soirée.
2: Oui.
0: Super. En tout cas, merci à vous.
3: Merci Hugo. Franck.
0: C'est un grand plaisir de vous accueillir ce soir dans les studios d'Ici Mayenne. J'espère que t'as pris ton pied, on va dire, ce soir. En tout cas, c'était un bonheur partagé, en tout cas, d'être à tes côtés. Merci, bon courage, bonne année scolaire, puisque tu fais que commencer. Hein. Il y a plein de bonnes choses à apprendre, d'autant plus quand on est en 5e. Puis belle saison de foot, hein, du côté de l'Entente, Laigné, Loigné et Cullen, si mes informations sont bonnes. Voilà, merci à vous.
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0: Allez, 22h12, l'heure va être venue de nous quitter pour ce soir. On va bien sûr vous remercier de nous avoir suivis. On aurait souhaité forcément donc un tout autre résultat ce soir pour les tangos. Merci à toi Titou, à la technique, de m'avoir accompagné ce soir. Bien encore merci à vous deux, hein, le papa et le fils, Guillaume et Titouan de la Roche-Neuville, Loigné-sur-Mayenne pour les intimes. Voilà, merci à vous de votre présence. J'espère qu'on a passé un bon moment ensemble. On aurait souhaité forcément fêter ça avec une victoire. Ce n'est que partie remise. Le championnat de Ligue 2, de toute façon, on continue sa route et se poursuivra le week-end prochain. Les Trangos retrouveront le public et ils en auront bien besoin. D'ailleurs, c'était l'appel au peuple de Guillaume tout à l'heure. Du monde au stade Francis Lebasserre vendredi prochain pour la venue de Sochaux. Coup d'envoi à 20h. Et donc, nous, on se donne

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2: Et bien justement, voici l'entre-déchange à Gaumont.

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3: En 1998, le duo Céline Dion et Jean-Jacques Goldman signent un nouveau chef-d'œuvre, On ne change pas, et je vous raconte son histoire.
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3: En côtoyant la star mondiale, Goldman est frappé par un contraste saisissant. Derrière la diva, il perçoit la petite fille de Charlemagne, sa ville natale au Québec. Une enfant fragile, manquant de confiance en elle, malgré les millions d'albums vendus. C'est ce décalage entre la gloire immense et l'innocence restée intacte qui inspire le texte.

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savez, ça arrive de temps en temps de tomber en amour avec une chanson qu'on entend la première fois à la radio. Et c'est ce qui m'est arrivé d'ailleurs avec la prochaine chanson. Je l'ai entendue et je suis tombée amoureuse.

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Quand j'ai enregistré les chansons de Starmania dans le super beau studio tout blanc de Michel Berger. Ah oui. Je me rappelle très bien que Luc Plamondon et Michel n'arrêtaient pas de me dire comment ils avaient hâte de m'entendre chanter la prochaine chanson à Paris, ici sur la scène de l'Olympia. Eh bien, Michel, ce soir, je voudrais la chanter pour toi.

0: Merci Michel Berger. Merci Luc Plamondon.
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3: Quelle est l'histoire de la chanson Sous le vent de Garou et Céline Dion?
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3: À l'origine, ce titre n'est pas destiné à être un duo. À l'époque, Garou a pour manager René Angélil, le mari de Céline Dion. C'est elle qui va vouloir écouter les maquettes de son compatriote québécois. Un jour, René Angélil appelle Garou et lui dit « Écoute, il y a Céline qui chante dans la maison. Elle met ta chanson Sous le vent en boucle. Elle l'aime. Elle n'arrête pas de chanter dessus. »
4: C'est comme si j'avais pris la mer. J'ai sorti la grand voile. J'ai glissé sous le vent.
3: Lorsque Céline Dion arrive en studio pour enregistrer sa voix, Garou la découvre enceinte jusqu'aux dents. La magie opère, le duo se forme et Garou voit sa carrière décoller. Et c'est vrai, qui n'a jamais chanté dessus, même secrètement ?

0: Bonsoir mon amour.
1: Bonsoir.
0: Ça va bien? Je peux t'embrasser?
1: Moi je voudrais te dire de notre part à tous à quel point on est heureux que tu aies pu venir. Je voudrais te dire comme on est heureux de pouvoir t'entendre. Et s'il y avait quelque chose à ajouter, ça serait du genre s'il suffisait qu'on s'aime, s'il suffisait d'aimer, si l'on changeait les choses un peu, rien qu'en aimant donner, s'il suffisait qu'on s'aime, s'il suffisait d'aimer, je ferais de ce monde un rêve, une éternité. Allez, à toi.
0: Merci d'être avec moi ce soir.

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2: Ça fait plaisir de parcourir le centre des expositions du Mans en golfette. Et au volant, il y a Alain Pardessus. Bonjour Alain.
3: Bonjour Bruno. Alors,
2: je vais m'autoriser à le dire, vous avez 58 ans. Quel est votre métier ?
3: À la base, je suis électricien et aujourd'hui, au centre exposition, je suis responsable d'exploitation et responsable du patrimoine. Et régisseur général pour la foire du Mans.
2: Vous êtes manceau, en tout cas certes de naissance ?
3: À l'origine, oui, manceau et de naissance, oui.
2: Quel était votre parcours, je dirais, scolaire ?
3: Alors avant d'en arriver là, j'ai fait le collège jusqu'en 3e. Ouais. Ensuite, je me suis dirigé vers un métier d'électricité. J'ai passé un CAP. J'ai été quelques années dans le bâtiment et puis j'ai atterri chez Le Mans Événement quelques années après.
2: C'est comment que de s'occuper ? Alors, je veux dire des 4 jours. Je sais que le vrai nom, c'est Foire du Mans, mais il y a tellement de personnes qui disent encore les 4 jours.
3: C'est comment ? Alors, c'est tout un tas de métiers qui se rassemblent. Il faut monter des stands, il faut monter les intérieurs, les extérieurs, la moquette, l'électricité. Il faut être super attentif à tout ce qui se passe avec les exposants et puis être à leur service. Surtout, et tout ça dans l'ombre, effectivement, dans les coulisses du centre expo.
2: Rappelez-nous, vous faites ça depuis combien d'années ?
3: Alors, en tant que prestataire extérieur, j'ai commencé en 84, puis après, j'ai été embauché par Le Mans Événement en 98, donc je vais faire ma 40e foire.
2: Quels sont les moments croustillants que vous avez pu vivre à l'occasion de cette foire du Mans ?
3: Bon, il y a eu comme pour beaucoup le Covid, la période Covid qui a été compliqué, des événements météo sur la foire qui ont été aussi un peu compliqués, beaucoup de gros événements où techniquement il faut être vraiment très présent.
2: Ouais. Des moments drôles.
3: Des moments drôles aussi, ouais, oui, il y en a eu bien sûr, on est une équipe, on est une grande famille sur le centre exposition du Mans.
2: En fait, belle rencontre ici.
3: Belle rencontre avec tout un tas de clients depuis des années et des années. Donc on apprend à avoir tout un tas de clients, des professionnels de tous bords, politiques, industriels et autres.
2: Artistes ?
3: Artistes aussi, bien sûr.
2: Qui, par exemple ?
3: J'ai eu l'occasion de rencontrer, moi, alors à la grande époque, Johnny Hallyday. J'ai vu ACDC, j'ai vu Trust, ici. Et puis tous les actuels aussi, Christophe Maé. Tout un tas d'artistes, effectivement, j'en ai vu un paquet.
2: Alain, par-dessus, quand la foire du Mans se termine, il y a un coup de blues ?
3: Ah oui, bien sûr. Oui, il y a un énorme coup de blues. Il y a un tel contact avec nos exposants que l'on connaît depuis des années et des années. Donc, ouais, on adore ce que l'on fait. Donc, c'est toujours un peu compliqué la fin de la foire.
2: Merci beaucoup. Alain Pardessus, on vous dit à très, très bientôt.
3: Merci Bruno, à très vite.
2: Et vous croiserez sans doute Alain Pardessus au Centre des Expositions du Mans.
1: 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Lucas Vanitou, bonjour.
4: Bonjour.
1: Vous êtes le fondateur de l'association Belfortaine Objectif Égalité, qui existe depuis combien de temps ?
4: Nous entrons dans notre 7e année. J'ai créé l'association avec mon ancien animateur jeunesse à la ville de Belfort en 2019. Nous avons deux pôles au sein de l'association. Un pôle famille avec lequel nous réalisons des animations socio-éducatives, socio-culturelles, directement au pied des immeubles. Et des projets collectifs avec elle. Et puis un pôle jeunes solidaires dans lequel nous réalisons des animations plutôt sur la thématique qu'on appelle l'éducation à la citoyenneté, à la solidarité internationale.
1: Quand j'entends international, ça veut dire que vous allez parfois très très loin pour réaliser ces projets.
4: Alors ça nous arrive, oui, tous les deux ans on porte un projet fort qui s'appelle les périples solidaires et culturels, et nous avons déjà financé à distance, pour raison Covid on n'avait pas pu s'y rendre, au Cambodge, trois puits, aux Philippines. Nous sommes en relation avec une école. Et puis dernièrement en Indonésie, en novembre dernier, avec un nouveau groupe de jeunes, nous nous sommes rendus là-bas.
1: Des jeunes de quel âge et qui ont fait quoi ?
4: Alors des jeunes de 16 à 19 ans, dont c'était la première expérience à l'international, qui ont travaillé pendant plus d'un an pour réaliser des actions d'autofinancement, leur permettant de se rendre sur place, certes, mais aussi et surtout de partager vraiment un moment interculturel. Ils étaient en binôme franco-indonésien pour rénover une maison de la nature afin que les enfants de la communauté puissent bénéficier d'apports sur cette thématique.
1: Des projets à l'international, ça c'est OK, avec des jeunes, mais aussi des projets
5: tout près de chez nous et même dans nos quartiers.
4: Tout à fait. Aider au local ne nous empêche pas d'aider à l'international. Donc on a à cœur eh bien, de privilégier notre territoire également.
5: Quand on se rend compte qu'à Belfort, par exemple, c'est près de 30% de la population qui est en situation de précarité, forcément, ça fait réfléchir et ça donne des idées.
4: Nous, notre enjeu, c'est de travailler avec ces familles-là qui ne se referment pas sur elles-mêmes et donc de continuer à favoriser ce lien qu'il existe entre les publics, précaires ou non d'ailleurs, et de réaliser des interventions.
5: Quel genre d'intervention ?
4: Une rencontre au pied des immeubles avec des ateliers, surtout sur la période estivale, le mardi et le jeudi, sur le quartier des Glacis. On va réaliser des animations de rue et aussi des animations nocturnes le jeudi soir. Et ça, c'est conclu en fin d'été par un grand festival qui s'appelle Clôture de l'été, avec des concerts, de la nourriture, des jeux pour les familles, des rencontres et des conférences sur des thématiques, parce qu'on a toujours cette volonté d'avoir un apport éducatif important, de façon à essayer d'émanciper le public. Le but, c'est pas de faire à leur place, mais qu'ils apprennent à le faire, plus tard le répliquer.
5: L'association ne manque pas de projets, du grain à moudre donc pour toutes celles et ceux qui veulent continuer à défendre la solidarité et l'inclusion.
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6: On sait qu'on est lorrain parce que quoi, Nicolas Turon, aujourd'hui ?
7: Parce qu'on s'est déjà perdu au café entre deux ponts de Revigny-sur-Ornain.
6: D'accord.
7: Revigny-sur-Ornain, au sud de la Meuse.
6: Non, j'y suis pas du tout. Allez-y.
7: Bah, c'est une petite ville où il y a deux ponts. D'accord. Il y a deux ponts. Il y a celui qui passe au-dessus de la voie ferrée.
6: Deux ponts avec un T et un D ou deux ponts?
7: Non, on n'est pas chez Tintin. Non, non, TS. Il y en a un qui passe au-dessus de la voie ferrée et oui. Un qui passe au-dessus de l'Ornain.
6: Oui.
7: Et quand on sait que l'Ornain, la rivière, naît de la confluence de deux rivières qui sont l'Ognon et la Maldite.
6: Bien sûr.
7: On imagine l'ambiance qui règne dans ce bourg de la Meuse.
6: L'odeur,
7: oui. On a peur que ça sente le ragoût et la soupe. Mais, à deux pas des ponts, il y a la poésie particulière du café entre deux ponts, dans lequel on ne boit pas de pont, ça c'est à Pont-Tarlier, mais du café et des picons. Longtemps, le bistrot a servi du vin bon à nettoyer le comptoir, du vin à boire à deux, un qui le boit, l'autre qui le tient. Dans le café, il y a Daniel, le patron, un élégant, haut de Cologne, et Gomina dans les cheveux, un érudit du terrain, savoir acquis sur le tas, un sens de la répartie aiguisée et une obsession, proche de l'art brut, pour ses carnets. Cet homme que j'ai rencontré écrit des livres à la main depuis des années, des manuscrits édités à un seul exemplaire, le sien. Daniel achète ses carnets chez Action, les remplit en entier, hein, souvent des pamphlets politiques, et les montre aux clients de passage. Il a une bibliothèque d'une quarantaine de carnets écrits par lui-même, dans l'arrière-boutique, une salle décorée avec les maréchaux de Napoléon. Mais il ne s'arrête pas là, il enregistre ensuite des extraits de ses propres textes sur des cassettes, en ayant des accents du général de Gaulle, et se repasse les bons morceaux pour se faire plaisir. Lorsqu'il rédige ses pamphlets à l'écrit, il écrit en rouge les passages sur lesquels il faut, je le cite, « porter l'accent », parce que ce sont les passages qu'il enregistrera à l'oral. Et quand il écoute ses propres textes, il dit de lui « Ah bah quand je m'écoute sur les cassettes, je me dis « Mais putain, mais c'est la vérité !» Ses clients sont des prosateurs, eux aussi. Voici quelques brèves arrachées au comptoir meusien. Je l'ai vraiment entendu là-bas. Hein? J'ai « Ah, j'ai lu que l'espérance de vie pour les hommes était de 76 ans. Eh ben, il me reste plus qu'un an. » Ou encore « Oh bah tiens, voilà ma chibouzouk. Bah alors, t'as pas bronzé en vacances? Tu sors de tôle ou quoi ?» Encore. Dans le journal, il y a des bonnes et des mauvaises nouvelles, c'est au choix. Bah, moi, j'ai fait mon choix. Un dialogue magnifique. Bah, Eric, pourquoi t'as rasé ta moustache et pas la barbe? Bah, je voulais me raser la moustache parce que c'est pas pratique quand on fume, mais je l'ai cramé avant. Et enfin, ma punchline préférée de tous les temps, c'est peut-être un classique, mais moi, je l'ai entendu là-bas. Je vous laisse avec ça. À la place de « C'est la fin des haricots », il y a un gars qui a dit « Eh ben, c'est la fin des daricoles ».
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1: Salut Brésil.
2: Est-ce que par hasard vous ne seriez pas la petite Manon?
1: Je m'appelle Manon.
2: Il faut bien te regarder pour te reconnaître.
1: J'ai 22 ans, bientôt 23.
3: L'appareil est un peu plus que son âge. Elle fait au moins 18 ans. Qu'est-ce que tu fais?
1: Je suis vendeuse de carrelage et je suis dans les petits bonheurs.
2: Mais pourquoi, hein? Pourquoi?
3: Parce qu'elle est belle. Donc je suis d'accord.
4: Elle vient d'où cette fille?
1: J'habite à Quimper. Je ne suis pas originaire d'ici, j'habite à Cancale de base, ville de cœur, la meilleure ville de Bretagne.
5: Le symbole de la nation bretonne.
1: Moi, Cancale, j'aime Cancale parce que c'est une petite ville avec un petit port magnifique. Tout le monde se connaît, il y a la joie de vivre, il y a les huîtres, il y a le vin blanc, il y a les bars, il y a tout ce qu'il faut pour avoir une belle vie en fait.
6: Et sinon, les huîtres?
7: Il y a encore eu une marée noire en Bretagne.
8: Putain, une marée noire, c'est de l'encre de sèche.
9: Alors, où est-elle ton île?
1: Si je devais finir mes vieux jours sur une île bretonne, je dirais Groix. Franchement, ça a été le coup de cœur de mon été, là, dernier. J'ai pas été sur beaucoup d'îles, parce que les Glénans, bon, c'est vu et revu, mais Groix, franchement...
10: Non mais franchement, qu'est-ce que tu lui trouves, hein?
1: En fait, c'est un mini Cancale.
11: Oh non, mais c'est pas vrai, vous croyez pas que vous poussez?
12: Un méga tube?
1: Ma chanson préférée, c'est Je te promets.
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0: Les belles coiffures, j'aurais aimé ça, mais j'aurais aimé vivre dans les années 80, enfin rien qu'une époque sans téléphone.
1: Ah, non mais allô quoi, je sais pas, vous me recevez?
2: Oh, j'ai plus de bar, j'ai plus d'unité, pourtant je suis chez Orange, il devrait pas y avoir de pépins.
0: Allez, salut, c'était Manon.
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4: C'est un lieu que très peu connaissent, un lieu discret, ultra réglementé, où l'on développe une multitude de micro-organismes, parfois inoffensifs, parfois terrifiants. Aujourd'hui, je teste pour vous, non pas le fond de mon bac à frigo, mais bien le laboratoire alsacien d'analyse. Et je suis à Strasbourg, dans un bâtiment presque anonyme, peu connu du grand public, parce que ce type de laboratoire collabore principalement avec des organismes et des institutions. Et on ne rentre pas ici comme dans une boulangerie. Ah non, je dois montrer patte blanche et surtout passer plusieurs tests de sécurité. Car ici arrivent chaque jour des centaines d'échantillons de sang, de l'eau, des aliments et plein d'autres choses. Et justement, je rejoins tout de suite l'équipe qui vérifie eh bien, ce que nous consommons, ce que nous respirons et parfois même ce qui nous rend malade et ce, sans même qu'on le sache encore. Et oui, ce laboratoire, c'est un peu comme un thermomètre de notre société. On y voit passer les épidémies saisonnières, les pics de pollen, les bactéries résistantes ou encore les virus dans les animaux chassés ou retrouvés morts au bord des routes. Alors qu'on se le dise, les données ne sont pas là juste pour faire peur. Non, c'est surtout pour anticiper d'éventuels problèmes. Allez, hop là, j'ai mis ma charlotte de tête, ma charlotte de pied, ma blouse, mes lunettes de protection, car je commence par la partie la plus connue, le laboratoire. Et vous l'avez compris, ici l'hygiène, ah, c'est pas une option. Ah non, je peux vous le dire, mes mains n'ont jamais été aussi propres. Autour de moi, tout est blanc, du sol au plafond. Autour de nous, des affichettes partout qui indiquent les règles et les procédures à bien respecter. Alors je suis un petit peu stressé quand même. Mais heureusement, Fred, le responsable du labo, me rassure. Pas de risque de trouver Ebola ici, mais quand même, des bactéries pas super sympas. Il ouvre, hop, un des frigos et me montre une culture en cours, à partir d'un prélèvement effectué sur une carcasse d'oiseau qui a été retrouvée mort au bord d'une route. Et alors pourquoi on fait ça? Eh bien justement, identifier si l'animal mort était contaminé. Ne me demandez pas le résultat, tout ça c'est très confidentiel. Tout ce que je peux vous dire, c'est que j'avais plus très faim en sortant d'ici. Bon, chaque prélèvement n'est pas analysé à l'œil, hein. De nombreuses machines interviennent dans le processus, mais c'est le biologiste qui interprète et qui surtout valide les résultats. Parce que vous l'avez compris, inutile de vous pointer dans ce labo à jeun un beau matin avec votre ordonnance, ah bah ça servira à rien. Non. En revanche, si un jour les autorités vous demandent de ne pas consommer l'eau du robinet, ah bah c'est sûrement grâce au contrôle effectué par ce laboratoire. Et en ce qui concerne le fond de mon bac à frigo, bon, actuellement aucun type de vie n'a été observé, du moins si je m'en remets à ma logique du pelage. Quoi, vous la connaissez pas? Mais si, tant que c'est pas velu, c'est comme le fromage. Plus ça vieillit, meilleur c'est. Et bon appétit, bien sûr.
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5: Ici Picardie, tous les jours, propose un billet d'humeur de l'autrice picarde Karen Ponte. Karen Ponte s'éparpille chaque jour. Bonjour Karen.
6: Bonjour. Alors, au quotidien, je pense qu'on est tous d'accord pour dire qu'il y a des bricoles qui sont hyper agaçantes. Par exemple, vous savez, ce petit bout de scotch qu'on n'arrive jamais à trouver sur le rouleau, ah oui, alors qu'on a besoin de scotcher quelque chose.
5: Oui.
6: Je pense qu'on est tous passés par ce moment où on retourne le rouleau sans cesse pour essayer de trouver ce petit bout sur lequel tirer. Et niveau rouleau, ne parlons pas évidemment des rouleaux de films alimentaires,
5: oh, ouais,
6: qui se déchirent n'importe comment jusqu'à ce que en colère, on le fout à la poubelle, oui, tellement on en a marre. Mais s'il y a une chose qui m'horripile plus que tout ces derniers temps, ce sont les bouchons de bouteilles qui désormais, vous savez, sont accrochés au rouleau quand on les ouvre.
5: Ouais.
6: Alors, qui a eu cette idée, hein? Je pose la question. Certainement pas quelqu'un qui boit du Yop.
5: Ouais.
6: Parce que quiconque boit du Yop sait qu'il y a toujours du yaourt dans le bouchon fin. Parce qu'on secoue la bouteille, évidemment, avant de boire.
5: Ouais.
6: Résultat, maintenant, avec ce bouchon qui reste accroché, eh ben, on s'en met partout. Et s'il n'y avait qu'avec le Yop que ça posait problème, mais non, avec n'importe quelle bouteille, ce bouchon ne se remet jamais du bon côté, il s'ouvre pas suffisamment, du coup, on s'en met plein la bouche, voire sur le t-shirt.
5: Voilà.
6: Bref, je pense que l'ingénieur qui a eu cette merveilleuse idée est sans

0: aucun doute la réincarnation d'un chameau, hein, qui n'a jamais fréquenté de bouteille de sa vie. Et il est même sans doute de la même famille de celui qui s'occupe des ouvertures faciles des paquets de jambon fin. On doit vraiment se marrer d'ailleurs, hein, dans le repas de famille.
1: Oui.
0: Je vous dis à demain, et d'ici là, rappelez-vous qu'être focus c'est bien, mais qu'être éparpillé c'est encore mieux.
1: Merci Karen. L'autrice picarde Karen Ponte, qu'on retrouve chaque matin du lundi au vendredi sur Ici Picardie. Karen Ponte qui est aussi sur notre site ici.fr.
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1: Bonjour, je m'appelle Olivier, j'ai réalisé le rêve de toute une vie, un rêve de gamin. J'ai acheté la voiture de Starsky & Hutch et depuis 10 ans, je suis à son volant, un vrai jouet et je me fais plaisir tous les jours. On n'a qu'une vie, c'est top.
2: Bonjour Olivier, votre voiture de collection, tout le monde la connaît parce qu'elle fait partie de la pop culture. C'est la voiture qui a fait partie du succès de la série Starsky & Hutch. C'est pas l'original, on appelle ça un clone, c'est ça?
1: Oui, exactement, ouais. En fait, c'est une Ford Gran Torino de l'année 1974 qui a été relookée, donc du coup, pour avoir la peinture de Starsky & Hutch, de cette fameuse série. Contrairement à ce qu'on pense, c'est pas des véhicules qui ont tourné dans la série. Elles ont toutes été plus ou moins démolies.
2: Qu'est-ce que vous avez rajouté comme accessoire ou comme objet de déco, justement, pour que ça colle à la série?
1: Alors, super important. J'ai réussi à retrouver le gyrophare d'époque, parce que le premier que j'avais avec, c'était un jouet Wish. Dès que j'ai passé 30 km/h, il s'envolait. Il n'est pas assez aimanté. Donc là, vraiment, le gyrophare d'époque magnifique, qui vaut une blinde, mais bon, qui est d'époque, qui était utilisé et qui est réformé. Et la sirène. Alors la sirène, pareil, une sirène d'époque de matériel réformé de la police.
2: Est-ce que vous êtes d'abord fan de la série ou d'abord fan des voitures américaines?
1: D'abord fan des voitures américaines. Quand j'ai eu la quarantaine et la crise de la quarantaine, il y a une dizaine d'années, donc... J'ai décidé de réaliser mon rêve de gamin. J'ai fait un tour de France pour m'acheter. Je voulais une Cadillac Eldorado pour faire des mariages. Le côté grand gabarit. Et puis un coup de cœur sur cette voiture. Le gars qui me l'a fait essayer, c'était un président de club à Saint-Brieuc, m'a dit: tu vas voir, on va faire un tour. C'est incroyable. Les gens s'arrêtent, ils poussent dans tous les sens. Le capital sympathie de la voiture. Exceptionnel. Franchement, je la sors dès que je peux. Il ne passe pas une semaine sans rouler. Je vais chercher mon pain avec, je vais chercher mes gamins à l'école avec. Parce que je dis qu'on n'a qu'une vie. C'est un rêve de gamin. Dès que je suis au volant, c'est mon tranxène, quoi. Donc,
2: d'une façon générale, c'est votre métier d'être sur la route, parce que vous êtes chauffeur routier.
1: Oui.
2: Mais alors, quand vous êtes au volant, justement, de votre Ford Mustang, est-ce que des fois vous avez l'impression d'être les deux inspecteurs Starsky & Hutch ou pas?
1: C'est un truc de fou. J'entends Starsky 50 000 fois là pendant la parade. 50 000 fois, j'entends Starsky. Je le mets sur mon autoradio. Je mets la musique du générique, les odeurs, le son du V8. Waouh! On passe pas inaperçu, ouais, c'est génial. Alors, je suis sollicité pour de l'événementiel. Il y a beaucoup de professionnels qui me demandent, parce qu'ils ont un plateau de voiture sur une région, qu'ils peuvent pas l'envoyer. Alors, ils me sous-traitent, ils me demandent d'aller l'envoyer sur un plateau de vintage, par exemple, salon du jouet de collectionneur, ou des trucs manga pour les jeunes aussi, avec des côtés vintage. Sinon, on me sollicite pour des mariages, une fois la police municipale à Angoulême, pour le départ, pour les 50 ans d'un collègue, ils m'ont sollicité, on est allé le chercher. On l'a menotté, la tête sur le capot, les menottes dans le dos. Il n'était pas au courant et c'était un fan de Starsky. Et on a fait le tour de la ville avec la sirène et le gyro, inoubliable, quoi.
2: Olivier, dernière question. Honnêtement, est-ce que Huggy a des bons tuyaux?

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1: Chaque week-end, Patrick Citeau explore nos communes du Poitou. Il part aujourd'hui à Saint-Chartres dans la Vienne, ce village situé au cœur de la commune de Moncontour de Poitou, qui abrite un moulin depuis plus de 700 ans.
2: Situé au nord-ouest de Poitiers, à 20 km de Loudun, le village de Saint-Chartres abrite ainsi la bâtisse de ce moulin à eau implanté sur la Dive. Bien que sa construction date d'avant le XIVe siècle, le moulin impose toujours sa puissante silhouette dans le paysage. Entretenu au fil du temps, il a su mettre à profit l'énergie hydraulique de la Dive en s'adaptant aux évolutions techniques et notamment au cours du XIXe siècle. De cette époque, le moulin de Cholet nous a transmis un mode de production d'énergie innovant. Il a en effet la particularité d'être équipé d'une roue de type Sagebien. C'est Alphonse Sagebien qui invente ce type de roue à vanne dans la seconde partie du 19e siècle. Elle fonctionne plus par le poids d'eau que par la vitesse du courant. Ce type de roue est d'autre part parfaitement adapté aux faibles chutes. La roue Sagebien du moulin de Cholet entraîne ainsi une génératrice à aimant permanent. Ce système permet la production d'un courant électrique alternatif de 400 volts, ou quand une invention du 19e siècle s'accorde aux exigences de la transition énergétique à notre époque.
1: Et au début des années 70, Patrick, le village unit son avenir à Moncontour.
2: Le village est ainsi associé à la commune au même titre que ceux de Messey et Ouzilly-Vignoble. Les origines du nom du village réservent quant à elles quelques surprises. La liste des saints ne compte en effet aucune mention du dénommé Chartres. Il faut ainsi probablement y voir une erreur de transcription. Le village était ainsi a priori connu sous le nom de Saint-Cyr pendant toute une période. On trouve trace de cette forme toponymique au XVe siècle. Le lieu est alors dénommé Sanctus Siricus Supra Divam. Peu de temps avant la Révolution, on en trouve trace sous l'appellation Saint-Cyr sur Dive. La probable erreur de transcription qui mène à Saint-Chartres intervient à une date indéterminée. Avec ses deux hameaux, Jay et Héron, ainsi que ses trois lieux-dits, Cholet, Plumain et Loret, ce petit bout de territoire de la Vienne continue malgré tout d'afficher son paysage en plein cœur du Loudunais.
1: Merci Patrick Citeau. Tout est à retrouver sur ici.fr, la rubrique Nom de nom.
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1: Dans Minute Papillon, on va ce matin, Thierry, tirer le fil d'une activité qui permet à un groupe de femmes de tisser des liens.
2: Tricoter.
3: Au coffee shop, une dizaine de femmes font danser les aiguilles. Autour d'un café ou d'un cappuccino, elles tricotent, partagent des conseils avec des débutantes, échangent sur différentes techniques au milieu de pelotes colorées. Ces rencontres sont nées du groupe Facebook Sénonais Créatif. Elles permettent à ces passionnés du crochet de progresser ensemble, mais aussi de partager des moments plus intimes.
4: On est bien là.
3: Une maille à l'endroit, une confidence à l'envers, ces cafés ou apéros tricot organisés dans différents établissements de la ville sont une solution pour rompre l'isolement. Les participantes de tous les âges et de tous les niveaux y trouvent entraide et bonne humeur. Certaines débutent avec un simple cercle magique.
5: Habile.
3: D'autres réalisent des ouvrages plus complexes, mais toutes partagent la même envie de se retrouver dans une atmosphère chaleureuse. Tout est parti de Camélia il y a quelques mois. Cette jeune femme de 31 ans, autodidacte de l'aiguille et de la pelote, en avait assez de tricoter seule dans son salon devant des tutos pêchés sur YouTube.
4: Vous n'auriez plus à tricoter.
3: Un post, quelques clics. Et elle a commencé à tisser cette toile sur le net à travers un premier groupe de messagerie. Puis Elodie, 33 ans, a créé au mois de septembre un groupe sur Facebook. En peu de temps, la communauté des reines du crochet a compté 140 membres qui se retrouvent périodiquement en petits comités dans des cafés. Et à leur table, on détricote la solitude. Au bout du fil, il y a de la joie et le bonheur de partager.

0: s'intitule Sénoné créatif.
1: Vous cousez?
2: Pas du tout.
1: Pas du tout, moi non plus.
0: Très mal.
1: Non, enfin, ça pourrait donner des choses un petit peu.
0: J'essaie
1: originales.
0: De ne pas faire de trous à mes chaussettes.
1: Oui, ça, il vaut mieux, effectivement. Merci beaucoup, Thierry, pour ce minute papillon que l'on retrouve chaque jour dans Ici Matin et dès maintenant sur notre site ici.fr.
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2: Bonjour Médéric Gasquet-Cérus.
3: Bonjour Philippe, bonjour tout le monde.
2: Notre linguiste marseillais, Médé, vous avez un joli menu tiens, à nous proposer aujourd'hui.
3: Ah oui, il y a quelques semaines, on a beaucoup parlé de ce chiffre, vous vous souvenez. Les trois quarts des établissements de restauration du 15e arrondissement de Marseille sont des fast-food.
2: Ouais.
3: Ce qui pose bien sûr plein de questions, et notamment en termes de vie de quartier, de sociabilité et d'économie, et bien sûr de santé, car on est ce que l'on mange. Et souvent, ce que l'on mange, ben, c'est pas bon. Pas bon au goût, mais surtout pas bon pour la santé. Colorants, additifs, sorbate de trompation, acide trichlidrique, j'invente, trucs en tox ou plastoc, plat réchauffé dans des barquettas au goût fadas. On trouve ça dans certains fast-foods, bien sûr, mais pas tous, meuf, ne pas tout confondre, mais aussi dans beaucoup de cantines où vont manger les minots, dans les rayons de supermarché, mais aussi dans la restauration collective, mais aussi dans certains restaurants, oui, attrape touristes ou attrape couillons, ou resto plus ou moins branché, ou brasserie de cake, mais qui gratte sur la qualité. Et j'ajoute, je pense aussi à cette boulangerie-pâtisserie que je nommerai pas, mais où j'ai acheté récemment des bugnes, des mini-bugnes, vous voyez, toutes petites comme ça, là, un euro pièce, déjà, mais franchement, j'ai dû la banque pour acheter 8 bugnes, qui étaient grasses, mais grasses, grassasses, pas bonne, écœurante, et ça m'a fait rouméguer quand je pense que mon grand-père était boulanger. Bref, voilà.
2: Ouais.
3: Je pense aussi à ces platés de pâtes trop cuites ou de riz collé estouffe-gari. Je pense à ces carottes râpées orange fluo qu'on dirait qu'elles sont surlignées ou surligneurs, vous voyez. Je pense à ces choux qui sentent les scaoufi. Je pense à cette salade rasqueuse qui n'a jamais vu la terre et qu'on vous met dans un coin d'assiette comme ça, à côté du steak rasqueux, lui aussi. Je pense à ces brocolis mouligas, ces gorgées d'eau. Je pense à ce surimi orange fluo, lui aussi, qui contient tout sauf du crabe, et il a plus la tête des cheveux de Trump qu'autre chose. Je pense à ces desserts goût fraise, sans que jamais aucune fraise n'ait justement ramené sa fraise dans l'emballage.
2: Ouais.
3: Bon bref, voilà. Il y a un moulon d'autre chose aussi appétissante que les fameuses cigarettes de bordille de cigalon, de pagnol, cigarettes de bordille, autrement dit, les cannellonis dans lesquels on refourgue tout ce qui n'a pas été mangé de la semaine. Tout ça n'a aucun goût, ou comme le chante le groupe Quartier Nord, en utilisant l'expression de chez nous, ça n'a ni goût, ni gouste.

0: Dans notre parler, nigou nigoust, c'est une expression qui veut bien dire ce qu'elle veut dire, et une tournure qui insiste sur la fadeur d'un plat, d'un aliment ou même d'un événement. Nigou nigoust, avec prononciation du S originel que l'on retrouve dans le provençal gustus, goûteux, et qui a été remplacé depuis par l'accent circonflexe dans notre orthographe moderne. Le tout venant de la locution provençale nave nigou nigoust. Et pourtant, en Provence, nous en avons des choses qui ont du goût, de bons produits, de bonnes recettes traditionnelles, des plats gustus comme les pieds paquets, la daube ou l'aioli. Même si Pierre Blasi donne comme exemple son aioli, il avait ni goût ni goût. Ouais, il faut le faire, un aioli sans goût quand même. Hein. Oui, c'est ce qu'on appelle chez nous, désolé, aussi un aioli de parisien. Mais méfie de ne pas tout mettre dans le même panier. Il y a des fast-foods de qualité qui font de très bons burgers, des snacks où l'on mange de très bons sandwichs, de très bons kebabs. Et merci à eux d'être là le midi ou en fin de soirée ou quand on rentre du stade, moi j'apprécie. Chacun ses goûts, mais parfois chacun ses dégoûts, voire ses égouts. Vive le bon goût, car le fada, ça rend fada.
1: Pour vous dire,
2: c'est un bonheur. C'est aussi bon que l'aioli. C'est Médéric Gasquet-Serru sur Marseille tous les matins. À demain, Médé.
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4: Notre comptoir qui compte du jour s'appelle Sébastien, fan de Star Wars et de la discipline aussi des sabres laser. Écoutez.
5: Et le jour où j'ai voulu m'acheter ma première réplique de sabre laser, je me suis dit, je le fais si je peux apprendre à m'en servir.
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4: Sébastien, notre invité, a rejoint l'aventure de l'Académie de sabre laser à Belfort. Fan de Star Wars à la base, il nous raconte déjà, Sébastien, quel est l'historique de cette Académie de sabre laser à Belfort ?
5: Alors c'est trois personnes qui étaient, en tout cas pour le président que j'ai un petit peu connu, passionnés de Star Wars et d'arts martiaux, et qui ont eu cette envie de mélanger ces deux univers, de créer quelque chose de concret, d'apprendre à manier le sabre et à pouvoir s'en servir dans le monde réel. Et c'est la création du club, elle est partie de là, et elle a aussi été accompagnée par la mise en avant du sabre laser par la Fédération Française d'Escrime. Et c'est en 2018 que l'activité a commencé concrètement avec les premiers cours de sabre dans la ville de Belfort.
4: Et vous, Sébastien, lorsque vous avez rejoint cette Académie de sabre laser à Belfort, c'était quoi, l'amour d'abord de Star Wars ou de ce sport de l'épée du sabre laser ?
5: Moi, c'était Star Wars dès le début. C'était l'envie aussi de faire du cosplay, du déguisement, qui est aussi une des activités qu'on fait dans le club. Et le jour où j'ai voulu m'acheter ma première réplique de sabre laser, je me suis dit, je le fais si je peux apprendre à m'en servir. C'est comme ça que j'ai découvert le club et que j'ai rejoint l'académie en 2018. Il y a vraiment un lien d'amitié entre les personnes du groupe. L'ambiance est vraiment effectivement sur le partage d'une passion qui est à la fois Star Wars, à la fois le spectacle, à la fois les histoires qu'on va aussi inventer et raconter à travers les spectacles que l'on va créer. Et l'envie aussi de bouger, de se défouler, parce que ça reste un sport et ça permet justement de venir se dépenser.
4: Est-ce que quelque part cet amour de Star Wars a grandi au fur et à mesure des années auprès de personnes que vous avez pu croiser ou ça reste dans un univers un peu plus restreint ?
5: Alors on a des gens qui sont venus, qui font partie du club aujourd'hui, qui n'avaient jamais vu un seul film Star Wars avant de commencer à pratiquer. Ils ont été attirés par le côté plus sport alternatif, par la découverte d'une nouvelle activité. Et ils ont accroché, ils ont adhéré à l'univers, ils ont été entourés forcément d'autres personnes qui sont complètement baignées par Star Wars comme moi et qui ont partagé des choses sur l'univers et qui ont été ensuite le découvrir. Mais c'est vraiment pas quelque chose d'obligatoire pour faire partie du club et pour pratiquer avec nous.
4: Notre comptoir qui compte du jour dans le territoire de Belfort, Sébastien, amoureux, amateur de sabre laser, qui tout simplement en fait sa passion en Franche-Comté. C'était notre comptoir qui compte ici.
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7: Aujourd'hui, je voulais vous parler de cet homme au courage inégalé, le facteur auxiliaire Clavel. Au début du XXe siècle, la vie se développe au sommet du Mont Ventoux avec l'arrivée de l'observatoire. Le service postal de cette structure souhaite recevoir le courrier plusieurs fois par semaine. Sauf que le sommet du Mont Ventoux culmine à plus de 1900 mètres d'altitude et un accord est passé. Le courrier devra être acheminé 5 fois par semaine, tous les jours, sauf le mardi et le jeudi. Ce sera donc le facteur Clavel qui s'occupera à pied de cette tournée. Imaginez bien, 22 km aller-retour via des raccourcis sont ainsi réalisés par ce facteur, payé, écoutez bien, 4,50 francs par jour. Il faut en moyenne au facteur 5 heures pour monter et 3 heures pour descendre. Mais quand la saison d'hiver arrive, c'est une autre histoire. La neige à l'époque pouvait encore atteindre 1 mètre de hauteur. Pour ajouter les vents terribles du sommet et les températures négatives, le facteur Clavel peut mettre jusqu'à 8 heures de marche pour gravir le sommet. À l'époque, cette ascension quasi quotidienne attire un bon nombre de curieux qui n'hésitent pas à faire l'ascension avec le postier qui se transforme alors en guide. Et puis, comme si ça ne suffisait pas, le facteur doit aussi effectuer une tournée de 10 km sur les hauteurs du Ventoux. Son salaire à l'année ne dépasse pas les 190 francs. À l'époque, un article de presse demande sa titularisation auprès de l'administration des postes. Le facteur Clavel partira ensuite en 1914 au front durant la Première Guerre mondiale et on ne retrouve pas sa trace dans l'histoire vauclusienne. Aujourd'hui, l'unique souvenir de ce facteur courageux est la création dans les années 50 du chemin du facteur au Mont Ventoux qui permet d'emprunter son périple via la Combe dans Suisse.
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1: Aujourd'hui, on part à la découverte d'un gâteau que vous êtes nombreux à connaître. Et contrairement à ce que son nom pourrait laisser penser, hein, elle n'a pas grand-chose à voir avec l'épiphanie. C'est la galette charentaise, bien sûr. Un vrai morceau d'histoire avec un peu de beurre dedans. La galette charentaise, c'est l'une des spécialités culinaires les plus connues de notre région. Ce gâteau doré et moelleux est originaire de la Saintonge. Et l'histoire raconte qu'il serait né en 1848 à Burley. Un boulanger pâtissier nommé Henri-Victor Barrault. Eh bien, il a l'idée de créer ce gâteau à partir d'ingrédients simples, hein, que l'on trouve d'ailleurs plutôt facilement dans les Charentes, hein, de la farine, des œufs et surtout du beurre. D'autres faisaient sans doute des galettes du même genre, hein. Mais Henri-Victor Barrault, eh bien, il a un secret. L'angélique. L'angélique confite, en l'occurrence. Cette plante, l'angélique, elle pousse dans les marais de la région. Et c'est elle qui va donner cette saveur légèrement herbacée qui est caractéristique de la galette charentaise. À partir du XXe siècle, la production de galettes charentaises se développe. Et dans les années 1950, elle commence à voyager dans les Deux-Charentes et puis un peu partout en France, hein. Les biscuiteries locales en font leur spécialité dans le sillage de l'historique pâtisserie Burley. Traditionnellement, la galette charentaise, elle était réservée pour les grandes occasions, les mariages, les baptêmes, les communions. Mais aujourd'hui, on la mange un peu quand on veut. Il y a même des déclinaisons plus modernes avec des pruneaux, des pommes, même de la confiture. Le succès de la galette charentaise repose sur sa simplicité. Un gâteau un peu sablé, juste ce qu'il faut de sucre et puis ce parfum d'angélique. C'est le goût des dimanches, des grandes tablées en famille ou entre amis, du café qu'on partage après le repas. Alors, certains la trouvent un peu sèche. Bah, c'est vrai qu'elle va plutôt bien avec une boisson chaude, voire avec un petit verre de pinot, mais avec modération bien sûr. Cette galette en tout cas, ce qui est sûr, c'est qu'elle raconte un territoire, hein. Les marais Poitevin, la Saintonge et les biscuiteries artisanales. Alors bien sûr, à l'épiphanie, on mange frangipane ou brioche, mais dans les Charentes, on sait qu'il existe une autre galette qui, elle, mérite bien d'être célébrée toute l'année.
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2: Mais alors pour le coup, est-ce que les clichés, c'est vrai, quand vous avez des belles carrés, vous mettez des super bonnes bières au frigo. Quand vous avez des
3: Exactement.
2: Anglais, vous mettez du vin. De...
3: Ah oui, oui. Bah, ce ne sont pas des clichés. C'est... Enfin oui, c'est des clichés, mais des clichés qui se vérifient.
4: Virginie et vous.
5: Laure a ouvert son gîte en 2020. La maison 1634 est en plein cœur de Pézenas. 130 mètres carrés qu'elle a restaurés du sol au plafond. Le contraste entre l'extérieur en pierre et l'intérieur hyper confort et moderne est parfait. On arrive pendant le petit déjeuner. Trois couples sont installés sur la terrasse donnant sur un petit jardin. Des petits guéridons sont dressés avec de la vaisselle soignée. Les produits sont de qualité, locaux, ça se voit et ça se sent. Des langues différentes se mélangent. Du suédois, de l'anglais et du français avec l'accent suisse. L'ambiance est calme et souriante.
6: Vous avez mis votre verre d'eau ?
7: Je regardais un peu, il y a un petit jardin. Ça, c'est le petit jardin. Les gens, ils ont accès... Je vous remercie beaucoup.
6: Les gens ont accès à la piscine, à la petite terrasse. Et en fait, le jardin, comme le jardin est souvent occupé par deux mes enfants.
7: Deux petites personnes.
6: Ils vont un peu moins dans le jardin.
7: C'est ça le principe de la chambre d'hôte des gîtes, c'est que vous partagez votre espace perso, ou là vous habitez ailleurs et ça c'est vraiment vos gîtes.
6: On habite, nous, juste à côté.
7: D'accord.
6: Normalement, la distinction entre les gîtes et les chambres d'hôtes, les gîtes, c'est peut être complètement indépendant d'une habitation personnelle, alors que chambre d'hôte, on est légalement obligé d'habiter sur place.
7: Ah, ça j'ai
6: Et d'être ici et de proposer le petit déjeuner.
7: D'accord.
6: Alors nous, on a fait une configuration. Les chambres d'hôtes un peu à l'ancienne, il y avait souvent l'espace salon, cuisine, petit déjeuner était partagé. Nous, pour la tranquillité des autres avec nos deux enfants, on a volontairement fait un accès distinct de notre maison.
7: Oui.
6: On a chacun une porte d'entrée, ce qui permet aux autres de profiter. On a mis la cuisine à disposition.
7: Oui, c'est ça que j'avais vu.
6: Donc en fait, même si on est chambre d'hôte, voilà, si les gens veulent manger un bout, grignoter un morceau, n'importe quand, ils ont accès à la cuisine et
7: oui.
6: Ils peuvent profiter. Ils ont un accès indépendant si jamais ils arrivent à 16h30 dès que je suis partie chercher mes enfants à l'école. Ils ont le digicode, ils peuvent rentrer dans la maison.
7: Oui.
6: On a voulu
3: faire quelque chose de à la fois confortable, à la fois je suis ici et à la fois je peux être complètement discrète.
7: Oui, c'est ça.
3: Parce qu'en fait, ça dépend vraiment de la personnalité des personnes aussi. Bon, il y a des personnes qui pensent parfois réserver un hôtel, en fait. Mais arrive ici, ok, vous habitez à côté, donc ils voient ça comme quelque chose de très positif parce qu'ils savent que je suis disponible.
7: Oui.
3: Mais en même temps, je sens qu'ils souhaitent être tranquilles.
7: Oui.
3: Et après, des personnes, pour le coup, lorsqu'ils réservent par des plateformes comme Gîtes de France, s'attendent à ce que je sois là pour les accueillir.
7: Ouais.
3: Et quand je leur dis qu'il y a un digicode, du coup, c'est une surprise inverse, dans le sens où, ah ok, vous êtes là, et en même temps, on peut être autonome, donc... Essayer de satisfaire tout le monde.
7: C'est pas évident, c'est un vrai truc de sentir chaque personne, effectivement, le besoin de distance et le besoin de présence.
3: Exactement.
5: La Maison de l'Or est labellisée Gîtes de France 3 épis, ce qui l'oblige à respecter un certain cahier des charges.
3: Et de toute façon, dans tous les cas, c'est parfait, vous inquiétez pas. C'était très bien, merci, c'est gentil.
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4: Wikizef, petit guide à l'usage des étrangers du sud du péage d'Arras en vacances dans notre belle région.
8: Votre cousine a décidé d'organiser son anniversaire, seulement les temps sont durs. Elle voudrait réunir la famille, mais faire ça à moindre frais. Vous savez, les réceptions dans les grandes familles, ça fait vite cher, hein, rien que la famille proche, ils sont 25. Deux, trois cousins en plus avec les gosses, on monte vite à 50. Alors elle a une idée. Elle se dit, je vais faire à manger des pentières au four avec des saucisses au barbecue. Et ils ramèneront chacun une ou deux bouteilles. Et là, votre cousin, il dit, Vadius, ça va faire une paire de bouteilles. Ne paniquez pas, Wikizef est là pour vous aider. Votre cerveau s'est mis en route à essayer de compter. Et vous ne parvenez pas à trouver comment une trentaine d'adultes, en ramenant une ou deux chacun, voire trois, on arrive à une simple paire.
9: Définition.
8: Une paire de bouteilles, beaucoup de bouteilles. C'est simple, hein. Mais attention, quand on dit une paire de bouteilles, c'est quand on sait qu'il va y en avoir beaucoup, peut-être même de trop, mais on ne sait pas combien. Et en acceptant ce qui va par paire naturellement, les chaussures, les tototes, les chaussettes, les braunes et les jumeaux. Par contre, un colloque de jumeaux, on peut dire, des jumeaux là-bas, il va y en avoir une paire. Et si on va par là, dans le dressing de votre femme, je suis sûr que des chaussures, il y en a aussi une paire.
9: Exemple.
8: Une paire de manifestants selon la police, une belle paire de manifestants selon les syndicats. Je crois qu'on a fait le tour. Depuis le temps des Wikizef, je crois, j'en ai fait une paire, je suis sûr.

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2: La cabine minute sur Ici Picardie, votre chronique de la joie et de la bonne humeur. Comment ça va les amis? Est-ce que parmi vous, il y en a qui regardent des séries télé? Moi j'adore les séries. Aujourd'hui, je vais vous parler d'un fléau moderne. Un truc qui nous bouffe la vie, qui nous use la patience, qui nous fait vieillir plus vite que le temps qui passe. Les séries qui prennent trois plombes à sortir la saison suivante. Non mais sérieux, on vit à une époque où on peut envoyer une fusée sur Mars avec un drone qui filme en 4K. Et il filme en 4K la fusée sur Mars. On a des voitures qui conduisent toutes seules, des robots qui font le ménage. Mais on n'est toujours pas foutu de sortir la saison 2 d'une série avant que ton neveu passe le bac. À la fin de la saison 1, il avait 12 ans le frérot. Les séries télé, comment vous faites? Vous disparaissez comme ça sans prévenir? Ils te mettent la tête dans une saison, dans une série, t'es à fond. Tu attends la saison 2 pendant 4 ans. Et toi comme un con, tu les attends vraiment pendant 4 ans. Il y a des gens qui meurent durant les 4 ans. Ils ne voient même pas la fin de la série, c'est dégueulasse. Et nous, la génération années 80-90, on a assez attendu. Par exemple, avec Beverly Hills, c'était un peu notre HPI à nous. Tout le monde regardait Beverly Hills. Et quand une saison se terminait, pendant 2 ans, TF1, ils te rediffusaient les vieux épisodes. Et ils mentaient sans honte dans les publicités. Hein. Ils te disaient, la semaine prochaine, des nouveaux épisodes inédits de Beverly Hills. Ah, toi, t'es à fond, là. Le samedi, tu t'assois avec tes frites, ton hamburger fait maison pour mater Beverly Hills. L'épisode commence, tu te dis, mais ça, j'ai déjà vu ça. Pas lui, mais si. Après, il va embrasser Kelly. Des escrocs! Et de nos jours, ça recommence. Sur des séries sur Netflix, Amazon Prime, t'es là, t'es à fond, tu mates la saison 1, tu mates la saison 2, t'as pas dormi depuis 3 jours, t'as des cernes de panda en dépression, et là, boum, dernier épisode, gros cliffhanger, t'as le cœur qui bat à 200, et là, paf, l'épisode est fini. Mais il est mort ou pas le mec? Non mais à la fin de l'épisode, là, il est mort ou pas? Et là, Netflix te répond, rendez-vous en 2029 pour la suite. Il y en a marre, c'est beaucoup trop long. Moi, je vous dis la vérité. Aujourd'hui, on a 1000 plateformes, 1000 séries, mais on a toujours le même problème de lenteur. Les gars, on parle en ce moment d'intelligence artificielle, de deep learning, de robots qui écrivent des scénarios en 2 secondes. Moi, je vous le dis, hein, si un jour, les séries faites par l'IA, elles sortent plus vite que les autres, je vous lâche.
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3: Quel secret peut-il bien se cacher derrière la fresque du lavoir d'Aisy-sous-Til ? Une peinture a priori sans histoire. Et pourtant, on y verrait le fantôme de Ninon. Bonjour Sandra Amani.
4: Bonjour Charlotte.
3: Racontez-nous le destin de la lavandière d'Aisy-sous-Til, un extrait de votre livre « Légendes de l'Aussois et de la Vallée de l'Ouche » aux éditions L'Or et la Plume. Tout commence aux côtés d'une famille bien modeste de l'Aussois.
4: Ninon vient tout juste d'avoir 16 ans. Elle est la fille de Thomas, le bourrelier du village, un artisan qui travaille le cuir pour les harnachements d'animaux de trait notamment. Un métier indispensable à cette époque lointaine. La jeune Ninon est obligée de travailler pour subvenir aux besoins du foyer et surtout de son petit frère, Gérard. Leur maman est morte l'hiver précédent.
5: Père, j'ai décidé d'aller faire des lessives pour acheter de quoi cuisiner le potage cette semaine. Des dames de Précy ou du château de la cour d'Arsenay me paieront bien.
4: Très bien, ma fille. Ta mère serait fière de toi et tu lui fais honneur.
3: Tout le monde aime Ninon. Elle est jolie, serviable et réservée.
4: Tout l'inverse de ces adolescentes qui ne pensent qu'à séduire le premier venu. Ninon, elle, est une jeune fille sérieuse.
3: Jusqu'au jour où un étranger arrive au village. Un gars musclé, au visage hâlé à force de travailler au soleil. Il vient renforcer les rangs de la famille Robert, qui a besoin d'un ouvrier supplémentaire pour la saison des foins.
6: C'est vrai qu'il est bien besogneux, ce Julien.
7: C'est parce qu'il vient du Morvan. Ils savent travailler là-bas. Et puis il est grand, et séduisant. Mes amis ont finalement raison.
6: Oh, mais qu'est-ce qui m'arrive?
4: Sans s'y attendre, Ninon tombait éperdument amoureuse de Julien. Elle va même jusqu'à imaginer devenir sa femme. un soir d'été, la chaleur est encore écrasante dans les champs de Lossois. Julien voit bien que Ninon le suit partout et lui sourit tout le temps.
7: Je ne peux pas me laisser séduire par Ninon. Même si elle est jolie et gentille, mon cœur appartiendra toujours à Gabrielle.
4: Gabrielle était en effet la fiancée de Julien. Elle est morte quelques mois auparavant dans un incendie accidentel. En effet, une grange a pris feu. Julien n'arrive pas à s'en remettre. Il est encore amoureux au-delà de la mort. Jusqu'au jour où Ninon réussit enfin à le faire craquer. Le Morvandio n'y tient plus. Le couple s'abandonne à des baisers fougueux. Bien plus que ça d'ailleurs. Une histoire d'amour est née. En tout cas, c'est ce que pense Ninon. Mais à la fin de l'été, Julien repart dans le Morvan.
7: Mon ami, la saison des foins est terminée. Je dois retourner chez mes parents. Je te quitte alors. Aussi, je ne reviendrai pas. Mon cœur appartient à Gabrielle, ma pauvre fiancée. Je ne pourrai jamais en aimer une autre.
4: Ninon est abattue. Comment Julien peut-il l'abandonner? Surtout quand elle apprend... Je suis enceinte!
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5: Comment un amour d'été finit-il par hanter un lavoir de Lossois? Voici la suite de l'histoire de la lavandière Daisy Soutil, extrait de votre livre Sandra Amani, légende de Lossois et de la vallée de l'Ouche aux éditions L'Or et la Plume.
4: Après l'été fougueux avec son amoureux, Ninon devient triste. Julien est reparti pour toujours dans le Morvan. Même si sa fiancée Gabrielle est morte dans un incendie, il ne peut pas aimer une autre femme. C'est le 21 décembre de cette même année que Ninon découvre qu'elle est enceinte.
6: Oh mon Dieu, mais que va dire mon père? Tout le monde va se moquer de moi. J'ai déshonoré ma famille.
4: Ninon décide alors que ça n'arrivera pas. Jamais on ne se moquera d'elle ou de son père. C'est pourquoi, un soir, quand son père et son frère sont parfaitement endormis, Ninon récupère une aiguille à tricoter et sort discrètement de la chaumière. Sans penser à rien d'autre qu'à sauver l'honneur de sa famille, Ninon s'enferme dans un cabanon et entreprend son funeste projet. Bientôt, les draps qu'elle avait récupérés sont rouges de sang. Déchirée par d'horribles contractions, elle parvient pourtant à se relever et à se diriger péniblement vers le lavoir. La pauvre Ninon veut laver son corps tout autant que sa faute. Tentant, malgré sa souffrance, de faire quelques ablutions, elle supplie Dieu de pardonner ce crime, crime qu'elle regrette amèrement à présent. Mais le sang ne cesse de couler. Quelques mois plus tard, c'est du côté de Julien que le miracle se produit.
7: Mais qu'est-ce qui m'a pris de laisser tomber Ninon? Gabrielle ne reviendra jamais. Ninon est la seule qui puisse m'offrir un avenir. Je dois aller la retrouver.
4: Au printemps, Julien quitte définitivement le Morvan pour rejoindre l'Auxois, bien décidé à retrouver son amour d'été. Quand il arrive au village des Issoutils, il fait nuit noire. Il ne va quand même pas débarquer comme ça chez Ninon. Il s'allonge alors à côté du lavoir en pensant à elle, quand soudain, il l'aperçoit. Elle semble fatiguée et est toute de blanc vêtue. Au moment où il s'apprête à l'enlacer, elle lui tend le bout d'un drap.
7: Aide-moi à l'essorer avant de retourner à la maison.
4: Julien, surpris par le ton employé par Ninon, attrape néanmoins le bout de drap, mais celui-ci s'enroule autour de lui et le serre fort, de plus en plus fort, jusqu'à l'étouffer.
7: À cause de ta lâcheté, j'ai versé le sang et tué notre enfant juste avant d'expirer. À présent, tu dois mourir toi aussi. Je suis là pour me venger et je t'attendais, la rage au cœur, même s'il ne bat plus. Je savais que tu finirais par revenir dans les parages. Malheureusement, il est trop tard et ta saloperie de Gabrielle a eu raison de nous.
4: Julien suffoque. Le drap comprime son cou. Il porte les mains à sa gorge juste avant de mourir. Le fantôme de Ninon s'était vengé.
5: Aujourd'hui encore, ne vous attardez pas trop la nuit dans le lavoir des Issoutils. Au mur, sur la fresque des lavandières, apparaît souvent une ombre blanche portant un panier. C'est Ninon qui rôde pour venger les femmes abandonnées par leur amant.
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8: Bonjour, bah écoutez, moi c'est Isabelle et je suis passionnée par la détection de métaux.
9: Alors on fait comment? On gratte le sol, on se met à quatre pattes?
8: Eh bah déjà on prend un bon détecteur. Donc il y a quelques années de ça, il y a maintenant, en fait ça remonte bien plus que je ne pense, puisque je l'ai acheté en 2011. Je me suis acheté un super détecteur, vraiment. Et puis ben dès que j'ai le temps, hop, je pars avec mon détecteur, mon casque, hein, et puis en avant. Et je vais aller détecter au milieu des vignes, dans des champs, là où je suis inspirée en fait pour y aller. Et je fais des découvertes parfois assez incroyables.
9: Quel genre ?
8: Des oboles par exemple. Donc ben ça c'est quand même des vieilles pièces, hein. C'est 400 ans avant Jésus-Christ, donc c'est pas mal. Des fibules mortuaires, des cure-oreilles en bronze, des dessus de bagues. J'avais trouvé un petit lion en bronze qui était un dessus de bague en fait. J'ai trouvé un carreau d'arbalète.
9: Ça vous fait quoi de découvrir ces choses-là?
8: Eh ben écoutez, alors moi souvent on me dit, quand j'en parle, on me dit « Ah mais c'est cool, tu revends après ». Non, je revends rien. Moi mon vrai plaisir ensuite, c'est de faire mes recherches sur internet et de découvrir en fait l'origine de l'objet que j'ai pu trouver et de me dire « Mais c'est quand même incroyable ». Il y a des milliers d'années, quelqu'un a pris cette pièce dans ses mains, s'en est servi pour payer quelque chose. Et je trouve que ça, c'est magique, en fait. Ça m'émeut à chaque fois.
9: On trouve aussi des choses qui n'ont pas de valeur.
8: Ah, bien sûr, hein, on trouve des choses complètement insignifiantes.
9: La pollution, ouais.
8: Ben, du coup, j'en profite, moi, pour dépolluer, puisque tout ce qu'on trouve qui n'est pas intéressant pour la recherche, je le mets quand même dans ma besace. Pour pouvoir le jeter, donc quelque part, je dépollue un peu, quoi. Parfois, je prends ma fille avec moi aussi, mais bon, elle me dit « Maman, j'en ai marre de venir creuser. » Parce qu'évidemment, une fois que ça bip, il faut creuser à plus ou moins grande profondeur, avec toujours cette frénésie de savoir qu'est-ce qu'on va trouver. Quand, par exemple, je trouve pas mal de pièces du comte Avenessin, des pièces du côté de Sommières, avec des monnaies de nécessité, comme on appelle. Donc à l'époque, hein, quand on était en manque de monnaie, eh bien étaient sortis les jetons de nécessité. Donc ça remplaçait l'argent. Donc oui, on trouve des choses... des choses improbables, des gobelets de la guerre, voilà, les gobelets que, enfin les quarts comme ils disaient à l'époque, hein, qu'avaient les soldats, les boutons aussi qu'ils avaient sur leurs uniformes avec la flamme, et tout ça, c'est quand même, voilà, c'est notre histoire. Moi, je trouve ça magique en fait de trouver des vieux objets comme ça, c'est incroyable.

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1: Itinéraire bis à Avallon cette semaine, et j'ai choisi de m'arrêter aujourd'hui au Silo Rouge avec nous Guillaume Dallot. Guillaume, bonjour.
2: Bonjour.
1: Le Silo Rouge, c'est quoi ici à Avallon?
2: Alors c'est un magasin de producteurs avant tout. Tous les produits ici présents sont produits ou transformés dans le département de l'Yonne ou dans le département limitrophe. Et donc on a une centaine de producteurs qui livrent le magasin régulièrement pour avoir des produits frais, des produits secs, de quoi faire les courses toutes les semaines.
1: Vous avez fait connaissance avec ce magasin, le Silo Rouge, de quelle façon, Guillaume ?
2: Eh bien, ma femme, Adeline, est maraîchère depuis plus de 10 ans à Vaudeluny. Et donc, elle a créé ce magasin avec d'autres collègues en 2018, en mars 2018. Il y avait 9 associés à l'origine de ce magasin. Moi, j'étais sur une autre activité et je l'ai rejointe dans les jardins en 2020. Et donc, voilà, je fais partie maintenant de l'équipe du magasin du Silo Rouge.
1: Quelles sont les caractéristiques de ce magasin ?
2: On a vraiment souhaité mutualiser la commercialisation. En agriculture, c'est toujours un peu compliqué d'être à la fois à la production qui nous prend beaucoup de temps, d'énergie, et de pouvoir valoriser nos produits sur des circuits courts et aller sur d'autres marchés que la filière longue plus classique.
1: Et puis, vous succédez à la tête du magasin, c'est-à-dire que si je viens le mardi et si je viens le mercredi, je ne verrai pas les mêmes têtes.
2: Exactement. L'objectif du magasin, c'est qu'il y a toujours un producteur en présence dans le magasin, donc aussi bien que ce soit sur l'aspect administratif ou sur l'aspect vente. Ce qui fait qu'on se sépare, on se répartit les différentes demi-journées de vente. Et donc, il y a normalement toujours un membre de chaque structure des associés, donc souvent l'associé, qui est présent en vente avec notre équipe de 2 salariés qui permet de faire toute la gestion du magasin au quotidien.
1: Ça vous apporte de quoi ? C'est de rencontrer vos clients ?
2: Eh bien, quand on a la tête baissée à travers dans nos activités, les légumes ou autres, parfois c'est un peu difficile quand il fait chaud, quand il fait froid, quand il pleut un peu trop souvent à nos goûts. Et ben le fait de rencontrer les gens, on sait pourquoi on fait ce métier. Ça donne un sens à ce qu'on fait, c'est valorisant pour nous d'avoir des retours généralement positifs, et ça nous donne envie de retourner, de bêcher et puis de reproduire de nouveau, et que ça soit à travers ce magasin nous permet effectivement d'avoir ce retour positif, et ce qui est valorisant pour nous et donne un sens à ce qu'on fait au quotidien.
1: Est-ce qu'on peut parler de la philosophie de votre exploitation ?
2: Une des philosophies qui nous tient à cœur, c'est effectivement la source d'emploi que procure notre activité, que ce soit dans nos jardins, où je travaille avec ma femme Adeline et également 3 salariés, dont 2 temps plein. Et au magasin, on a également 2 temps plein, au magasin de producteurs Le Silo Rouge. Et donc, on voit bien que l'argent que les gens dépensent en consommant nos légumes ou d'autres produits au Silo Rouge permet de rester sur le territoire et de faire vivre l'emploi. Et ce qui nous tient particulièrement à cœur, d'avoir des gens habitant sur le territoire, travaillant sur le territoire pour des produits sains et de qualité.
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3: Aujourd'hui, je suis à La Châtre, je suis à l'hôtel de Vilaine, qui n'a pas toujours été un hôtel. Mais alors, c'était quoi avant cet hôtel de Vilaine ? Vous allez le savoir tout de suite.
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2: Pour en savoir plus sur cet hôtel de Vilaine, je suis avec Vanessa Wendling. Elle est directrice du service culturel et du musée de Georges Sand. Bonjour Vanessa. Alors, cet hôtel de Vilaine n'a pas toujours été un hôtel.
3: Alors, c'était même pas vraiment un hôtel, c'était un hôtel particulier. En fait, un hôtel particulier, c'est une grosse maison. C'est pour résumer.
2: Une belle demeure.
3: Une belle demeure, voilà. Après, il y a toute une, une architecture des hôtels particuliers. Celui-ci est typique du 18e siècle. On arrive côté rue Nationale dans la cour, qui s'appelle la cour Génie de Vasson. On a la belle façade et on dit que c'est un hôtel entre cour et jardin, puisque de l'autre côté, il y a le square Georges Sand, où nous trouvons actuellement, mais qui était le jardin de l'hôtel particulier. Et au milieu se trouve voilà, ce grand bâtiment qui est un des bâtiments les plus spectaculaires à la Châtre. Il est vraiment monumental. Et en fait, l'histoire, il s'appelle l'hôtel de Vilaine parce qu'il a été construit par le marquis de Vilaine. Donc c'est une demeure noble, voilà, à la fin du XVIIIe siècle. La petite histoire qui est un peu rocambolesque, c'est que quand le marquis de Vilaine construit cet hôtel particulier, il fait appel à un architecte creusois, un entrepreneur creusois qui s'appelle Barga. Mais on est aux prémices de la Révolution française et notre marquis de Vilaine en fait va émigrer. Il va plutôt s'opposer eh bien à la Révolution française et comme tous les émigrés, eh bien il va être un peu dépossédé en tout cas de son bien. Ils vont passer aussi dans le giron des biens nationaux et donc cet hôtel particulier, il l'a peu fréquenté, il en a peu profité puisqu'il en a profité à peine une dizaine d'années et après il est parti à l'étranger. Et donc ce qui s'est passé, c'est qu'au début du 19e siècle, après la Révolution française, la commune de La Châtre va racheter le bâtiment pour y installer un collège et un lycée.
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3: Entre-temps, il est devenu un peu caserne, régiment, on y a stocké un peu plein de choses pendant quelques années, mais dès le début du 19e siècle, il devient collège et lycée pendant plus de 150 ans. Et puis à partir des années 1970, eh bien le collège va déménager dans un bâtiment neuf qui existe encore aujourd'hui, juste en face en fait de l'hôtel de Vilaine, et va devenir un lieu dédié plutôt à la culture. Mais le reste, c'est la bibliothèque qui existe toujours au premier étage, les fonds patrimoniaux. Et puis, depuis quelques années, on y a mis un musée provisoire et qui, en fait, était le prémisse de ce que va devenir le futur de cet hôtel particulier, qui ne sera ni collège, ni caserne, ni rien, qui va devenir sur l'intégralité du bâtiment, le nouveau musée Georges Sand et de la Vallée Noire à La Châtre. Donc ça, c'est pas tout de suite. On a au moins 3 ans de travaux. Il faudra attendre 2029-2030 pour redécouvrir l'hôtel particulier avec une autre fonction encore, puisque les bâtiments ne cessent de vivre et d'évoluer.
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5: Oui, il est à mes côtés, Grégoire Tonnat. Bonjour Grégoire.
6: Bonjour.
5: Première question, comment appelle-t-on un collectionneur de tickets de transport?
6: Un hésitériophile.
7: Alors moi, en l'occurrence, c'est plutôt Paris et c'est plutôt les tickets de métro.
8: Et elle vient d'où cette passion?
7: J'étais un petit Parisien, j'ai grandi à Paris devant le métro aérien dans le 15e. J'aimais beaucoup les trains, j'avais un train électrique. Et le métro était devant moi, et puis moi c'est un monde qui me fascinait, ce monde souterrain. Et puis j'ai rencontré les gens du métro et je me suis intéressé au métro, aux objets et donc aux tickets.
5: Et le tout premier ticket de métro, il est face à nous, c'est lui?
7: Alors, dans ma collection, oui. Et j'ai la chance d'avoir des tickets qui datent du tout début du métro. Hein. Donc, il faut rappeler aux gens que le métro était inauguré dans le cadre de l'exposition universelle de 1900, le 19 juillet 1900 à 13h, soyons précis. Et là, on a un ticket de seconde et un ticket de première. Il faut rappeler aux gens qu'il y avait deux classes dans le métro jusqu'en 1991. Ouais. Et là, c'est vraiment un ticket de carnet du tout début du siècle, des années 1900.
5: Il n'y a pas de bande magnétique sur celui-là, hein.
7: Ben non, la bande magnétique, même le concepteur de la bande magnétique, je pense, n'est pas né à cette époque-là.
5: Il est arrivé quand ce ticket avec la bande magnétique?
7: Pour Paris, il est mis en place dans les années 73, et donc la bande magnétique, ben, elle va tuer le poinçonneur, le fameux poinçonneur des lilas.
5: Qui faisait des petits trous.
7: Qui faisait des petits trous et qui pouvait faire dans les stations importantes jusqu'à 3 000, 3 500 trous par jour. C'est un boulot très dur, quoi.
5: Votre collection, elle tient juste dans le classeur qui est face à nous?
7: Oh non, j'ai un certain nombre de classeurs. Je vous épargne le reste. Souvent, on pose la question. Vous l'avez pas posé, mais je vais devancer. Vous en avez combien? En fait, je m'en fous de savoir combien j'en ai. Ce qui m'intéresse, c'est un graphisme. C'est le papier. Le papier évolue au fil du temps. Pendant les guerres, vous avez ce qu'on appelle du papier de guerre. On recycle le papier. C'est pas nouveau de recycler le papier. Donc, le ticket, et ça, pour nos auditeurs, le ticket, au-delà de l'aspect collection, c'est une chose. Mais le ticket, dans son évolution, fond, forme, couleur, typo, ce que vous voulez, il n'est que le reflet de l'évolution des modes de transport et donc des modes de vie des Parisiens.
5: Fin du ticket de métro, fin de votre collection par la même occasion?
7: Ouais, je vais être obligé d'aller m'ouvrir les veines. Non, alors heureusement, j'ai d'autres centres d'intérêt dans la vie. Puis je dis ça, sinon je vais encore être invité à des dîners de cons. Non, ce qui m'intéresse derrière, c'est l'histoire des gens, les parcours, des vies des gens, et savoir qu'une vie a basculé sur un quai de métro et l'a raconté comme Juliette Gréco, dont la vie a basculé pendant l'occupation et elle a pu s'échapper entre guillemets des griffes de la Gestapo grâce à un petit quai de métro. Quand vous racontez ça, si je vous détaille le truc, je vais vous mettre les poils, quoi. C'est la vie, le métro, c'est la vie.
5: Merci Grégoire Tonnat, et à très vite dans le métro, pourquoi pas.
7: Bah bien sûr, moi je le prends quasiment toutes les semaines.
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1: Ah oui, mais attention, vous dites adieu. Adieu, c'est bien la prononciation à une personne que vous connaissez bien, une personne que vous tutoyez. Adieu correspond en français à adieu et adieu. Comme parlaient jadis nos anciens français régionaux en francitan, sauf qu'il ne s'agit pas d'un au revoir définitif. C'est pas adieu, non pas. À qui adieu, c'est dit per saluda quelqu'un. Adieu, c'est pour saluer quelqu'un quand vous vous adressez à une seule personne.
2: Donc Géraud, ça veut dire qu'on ne dit pas adieu quand il y a plusieurs personnes.
1: Ah ben à qui est qu'elle dirait adicias. Adicias, c'est quand vous souhaitez saluer plusieurs personnes ou également une personne que vous vous voyez. Le vouvoiement existe en occitan et autrefois, y compris en milieu rural, plusieurs générations cohabitaient sous le même toit et il arrivait que les enfants vouvoient leurs parents. Eh oui, adicias, que c'est prononcé au tabé adichats, voire adéchats, surtout en Gascogne toulousaine.
2: Et ce mot adichats, ça a une signification?
1: Ben adicias, bon, pour moi, c'est adieu, soyez donc, soyez adieu. Chose intéressante, pour dire bonjour ou au revoir en occitan, on utilise les mêmes mots, adieu per no persona ou adicias adichats, quand il y en a plusieurs ou dans le cadre du vouvoiement. D'ailleurs, au XVIIe siècle, lors des séjours du poète Jean Racine en Occitanie, notamment dans le Gard à Uzès, il avait constaté qu'adicias se disait à la fois pour dire bonjour, mais aussi pour prendre congé. Nous sommes donc le pays d'adicias, selon Jean Racine.
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0: Écoutez Havre avec Nord.
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0: Originaire de Normandie, c'est à Concarneau que Grégoire Théry, alias Havre, a décidé de poser sa guitare. Le chanteur, auteur et compositeur signe son premier 5 titres où se mêlent pop-rock et poésie. Nord en est le premier extrait.
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3: En fait, les animaux, c'est à peu près comme nous. Quand on met trop fort, et ben, ça peut leur casser le tympan.
4: Là, ça dépend des animaux.
5: Par exemple, les poulains, ça aime bien la musique pour un peu s'endormir.
6: Je pense que les cerfs, ça aime la musique de la flûte. Parce que quand j'ai fait de la flûte, il y avait un cerf qui venait.
7: Le perroquet, bah, je pense qu'il aime bien les musiques où on répète les choses.
8: Bah, les musiques à refrain et les musiques où, par exemple, il y a quelqu'un qui dit un mot. Et il y a un autre groupe qui dit un mot.
9: J'ai un chat, mais il a plutôt peur de l'enceinte. Et il a peur du son quand c'est trop fort. Quand le son est à 3 bars, il peut passer à côté de l'enceinte et il a rien. Il a juste ses oreilles qui se tournent vers l'enceinte. Et si on hausse le son, bah après il se met à courir partout et il est excité.
10: En fait, je pense que si tu faisais un faux chat en carton avec et avec un enceinte, tu mets des sons de miaou, et ben je pense qu'il dirait, il viendrait voir le chat et il ferait une fausse bagarre vu qu'il est en carton.
3: En fait, les animaux, c'est à peu près comme nous. Quand on met trop fort, et ben, ça peut leur casser le tympan.
11: Je sais pas si c'est ça, mais je pense que la forme des oreilles, et ben, ça différencie les chats, les animaux domestiques, ils aiment bien la musique douce.
12: Il y a à peu près tous les animaux qui aiment bien la musique douce parce que la musique est pas douce, et ben, ils aiment pas trop ça.
13: Mais ça veut dire quoi, miaou?
12: Quand un chat le dit fort une fois, c'est pour dire au secours. Quand ils le font plusieurs fois, c'est plutôt pour essayer d'expliquer j'ai besoin de quelque chose. Et quand il râle, il fait ça pendant longtemps. C'est ce qui énerve un peu l'humain. Par exemple, il monte sur le canapé et que l'humain, lui, il dit mais descends, il va le faire plus qu'une fois et tout ça.
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1: La raison 603, les jardins sur la Côte d'Azur. Alors, rien de mieux que de flâner entre les arbres et les fleurs dans un beau jardin. Là-dessus, je pense qu'on est d'accord. Qu'il soit public ou privé, les jardins des Alpes-Maritimes ont une sacrée histoire.
2: En plus, parce que la création des espaces verts ont un lien avec le tourisme.
1: Et oui, à partir de la seconde moitié du XVIIIe siècle, Nice devient une destination privilégiée pour les Britanniques qui fuient les hivers rigoureux de leur pays. Le médecin anglais Tobias Smollett décrit pour la première fois en 1766 le charme du climat niçois, vantant ses bienfaits thérapeutiques. En plus, ce qui est intéressant, c'est que Tobias Smollett, il a une réputation de critique. Il critique tout ce qu'il voit. Alors, pour une fois qu'il dit du bien, on l'écoute d'autant plus. Et cette réputation ne cesse de grandir, faisant de Nice une résidence hivernale de choix au 19e siècle, avec l'essor de la climatothérapie. Tu vois ce que c'est la climatothérapie ?
3: Bien sûr que non.
1: En fait, il voyait le climat, il voyait des plantes exotiques pousser. Il se dit, oh, bah, si une belle plante pousse comme ça, ça veut dire que le climat doit être bon pour moi. Bon, voilà, ça vaut ce que ça vaut. Mais oui. Bon, il y a pas mal de publications scientifiques à ce moment-là et ça attire une élite internationale. L'idée d'un printemps éternel s'impose alors, mêlant douceur du climat et bienfait pour la santé. En 1864, Nice compte déjà 25 000 touristes.
2: Et ils vont jouer un rôle central dans le développement de la Riviera.
1: Et oui, on va intégrer des plantes exotiques, acclimatées déjà dès le Premier Empire, sous l'impulsion de figures comme Joséphine Bonaparte. Le 19e siècle voit naître des espaces emblématiques, comme le Parc Vigier, le Jardin Masséna ou encore la Colline du Château. Et sous l'influence de paysagistes renommés, tels qu'Édouard André, on le salue, ces lieux prennent une forme composite, mêlant style français, anglais et italien. Et en fait, la diversité végétale avec des espèces exotiques et indigènes reflète l'identité hybride de la Côte d'Azur. Les espaces verts continuent d'être des lieux de prestige et de rencontre pour les hivernants, contribuant à l'attractivité touristique de la région. Ils deviennent une signature de notre territoire, incarnant à la fois le luxe, la sérénité et le raffinement. C'est quand même mieux que des sacs Gucci.
3: C'est sûr.
1: Et Nice, avec ses jardins luxuriants et son climat bienveillant, incarne depuis des siècles l'idéal d'une certaine douceur de vivre. De la mer à la montagne, la ville s'est métamorphosée en un paradis touristique, attirant les visiteurs du monde entier.
2: Et ça, c'est indéniablement une bonne raison d'aimer la Côte d'Azur.
1: En plein dans le mille.
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6: Allez, on passe côté helvétique avec David Aubry qui nous rejoint. Bonjour David.
7: Bonjour Louis, bonjour à tous.
6: Un artiste genevois vient d'avoir une drôle de surprise.
7: Absolument. Alors si vous vous promenez dans les bois du côté de Genève, vous pourriez tomber sur un espèce de dragon serpent de 4 mètres ou encore un buste de femme. Mmh. Alors rassurez-vous, rien de fantastique ou rien de gore, c'est juste des sculptures réalisées sur du bois mort par un artiste local. Le Jacques Baume, un sympathique retraité, il aime en effet jouer de la gouge et du ciseau à bois. Alors il s'est dit, je vais faire profiter de l'occasion aux promeneurs. Eh ben, mauviette pioche, Jaco, il y a un truc qu'il a oublié, les fonctionnaires suisses. Ils ont la tête dure comme du bois, et quand ils disent non, eh ben c'est non.
6: Ah, pourtant, ces œuvres, elles ne gênent personne, David.
7: Ben, c'est clair que pour l'instant, pas un chevreuil ou un écureuil ne s'est plaint, ni même les promeneurs, de plus en plus nombreux d'ailleurs, pour aller admirer ses œuvres. Oui, mais voilà, le Jacques, il a fait ça sans autorisation, dans une zone boisée appartenant à la ville. Conclusion, il s'est fait engueuler par les gratte-papiers, et tout doit disparaître d'ici au 31 octobre. 4 mois de boulot, ça représente, par tous les temps, au fond des bois, du matin au soir, et ben l'administration s'en fout. Après les outils de précision, il n'a plus qu'à sortir la tronçonneuse et foutre tout ça au feu.
6: Bon, la réaction officielle a été assez étonnante quand même.
7: Ça s'appelle la douche écossaise version suisse. Un petit coup de pommade pour commencer et un gros taquet pour finir. Je cite, nous tenons à saluer la qualité et la beauté des œuvres d'art réalisées. Cependant, conformément aux principes de gestion des espaces forestiers de la ville, aucune sculpture ni installation artistique n'est autorisée dans les forêts. Point final. La raison, écoutez bien, il faut rendre la nature à la nature. Un arbre qui meurt, ça sert de refuge à plein de petites bestioles, donc on n'y touche pas. Conclusion d'administration, on ne met pas la ville devant le fait accompli. Il avait qu'à demander. Et il conclut que s'il avait demandé, eh ben de toute façon, ils auraient dit non. Donc voilà. Le Jacques vient donc d'inventer, bien malgré lui, l'art forestier éphémère. Néanmoins, Loïs, il y a une chose qui est bien, c'est qu'il aura de quoi se chauffer cet hiver.
6: Oui, c'est ça. Bon, après, c'est quand même bien des heures de boulot foutues en l'air. Merci beaucoup, David, pour cette nouvelle anecdote. Je rappelle qu'on lui retrouve hein, toutes vos histoires sur l'application ICI, puis sur ICI.fr Besançon. Et puis moi, je vous souhaite un très bon week-end. On se dit à lundi.
7: Bon week-end, à lundi.
6: À lundi, David.
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3: Beaucoup de ceux que je rencontre ont changé de vie. Je me souviens de Franck qui avait quitté son boulot de croupier pour devenir croque-mort ou d'Isabelle qui avait revendu son cabinet d'architecte pour faire la libraire. Et puis il y a ceux comme Patrick qui restent 50 ans à la même place juste parce qu'ils ont trouvé tout de suite chaussures à leurs pieds. Patrick m'attend sur le trottoir, prêt à en découdre.
8: Alors, bah attends. Bon, tu me montres ?
3: Oui. Il a été journaliste toute sa vie.
8: Tu as été journaliste combien de temps, toi, Patrick ?
9: 50 ans.
8: Tu fais même pas du bonjour. Hein. Toi, t'arrives, boum.
9: Bah oui, mais je te saute dessus.
3: Il a donc été journaliste 50 ans.
9: Je continue encore, faire quelques piges, de temps en temps, un peu gratuites.
8: C'est dans l'ADN, ça.
9: Ah oui, ça, c'est.
8: Parce que t'as quel âge, là, aujourd'hui, toi ?
9: J'ai 80 ans.
8: Ah bon ?
9: Ah oui, j'ai fait pas tout à fait, on me dit, mais.
3: Mais il les a.
9: Je le sens.
3: Il a des trucs à montrer chez lui, au quatrième étage.
9: De temps en temps, je suis sur la recherche de l'oiseau rare. Je sais qu'il y a des vedettes un petit peu.
3: Des vedettes ?
9: Là, j'ai trouvé l'adresse d'Audrey Fleureau.
8: Vous en dites ?
9: Pas loin.
3: Pas loin.
9: Mais j'ai laissé un mot, mais elle répond pas.
8: Ah, parce que t'es toujours en quête de star, toi.
9: Oui, toujours ça. C'était une espèce de maladie, ça, de chercher, de fouiner, d'aller voir les riverains, d'aller voir la femme de ménage, d'aller voir.
3: D'aller voir.
9: Et c'est comme ça que j'arrivais, à voir les adresses.
8: Essayer de rayonner le plus possible autour de Gaillon, en fait.
9: Un métier de flic, hein.
8: T'étais quoi, une sorte de paparazzi, alors
9: Un petit peu, à ma manière. Mon patron m'appelait comme ça, le paparazzi.
8: Sauf que toi, tu publiais pas les photos volées, ou quand même?
9: Non. Bon, à part celle de Hillary Clinton et puis de la mère Reagan, moi je me rappelle plus de son prénom.
3: Nancy.
8: Ils étaient passés à Vernon, Nancy. Gaillon, par là.
9: Ils étaient à Giverny où visitaient le.
8: Ou le musée d'art américain.
9: L'art américain, c'était interdit. Alors là, il fallait se démerder. Hein.
8: On est dans l'ascenseur, mais t'appuies pas sur le bouton alors.
9: Alors effectivement.
3: À la porte de l'appart est ouverte.
8: Là, t'es pas tout seul chez toi, là.
9: Non, ah bah, y a le fils, y a la femme.
8: Ah, y a le fiston. Y a Marie-Jo qui est là.
9: Mario.
3: Le fiston est content de me voir.
8: Moi, c'est Fred et toi?
10: Oui, Fred Romanuic.
8: Ouais.
10: Que je vois tous les matins sur France 3 Normandie.
8: Ah oui, enfin, on dit ici maintenant, tu sais.
10: Oui, ici Normandie.
3: Allons voir le bureau de papa.
9: Je suis un peu malade quand même.
3: Ah bah oui, en lieu et place du papier peint, des centaines de photos de stars.
9: L'intérêt, bon, une action sympa, mais l'intérêt, c'est d'aller chez eux.
8: C'est des photos que t'as faites, ça?
9: C'est des photos que j'ai faites, c'est celle-là, en l'occurrence, c'est Paris Match.
8: T'as fait des photos qui ont fait la une de Paris Match?
9: 10 000 francs à l'époque.
3: Pour une photo de Chantal Nobel.
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8: T'es allé à Auteuil-Outouillet chez Yves Montand?
9: Ah oui, je suis un des rares qui a été reçu. J'ai plusieurs fois j'y suis allé. Hein.
3: Un privilège.
9: Ça m'a mis des années. Hein.
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8: Je les vois tous, Michel Petrucciani, Daniel Prévost.
9: Drucker, Michel Drucker, c'est un bon copain.
8: Juliette Gréco.
9: Puis bah tiens, Brigitte.
8: Brigitte Lahaye, je sais pas qui c'est.
9: Le Balin, c'était.
8: C'est quelqu'un de connu? Aznavour. Non mais attends.
3: On va pas tous les faire, il y en a 300.
8: Qu'est-ce qui t'a amené à la photo de star comme ça?
9: L'intérêt, c'était de les voir vivre dans leur quotidien. Et là, on les voit en train de vivre un machin, mon temps en train de me faire le café d'ailleurs, m'amener du sucre. J'ai dit, j'aime pas le sucre parce que c'est trop. Tu dis, qu'est-ce que tu veux, des sucrettes? Ben oui, tu sais que les sucrettes, il n'y a pas pire. Tu vois, mon temps en train de me faire
8: un. Yves Montand.
9: Et ça, c'était drôle.
3: Allez reconnaître les stars shootées par Patrick, je vous ai mis des photos sur l'appli ici. Et...

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1: Stéphanie Tselen est là, elle est allemande. Elle a quitté son pays il y a quelques dizaines d'années et nous raconte son histoire. Stéphanie, nous sommes donc dans cette église Notre-Dame de Chamalières. Superbe église, hein ?
2: Oui, elle est vraiment très très belle. Donc à l'origine, c'est bien une église romane. On le voit quand on entre. Et qu'on entre dans, vraiment dans la partie ancienne de l'église. Ensuite, quand on se dirige vers le chœur, on a vraiment une très belle hauteur, très beaux vitraux. Et on se sent immédiatement bien dès qu'on entre dans cette église, parce que vraiment, ces pierres vivent, elles vibrent.
1: Qu'est-ce que vous ressentez?
2: Alors, je ressens quelque chose qui, pour moi, est vraiment quelque chose qui me relie essentiellement à l'Auvergne. C'est cette notion, quelque part, d'authenticité. En Allemagne, en fait, on a quasi plus du tout d'église ancienne. Cologne, tout le monde a en tête la cathédrale gothique, mais tout le monde a peut-être en tête aussi cette image de destruction où il n'y a que la cathédrale debout et toutes les églises romanes de Cologne qui sont tout simplement détruites. Elles ont été reconstruites. Et d'ailleurs, un camarade clermontois qui venait me voir et à qui je montrais fièrement ces églises, on lui dit « Ouais, mais c'est que des églises reconstruites ». À l'époque, ça m'a vexé parce que je ne connaissais pas encore. Maintenant, effectivement, que ce soit Chamalières, Orcival, on est dans de la vraie pierre très ancienne, ça vibre, c'est extraordinaire.
1: On peut dire que les pierres ont une mémoire, on pourrait le dire, ça ?
2: Je pense que... Je porte aussi toujours des pierres.
1: Oui,
2: je pense qu'effectivement, tout ce qui est pierre, c'est aussi la vie sur Terre. Et donc ici, on est donc sur la tribune d'orgue. Donc les tribunes d'orgue, je les connais depuis mon enfance parce que j'ai fait partie de la chorale d'enfants. On chantait tous les dimanches.
1: Donc en Allemagne.
2: En Allemagne.
1: Oui.
2: Pour une messe, on chantait la messe du couronnement de Mozart, une messe de Dvorak, une messe de Schubert pour Noël.
1: Donc la culture est plus importante, le chant choral est plus important en Allemagne qu'en France.
2: Tant qu'il y a beaucoup d'offices, il y a beaucoup de chants. Il y a aussi le fait qu'en Allemagne, les organistes sont vraiment des employés rémunérés, salariés. Donc c'est leur activité pleine et entière. Il y avait chez nous 9000 habitants, 7000 catholiques, 5 messes le dimanche.
1: Ah oui, quand même. Oui,
2: donc
1: oui,
2: pour dire l'importance. Activité,
1: oui.
2: Voilà. Donc du coup, voilà, on chantait. C'était toujours avec plein de copains. Donc du coup, quand on avait fini un morceau, on avait le droit de le jouer à la messe. Donc ça fait, c'est pas un concert en plus, parce qu'on joue pour les gens, pour que les gens se sentent bien. Et j'aime ça.
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3: Sur Dijon, pas de chichi chez Duclos Maillard. On pense vide quartier et vin de Bourgogne. Un amour du terroir partagé par la clientèle. En voici la preuve avec Jeff, client fidèle chez Duclos Maillard.
4: Ça fait un an que je viens régulièrement ici. J'ai aménagé dans le quartier déjà. Et puis c'est vrai qu'ici, on est bien accueillis. Et on trouve des vins à des prix corrects, notamment parce qu'ils mettent quand même plus l'accent sur le produit que sur le marketing pour la boutique, par exemple. Moi et ma compagne, on est amateurs de vins. Et puis ici, on achète essentiellement des vins de Bourgogne.
3: Qu'est-ce que vous avez bu récemment ici qui vous a bien plu, qui vous avait été conseillé alors ?
5: Le Bourgogne Chardonnay bio.
3: Oui.
5: Voilà, le château de Chemillé, ouais.
3: Qu'est-ce qui vous a plu dans ce vin ?
4: Il est vraiment bien rond, puis se rapproche d'un vin de très grande qualité de vin blanc de Bourgogne, quoi. Et puis il est à 25 euros.
3: Ah oui. Effectivement.
4: Oui.
3: Bonjour, messieurs, dames.
6: C'est pas mal, c'est assez élégant pour les fêtes. Ça irait bien avec tout ce qui est viande blanche et tout, puis le chapeau. Mais il y a aussi le Montclis. J'aime bien le Montclis rouge 2022.
5: Alors, c'est dans les 25 euros.
4: Je pense que je vais faire un mix toi,
6: ouais,
4: de quelques années bouteilles que vous avez évoquées.
6: Donc,
4: le Côte de Nuit Village,
6: deux comme ça,
4: deux Chorey-les-Bonnes et,
6: ouais,
4: et deux Montélis rouge 2022, s'il vous plaît.
6: Le Chorey, il faudra bien le placer parce que c'est un 2023 et les deux autres, c'est des 2022. Donc le Chorey, vous le mettrez avant ces deux vins-là.
4: Ah oui.
6: Il faut savoir aussi les placer parce que si on met les vins trop prononcés devant les vins qui sont un petit peu plus légers et qui ouvrent le tiroir, la bouche, quoi. Et ben les autres, on peut pas les savourer.
3: S'ouvrir le tiroir, ça c'est vrai que j'avais jamais entendu. Hein. Et c'est l'expression qui sent le terroir à la cave du Clos Maillard Hutsenhove à Dijon.
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2: Bonsoir, bonsoir à toutes et tous. Très heureux de vous retrouver en ce premier week-end de septembre. On espère que la rentrée s'est bien passée pour tout le monde et que celles et ceux qui sont encore en vacances en profitent bien à leur tour. Il n'y a pas que Paris dans la vie. Alors le principe, c'est quoi? Avec nous en studio, une personnalité avec qui on revisite la France à travers